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2: Bonjour à tous, c'est Infomag avec Pierre jusqu'à 13h. Bonjour Pierre.
3: Bonjour Jean-François.
2: Et comme chaque jour, voici les titres que nous développerons dans une demi-heure dans le journal de la rédaction. Nous parlerons des policiers municipaux calédoniens qui pourront bientôt être armés. Le député Nicolas Metzdorf indique en effet dans un communiqué qu'un décret publié lundi autorise les policiers municipaux du territoire à porter désormais une arme de poing. Les communes accueillent la mesure avec satisfaction et attendent maintenant la mise en place de formations, comme nous le verrons tout à l'heure dans le journal. Nous parlerons aussi santé face à l'épidémie de grippe qui touche actuellement le territoire. Les pharmacies ne désemplissent pas, les officines reçoivent de nombreux malades qui viennent acheter principalement les médicaments qui peuvent atténuer les symptômes de la grippe. Les pharmaciens sont sous tension pendant cette période, mais les stocks de médicaments sont suffisants sur le territoire. Le port du masque est recommandé pour les personnes malades pour limiter la propagation du virus. Il fait encore frais en cette fin de mois de septembre en Calédonie, les températures restent en dessous des normales de saison, notamment la nuit et le matin. Une fraîcheur qui s'explique en partie par l'influence d'El Niño, actuellement en phase croissante. Septembre aura été également marqué par un temps particulièrement sec. Nous ferons le point avec les services de Météo France. Un invité dans le journal, nous recevrons en effet Stan Cabarlouette, le chorégraphe qui viendra nous parler d'un week-end de danse exceptionnel au Centre culturel du Mont d'Or, avec pas moins de 3 ballets différents au cours de plusieurs représentations. En métropole, la contestation des lycéens s'étend. Près de plus de 300 établissements ont été perturbés la nuit dernière pour nous, accompagnés de violences et dégradations qui ont nécessité par endroits l'intervention des forces de l'ordre. Elles ont d'ailleurs notamment été essuyées des tirs de mortier. Plusieurs personnes et élèves ont été blessés. LFI souffle sur les braises de cette contestation et son leader, Jean-Luc Mélenchon, a une nouvelle fois opposé les contestataires qu'il soutient aux forces de l'ordre qu'il accuse de violence et de racisme. Jordan Bardella nie en bloc les accusations portées par Mediapart. Le journal en ligne attribue à l'actuel président du Rassemblement national des propos antisémites et complotistes qu'il aurait tenus il y a une quinzaine d'années. Le parti fait bloc derrière son président et dénonce une tentative de déstabilisation à l'approche des présidentielles. Le sport avec du football et la suite de la Ligue des Nations. L'Espagne s'est imposée sur la Croatie ce matin 4-1. De son côté, l'Angleterre a battu la République tchèque 2-0. La compétition se poursuit vendredi et notez que samedi, la France jouera son 3e match, ce sera face à l'Italie. Côté calédonien, toujours du football à Suva. On jouera ce soir la suite de la MSG Prime Minister Cup. La sélection calédonienne masculine affrontera les Fidjiens. Coup d'envoi de la rencontre à 18h. Hier soir, l'équipe féminine s'est inclinée face aux Fidjiennes sur le score de 1-0 et donc a terminé à la dernière place de son groupe. Voilà Pierre pour l'essentiel des titres que nous développerons donc à 11h30.
3: Et on vous remercie Jean-François Bodin pour tous ces titres que nous sommes pressés d'approfondir. Infomag, c'est 11h-13h de l'information et de la bonne musique. Nous commencerons bien entendu cette tranche avec la première rubrique à 11h. Nous continuerons jusqu'à 11h20 où nous aurons notre édito politique et à 11h30 bien entendu votre journal complet qui suivra le café gourmand pour commencer l'après-midi tout en détente. Mais tout de suite c'est Mouna qu'on va retrouver avec sa rubrique Mangeons local et aujourd'hui elle va nous parler du chou de Chine.
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5: Dans Mangeons local, aujourd'hui, on s'intéresse cette fois à un légume que l'on connaît bien dans les cuisines calédoniennes. Il s'agit du chou de Chine. Derrière ce nom se cachent en réalité plusieurs variétés avec des formes, des textures, des usages différents. C'est aussi une culture au cycle relativement rapide. Alors, quelles variétés choisissent nos producteurs? Comment les cultiver et comment conserver tout leur croquant une fois arrivé au réfrigérateur. On en parle avec Louis Lec, l'un des associés gérants des jardins calédoniens. Bonjour Louis, merci beaucoup de nous avoir rejoints aujourd'hui.
6: Bonjour, bonjour à tous les auditeurs et merci beaucoup pour l'invitation.
5: Avec grand plaisir. Il existe plusieurs types de chou de Chine, notamment le pak choi, le pet sai ou encore le choi sum. Arrêtez-moi si je me trompe sur les noms. Lequel ou lesquels cultivez-vous au jardin calédonien et pourquoi avoir choisi ces variétés?
6: Oui, alors il existe beaucoup de types de chou de Chine, nous on n'en produit qu'un seul, c'est le pak choi, et encore il y a plusieurs variétés de pak choi. Nous on appelle ici le chou de Chine blanc. Il y a le chou de Chine vert qu'on retrouve bonne partie de l'année dans nos supermarchés aussi, mais nous on s'est consacré qu'au chou de Chine blanc. C'est le plus consommé sur le territoire et il a l'avantage d'être cultivable toute l'année.
5: Alors, Louis, la variété justement sur laquelle vous travaillez, vous l'avez choisie pour une question de culture, de goût ou plutôt de préférence des consommateurs?
6: On l'a choisie pour toutes ces raisons-là. Il se cultive plutôt bien et on arrive à en produire en plein été et aussi pendant la saison des pluies. C'est celui qui correspond à la demande des consommateurs et il est très bon.
5: Je vais peut-être être un petit peu répétitive avec ma question, mais du coup, est-ce que, si j'ai bien compris, c'est une culture que vous pouvez produire toute l'année ou seulement sur certaines périodes qui sont le plus favorables?
6: Oui, alors on arrive à produire du shoot-in toute l'année. Il y a quand même une période plus favorable, là on est en plein dedans. Et à partir de décembre, les chaleurs vont faire que les rendements diminuent et c'est l'arrivée des pluies par la suite qui fera qu'on aura de la perte parce que trop d'eau fait que la plante a tendance à être asphyxiée, elle pousse moins bien et on peut avoir des maladies fongiques qui font que le shoot-in n'est plus commercialisable. Donc on y arrive en période compliquée mais les rendements baissent. Et c'est là tout le challenge à réussir à en produire pendant la période compliquée.
5: Le shoot-in a la réputation d'avoir un cycle assez rapide. Combien de temps faut-il environ entre la plantation et sa récolte du coup?
6: Oui, alors si on parle pas de la période de semis qui passe en pépinière, le cycle est plutôt rapide. En été, là où les jours sont les plus longs, on est à moins d'un mois, je dirais 28 jours. Et en hiver, ça prend une semaine de plus, donc un mois et une semaine. Donc c'est un cycle assez rapide.
5: Louis, vous venez de nous parler brièvement des problèmes liés à l'humidité selon les périodes où c'est un petit peu moins favorable pour la culture du shoot-in. Outre ça, quels sont les principaux problèmes ou ravageurs peut-être auxquels vous devez faire face sur cette culture?
6: Ouais, le principal problème du shoot-in, et ça reste un chou, c'est le problème de la plupart des choux, c'est les chenilles. Donc il faut être vigilant à repérer une attaque de chenille le plus tôt possible, comme ça on arrive rapidement à s'en débarrasser. Il peut aussi avoir des pucerons, alors ça c'est beaucoup plus rare. Et les maladies fongiques qui peuvent arriver, on peut pas se remettre d'une maladie fongique, donc ce qui nous fait qu'on a un petit peu de perte, mais que c'est pas un problème qui impacterait la totalité de la parcelle.
5: Louis, une fois acheté, quelle serait la meilleure façon de conserver le shoot-in pour qu'il reste croquant et combien de temps à peu près on peut raisonnablement le garder?
6: Oui, alors ça c'est une très bonne question. Le shoot-in est comme la plupart des légumes feuilles, il faut les conserver au réfrigérateur, dans le bac à légumes et pour pas qu'ils se dessèchent, parce que c'est souvent ça le souci avec les légumes feuilles, très vite il fane et il faut le mettre dans un sac ou un emballage qui limite la déshydratation. Il va se recréer une petite atmosphère dans son sac et c'est ça qui va permettre de le garder une bonne semaine, je dirais, pour le shoot-in.
5: Merci, je pense que ce retour va intéresser beaucoup de nos auditeurs. Merci beaucoup Louis Lec pour votre expertise, associé gérant des Jardins Calédoniens.
6: Merci à vous.
5: On peut vous rendre visite au Jardin Calédonien pour servir chez vous?
6: On a un point de vente directement sur l'exploitation qui est ouvert les mercredis après-midi et le week-end. Donc, nos horaires sont indiqués sur notre page Facebook ou sur Internet.
5: Parfait.
6: Et vous avez des produits souvent récoltés le jour même en direct producteur à des prix très intéressants.
5: On poursuit cet épisode avec le passage en cuisine. Aujourd'hui, pour nous parler du shoot-in, on retrouve le chef Anthony Anxard du snack Eat Me à la Belle Vie. Bonjour chef.
7: Bonjour.
5: Chef, le shoot-in, c'est un produit qu'on cuisine peut-être tous d'une façon un petit peu semblable, ou en tout cas dont on ne connaît pas beaucoup de recettes. Est-ce que vous auriez quelque chose d'un peu original à nous proposer pour ce produit?
7: Je suis javanais, donc je mets du piment partout. Mais moi, ce que je conseille, c'est de le mariner, de bien le laver, de le couper juste en deux, le mariner avec un peu de piment, de l'huile de sésame, du poivre, de Sichuan ou du poivre noir classique, de le faire mariner nuit et après de le griller au barbecue, tout simplement.
5: Le fait que les shoot-in aient mariné toute la nuit, quand vous les passez au barbecue après, vous avez vraiment la saveur non pas seulement du légume grillé,
7: c'est ça, mais de la marinade et aussi de ce petit goût très particulier du barbecue, de la grillade. Et ça s'accompagne avec tout, viande, poisson, ça va avec tout, selon comment vous le marinez. Alors si vous n'avez pas de piment, prenez de la sauce sweet chili, ce sera moins fort. Et ça passera mieux pour tout le monde, je pense.
5: Merci beaucoup, chef, d'avoir été avec nous aujourd'hui dans Mon Jour Local.
7: Merci à vous.
4: Ça donne envie. 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
3: Et on remercie Mouna et ses intervenants pour cette rubrique. C'est vrai que le shuchin au barbecue, ça me donne des idées pour cet été. À savoir, le shuchin, mine de rien, c'est riche en vitamines, c'est plein de sources de minéraux, c'est bon pour la digestion et ça a un effet détox et antioxydant. Et en plus de ça, c'est très bon pour le sang. Donc ne passez pas à côté de ce magnifique légume. Allez, il est 11h10. On va continuer, bien entendu, en musique. D'ici une petite dizaine de minutes, ce sera l'édito politique. Et on va parler du pape, qui a donné une belle leçon d'humanité. Allez, on continue tout de suite. Madonna, et juste après on aura Émile et Images, et juste après encore on aura Matthew White avec son titre Pas Normal. Très très bonne fin de matinée sur les ondes de Radio Rythme Bleu, bien évidemment.

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6: L'édito politique sur Europe 1 avec Le Figaro. Bonjour Alexis Brezet.
7: Bonjour Dimitri, bonjour à tous.
6: Bon Alexis, ça y est, c'est déjà fini. Léon XIV est reparti, la parenthèse se referme. Maintenant, la campagne présidentielle peut reprendre ses droits.
7: Ah, il le faudra bien Dimitri. Mais peut-être qu'avant de regoûter aux délices de la primaire de la gauche, avant de savourer à nouveau la subtile dialectique partisane du corps central, peut-être pourrions-nous nous laisser un tout petit peu de temps. Du temps pour examiner ces quatre jours magnifiques à l'aune justement de ce qu'est devenu aujourd'hui la politique. Parce que certes, Léon XIV n'est pas un homme politique, certes le royaume qu'il annonce n'est pas de ce monde et l'ordre dans lequel sa parole se déploie n'est pas celui des politiciens, mais enfin, il me semble que nos responsables publics ne seraient pas si mal inspirés de se mettre un peu à son école.
6: Alors que voulez-vous dire Alexis ?
7: La politique, pour la majorité des gens, c'est quoi aujourd'hui ? Des discours creux, amphigouriques, sans chair ni sang, prononcés dans des salles à demi vides par des hommes et des femmes soupçonnés de ne s'intéresser qu'à leur destin personnel. Des petites phrases sur des petits sujets, des punchlines calibrées pour la télévision, des simagrées mises en scène sur les réseaux sociaux. Bref, rien qui apparaisse comme l'expression nécessaire d'une quelconque vérité. Et puis là, soudain, apparaît un homme tout simple, modeste, presque timide, économe de ses gestes et de ses mots, qui ne brille pas spontanément par son charisme personnel, un homme placé par ses pairs à la tête d'une institution qu'on disait condamnée, et qui déplace, lui, près d'un million de personnes pour attendre des heures au soleil, sous le soleil, une célébration vieille comme le monde. Et parce que cet homme est évidemment sincère et désintéressé, quand il prend dans ses bras une fillette pollineur handicapée, quand il plonge son regard dans le sien, personne, même la personne la plus mal intentionnée, n'y voit autre chose que l'image d'une bouleversante humanité. Mais Dimitri, qui d'autre ? Quelle institution ? Quel parti, quel syndicat aurait pu accomplir cela ? Aucun. Ce dont la politique est incapable, l'antipolitique, selon Léon XIV, l'a si magnifiquement réalisé que les responsables publics, voyez Emmanuel Macron contraint de ravaler sa bouderie et son humiliation pour finalement assister à la messe, eh bien ils ont dû baisser les armes. Parce que bon, on les a pas entendus, hein, là, les laïcars, les bouffeurs de curés, ou à peine, hein, il y a eu juste un Edoui Plenel pour déplorer qu'on n'en fasse pas autant pour une autre religion, suivez son regard, ou un historien sauce boucheron pour dénigrer la veillée avec tous ses saints et ses chevaliers. Mais dans l'ensemble, ce fut chez nos politiques une belle unanimité. Et d'ailleurs, ils étaient venus, ils étaient tous là, ou presque tous, à l'Élysée, à se faire photographier avec le Saint-Père, y compris ceux dont l'action publique a toujours été la plus contraire à son enseignement. Mais bon, ne jugeons pas. Disons que c'est l'hommage du vice à la vertu.
6: Léon XIV, pardon, ne les a pas ménagés en retour. Hein.
7: Ah, ça c'est le moins qu'on puisse dire. Les yeux dans les yeux, d'une voix douce, mais avec une grande fermeté, il leur a dit sans phare tout ce qu'il avait sur le cœur. Oui, l'Europe a des racines chrétiennes qu'elle doit cultiver. Oui, c'est à partir de ces racines irriguées par la foi que les Français doivent bâtir une nation renouvelée. Oui, la famille traditionnelle est le pilier sur lequel repose toute notre société. Non, la liberté scolaire n'est pas négociable. Non, la tentation de donner la mort sous couvert de fausse compassion, ce sont ces mots, pour l'égale qu'elle soit, ne sera jamais morale. Et pour finir, à Lourdes, devant la grotte de Massabielle, le pape a même demandé à la Vierge Marie qu'elle donne à la France, je le cite encore, des dirigeants sages et généreux, prêts au sacrifice d'eux-mêmes, capables d'affronter les défis et voulant servir le bien commun. Des dirigeants sages et généreux, prêts au sacrifice d'eux-mêmes. Alors c'est vrai, Léon XIV n'est pas un politique, mais je crois que beaucoup de Français, et pas seulement de Français d'ailleurs, s'accommoderaient bien de cette non-politique-là.
6: L'édito politique sur Europe 1, merci Alexis Brézet. Et il est 11h25 sur les ondes de Radio Rythme Bleu, et le moins que l'on puisse dire, c'est que la messe est dite. Et on remercie bien entendu Alexis Brézet pour cet édito politique. Nous, on continue en musique avec BTS et ton titre Swim. Prochain rendez-vous à 11h30 pour votre journal complet avec Jean-François Baudin.

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2: 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Notre salut, lauréat du prix du scénario Cannes 2026. En 1940, Henri Marr voit dans le nouveau régime l'occasion de prendre sa revanche sur une vie qu'il a déçue. Un drame historique sur l'ambition, les convictions et les désillusions. Digger avec Tom Cruise. Après avoir provoqué une catastrophe mondiale, l'homme le plus puissant de la planète se lance dans une course contre la montre pour sauver l'humanité. Un thriller vertigineux. 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
4: Les polices municipales de Nouvelle-Calédonie pourront bientôt être armées, une disposition accueillie favorablement par les maires des communes concernées. Les pharmacies font face, les stocks de médicaments sont suffisants pour affronter l'épidémie de grippe qui touche la Nouvelle-Calédonie. De la danse dans ce journal sous toutes ses formes au Mont d'Or, présentation d'un week-end très riche et originel avec Stan Cabarlouette, le chorégraphe et l'invité de cette édition. En métropole, nouvelle journée de violence aux abords de certains lycées. La contestation des lycéens est attisée par la France insoumise. Jordan Bardella, accusé par Mediapart d'avoir tenu des propos antisémites et complotistes il y a plus de 10 ans. Le président du Rassemblement national nie tout en bloc. Et puis en sport, du football avec la suite de la Ligue des Nations et les victoires ce matin de l'Espagne et de l'Angleterre. Bonjour à tous et bienvenue dans ce journal. Les policiers municipaux calédoniens pourront donc bientôt être armés. Le député Nicolas Metzdorf indique dans un communiqué qu'un décret publié lundi autorise désormais les policiers municipaux du territoire à porter une arme de poing. Jusqu'ici, la Nouvelle-Calédonie était un territoire où les policiers municipaux ne pouvaient pas porter d'armes à feu. Nicolas Metzdorf en avait parlé lors d'une rencontre avec le ministre de l'Intérieur, Laurent Nunez, au début du mois. Et il estime que cette entrevue a porté ses fruits.
5: Très satisfait que ce dossier ait enfin abouti. C'est une vraie avancée pour nous parce que on était le seul territoire de France dans lequel les policiers municipaux ne pouvaient pas être armés. Alors ça ne veut pas dire demain qu'ils vont être obligatoirement armés parce que ça restera une décision des maires. Mais en tout cas, la possibilité est désormais acquise. Donc on parle d'armement, on parle de calibre de 9 mm, de calibre 38 ou de 7,65. Donc je crois que c'est important, il faut que nos policiers puissent se protéger. Alors bien sûr, tout ça s'accompagne de formation, de délivrance par le Haut-Saria d'autorisation de port d'armes, agent par agent, donc c'est contrôlé. Mais je crois que lorsqu'on est un territoire français, comme la Nouvelle-Calédonie, on se doit d'avoir les mêmes règles pour nos policiers municipaux que dans tout le reste de la France. Donc voilà. Une bonne chose de faite, une promesse de tenue, et donc oui, très, très heureux.
4: À Nouméa, le directeur de la police municipale, Antoine Dongok, accueille très favorablement l'élargissement à la Nouvelle-Calédonie de la possibilité de doter la police municipale d'armes létales.
6: C'est un dispositif qui est attendu par les agents de la police municipale de Nouméa, notamment depuis les événements de 2024, où ils ont été souvent en premier intervenant sans être dotés d'armes létales et qui ont quand même subi quelques tirs d'armes à feu contre eux. On fait face à des interventions de plus en plus violentes et jusqu'à présent, les policiers municipaux ne sont dotés que d'armes de force intermédiaire, c'est-à-dire ce sont des armes non létales. Genre flashball, pistolet électrique.
7: C'est pas suffisant, ces armes non létales?
6: Ce n'est plus suffisant, avec les risques qu'ils encourent actuellement.
4: La mise en place de ce type d'armes n'est toutefois pas automatique et débutera évidemment d'abord par des formations.
6: Il faut faut d'abord finir toutes les formations avant que les agents puissent être dotés de cette arme-là. Une arme à point chambrée en munitions de 9 mm. Ça va être organisé par l'école de police de Nouméa en lien avec le Centre national de tir de métropole. On va d'abord former nos moniteurs en maniement d'armes. Donc il y a quand même une planification du déploiement de l'arme létale qui sera faite en lien bien sûr avec le maire et en lien aussi avec l'école de police qui va être chargée d'organiser toutes les formations.
4: Au Mont d'Or, Nina Julier demande le soutien de l'État pour la mise en place de ces formations, mais aussi pour doter les commissariats d'équipements pour stocker ces nouvelles armes. Le maire du Mont d'Or a fait part de sa satisfaction.
8: J'ai défendu de longue date, ne serait-ce que l'armement en flashball de mes policiers, ensuite l'armement en taser qui a eu lieu que très récemment, donc j'ai soutenu évidemment la démarche de notre député et je salue d'ailleurs les résultats qu'il a obtenus. C'est une bonne opportunité pour les maires parce que c'est important qu'on puisse protéger finalement ceux qui nous protègent. Imaginez-vous en 2024, les policiers du Mont d'Or, pas de flashball, pas de taser, très peu d'équipements pour pouvoir se protéger et intervenir. Il ne faut pas s'étonner après qu'on ait eu beaucoup de policiers municipaux qui ont exercé leur droit de retrait. Donc c'est une vraie demande de leur part d'avoir davantage d'équipements pour se protéger parce que les interventions sont de plus en plus compliquées. La gendarmerie nous demande aussi à intervenir en s'appuyant sur nos policiers municipaux et c'est pas forcément leur rôle. Donc aujourd'hui, je crois qu'il était nécessaire que la Nouvelle-Calédonie, qui était le dernier territoire à ne pas avoir cette opportunité, puisse l'obtenir.
4: Satisfaction également pour le maire de Dumbéa, Cynthia Jean, pour laquelle la possibilité d'armer la police municipale est une bonne nouvelle.
9: C'est une satisfaction pour nous ici à Dumbéa. C'était un engagement de campagne de notre part de soutenir ce projet de décret. Nous avons, nous, des policiers qui sont sur le terrain en permanence, évidemment, et qui sont là pour pallier finalement à la montée, d'une part, de la délinquance, de l'intranquillité qu'on vit dans nos communes. Et puis aussi, il faut bien le dire, nous considérons, nous, à Dumbéa, que nos forces de l'ordre sont en nombre insuffisant, parce qu'on a 41 gendarmes en caserne, et donc les communes recrutent des policiers municipaux. Le fait d'avoir la possibilité maintenant, comme ailleurs sur le territoire de la République, la possibilité d'armer nos policiers municipaux et donc qu'ils soient finalement mieux armés, c'est le cas de le dire, face à ce changement aussi de comportement des délinquants, c'est une satisfaction pour nous. Évidemment, ça va s'accompagner dans nos communes de la nécessité d'avoir des formations. Il faut absolument que dans ce cadre, nous ayons un accompagnement de l'État pour faire face à l'augmentation des coûts que cela pourrait impliquer.
4: Et notez que le haut-commissaire prendra un arrêté pour chaque agent municipal habilité à porter des armes. Venons-en à l'actualité sanitaire avec cette épidémie de grippe qui touche actuellement la Nouvelle-Calédonie. Et dans ce contexte, l'affluence est forte chez les professionnels de santé, mais aussi, Michael Juneski, évidemment, dans les pharmacies.
10: Oui, les officines ne désemplissent pas. En effet, les pharmaciens reçoivent de nombreux malades ces dernières semaines avec une grippe particulièrement virulente cette année. Christophe Deleste est le président du syndicat des pharmaciens de Nouvelle-Calédonie.
11: Effectivement, on est pas mal sous tension parce que on reçoit beaucoup de patientèles. Chez le médecin, la salle d'attente est pleine. Et en fait, il faut rappeler aux gens les règles face à une épidémie virale. Donc, bien se laver les mains. Le port du masque aussi est très important. Là, la DAS a fait une note en ce sens parce que ça évite la contamination aérienne. Donc, c'est très important. Et voilà, donc au fil de l'eau, on voit les gens venir, mais vraiment dans des états... très très très très fatigué, avec des maux de tête, beaucoup de fièvre. Donc pour la grippe, on peut prendre que du paracétamol, se rappeler ça, 3 à 4 fois par jour. Et après, traiter les symptômes, entre guillemets, locaux, comme le maux de gorge, la toux, etc., etc.
10: Les malades viennent chercher des produits nécessaires afin d'atténuer les symptômes, principalement de la grippe. Le paracétamol, donc, contre les maux de tête, mais pas seulement.
11: La vitamine C, c'est un antiviral, donc les compléments vitaminiques sont recommandés à prendre le matin. Des probiotiques aussi, si on a des dérangements gastriques ou même ORL, puisque ça renforce l'immunité.
12: Le masque, les gens, voilà, ils ont compris, ils ont gardé les habitudes.
11: Mais au départ, pas trop, non. L'habitude était un peu passée, mais à la fois chez les médecins, le rappel, et pour l'entourage, surtout chez les personnes âgées, etc., c'est très important que les... Et aussi, j'avais oublié, mais faire vacciner. C'est puisque en fait, apparemment, la souche de la grippe A qui a été décelée est contenue dans le vaccin de cette année de l'hémisphère sud. Donc c'est très important pour avoir une immunité et qu'elle soit moins forte, même si on l'attrape. Comme je vous le répète, elle est très très très très très dure cette année, la grippe. Les gens restent au lit 4-5 jours avec une forte fièvre, des forts maux de tête. Donc faites attention à vos proches. Et donc le port du masque, vraiment, c'est un des premiers gestes à faire pour enrayer cette épidémie.
10: Christophe Delest, président du syndicat des pharmaciens de Nouvelle-Calédonie, qui rappelle également que les stocks de médicaments sont suffisants sur le territoire face à cette épidémie de grippe. Le port du masque est recommandé pour les personnes malades afin de limiter la propagation du virus.
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4: C'est l'heure de votre rendez-vous SMS sur Radio Rythme Bleu avec la réponse à notre question d'hier. 54% des auditeurs de Radio Rythme Bleu qui se sont exprimés par SMS se disent prêts à adopter les gestes barrières pour éviter la propagation du virus de la grippe H1N1. Alors que la Calédonie est en phase de pré-épidémique, ils sont 46% à dire qu'ils n'y sont pas prêts. Et puis voici notre question du jour. Alors que les journées de la mer se déroulent depuis hier à l'UNC, pensez-vous que l'économie bleue devrait être davantage développée et favorisée en Nouvelle-Calédonie? Si vous pensez que oui, vous tapez 1. Si vous pensez que non, vous tapez 2. Et vous envoyez votre réponse au 3146. Nous sommes maintenant à la fin du mois de septembre et si la météo est marquée par des conditions plutôt sèches sur le territoire, les températures, elles, sont actuellement inférieures aux moyennes de saison. Une situation qui s'inscrit notamment dans le contexte du phénomène El Niño, Michael.
10: Voilà plusieurs mois maintenant qu'El Niño s'est installé dans le Pacifique. Le phénomène est toujours en phase croissante et devrait atteindre son intensité maximale au mois de décembre. Pour rappel, El Niño correspond à un réchauffement anormal des eaux de surface du Pacifique équatorial qui vient perturber la circulation atmosphérique. En Nouvelle-Calédonie, cela se traduit par un temps plus sec, moins de précipitations, des alizés plus présents et des températures minimales légèrement plus fraîches. Des effets que l'on retrouve actuellement sur le territoire, explique Thomas Abinoun, climatologue à Météo France Nouvelle-Calédonie.
14: El Niño crée sur le Pacifique Sud-Ouest un environnement océanique assez frais, avec des températures de l'océan qui sont environ 0,6-0,7 degrés sous les valeurs de saison. Et donc, cet environnement, il agit sur les températures.

0: notamment au cours de sa première quinzaine. Seulement 7 mm de précipitations ont été enregistrées, soit un déficit de 88% par rapport à la normale sur cette période. Thomas Binoun.
1: On a un temps qui est sec depuis déjà plusieurs mois. Le mois de septembre n'échappe pas à la règle des mois précédents, et ça aussi c'est conditionné donc par la présence d'El Niño qui tend, du fait de la présence des anticyclones, tend à maintenir un temps sec. On a eu un peu de pluie, voire pas du tout de pluie, sur le nord-ouest de la Grande Terre principalement. Jusqu'à aujourd'hui, on a des cumuls qui sont à peu près partout inférieurs à 20 mm, donc ce qui est relativement peu. On a une situation de sécheresse qui est déjà bien installée. On attend un petit épisode de pluie là qui devrait toucher l'ensemble du pays demain. Donc ça, on espère que ça va ramener un petit peu d'eau qui est vraiment nécessaire en ce moment. Et au mois d'octobre, on attend encore un déficit hydrique sur l'ensemble du mois.
0: Selon les prévisions actuelles, le phénomène El Niño devrait se poursuivre jusqu'au mois d'avril prochain. La Nouvelle-Calédonie devrait ensuite progressivement retrouver une phase dite neutre.
2: La Nouvelle-Calédonie sera présente demain au premier sommet Choose Outre-mer qui se déroule à Paris à la Banque de France. Sommet qui réunira des investisseurs, des décideurs économiques et des représentants de l'État autour du potentiel de développement économique des territoires ultramarins. Elisabeth Noir.
3: Ce sommet Choose Outre-mer, c'est la déclinaison du sommet Choose France voulu par Emmanuel Macron pour séduire les investisseurs étrangers. Ce sera une vitrine pour les collectivités ultramarines et l'occasion de présenter leur savoir-faire, leur richesse, leurs spécificités. Une délégation calédonienne y participera. Elle réunira le gouvernement, la province sud, la CCI, le MEDEF-NC, la FINC et plusieurs entreprises emblématiques du territoire. C'est le vice-président du gouvernement de la Nouvelle-Calédonie, Christopher Gigès, qui conduit cette délégation, invité récemment d'un jeudi de l'économie consacré précisément à Choose Outre-mer. Il affirmait que la Nouvelle-Calédonie a de nombreux atouts à faire valoir à l'occasion de ce sommet.
4: On a cet esprit pionnier calédonien, ce savoir-faire en termes d'entreprise qui est unique dans les autres Outre-mer. Et ça a été rendu possible notamment avec le secteur du nickel qui a augmenter la productivité et la compétitivité des entreprises calédoniennes et le savoir-faire des entreprises calédoniennes qui est assez unique. On se flagelle au niveau du territoire sur la diversification de l'économie calédonienne. Il y a très peu d'outre-mer où on est en capacité d'avoir un secteur du commerce aussi développé, un secteur de l'industrie aussi développé, un secteur de la tech aussi développé, un secteur de l'agriculture qui mérite encore d'être progressé mais qui existe quand même. Donc on a une diversification des activités économiques sur le territoire où on est en capacité de les présenter justement dans ce type de sommet parce que on est loin, on est très loin et souvent les investisseurs nationaux, européens ou d'ailleurs ne connaissent pas le territoire et donc on a été pendant des longues années très gâtés sur notre niveau de croissance parce que ça tournait tout seul. Aujourd'hui c'est le meilleur moment parce que ça ne tourne plus tout seul.
3: Et lors de ce sommet, on attend des annonces destinées à contribuer à soutenir la relance et le développement de l'économie calédonienne tout en renforçant son attractivité et son rayonnement auprès des investisseurs nationaux et internationaux. Selon Bertrand Courte, le président du MEDEF-NC qui est présent à Paris, c'est le meilleur moment pour participer à un tel sommet qui doit permettre de trouver des financements privés pour un certain nombre d'opérations ou de développements. Un rendez-vous qui, selon lui, peut être déterminant.
5: Il y a des entreprises qui ont des projets à porter, des projets à présenter, des compétences à présenter également, parce que mis à part le fait qu'aller peut-être chercher des financements, c'est aussi une journée d'échange. Il y aura toutes les entreprises du CAC 40 qui seront présentes. Il y a les fonds d'investissement privés qui seront présents. Il y a les banques publiques qui seront présentes, la BPI, l'AFD, Caisse des dépôts et consignations, etc., etc. Donc c'est aussi une vitrine pour démontrer aussi le savoir-faire calédonien. Il y a des entreprises qui seront présentes, qui n'ont pas forcément de projets à vendre, mais qui sont là aussi pour communiquer sur leur image et leur implication dans les territoires ultramarins et entre autres en Calédonie. Il y a des entreprises aussi qui vont aller chercher des compétences parce que c'est ce qui va aussi nous manquer pour la phase de reconstruction, c'est des compétences. Donc voilà, c'est un peu tout ça qu'on va aller chercher là-bas sur Choose Outre-mer.
3: Ce sommet Choose Outre-mer se déroulera demain à la Banque de France à Paris. Il est organisé à l'initiative de la ministre des Outre-mer, Naïma Moutchou. J'ajoute que Christopher Gigès annonce par ailleurs l'organisation dans les prochains mois d'un sommet Choose New Caledonia qui se tiendrait, lui, à Nouméa.
2: Il est 11h46. Dans un instant, la suite de l'actualité en Calédonie. Nous parlerons notamment danse avec le chorégraphe Stan Kabarlouet, qui est invité de ce journal.
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3: La suite de l'actualité en Nouvelle-Calédonie et la Ligue des droits de l'homme de Nouvelle-Calédonie a changé de nom. Elle s'appelle désormais la Ligue calédonienne autonome des droits de l'homme. L'association locale a été contrainte par la Ligue nationale de changer de nom et de ne plus utiliser son sigle, Michael.
4: Un symbole qui acte le divorce avec Paris. La LDLH France n'a pas reconduit la convention qui lie les deux structures depuis le début des années 2000. La maison mère reproche en effet à son partenaire calédonien de ne pas l'avoir soutenue dans différents recours contre l'État lors des émeutes de mai 2024 et de ne pas avoir la même lecture des faits sur certains points. Hier soir, lors d'une assemblée générale extraordinaire, les 56 votants de l'association ont donc acté le changement de nom. Gérard Sarda, le président de cette association désormais rebaptisée.
5: On s'appelle désormais la Ligue calédonienne autonome des droits de l'homme. C'est notre appellation qui est changée. On a du coup quelques modifications à faire sur les statuts. On les a fait ce soir aussi dans cet AG extraordinaire. Ça s'est très très bien passé. Sur cette histoire de nom, on a eu plein de propositions. Donc à un moment donné, il a fallu faire le tri. Et puis on est arrivé à cette formule Ligue calédonienne autonome des droits de l'homme. Ah, les missions restent à changer. Nos missions, on ne les a jamais arrêtées. Par contre, ce qui est sûr, c'est qu'entre avril, mai et maintenant, il y a beaucoup de choses qu'on aurait faites si on n'avait pas été un peu obsédé par cette problématique qui nous a compliqué la vie.
4: C'est donc la fin d'un conflit avec la Ligue des droits de l'homme France qui a pénalisé l'association locale.
5: C'est quand même bien d'avoir une affiliation nationale. En même temps, il y a eu vraiment des désaccords très profonds, quoi. Moi, ce que j'ai vraiment ressenti de très difficile dans la période, c'est cette espèce de verticalité, quoi. Ça tombait, il fallait être d'accord avec l'histoire des verrous, il fallait être d'accord avec ci, avec ça, etc. TikTok, enfin, ainsi de suite. Quand la CNCDH, la Commission nationale consultative des droits de l'homme, sort son fameux rapport, moi, ma première réaction, ça a été de prendre la plume et d'écrire au président de la CNCDH. On a fait une lettre qui a été vraiment très incendiaire pour la CNCDH, qui évidemment n'a pas réagi. Sauf qu'on apprend ensuite, par l'intéressée elle-même, c'est-à-dire la présidente de la LDH, qu'elle était la suppléante du rapporteur de cet avis, et que jamais elle a dit interroger la Ligue de Calédonie.
4: La Ligue calédonienne autonome des droits de l'homme poursuit donc ses actions. Elle était par exemple engagée dès ce matin pour des missions auprès d'éducateurs de rue.
3: Allez, une page consacrée maintenant aux arts et aux spectacles. Et avec d'abord un rappel, à 16h, il y aura un invité exceptionnel dans nos studios puisque l'hypnotiseur Mesmer sera en direct avant la représentation de son spectacle 13 Hertz qui aura lieu à l'Arène du Sud de Païta. Ce sera vendredi soir. Et puis on va surtout parler danse avec Stanka Barlouet qui est notre invité. Bonjour.
6: Bonjour, Jean-François.
3: Et merci d'avoir accepté notre invitation. Stanka Barlouet, on le rappelle, chorégraphe et directeur de l'Avant-Scène, hein, l'école de danse de Nouvelle-Calédonie. On va parler de ce projet parce qu'il y a un gros week-end danse au Centre culturel du Mont d'Or avec pas moins de 2 spectacles différents et 3 ballets présentés en tout. C'est on va ça. En reparler. Oui. Avant ça, on va revenir un instant sur votre aventure australienne puisqu'on oui. se rappelle que le Cri muet des fleurs, ce ballet qui est né finalement des émeutes de 2024, a été présenté en Australie, ce qui était pour votre troupe quelque chose d'exceptionnel. Comment ça s'est passé?
6: Oui, c'était exceptionnel déjà de pouvoir concrétiser le projet. C'est déjà une réussite dans un premier point. Et puis c'est vrai que de pouvoir amener 9 danseuses calédoniennes performer dans un théâtre international qui est donc le Thomas Dixon Centre, siège du Queensland Ballet, de se retrouver dans des conditions professionnelles absolument de très très haut niveau, de très grande qualité, de se produire face à un public australien, et aussi on a eu la chance d'avoir des instances culturelles du Queensland qui sont venues voir le spectacle et qui ont été unanimes et qui ont félicité aussi les danseuses pour le travail. Donc pour nous c'est une réussite, et puis c'est aussi une façon de montrer qu'en Nouvelle-Calédonie on peut proposer des projets ambitieux et qu'on peut rivaliser sur l'échiquier international.
3: Donc ça a été beaucoup de travail, mais ça a aussi recréé une sorte de dynamique.
6: Oui, absolument. Je pense qu'effectivement, on a besoin de projets phares après ce qui s'est passé il y a deux ans. Avec l'avant-scène, je m'attelle à mener des projets qui drainent des énergies, qui drainent des élèves. Et puis, on a besoin aussi, il ne faut pas que notre insularité nous isole artistiquement. Donc, voilà, cette année, il y a une triangulaire Brisbane, Nouvelle-Zélande, et on est très content de créer ces passerelles.
3: Vous aviez presque failli jeter l'éponge après les émeutes de 2024. Il y a eu un gros coup de mou, vous nous en aviez parlé, et puis voilà que les choses reprennent finalement.
6: Oui, les choses reprennent. Bon, je suis aussi dynamisé par les gens qui m'entourent. Il n'y a pas que moi, j'ai vraiment une équipe artistique autour de moi. J'ai des élèves, des familles aussi qui croient en l'école de danse, au projet, encore en la Nouvelle-Calédonie. Et c'est vrai qu'après les émeutes, bon, j'ai eu un coup de mou comme beaucoup de personnes, on s'est tous questionnés. Mais finalement, aujourd'hui, on est toujours là, on est soutenu par les institutions publiques et des sociétés privées. C'est important de le mentionner. Qui nous aide à garder la tête hors de l'eau, même si la situation n'est pas encore gagnée.
3: Les équations financières restent toujours difficiles.
6: Ça reste toujours très compliqué, le contexte reste très fragile, et on fait notre maximum pour résister et passer cet orage, si je puis dire ça comme ça.
3: Alors cette ouverture à l'international qui s'est faite par le CRI Muet des Fleurs, est-ce que pour vous c'est une ligne de conduite aujourd'hui? Est-ce que vous allez essayer de développer finalement le fait de vous produire à l'extérieur de Nouvelle-Calédonie, ou ça reste un épiphénomène?
6: Alors complètement, en fait, j'avais pas prévu, pour être très honnête, de développer une production internationale. Mais ce projet d'avoir été invité, d'avoir suscité l'intérêt d'une programmation internationale, c'est une première chose. Ensuite, de la façon dont ça s'est passé, ça nous conforte dans l'idée que notre pièce peut circuler à l'international. Voilà, nous avons eu des très bons retours de programmateurs sur place. Et puis là, maintenant, je suis en discussion avec d'autres théâtre. Donc voilà, on va pas vendre la poule d'ours avant de l'avoir tué, mais disons que voilà, ça
3: il y aura peut-être des bonnes nouvelles à suivre.
6: Des bonnes nouvelles à suivre. En tout cas, on y travaille très très très très fort.
3: Alors,
6: on est très motivés.
3: Vous n'oubliez pas le public calédonien, bien heureusement, puisque week-end il va y avoir effectivement un gros week-end de danse au Centre culturel du Mont d'Or avec deux spectacles différents qui vont proposer en tout trois ballets. On va commencer par parler du premier parce que c'est Alice au Pays des Merveilles, créé vraiment pour les élèves de l'avant-scène, quel que soit leur âge, ça ira vraiment des petits aux plus grands.
6: Oui, en fait, pour nous, c'est une semaine exceptionnelle. On avait envie de créer un rendez-vous un peu de la danse et aussi de montrer la diversité des enseignements qui sont proposés à l'école de danse. Donc ça commence effectivement avec Alice au Pays des Merveilles qui aura donc lieu le samedi matin et dimanche matin à 10h. Donc ça concerne nos classes préparatoires, un spectacle en direction des familles et puis aussi des jeunes enfants. Et puis après, le gros morceau du gros morceau arrive en soirée.
3: Voilà, vendredi, samedi et dimanche, deux ballets soir, dans une même représentation, un premier ballet qui s'appelle Human, plutôt, on va dire,
6: création moderne,
3: et un ballet traditionnel, le grand ballet Gisèle, le ballet romantique que beaucoup connaissent.
6: Oui.
3: C'est une confrontation de genre qui n'est pas évidente.
6: En fait, on a fait le lien finalement entre l'histoire de Gisèle, qui est une histoire très humaine, qui parle d'amour, qui parle de trahison, de folie, de mort et de pardon. Donc voilà, un spectacle qui est vraiment accessible sans forcément être connaisseur. On sera forcément touché émotionnellement. Et comme on parle d'humain, on a envie de rebondir sur le thème du rapport en fait à l'écran, qui finalement nous éloigne des gens et dont la connexion entre les humains est parfois oubliée. Donc voilà, on a travaillé autour de ces deux thèmes qui pour nous font sens. Donc une première partie danse moderne, et une deuxième partie Gisèle avec des danseurs internationaux invités.
3: Oui, vous avez fait venir des danseurs étoiles de Nouvelle-Zélande.
6: Oui.
3: Pour interpréter les rôles principaux du ballet.
6: Oui, tout à fait. Alors, c'est vrai que c'est un concept qui est vraiment spécifique à l'avant-scène, qui n'existe pas en métropole. Clairement, des écoles de danse qui invitent des danseurs internationaux pour danser avec eux, c'est très, très rare. C'est très exceptionnel. Et moi, mon ambition, on fait ça depuis maintenant quelques années, mais mon ambition, c'est pas simplement de mettre des danseurs étoiles sur une affiche. C'est surtout de les faire travailler avec nos élèves, qui est une réelle connexion. Qui partagent la scène ensemble, qui partagent leurs expériences ensemble, qui est vraiment un volet pédagogique pour les élèves. Ils vont également proposer des masterclass à l'issue de ces représentations, le lundi qui va suivre les représentations. en direction des élèves du territoire. Donc voilà, il y a vraiment une inclusion artistique, pédagogique, humaine qui va au-delà en fait d'une simple invitation. Et voilà, on attend vraiment qu'il y ait des connexions qui se fassent et c'est l'objectif.
3: Et c'est ça aussi qui donne un petit peu cette vitalité à votre école de danse et ces enrichissements de personnes extérieures. Ça crée des connexions à l'extérieur et ça aide peut-être les jeunes danseurs à se projeter un petit peu et à travailler parce qu'on sait que c'est une discipline très exigeante.
6: Oui, tout à fait. C'est vrai que quand les danseurs arrivent, bon, c'est un peu la cerise sur le gâteau. On travaille pendant des mois avec les élèves, on leur explique qu'ils vont danser avec des danseurs internationaux, ce qui est voilà, absolument exceptionnel. Et quand les danseurs internationaux sont avec nous sur place, tout prend une autre dimension, tout prend sens. Et à ce moment-là, effectivement, pour les élèves, ça crée des vocations et c'est ce qu'on a envie de faire.
3: Est-ce que vous sentez que le public calédonien, presque se convertit un petit peu à la danse aujourd'hui, revient vers cette discipline qui n'est pas la plus mise en évidence des disciplines artistiques?
6: Petit à petit, oui. Alors après, je vais pas personnellement me plaindre parce que depuis pas mal d'années, depuis pas mal d'années, on est soutenu par les institutions évidemment.
3: Et par le public.
6: Enfin évidemment, non, pas forcément évidemment. C'est quand même un grand travail de confiance, mais aussi le public est présent depuis pas mal d'années, ils ont l'habitude de voir nos spectacles, nos créations, ils savent que c'est un spectacle qui va être de qualité. Donc évidemment il y a pas mal de gens qui sont partis, mais on a encore des salles qui sont quand même correctement remplies, donc on est content. Oui.
3: Voilà, alors si vous aimez la danse ou si vous voulez la découvrir, c'est peut-être l'occasion puisque c'est trois soirées, hein. On rappelle que c'est vendredi 19h, samedi 18h et dimanche à 17h avec deux ballets, Human qui est un ballet contemporain et Gisèle qui est ballet plus classique et romantique. C'est l'occasion peut-être de se familiariser avec la danse et de plonger dans deux univers différents.
6: Oui, absolument. Et puis on espère sincèrement que nos salles seront vraiment pleines, que le public sera vraiment présent parce qu'il y a beaucoup de personnes qui sont mobilisées derrière ces productions, que ce soit des élèves, des familles, des bénévoles, les institutions publiques, les sociétés privées, les partenaires, des danseurs qui sont invités pour l'occasion. Donc tout ça, c'est une très grande synergie à mettre en route et qui mérite vraiment d'être vu.
3: Donc il reste des places évidemment pour les spectateurs intéressés, ils peuvent continuer d'en acheter. Hein.
6: Tout à fait, sur étiquette.c au 41 90 90.
3: Merci beaucoup Stan Cabarlouet d'être venu nous parler de ce week-end de danse exceptionnel au Centre culturel du Mont d'Or et puis on vous retiendra évidemment dès que vous avez de bonnes nouvelles de l'étranger à nous faire parvenir.
6: Avec plaisir, on croise les doigts.
3: Merci beaucoup d'être venu dans ce journal. Il est bientôt midi, on va marquer une nouvelle pause. Dans un instant, on s'intéressera à l'actualité en métropole.
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4: La suite de votre journal L'Actualité en métropole avec Jean-François Bodin.
3: Oui, avec une nouvelle journée de contestation dans les lycées, partie de région parisienne où des lycéens ont protesté contre l'absence de professeurs. Le mouvement ne cesse de s'étendre. La nuit dernière pour nous, ce sont 300 lycées dont le fonctionnement a été perturbé par le mouvement des lycéens. Malheureusement, la situation a souvent dégénéré et les forces de l'ordre ont été souvent prises à partie. C'est le cas au lycée Badiou de Lille où s'est rendu Maximilien Carlier pour Europe 1.
8: Des morceaux de verre jonchent le sol, panneaux publicitaires et abribus complètement démolis. La désolation dans ce quartier de Lille. Ce matin, devant le lycée Baggio, un énorme feu a été alimenté par des poubelles et des vélos électriques. Des poteaux de signalisation ont été arrachés des trottoirs. Quelques jeunes vêtus de noir ont jeté des projectiles sur la façade de l'établissement scolaire et sur les forces de l'ordre. Il y a eu plusieurs charges, des lancers de gaz lacrymogène, une poignée de militants CGT a tenté de calmer le jeu, en vain. En fin de matinée, les 200 jeunes se sont dispersés un peu partout dans le quartier. On sait qu'il y a eu 8 interpellations dans le Nord lors de la mobilisation des lycéens qui réclament plus de moyens. Ils dénoncent des conditions d'études qui se dégradent. Dans le département, 12 lycées ont été concernés par des perturbations et des blocages, selon le préfet.
3: Et le ministre de l'Éducation nationale dénonce des violences inqualifiables. Il parle d'au moins 10 personnels et plusieurs élèves blessés et aussi d'un enseignant frappé. Si ce mouvement s'étend, c'est aussi parce que la France insoumise souffle sur les braises. Jean-Luc Mélenchon appelle à soutenir les lycéens et il oppose une fois encore les contestataires aux forces de l'ordre qu'il accuse de violence et de racisme.
9: Nous sommes fiers d'être aux portes des lycées pour défendre nos gamins. Parents, militants insoumis, mobilisez-vous pour vous interposer face à la sauvagerie policière. Ceux qui tabassent nos enfants, ceux qui frappent, ceux qui insultent, ceux qui laissent libre cours à leur racisme vont bientôt nous retrouver sur leur chemin.
3: Et face à ces propos, le Premier ministre Sébastien Lecornu dénonce une surenchère irresponsable. Bruno Retailleau va plus loin. L'ancien ministre de l'Intérieur et candidat LR à la présidentielle demande au gouvernement de signaler ses propos au titre de l'article 433-10 du Code pénal sur la provocation directe à la rébellion. Pendant ce temps, le Rassemblement national se défend lui des accusations portées par Mediapart à l'encontre de Jordan Bardella. Mediapart attribue à l'actuel président du RN des propos antisémites et complotistes qu'il aurait tenus il y a une quinzaine d'années. Le parti fait bloc derrière son président qui continue de nier avoir prononcé les propos que lui attribue Mediapart.
10: Ces propos sont parfaitement délirants. Ils ne sont pas les miens, pas plus qu'ils ne sont ceux du jeune adolescent de 17 ans que j'étais à l'époque. Je les conteste.
3: Le Rassemblement national parle d'une tentative de déstabilisation à l'approche des présidentielles et Marine Le Pen entend bien contre-attaquer.
11: Nous allons contre-attaquer et saisir, bien entendu, la justice. Et nous saurons qui est derrière cette manipulation. Je pense que nous arriverons au travers de cette grossière manipulation à démontrer la véritable nature de Mediapart.
3: Des propos recueillis par nos confrères d'Europe 1. Et puis un mot d'actualité économique, les chaussures André, c'est terminé. Le célèbre fabricant de chaussures n'a pas résisté à la crise qui touche le secteur du prêt-à-porter. Après 130 ans d'existence, l'enseigne a été placée en liquidation judiciaire. Midi et 3 minutes, on va conclure ce journal dans un petit instant avec la page sport et du football.
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3: Et on va d'abord parler de football avec la suite, Mickaël Gioneschi, de la Ligue des Nations.
4: Et aujourd'hui, l'Espagne, championne du monde en titre, qui a tenu son rang face à la Croatie. La Rora s'est imposée sur le score de 4-1, avec notamment un doublé de Lamine Yamal. Les Espagnols sont donc en tête du groupe 3 à l'issue de la deuxième journée. De son côté, l'Angleterre s'est imposée en République tchèque sur le score de 2-0. La reprise des rencontres dans cette Ligue des Nations, ce sera vendredi matin pour nous, avec notamment un match Allemagne-Serbie ou encore un duel Danemark-Portugal. Je rappelle que la France disputera son troisième match samedi matin et ce sera face à l'Italie.
3: L'actualité du football aussi, mais côté calédonien cette fois-ci avec la suite de la MSG Prime Minister Cup.
4: Et avec le dernier match en vue pour la sélection masculine, ce soir dès 18h à Suva, les Calédoniens affronteront le pays hôte du tournoi, l'équipe de Fidji. Hier soir, la sélection calédonienne féminine s'est inclinée contre les Fidjiennes sur le score de 1-0 et termine donc à la dernière place de son groupe.
3: Merci Mickaël, midi et bientôt 6 minutes, c'est la fin de cette édition. Merci de votre attention. L'Infomag, c'est encore avec Pierre jusqu'à 13h qui sera l'heure du rappel des principaux titres de l'actualité. Belle après-midi à tous.
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21: Et on remercie bien entendu Jean-François Baudin et toute la rédaction de Radio Rythme Bleu pour ce journal complet. Infomag continue et c'est l'heure de votre café gourmand, l'histoire de bien démarrer ce début d'après-midi.
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2: Et il est 12h20 sur les ondes de Radio Rythme Bleu et en ce 30 septembre, on célèbre la journée internationale de la traduction. Et la date n'a absolument pas été choisie au hasard, hein. C'est la Saint-Jérôme, considérée comme le saint patron des traducteurs. Allez, petit détail sur saint Jérôme. Au 4e siècle, Jérôme a consacré une grande partie de sa vie à traduire et réviser les textes bibliques en latin. Un travail qui donnera naissance à la célèbre Vulgate. Et la tradition lui prête même un compagnon assez inattendu, un lion, hein, qu'il aurait soigné en retirant une épine de sa patte. C'est sympa, nous on a des chiens et des chats. Lui avait un lion, bon. Bref, entre les langues anciennes, les textes sacrés et les fauves, les traducteurs ont plutôt choisi un bon patron avec un CV plutôt solide. Nous, on continue bien entendu tout en douceur ce café gourmand et c'est avec Michael Andrew et son titre Mad World.

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1: Et il est 12h44 sur les ondes de Radio Rythme Bleu. Votre prochain rendez-vous, 12h55 pour les avis de DC. Le rappel des titres, ce sera à 13h avec Léo Fichou. En attendant, on continue bien entendu le café gourmand en douceur avec Olenalisi et Taï Philippe.

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1: Les avis qui vont suivre concernent les décès de Madame Latoupie Georgette, Monsieur Cohn Jeannin, Madame Veuve Pouels Clotilde Nédal, Monsieur Couvéry Stéphane, Monsieur Ziaco Ziaco Di Gigi, Monsieur Bulcotor Boulemene Laurent, Monsieur Carnicelli Maurice, Monsieur Pebelier Raymond, Monsieur Kilama Sakopo, Monsieur Fonce Jacques, Monsieur Bodewaru Keiran, Madame Wede Sabrina, Monsieur Terayafea Jacques et Madame Seron Hélène. Nous avons le regret de vous faire part du décès de Madame Gouecha Julia, survenue le 28 septembre dans sa 46e année. La veillée aura lieu au centre funéraire de Nouméa demain, le jeudi 1er octobre de 14h à 20h et reprendra le vendredi 2 octobre de 7h à 9h, suivi de la crémation à 9h. Nous avons la douleur de vous faire part du décès de Madame Latoupie Georgette, survenue le jeudi 24 septembre à l'âge de 81 ans. Une veillée est en cours à la morgue municipale de Bourayan ce mercredi 30 septembre jusqu'à 20h et la cérémonie religieuse se tiendra à la chapelle du centre funéraire municipal de Nouméa, le jeudi 1er octobre à 8h15, suivi de la crémation à 9h dans la stricte intimité familiale. Nous avons la tristesse de vous faire part du décès de Monsieur Jeannin Cohn, survenu le samedi 26 septembre. La veillée se déroulera dans le grand salon funéraire de Nouméa, ancien crématorium, le jeudi 1er octobre à partir de 8h, et la cérémonie religieuse sera célébrée dans le grand salon funéraire de Nouméa, le jeudi 1er octobre à 14h15, suivie de sa crémation au centre cinéraire de Nouméa. Nous avons la douleur de vous faire part du décès de Madame Veuve Clotilde Powells, née Dalle, survenue le vendredi 25 septembre à l'âge de 98 ans. Les veillées se dérouleront au centre funéraire de Nouméa, le jeudi 1er octobre de 9h30 à 20h et le vendredi 2 octobre à partir de 8h. La cérémonie religieuse sera célébrée le vendredi 2 octobre à 10h15 en la chapelle du centre funéraire de Nouméa, suivie de l'inhumation au cimetière du 5e kilomètre. Nous avons la tristesse de vous faire part du décès de Monsieur Couvery Stéphane, survenu le 28 septembre à l'âge de 79 ans. Son inhumation aura lieu demain, dans la matinée, à la tribu de Toaourou. Nous avons la douleur de vous annoncer le décès de Monsieur Ziaco Ziaco Di Gigi, survenu le mardi 22 septembre au Medipôle des suites d'une longue maladie. Une veillée est en cours au centre funéraire de Nouméa en ce mercredi 30 septembre jusqu'à 20h et reprendra demain, le jeudi 1er octobre à 7h. L'inhumation aura lieu au cimetière du 4e kilomètre le jeudi 1er octobre à 14h et le travail coutumier se déroulera à Ducos Marconi. Auprès de vous annoncer le décès de Monsieur Bulcotor Bulmémé Laurent, décédé le 26 septembre dans sa 79e année. La cérémonie religieuse sera célébrée à la chapelle du centre funéraire de Nouméa en ce jour, le mercredi 30 septembre à 13h15, suivi de l'inhumation à 14h au cimetière du 5e kilomètre. Nous avons la douleur de vous faire part du décès de Monsieur Carnicelli Maurice. Le jour et l'heure des obsèques vous seront communiqués ultérieurement. Nous avons la douleur et la tristesse de vous faire part du décès de Monsieur Raymond Pebelier, survenu le 28 septembre dans sa 82e année. Une veillée est en cours en ce mercredi 30 septembre jusqu'à 20h au centre funéraire de Nouméa et reprendra demain, le jeudi 1er octobre, de 8h à 12h et sera suivie de la crémation. La famille vous remercie de bien vouloir respecter ses volontés, ni fleurs, ni couronnes, ni coutumes, ni messes. Une corbeille sera mise à disposition. Nous avons la douleur de vous faire part du décès de Monsieur Kilama Sakopo, survenu le 23 septembre dans sa 87e année. La veillée aura lieu au centre funéraire de Nouméa le jeudi 1er octobre de 8h à 12h et le transfert de la dépouille vers Wallis se fera le lundi 5 octobre. Nous avons la tristesse de vous faire part du décès de Monsieur Fonce Jacques, survenu le 27 septembre dans sa 96e année. La veillée aura lieu à la morgue municipale de Nouméa demain, le jeudi 1er octobre de 9h à 20h, et reprendra le vendredi 2 octobre de 7h jusqu'à la levée du corps. La cérémonie religieuse sera célébrée à la chapelle du centre funéraire de Nouméa le vendredi 2 octobre à 9h15, suivie de l'inhumation au cimetière du 5e kilomètre à 10h. Nous avons la tristesse de vous annoncer le décès accidentel de Monsieur Bodewaru Keiran, survenu le lundi 28 septembre à Bouraï. La date et le lieu des obsèques vous seront communiqués ultérieurement. Nous avons le regret de vous annoncer le décès de Madame Sabrina Wede, survenue le dimanche 27 septembre dans sa 55e année. Une veillée est en cours en ce mercredi 30 septembre jusqu'à 20h30 et reprendra le jeudi 1er octobre de 8h à 12h en salle simple. Une cérémonie en la chapelle aura lieu le jeudi 1er octobre à 12h15, suivie de l'inhumation à 13h. Selon la volonté de la famille, les obsèques se dérouleront sans coutume. prie de vous faire part du décès de Monsieur Jacques Terraïefa, survenu le dimanche 27 septembre. Une veillée est en cours en ce mercredi 30 septembre jusque 20h à la morgue de Nouméa et reprendra demain, le jeudi 1er octobre, de 7h jusqu'à la levée du corps. La cérémonie religieuse se déroulera en la chapelle du centre funéraire de Nouméa, le jeudi 1er octobre à 9h15, suivie de l'inhumation en caveau au cimetière du 5e kilomètre. Nous avons la profonde douleur de vous faire part du décès de Madame Céron Hélène, survenue le samedi 26 septembre à l'âge de 70 ans. Une veillée aura lieu au centre funéraire de Païta le jeudi 1er octobre de 9h à 20h et reprendra le vendredi 2 octobre à 8h. La cérémonie religieuse sera célébrée en la chapelle du centre funéraire de Païta le vendredi 2 octobre à 13h, suivie de l'inhumation à 14h au cimetière de Païta. C'était vos avis de décès.
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1: Et il est 13h, le rappel des titres avec Léo Fichou.
4: Bonjour Pierre, bonjour à tous. À la une de l'actualité, les policiers municipaux calédoniens pourront bientôt être armés. Le député Nicolas Metzdorf indique dans un communiqué qu'un décret publié en début de semaine autorise les policiers municipaux du territoire à porter une arme de poing. Les communes accueillent la mesure avec satisfaction et attendent maintenant la mise en place des formations. Santé, face à l'épidémie de grippe qui touche actuellement le territoire, les pharmacies ne désemplissent pas. Les officines reçoivent de nombreux malades qui viennent acheter principalement les médicaments pouvant atténuer les symptômes de la grippe. Les pharmaciens sont sous tension durant cette période, mais les stocks de médicaments sont suffisants sur le territoire. Le port du masque est recommandé pour les personnes malades afin de limiter la propagation du virus. Et il fait encore frais en cette fin de mois de septembre en Nouvelle-Calédonie. Les températures restent en dessous des normales de saison, notamment la nuit et le matin. Une fraîcheur qui s'explique en partie par l'influence d'El Niño, actuellement en phase croissante. Septembre aura également été marqué par un temps particulièrement sec. La Ligue des droits de l'homme de Nouvelle-Calédonie s'appelle désormais la Ligue calédonienne autonome des droits de l'homme. L'association locale a été contrainte par la Ligue nationale de changer de nom et de ne plus utiliser son sigle. La LDH France n'a pas reconduit la convention qui lie les deux structures depuis le début des années 2000. En cause, des différends importants sur le positionnement des deux structures concernant les émeutes de 2024. L'antenne locale ne s'était pas associée à certains recours contre l'État et avait aussi vivement critiqué le rapport controversé de la Commission nationale consultative des droits de l'homme qui mettait en cause l'action de l'État. Un invité dans le journal, ce midi, nous recevions Stan Cabarlouette, le chorégraphe qui est venu nous parler d'un week-end de danse exceptionnel au Centre culturel du Mont d'Or, avec pas moins de 3 ballets différents au cours de plusieurs représentations. L'actualité en métropole, la contestation des lycéens s'étend. Plus de 300 établissements ont été perturbés la nuit dernière pour nous, accompagnés de violences, de dégradations qui ont par endroits nécessité l'intervention des forces de l'ordre. Elles ont notamment essuyé des tirs de mortier. Plusieurs personnes et élèves ont été blessés. LFI qui souffle sur la braise de cette contestation et son leader Jean-Luc Mélenchon a une nouvelle fois opposé les contestataires qu'il soutient aux forces de l'ordre qu'il accuse de violence et de racisme. Jordan Bardella, de son côté, nie en bloc les accusations portées par Mediapart. Le journal en ligne attribue à l'actuel président du RN des propos antisémites et complotistes qu'il aurait tenus il y a une quinzaine d'années. Le parti fait bloc derrière son président et dénonce une tentative de déstabilisation à l'approche des élections présidentielles. On passe au sport du football. Avec la suite de la Ligue des Nations, l'Espagne s'est imposée sur la Croatie 4-1. De son côté, l'Angleterre a battu la République tchèque 2-0. La compétition reprendra vendredi. Samedi, la France jouera son 3e match contre l'Italie. Et puis, le football côté calédonien à Suva. On jouera ce soir la suite et la fin de la MSG Prime Minister's Cup. La sélection calédonienne masculine affrontera les Fidjiens. Coup d'envoi à 18h. Hier soir, pour rappel, l'équipe féminine calédonienne s'est inclinée 1-0 contre les Fidjiennes et a donc terminé la phase de groupe à la dernière place. 13h05. Déjà, c'est la fin de ce flash rappel des titres. Prochain point sur l'information, ce sera à 16h avec Mickaël Genesca. Kaminski, bon après-midi.
1: Et on vous remercie Léo Fichou et on vous souhaite également une très très bonne après-midi. Nous, on va continuer notre après-midi tout en détente. Et oui, ça y est, on a bien travaillé ce matin, on a bien mangé ce midi. C'est l'heure de reprendre doucement la marche et on va y aller en détente. Aujourd'hui, je pense qu'on a tous remarqué que les nuages commençaient à se faire un petit peu plus présents et ils vont arriver au fur et à mesure de la journée. Alors, on s'est adapté, on a fait une petite playlist pour accompagner cette journée un petit peu pluvieuse. Voilà, et on va commencer avec les Doors, Riders on the Storm, le fameux titre. Et juste après, ce sera Etta James avec Stormy Weather. Un très très bon après-midi, toujours en compagnie de Radio Rio.

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1: Et on va continuer notre après-midi mélodie de ce mercredi. Comme je l'ai dit, le ciel devrait progressivement se charger sur la Calédonie, et ça que pas que pour aujourd'hui, petite information, mais jusqu'à ce week-end, avec peut-être de la pluie aussi et quelques orages. Alors forcément, aujourd'hui, j'ai adopté la musique et j'ai décidé de suivre le mouvement. Et on vient de commencer avec les Doors et Riders on the Storm, difficile de faire plus dans le thème. Et puis juste après, on a eu Etta James avec Stormy Weather. Mais pendant cette heure, on ne va pas parler seulement du temps qu'il fait dehors. Pourquoi faire simple quand on peut faire compliqué? Parce qu'il y a aussi ces moments où ça s'agite aussi un peu à l'intérieur et où l'on a simplement besoin de retrouver quelque chose de familier. Alors on commence par une valeur sûre que l'on retrouve tous les matins, Axel Red. Enfin, on retrouve pas tous les matins Axel Red, mais on retrouve surtout son titre, Mon Café. C'est tout de suite sur Radio Rythme Bleu.

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1: Et on va poursuivre tranquillement. Et après le café d'Axel Red, Kathleen Rose nous aura amené vers quelque chose de plus solitaire. Et maintenant, Louis Armstrong arrive avec Didn't It Rain. Là, la pluie prend carrément des proportions bibliques. On a le déluge, Noé, les 40 jours et les 40 nuits. Autant dire que notre bulletin météo du jour reste encore relativement raisonnable. Mais derrière l'image, il y a aussi cette idée de traverser l'épreuve, d'attendre que les eaux redescendent et de retrouver finalement un nouvel horizon. Allez, Louis Armstrong, Didn't It Rain.

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1: Et on vient de rester sous la pluie avec Beth Hart et Cut Out in the Rain. Chez elle, la pluie, c'est limite de la passion, hein, forcément, avec tout ce qu'il y a d'intense derrière. Et maintenant, on va changer complètement d'atmosphère avec Kidir et son titre Ava Inouva. On revient vers quelque chose, cette fois, de plus ancien, de plus intime. Un petit peu comme une histoire racontée à l'abri sous un plaid, pendant que dehors, il y a le mauvais temps. Et parfois, quand ça secoue un peu, revenir à nos racines, aux voix qu'on connaît et aux choses simples, ça remet doucement les choses à leur place. Allez, tout de suite, Idir, Ava Inouva.

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1: Et on va poursuivre avec Diane Reeves et I Concentrate on You. Juste avant, Soja nous disait « Open my eyes », « Ouvre mes yeux ». Et c'est l'idée, c'est le fond un petit peu de cette playlist. Quand le ciel se couvre, on peut facilement ne regarder que les nuages. Alors que juste à côté, il reste peut-être une présence, une chance, quelque chose de beau qu'on n'avait simplement plus remarqué. Diane Reeves va exactement dans cette direction. Quand le reste devient compliqué, ramener son attention vers quelqu'un, vers ce qui compte vraiment. Alors, on laisse le bruit autour se calmer un peu, on laisse la pluie tomber, et on continue avec Diane Reeves, I Concentrate on You.

Et on va doucement refermer cet après-midi mélodie de ce mercredi. On aura commencé dans l'orage avec les Doors et Etta James, traversé quelques pluies, cherché un abri dans les petites choses, ouvert un peu plus les yeux, et on va terminer avec Laurent Voulzy qui va finalement nous laisser avec deux mots très simples, slow down, ralentir. Et ça tombe très bien parce que lorsque tout s'agite autour de nous, lorsqu'il pleut, lorsque c'est la tempête, notre premier réflexe c'est souvent d'accélérer encore davantage. Alors aujourd'hui, on va essayer de faire l'inverse, ralentir un petit peu, regarder ce qui est là, accueillir les éclaircies lorsqu'elles arrivent et garder près de nous ce qui nous aide à rester debout quand le ciel se charge. Je vais vous laisser d'ici quelques instants avec Jennifer, avec son sourire et sa chaleur dans la voix pour le reste de l'après-midi. Prenez soin de vous, bien entendu, restez prudent si l'orage se confirme, et n'oubliez pas, ce n'est pas la destination qui compte, mais la musique que l'on écoute sur le chemin.

0: très bon mercredi et bienvenue sur RRB si vous nous rejoignez. Il est 14h, on arrive bien sûr au milieu de la semaine. Et franchement, c'est peut-être le moment où certains commencent à avoir besoin d'un petit coup de boost. Et je suis là. Hein, cet après-midi, je vous accompagne tranquillement jusqu'à 17h avec de la musique, de l'info, des rendez-vous que vous connaissez bien et une petite surprise aussi tout à l'heure. Dans quelques instants, on retrouvera Le Cowboy est une femme d'Ismaël, l'histoire d'un tube, hors piste bien sûr. Par ici les sorties avec Elinda Wakou, Allons enfants, l'éphéméride avec Marion, Mangeons local également, le tout info, le biais d'humeur, opinion, le journal d'Europe 1, le regard international. Et aujourd'hui, j'ai aussi quelque chose d'un peu particulier à vous proposer dans la deuxième heure de cette émission, même la troisième heure de cette émission. Je ne vous en dis pas plus pour l'instant, on gardera la surprise pour un peu plus tard dans l'émission. Pour commencer ce mercredi, on retrouve tout de suite Ismaël avec Le Cowboy est une femme. Très bel après-midi sur RRB.
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2: Au sud de Nashville, chez les Watkins, personne ne vit de la musique. Pourtant, Caroline, l'aînée des quatre filles, prend très tôt le micro. Lorraine commence par l'accompagner au chant. Ensemble, elles jouent dans les bars avec leur guitare et un petit ampli acheté grâce à leurs économies. Lorraine devient la fille qui chante avec sa sœur. À 18 ans, leurs routes se séparent. Caroline signe un contrat d'édition et reste à Nashville. Lorraine, elle, redoute de monter seule sur scène. Croyant devoir se lancer immédiatement ou renoncer, elle choisit finalement de partir étudier le marketing à Ole Miss, dans le Mississippi, où ses parents s'étaient rencontrés. Elle cesse alors de se produire, sans jamais ranger sa guitare. Un soir, Caroline, de passage à Oxford, l'entraîne sur scène. Très vite, les frissons de leurs premières harmonies reviennent. Lorraine reprend les concerts et commence à écrire ses chagrins d'amour, ses amitiés et sa vie étudiante. Et surtout, personne ne la connaît ici comme la sœur de Caroline. Pour la première fois, elle est simplement Lorraine. Diplômée en 2021, elle rentre à Nashville avec ce qui lui manquait en partant, des histoires vécues loin de chez elle. Nicole Gallion remarque sa plume, Lorraine rejoint Songs and Daughters puis Big Loud Records. Deux EP apparaissent en 2023. L'année suivante, The Heartbroken Record rassemble 17 titres, tous coécrits. Lorraine ne raconte plus seulement ses peines de cœur, elle en saisit les contradictions, les mauvais choix et tout ce que l'on préfère taire. Aux côtés de Morgan Wallen et de Lenny Wilson, elle change d'échelle. Les bars de ses débuts laissent désormais place au stade. Puis le 20 juin 2025, elle entre pour la première fois dans un lieu plus intimiste, mais autrement symbolique, le cercle du Grand Tollé au prix. Son nouvel album, If I'm Being Honest, sorti le 25 septembre dernier, pousse cette exigence plus loin. En 12 titres, elle ne cherche plus seulement à raconter les blessures, mais à comprendre ce qu'elle laisse derrière elle. Lorraine Watkins a fait le pèlerinage à l'envers. Là où le mythe fait de Nashville un point d'arrivée, elle en a fait un point de départ. Music City lui avait appris d'où venait la country, le Mississippi lui a révélé où pouvait commencer la sienne.

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1: Il est 14h06, aujourd'hui on remonte en 2014 avec Shakira et Can't Remember to Forget You. Le titre est sorti comme premier single de l'album de Shakira, et il marque surtout la rencontre de deux artistes internationales, ça on le sait, qui avaient chacune leur univers très reconnaissable. D'un côté Shakira avec son mélange de pop, de sonorité latine et cette voix immédiatement identifiable, de l'autre Rihanna qui était alors déjà au sommet de la pop internationale. Le morceau parle d'une situation assez particulière, savoir qu'une relation n'est peut-être pas forcément raisonnable, mais être incapable de vraiment oublier la personne. Et c'est justement ce contraste qui donne son sens au titre « Je n'arrive pas à me souvenir de t'oublier ». Le clip joue également beaucoup sur la complicité entre les deux chanteuses, avec une esthétique très sensuelle et assumée. Les deux artistes y apparaissent ensemble et leur association avait forcément attiré énormément l'attention au moment de la sortie. Musicalement, le morceau mélange, on le sait, pop et influence rock, avec une production très énergique qui colle parfaitement à l'image de Shakira à cette époque. Le titre connaît un succès international et permettra à la chanteuse de démarrer une nouvelle ère musicale avec un duo particulièrement marquant. Et puis il y a cette petite particularité, malgré la puissance médiatique de l'association Shakira-Rihanna, cette chanson reste surtout dans les mémoires pour son refrain immédiatement reconnaissable et pour ce duo assez inattendu. Elle nous ramène donc en 2014 et nous rappelle aussi une époque où les collaborations entre grandes stars de la pop devenaient de véritables événements. On l'écoute ensemble.

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2: 14h15, on continue votre mercredi avec de la musique jusqu'à 15h. J'espère que vous êtes bien accrochés. L'univers va partir un petit peu dans tous les sens. On fait le tour du monde en tout cas.

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Il est 14h45, votre prochain rendez-vous, c'est avec Hors Piste Ismaël. Cinderella sera à son micro. 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

0: Il est 15h sur RRB, bienvenue. Nous voilà déjà au cœur de cet après-midi de mercredi. La matinée est bien sûr derrière vous. La journée est encore loin d'être terminée et c'est souvent à cette heure-là qu'on commence à regarder un peu plus souvent l'horloge en se demandant quand est-ce qu'on pourra enfin souffler. Alors si c'est votre cas, restez avec nous, on va continuer à vous accompagner. Dans cette deuxième heure, on retrouve bien sûr Hors Piste, Par ici les sorties. Et exceptionnellement aujourd'hui, juste après Par ici les sorties, on retrouvera aussi Mangeons local avec Mouna pour laisser la place dans le 16h à la surprise attendue. On aura ensuite Allons enfants, l'éphéméride de Marion, avant de basculer dans la dernière heure avec l'actualité qui est tout vos rendez-vous habituels. Je le vous rappelle, il y aura une petite surprise, restez bien à l'antenne, mais pour l'instant je garde le secret. Tout de suite, on prend un peu de hauteur avec Hors Piste, votre rendez-vous du mercredi, un rendez-vous pour sortir des sentiers battus, découvrir peut-être d'autres univers, en tout cas d'autres parcours et des personnes qui ont forcément quelque chose à raconter. Au micro d'Ismaël aujourd'hui, c'est Cinderella.
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2: On croit souvent qu'un parcours se construit à partir des grandes décisions. Mais parfois, tout commence bien avant. Dans ce qu'on transmet à la maison, dans la place qu'on occupe sans l'avoir choisi, dans les limites qu'on nous fixe et celles qu'on finit par déplacer soi-même. Chez Cinderella, il y a un peu de tout ça. Et peut-être surtout, une idée simple. Certains chemins savent attendre qu'on soit prêt à les emprunter.
3: Grandir entre la culture tahitienne de ma maman et wallisienne de mon papa avec une famille de 5 enfants dont je suis l'aînée et la seule fille, ça a forgé très vite un fort caractère. J'ai grandi avec beaucoup d'amour, mais aussi beaucoup de responsabilités rapidement. Ça m'a appris à surtout protéger, montrer l'exemple, avoir un rôle de deuxième maman pour mes frères, mais aussi un rôle de best friend, enfin de meilleure amie avec eux.
4: Petite, vous grandissez avec la danse tahitienne et le sport omniprésent à la maison. Vous rêvez déjà de rugby, mais on vous dit non parce qu'il n'y a pas d'équipe féminine et que ce n'est pas pour les filles. Qu'est-ce que ça provoque chez vous à cet âge-là?
3: Curieuse de nature, j'ai voulu essayer le sport. Pour moi, c'était évident de commencer par le rugby étant donné qu'il n'y a que des garçons chez moi. Et ma maman, elle m'a mis des barrières tout de suite, que c'était des équipes mixtes avec les garçons et parce que c'est un sport assez brutal. Donc sur le coup, j'étais vraiment frustrée, en colère. Mais après, je me suis dit, allez, il faut rebondir. Donc pourquoi pas essayer d'autres disciplines. Donc j'ai essayé le basket, le volley, le handball.
4: À 14 ans, on vous propose un sport-études en métropole, mais vos parents refusent de vous laisser partir. Avec le recul, vous l'avez vécu comme une frustration, une protection ou un peu des deux?
3: Alors aujourd'hui, je pourrais dire que je l'ai vécu un peu des deux. Je l'ai vraiment vécu comme une déception du fait de pas partir pour découvrir et vivre d'une passion que j'aime, le sport et notamment le volley. Mais à l'heure d'aujourd'hui, je comprends le positionnement de mes parents. Je comprends la protection qu'ils ont voulu apporter du fait que je sois super jeune, donc 14 ans, la seule fille à la maison, et que c'était un nouveau monde de laisser partir son enfant à 22 000 km donc en France.
4: Votre parcours scolaire est loin d'être linéaire, un bac raté une première fois, puis encore les rattrapages l'année suivante avant de finalement l'obtenir. À ce moment-là, est-ce que vous doutez de vous ou au contraire ça renforce votre envie de prouver que vous êtes capable?
3: Vraiment beaucoup de doutes, beaucoup de réflexions sur ce parcours-là de ma vie. Je pense que j'ai été capable et le fait d'être l'aînée de la famille, la seule fille, d'avoir un parcours sportif à côté, ça a forgé tout simplement mon caractère et je me suis dit, allez, donne-toi les moyens, tu en es capable, donc vas-y quoi.
4: Vous faites seule toutes les démarches pour partir en métropole en STAPS alors que votre père pense que vous allez échouer. Qu'est-ce qui vous donne cette certitude intérieure de tenter quand même?
3: C'était une conviction de partir, d'essayer, parce que si j'essayais pas, j'allais regretter toute ma vie. Donc je me suis dit, allez, let's go. Si tu réussis pas, tant pis, au moins t'as essayé.
4: Finalement, vous réussissez cette première année réputée très difficile, puis vous allez jusqu'au master en activité physique adaptée. À quel moment vous comprenez que le sport devient plus qu'une passion, mais un vrai projet de vie?
3: Durant ma licence, et notamment en deuxième année, on choisit une spécialité. Et moi, j'ai choisi la spécialité APA pour me spécialiser auprès des personnes en situation de handicap. Et c'est une spécialité qui m'a tout de suite fait tilt, parce que autour de moi et notamment dans ma famille, j'ai des personnes en situation de handicap, notamment mon papa qui est malvoyant, mes grands-mères qui sont hémiplégiques et épileptiques, et des cousins en trisomie 21. Et c'est devenu un projet de vie pour moi d'utiliser le sport et l'activité physique adaptée et santé pour accompagner, aider et transmettre des valeurs par le sport.
4: Et puis, il y a ce moment où, loin du regard familial, vous essayez enfin le rugby. Vous dites que ça a été une évidence immédiate. Qu'est-ce que ce sport est venu réveiller ou confirmer chez vous ?
3: J'ai essayé, comme j'étais loin de ma maman, dès les premiers entraînements et les premiers matchs, j'ai kiffé, quoi. Et c'est surtout le contact dans ce sport qui me plaît, l'esprit d'équipe. Et quel que soit le physique qu'on a, qu'on soit mince, grande, petite, costaud, t'as forcément ta place dans ce sport, et on a forcément besoin de toi sur le terrain. Donc c'est ce qui m'a plu vraiment dans le rugby, et du coup j'ai essayé.
4: Alors aujourd'hui, quand vous regardez votre parcours, les refus, les doutes, les départs, les études, le rugby, qu'est-ce qu'il raconte de vous finalement ?
3: Je vois surtout une histoire de résilience me concernant. Tout ça, ça raconte quelqu'un qui n'a jamais abandonné, partir loin. Ça n'a pas forcément avoir un chemin parfait à suivre, mais qu'on peut réussir quand même grâce au travail qui est fourni, aux efforts, à la confiance en soi et surtout aux valeurs qu'on nous a inculquées et qu'on porte soi-même tout le long de son parcours. Croire en soi, oser et foncer et ne jamais avoir de regrets.
4: Et bien voilà, ce sera le mot de la fin. Merci beaucoup Cinderella.
3: Merci.
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0: Voilà pour Hors Piste, c'est terminé pour aujourd'hui. Il est 15h06, deuxième playlist de l'après-midi. On se met bien, on se détend avec celle-ci. Patricia Cass, mon mec à moi.

Il est 15h15 sur Radio Rythme Bleu, vous écoutez Zebda. Oui, ça rappelle quelques souvenirs. J'espère que vous passez une très belle après-midi dans vos vies sur RB. Si vous êtes au travail, bien sûr, toute l'équipe songeant à moi pour vous souhaiter bon courage. On est au milieu de la semaine, tenez bon les amis. À suivre sur l'antenne, bien entendu, de la musique avec Jean-Jacques Goldman, Ozier, même les Pussycat Dolls. Et on rejoindra tranquillement notre agenda de la semaine. Et Kelinda Boku à partir de 15h30. C'est un bon programme.

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2: Il est presque 15h30 sur RRB si vous cherchez une idée de sortie pour les prochains jours, que vous avez envie de musique, de spectacle, de culture ou simplement de profiter d'un bon moment. Kelinda Wakou a peut-être quelques idées pour vous.
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4: Bonjour, aujourd'hui dans ce Paris C'est sorti, on va commencer avec le spectacle C'est pas vrai, présenté par la compagnie L'eau salée à partir de demain au Théâtre de Poche, d'après Piège de papier de Sosthène de Sange, mise en scène par Marion Farcy et interprété par Ismaël Foigne. Ce spectacle vous plonge dans les archives du Caillou. Ismaël est journaliste, entre faits insolites, stand-up et mauvaise foi collective. Il revisite avec humour les petites histoires qui racontent les grandes, car sur le Caillou, la réalité a parfois beaucoup plus d'imagination que nous. Un stand-up d'archives drôle, piquant ou mine de rien, on apprend plein de choses. Les représentations seront donc données demain et vendredi à 19h, puis samedi et dimanche à 18h au Théâtre de Poche du Centre d'Art, situé au 6 boulevard extérieur du Faubourg Blanchot. Vos places sont à réserver directement au Centre d'Art, du mercredi au vendredi, de midi à 16h30, ou en ligne sur ticket.nc. Pour plus de renseignements, le 25 07 54, le 25 07 54. Direction Nouville, où le Théâtre de Lille accueillera le spectacle Brassé de l'air et s'envoler de et avec Xavier Galfi. Comment changer le monde et retrouver foi en l'humanité? Il va vous éclairer, ou du moins essayer. Xavier patauge au milieu des questions existentielles, emmêlées dans les contradictions de notre temps, à deux doigts de l'implosion. Il a une illumination, changer le monde, redonner optimisme et foi en l'humanité, tout simplement. Les précisions de Xavier Galfi.
5: J'ai écrit le spectacle Brassé de l'air et s'envoler, je joue dedans. Et ben pour le présenter en quelques mots, c'est un one-man show poétique, donc on n'est pas sur du stand-up pur, mais sur un spectacle un peu hybride qui mêle théâtre, personnages et puis adresse directe au public, un peu plus humoristique. Voilà, le thématique, c'est est-ce qu'on peut avoir foi en l'humanité? C'est une recherche de l'optimisme. Donc c'est un spectacle qui parle de la joie de vivre et de la difficulté des fois à la ressentir, au sentiment d'impuissance un peu qu'on peut ressentir face au monde dans lequel on vit et face à nos contradictions, et qui essaye de braver toutes ces questions, quoi, de braver la montagne un petit peu des questions existentielles et d'en ressortir plus léger. Donc ça n'est pas un spectacle sur les questions d'identité, mais plutôt sur, voilà, ça s'appelle Brasser de l'air et s'envoler parce que j'avais parfois le sentiment qu'on brasse beaucoup d'air, qu'on sait pas trop comment agir et qu'on a du mal du coup à décoller vers un élan collectif. Et donc je me suis dit, on va essayer de le faire en 1h10 avec les spectateurs en live, et ça crée une sorte de petite odyssée un peu fantasque.
4: Les représentations seront données les samedis 3 et dimanche 4 octobre, c'est à 18h au Théâtre de Lille à Nouville. Les réservations se font sur ticket.nc. Journée d'animation ce samedi 3 octobre à Farino. Il s'agit de Farinoland, une journée festive pour les 2 à 13 ans. Farinoland, c'est une journée de loisirs et de jeux pour les enfants. La mairie de Farino, en partenariat avec Kids Gonflop Party, vous donne rendez-vous sur la place Mariotti pour une grande journée placée sous le signe du jeu, de la détente et de la bonne humeur en famille. Une belle occasion de partager un moment convivial avec vos enfants. Au programme, 12 châteaux gonflables, pêche au canard, espace pique-nique et stand de restauration sur place pour toute la famille. Une belle occasion de partager un moment convivial avec vos enfants de 2 à 13 ans sous la surveillance des parents. L'occasion de profiter de 9h à 16h de 12 châteaux gonflables pour 1000 francs la journée. Un marché paysan est organisé le samedi 3 octobre par le réseau Bienvenue à la Ferme. Ce sera au marché municipal de la Foix, l'occasion de profiter d'une matinée conviviale au marché municipal de 8h à 13h. L'entrée sera gratuite avec au programme un food court avec des spécialités locales, un grand marché avec des produits transformés, des fruits et légumes de saison, des produits de la mer, de l'artisanat, de l'horticulture ou encore une mini-ferme pour petits et grands et des animations et concours, notamment un taureau mécanique, claquage de fouet, tente de mouton, temps, épluchage de pommes de terre, château gonflable, maquillage et d'autres surprises. Un rendez-vous gourmand, festif et familial à ne pas manquer. Ce sera donc ce samedi de 8h à 13h au niveau du marché municipal de la Foix. Et direction Le Mont d'Or, notamment la bibliothèque Denise Fray, qui vous ouvrira ses portes à partir de 8h ce samedi 3 octobre pour une matinée créative et pleine de surprises. Au programme, des ateliers créatifs, maquillage, dessin, tressage de couronnes de fleurs, macramé, lecture cantée, rencontres et dédicaces. Petits et grands sont invités à venir s'amuser, créer, découvrir et partager un moment convivial autour de la culture et de la jeunesse. Ce sera ce samedi à partir de 8h à la bibliothèque Denise Fray du Mont d'Or. Païta fait son cinéma avec Harry Potter qui est de retour. Les cinéphiles étaient nombreux à venir partager la dernière séance de Païta fait son cinéma au doc socioculturel de la commune et vous avez surtout été nombreux à demander la suite. Alors face au succès rencontré par Harry Potter lors de la précédente projection, la ville de Païta a décidé de prolonger la magie et vous donne rendez-vous le dimanche 4 octobre à 16h au doc socioculturel de Païta pour retrouver Harry, Ron et Hermione dans Harry Potter et la chambre des secrets. Ouverture des portes au public à partir de 15h30. L'entrée est gratuite. Venez avec votre natte, coussin ou plaid. La restauration est assurée sur place. Les places sont limitées, donc les premiers arrivés sont les mieux servis. Une nouvelle séance à vivre en famille ou entre amis, confortablement installée au doc socioculturel de Païta ce dimanche 4 octobre à partir de 15h30. L'association Barbecue NC vous donne rendez-vous le dimanche 4 octobre au marché du 7e kilomètre qui sera un spécial fête à la saucisse. 20 mètres de saucisse à partager avec vous, avec délices de viande et barbecue NC. Les bénévoles allumeront le barbecue pour une dégustation gratuite et un bon moment de gourmandise ensemble. Et les exposants mettront eux aussi la saucisse à l'honneur. Chacun sa recette, son savoir-faire et sa façon de vous régaler avec des plats autour de la saucisse à emporter ou à déguster sur place. Vous trouverez aussi des saucisses à ramener pour les cuire à la maison. De quoi prolonger la fête autour de votre barbecue. Les précisions avec le responsable de l'organisation, Thierry Miloud.
0: Avec notre partenaire délices de viande, la boucherie de Bouraille, qui va nous réaliser une saucisse de cerf de 20 mètres de long. Donc, qui va être cuite sur les barbecues de l'association BBQNC et qui va être offerte en fait au public sur le début de la matinée.
4: Pendant cette journée, il n'y aura pas que ça au marché du 7e kilomètre ?
0: Non, bien sûr, on a une quarantaine d'exposants et tous nos exposants, en fait, ceux qui font de la restauration et qui font de la préparation, vont nous préparer des choses autour de la saucisse. Donc on va avoir des lentilles aux saucisses, on va avoir des saucisses de cerf, on va avoir des saucisses de poisson, des friands à la saucisse, enfin voilà, des saucisses de poulet. En fait, chaque exposant va venir avec ses propres créations et tout va tourner autour de la saucisse en fait.
4: C'est donc l'occasion de rencontrer vos exposants, remplir vos paniers et partager un dimanche matin gourmand en famille ou entre amis. Ce sera donc ce dimanche 4 octobre de 7h à midi sur le parking Barbecue Store au PK7. Pour terminer ce Paris est sorti, la province sud vous propose le dimanche 4 octobre un rendez-vous mensuel au parc provincial zoologique et forestier. Il s'agit des Dimanches Enchantés. L'événement allie nature et culture chaque premier dimanche du mois. Au programme pour ce dimanche, à partir de 9h15, un atelier peinture à base d'épices. À 10h30, soupe de cante avec le spectacle de l'eau la conteuse. À 11h15, un atelier peinture à base d'épices. Le spectacle et les ateliers sont gratuits pour les visiteurs du parc s'étant acquittés de leur droit d'entrée. Rendez-vous donc le dimanche 4 octobre au parc provincial zoologique et forestier à partir de 9h15. C'est terminé pour ce Paris est sorti. Le prochain rendez-vous, c'est à 10h20 demain matin.
2: Et voilà, vous avez maintenant quelques idées pour remplir votre agenda. Merci infiniment, Kélinda, et à demain. Et puisqu'on parle de ce qui se passe près de chez nous, on va rester dans le local dans quelques instants, juste après Pierre Garnier. Mais cette fois-ci, direction nos assiettes. Exceptionnellement aujourd'hui, Mangeons Local arrive juste après Paris ici les sorties, vers 15h45. Qu'est-ce qu'on trouve de bon aujourd'hui dans l'assiette de Mouna? Quels produits, quelles initiatives et quelles personnes sont à découvrir dans ce nouveau numéro? On retrouvera Mouna pour Mangeons Local dans à peine 2 minutes. Restez sur les ondes d'RRB.

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1: Dans Mangeons local, aujourd'hui, on s'intéresse cette fois à un légume que l'on connaît bien dans les cuisines calédoniennes. Il s'agit du chouchine. Derrière ce nom se cachent en réalité plusieurs variétés avec des formes, des textures, des usages différents. C'est aussi une culture au cycle relativement rapide. Alors, quelles variétés choisissent nos producteurs? Comment les cultiver? Et comment conserver tout leur croquant une fois arrivés au réfrigérateur? On en parle avec Louis Lec, l'un des associés gérants des jardins calédoniens. Bonjour Louis, merci beaucoup de nous avoir rejoints aujourd'hui.
2: Bonjour, bonjour à tous les auditeurs et merci beaucoup pour l'invitation.
1: Avec grand plaisir. Il existe plusieurs types de chouchine, notamment le pak choy, le pet sai ou encore le choy sum. Arrêtez-moi si je me trompe sur les noms. Lequel ou lesquels cultivez-vous au jardin calédonien et pourquoi avoir choisi ces variétés?
2: Oui, alors il existe beaucoup de types de chouchine. Nous, on n'en produit qu'un seul, c'est le pak choy. Et encore, il y a plusieurs variétés de pak choy. Nous, on appelle ici le chouchine blanc. Il y a le chouchine vert qu'on retrouve bonne partie de l'année dans nos supermarchés aussi. Mais nous, on s'est consacré qu'au chouchine blanc. C'est le plus consommé sur le territoire et il a l'avantage d'être cultivable toute l'année.
1: Alors, Louis, la variété justement sur laquelle vous travaillez, vous l'avez choisie pour une question de culture, de goût ou plutôt de préférence des consommateurs?
2: On l'a choisi pour toutes ces raisons-là. Il se cultive plutôt bien et on arrive à en produire en plein été et aussi pendant la saison des pluies. C'est celui qui correspond à la demande des consommateurs et il est très bon.
1: Je vais peut-être être un petit peu répétitive avec ma question, mais du coup, est-ce que, si j'ai bien compris, c'est une culture que vous pouvez produire toute l'année ou seulement sur certaines périodes qui sont le plus favorables?
2: Oui, alors on arrive à produire du chouchine toute l'année. Il y a quand même une période plus favorable, là, on est en plein dedans. Et à partir de décembre, les chaleurs vont faire que les rendements diminuent et c'est l'arrivée des pluies par la suite qui fera qu'on aura de la perte parce que trop d'eau fait que la plante a tendance à être asphyxiée, elle pousse moins bien et on peut avoir des maladies fongiques qui font que le chouchine n'est plus commercialisable. Donc on y arrive en période compliquée, mais les rendements baissent et c'est là tout le

0: durable pour la culture du shoot-in. Outre ça, quels sont les principaux problèmes ou ravageurs peut-être auxquels vous devez faire face sur cette culture?
1: Ouais, le principal problème du shoot-in, et ça reste un chou, c'est le problème de la plupart des choux, c'est les chenilles. Donc il faut être vigilant à repérer une attaque de chenilles le plus tôt possible, comme ça on arrive rapidement à s'en débarrasser. Il peut aussi y avoir des pucerons, alors ça c'est beaucoup plus rare, et les maladies fongiques qui peuvent arriver. On peut pas se remettre d'une maladie fongique, donc ce qui nous fait qu'on a un petit peu de perte, mais que c'est pas un problème qui impacterait la totalité de la parcelle.
0: Louis, une fois acheté, quelle serait la meilleure façon de conserver le shoot-in pour qu'il reste croquant, et combien de temps à peu près on peut raisonnablement le garder?
1: Oui, alors ça c'est une très bonne question. Le shoot-in, est comme la plupart des légumes feuilles, il faut les conserver au réfrigérateur, dans le bac à légumes, et pour pas qu'ils se dessèchent, parce que c'est souvent ça le souci avec tes légumes feuilles, très vite il fane, et il faut le mettre dans un sac ou un emballage qui limite la déshydratation. Il va se recréer une petite atmosphère dans son sac, et c'est ça qui va permettre de le garder une bonne semaine, je dirais, pour le shoot-in.
0: Merci, je pense que ce retour va intéresser beaucoup de nos auditeurs. Merci beaucoup Louis Lec pour votre expertise, associé gérant des Jardins Calédoniens.
1: Merci à vous.
0: On peut vous rendre visite au Jardin Calédonien pour servir chez vous?
1: On a un point de vente directement sur l'exploitation qui est ouvert les mercredis après-midi et le week-end. Nos horaires sont indiqués sur notre page Facebook ou sur Internet.
0: Parfait.
1: Et vous avez des produits souvent récoltés le jour même en direct producteur à des prix très intéressants.
0: On poursuit cet épisode avec le passage en cuisine. Aujourd'hui, pour nous parler du shoot-in, on retrouve le chef Anthony Anxard du snack Eat Me à La Belle Vie. Bonjour chef.
2: Bonjour.
0: Chef, le shoot-in, c'est un produit qu'on cuisine peut-être tous d'une façon un petit peu semblable, ou en tout cas dont on ne connaît pas beaucoup de recettes. Est-ce que vous auriez quelque chose d'un peu original à nous proposer pour ce produit?
2: Je suis javanais, donc je mets du piment partout. Mais moi, ce que je conseille, c'est de le mariner, de bien le laver, de le couper juste en deux, le mariner avec un peu de piment, de l'huile de sésame, du poivre de Sichuan ou du poivre noir classique, de le faire mariner nuit et après de le griller au barbecue, tout simplement.
0: Le fait que les shoot-in aient mariné toute la nuit, quand vous les passez au barbecue après, vous avez vraiment la saveur non pas seulement du légume grillé.
2: C'est ça, mais de la marinade et aussi de ce petit goût très particulier du barbecue, de la grillade. Et ça s'accompagne avec tout, viande, poisson, ça va avec tout, selon comment vous le marinez. Alors si vous n'avez pas de piment, prenez de la sauce sweet chili, ce sera moins fort. Et ça passera mieux pour tout le monde, je pense.
0: Merci beaucoup, chef, d'avoir été avec nous aujourd'hui dans Bonjour Local.
2: Merci à vous.
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6: 15h47 sur RRB, après avoir parlé du shoot-in avec Mouna, on s'intéresse maintenant aux plus jeunes. C'est l'heure d'Allons Enfants. Et cette semaine, ce sont les petits de l'école Daniel Mathieu à Boulou-Paris qui se sont prêtés au jeu des questions et des devinettes.
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11: Que veut dire l'expression « jeter de l'huile sur le feu » ?
12: C'est pour allumer le feu, pour ça le feu vient, et après, voilà.
13: Et après, ça brûle les arbres.
14: Ça veut dire ça pollue la forêt et le monde. Quand on fait un feu, on met de l'huile, après ça fait un feu vraiment, vraiment, vraiment fort. Après, ça pollue un peu la forêt. Quand on jette de l'huile sur le feu, ça l'éteint.
11: Que veut dire l'expression « jeter de l'huile sur le feu » ?
12: Bah, c'est quand maman et papa ils mettent de l'huile sur une poêle et après ça fait du feu.
15: Moi, je pense que quand on jette de l'huile sur le feu, c'est pour que le feu il devienne plus fort.
16: Et pour aussi qu'on puisse faire cuire aussi des trucs un peu.
17: Quand tu jettes de l'huile sur le feu, ben après, ben t'as...

0: mettait une allumette dessus, puis ça prend.
1: On allume le feu, on met de l'huile sur une poêle et après on fait cuire des choses.
2: On met de l'huile sur la poêle et on peut faire cuire des steaks.
3: L'expression « jeter de l'huile sur le feu », elle signifie qu'on va aggraver une situation déjà compliquée. Cette expression, elle vient du fait que l'huile est un combustible qui ravive et amplifie les flammes. Ça, peut-être que vous l'avez vu quand on fait du barbecue quelquefois. Quand on ajoute de l'huile sur du feu, ça va raviver les flammes et on comprend bien que quand il y a une situation qui est un petit peu tendue entre deux personnes et qu'on jette de l'huile sur le feu, on ne va pas améliorer les choses.
2: Si on met trop de feu... Si on met trop d'huile, ça peut agrandir le feu.
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4: Et puis c'est tout !
7: Un grand merci aux enfants ainsi qu'à la directrice de l'école, Danielle Mathieu à Boulou-Paris. Dans quelques instants, on rejoindra Marion pour l'éphéméride du jour. Un tour dans l'histoire, ça ne fait mal à personne. On rejoindra également le Tout Info à partir de 16h avec cette surprise qui vous sera amenée par... Votre très cher Nicolas Legrand, juste après votre section opinion. Belle fin d'après-midi sur les ondes d'air.

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1: Bienvenue dans votre éphéméride de ce mercredi 30 septembre, une très belle fête aux Jérôme, Orso et Orson. C'est aujourd'hui l'anniversaire de l'acteur Anthony Delon qui fête ses 62 ans et poursuit ses projets d'écriture ainsi que ses engagements au cinéma. Dans le reste de l'actualité historique, le 30 septembre 1955, l'acteur américain James Dean mourait dans un accident de la route en Californie à l'âge de seulement 24 ans. Symbole de la jeunesse américaine inquiète et rebelle, sa carrière s'achevait en pleine gloire. Côté Calédonie, que retenons-nous un 30 septembre 1978 ? Jean-Marie Tjibaou est rentré d'Afrique. Le leader de l'Union calédonienne s'était rendu à Yaoundé, au Cameroun, pour participer à une conférence internationale sur le thème de la relation entre la foi et la croyance, avec les pratiques traditionnelles et le système actuel. On passe en 1979, où Lee Girard remporte la première édition d'une compétition de marche à pied entre la foi et Nouméa, en un temps de 18h50. Quand même. Un an plus tard, 1980, présentation d'un projet de mémorial aux soldats américains. Ce projet, composé d'une tour, d'un bassin et d'une stèle, se ferait à Nouville et servirait, dixit les organisateurs, à rendre hommage à une grande page de l'histoire calédonienne et aussi à attirer des touristes potentiels parmi les vétérans américains et leurs familles. Ce projet n'obtiendra pas l'accord du Conseil du gouvernement en 1980 et c'est donc un autre projet qui verra le jour baie de la Moselle quelques années plus tard. En 1988, le 30 septembre toujours, au terme de 7 mois de travaux, ouverture d'un complexe commercial à la baie de l'Orphelinat. Ce complexe comprend notamment le supermarché Corail, avec un C. C'était en 1993, Eric Baker remporte le raid de la province sud. Et 94 cette fois, alors que le jeu Le Carré d'As a séduit près de 4000 Calédoniens, leurs initiateurs sont mis sous contrôle judiciaire. Il s'agissait d'une méthode d'arnaque de type pyramide de Ponzi. On conclut le 30 septembre 1997. Le conseil municipal de Vaud est dissous à la demande de son maire, la commune étant devenue ingérable suite à une affaire de fusillade entre deux familles de Témala. Du sport et des projets marquants pour fermer cette page du jour. Excellente journée à l'écoute de Radio Rythme Bleu.

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9: Bonjour à tous, à la une de l'actualité, les policiers municipaux calédoniens pourront bientôt être armés. Le député Nicolas Metzdorf a indiqué aujourd'hui qu'un décret publié lundi autorise les policiers municipaux du territoire à porter une arme de poing. Jusqu'ici, la Nouvelle-Calédonie était un territoire où les policiers municipaux ne pouvaient pas porter d'armes à feu. Nicolas Metzdorf a notamment rencontré le ministre de l'Intérieur, Laurent Nunez, au début du mois. Il estime que cette entrevue a porté ses fruits. Santé, face à l'épidémie de grippe qui touche actuellement le territoire, les pharmacies ne désemplissent pas. Les officines reçoivent de nombreux malades qui viennent acheter principalement les médicaments pouvant atténuer les symptômes de la grippe. Les pharmaciens sont sous tension durant cette période, mais les stocks de médicaments sont suffisants. Le port du masque est recommandé pour les personnes malades afin de limiter la propagation du virus. Il fait encore frais en cette fin de mois de septembre. Les températures restent en dessous des normales de saison, notamment la nuit et le matin. Une fraîcheur qui s'explique en partie par l'influence d'El Niño, actuellement en phase croissante. Septembre aura également été marqué par un temps particulièrement sec. Vous entendrez les explications du Centre Météo France de Nouméa dans notre grand journal de 17h45. L'actualité du trafic aérien. Air Loyauté renforce ses vols vers Marais et Ouvéa. Dès demain, la compagnie augmente ses rotations vers les deux îles avec au moins une liaison aller-retour quotidienne selon les jours. La liaison Magenta-Lifou, elle, est retirée du programme dans le contexte du retour d'Air Calédonie sur certaines îles Loyauté. Ce nouveau programme est prévu jusqu'au 28 février 2027. Et enfin, un mot de sport. Du football avec la suite de la MSG Prime Minister Cup. Dernier match en vue pour la sélection calédonienne ce soir. Dès 18h pour nous à Suva, les Calédoniens affronteront le pays hôte du tournoi, l'équipe de Fidji. Hier soir, la sélection calédonienne féminine s'est inclinée contre les Fidjiennes sur le score de 1-0.
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10: Tiens, il reste des catholiques en France. Une engeance que certains dans leurs fantasmes croyaient pourtant disparue. Eh bien non, les catholiques se sont manifestés spontanément en pleine rue et dans les lieux publics par centaines de milliers à l'occasion de la visite apostolique du pape en France, pour dire toute leur affection à Léon XIV que beaucoup ont découvert à cette occasion. On imagine l'agacement des laïcars et autres bouffeurs de curés devant cet emballement populaire, agacement sans doute accru par les images diffusées pendant 4 jours, qui ne prêtent à aucune minimisation possible de l'engouement qui s'est manifesté. Certes, le pape, pas plus que tout autre responsable religieux, n'est pas Dieu. Certes, l'Église n'est pas parfaite et continue de traverser des crises profondes, et ce n'est pas la première fois de son histoire. Mais la ferveur des catholiques reste manifestement vivace, vivante et réelle. N'en déplaise à tous ceux qui veulent invisibiliser la chrétienté, ils peuvent y mettre tout le cœur qu'ils veulent. Ils n'ont aucune chance devant le sacré, fort heureusement.
8: Jean-François Baudin pour le billet d'humeur. 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
8: Et voici notre question du jour. Alors que les journées de la mer se déroulent depuis hier à l'UNC, pensez-vous que l'économie bleue devait être davantage développée et favorisée en Nouvelle-Calédonie? Si vous pensez que oui, vous tapez 1. Si vous pensez que non, vous tapez 2. Et vous envoyez votre réponse au 3146. La réponse à notre question d'hier, 54% des auditeurs d'RRB qui se sont exprimés par SMS se disent prêts à adopter les gestes barrières pour éviter la propagation du virus de la grippe H1N1, alors que la Nouvelle-Calédonie est en phase pré-épidémique. Ils sont 46% à dire qu'ils n'y sont pas prêts. Merci de votre participation et rendez-vous demain pour la réponse à notre question du jour. Comme promis, c'est un rendez-vous assez exceptionnel à cette heure-ci. Nicolas Legrand reçoit aujourd'hui Mesmer, le grand Mesmer, une rencontre rare avec celui qui fascine des milliers de personnes par son univers. On écoute ça maintenant sur Radio Rythme Bleu.

0: Bonjour à tous, effectivement un invité exceptionnel aujourd'hui, Mesmer est dans nos studios. Bonjour Mesmer.
1: Bonjour, ça va?
0: Ça va très bien, oui. Merci d'être là avec nous aujourd'hui en direct alors que vous allez présenter votre spectacle 13 Hertz vendredi à l'Arène du Sud de Païta. On parle d'hypnose, Jennifer l'a dit, c'est un monde qui fascine. Vous vous présentiez d'ailleurs comme le fascinateur à
1: oui,
0: l'époque.
1: Oui.
0: Qu'est-ce que l'hypnose pour ceux qui ne connaissent pas?
1: L'hypnose c'est de réussir à vous faire... Ça dépend, c'est dur d'expliquer en quelques mots en même temps l'hypnose, hein, parce qu'on le vit plusieurs fois par jour en même temps. Cet état hypnotique on le vit plusieurs fois par jour sans même s'en rendre compte. Mais l'hypnose en soi, c'est une façon, une technique qui vous emmène dans les ondes alpha de votre cerveau, dans un état second, dans un état de conscience altérée. Et quand vous êtes à ce niveau-là, vous êtes dans un état de réceptivité, dans un état, on pourrait dire, de somnambulisme, dans un état de connexion avec vous-même aussi en même temps. C'est difficile à décrire ce que c'est que l'état hypnotique. Il faut vraiment le vivre pour comprendre ce que c'est réellement, mais c'est dans un état où vous allez, à ce moment-là, pouvoir soit améliorer votre santé, soit vivre des rêves lucides, vous emmener sur scène. En tout cas, moi, je vous emmène dans des états seconds où vous allez vivre l'aventure de soit marcher sur la Lune en état d'apesanteur ou faire le Grand 8 à Euro Disney, par exemple, et tout en étant assis à votre place, vous avez l'impression d'être là réellement. Alors, on pourrait dire que c'est un peu ça, l'hypnose. Hein? L'hypnose de spectacle en soi, où il y a l'hypnose de thérapie où on peut vous aider à vous libérer de phobies, addictions, problèmes physiques, même on peut améliorer certains problèmes physiques avec la force de la pensée, la force de la visualisation. Bref, ouais, c'est très puissant quand même.
0: Mais ce que vous dites, c'est qu'on le vit plusieurs fois par jour sans même s'en rendre compte. Pourtant, on entend des gens nous dire, moi je suis pas réceptif à l'hypnose, je me ferai pas avoir par un hypnotiseur. Ouais. Vous, ce que vous dites, c'est que tout le monde est réceptif.
1: Tout le monde est réceptif, il faut trouver la bonne façon, de guider la personne. Moi, si une personne arrivait dans mon cabinet à l'époque, quand j'avais un cabinet, c'est pas tous les gens qui étaient réceptifs dès le départ, mais tu n'es pas obligé d'avoir un état de réceptivité extrême pour vivre l'hypnose. Tu peux rester conscient dans un état second et le subconscient lui va capter la suggestion quand même. Alors même si vous ne pensez que, si vous pensez que ça n'a pas fonctionné, mais le subconscient lui l'a capté la suggestion et à ce moment-là, mais même sans avoir été dans un état de sommeil profond, on peut quand même être influencé. On a la capacité de s'influencer nous-mêmes aussi, hein, de se reprogrammer. Alors tout le monde est réceptif, il faut juste prendre le temps de le faire. Il faut prendre la bonne technique pour chaque personne qui est là. Des fois, c'est ça. Il y a une technique pour chaque personne pour le faire.
0: Ouais. Le spectacle s'appelle 13 Hertz. Ouais. Pourquoi?
1: Ça explique les fréquences du cerveau. Justement, lorsque nous sommes conscients, nous sommes à 21 Hertz. Hein, ça tourne autour de ça, la conscience. Et la conscience, c'est le niveau bêta, c'est l'intellect, la logique. On a conscience du temps, l'analyse et tout ça, ça c'est là. Et lorsque je vous amène sur scène dans un état second, à 13 Hertz, c'est le subconscient, c'est la porte d'entrée du subconscient. C'est, on pourrait dire, l'imaginaire, l'instinct, le temps n'existe plus à ce niveau-là. Et quand vous êtes là, vous êtes dans un état, on pourrait dire, somnambulique. Et sur scène, vous êtes là, dans un état somnambulique. Vous voyez le public, mais en même temps, vous êtes sur scène. Si je vous dis que vous êtes sur Mars, par exemple, et que vous voyez la planète Mars, mais vous voyez le public, quand même, vous ouvrez les yeux, vous voyez le public qui est sur Mars avec vous. Quoique certaines personnes sont tellement dans un état second au niveau de l'hypnose qu'ils vont voir la planète Mars, ils verront plus le public. Alors ça dépend.
0: Le rêve
1: personne.
0: Et la réalité se mélangent à ce moment-là?
1: Oui, et il y en a pour qui le rêve prend beaucoup plus de place et la réalité disparaît. Mais ça dépend. Mais moi, sur scène, mon but, c'est de réussir à créer cette distorsion entre le rêve et la réalité parce que je veux que la personne soit protégée lorsqu'elle bouge sur scène, qu'elle comprenne qu'il y a des gens autour d'elle, qu'il y a un public qui est là et la personne sous hypnose. C'est pas pour rien que je l'ai fait interagir avec le public. J'essaie de faire en sorte qu'elle comprenne qu'elle est toujours avec nous ici sur place et qu'elle vit le rêve en même temps. Alors c'est assez particulier comme technique, mais oui, sur scène vous êtes là à cheval entre le rêve et la réalité et c'est 13 Hertz qui est la porte d'entrée.
0: Ouais. On sent qu'il y a un côté très spectacle, très pédagogique aussi. Vous essayez de mixer tout ça dans l'écriture de votre spectacle?
1: Oui, à chaque chose j'essaie de passer quelques messages et les gens sont là, ils sont prêts, ils sont curieux. Les gens sont dans la salle. Alors, mais je peux pas faire une conférence sur l'hypnose. J'aurais jamais attiré 3 millions de personnes dans mes salles avec une conférence sur l'hypnose. Ça, c'est impossible, ça. Mais tu vas les attirer dans ta salle avec une mise en scène où ils vont vivre l'aventure eux-mêmes sur scène, où ils vont s'amuser, ils vont rire, ils vont avoir du plaisir. Et pendant qu'ils sont là, ils sont ouverts. Alors, tu peux passer quelques messages comme ça qui fait en sorte que la personne, quand elle sort du show, elle se dit, ça pourrait peut-être m'aider, ça. Je pourrais peut-être aller voir un hypnothérapeute pendant chez nous. Je pourrais peut-être, essayer ça. Je pourrais peut-être me former à l'hypnose. Et c'est ce qui fait fait que mon message passe et que ce que je voulais au départ, de faire connaître cette puissance qui est notre cerveau, mais ça marche. On le voit maintenant, mes émissions de télé que j'ai fait à travers la francophonie, partout au Québec, par exemple, au Canada, en France, même les émissions rayonnées ici avec TF1, ça fait en sorte que ça fait des petits partout. Et mon but, c'est ça, c'est de faire connaître la puissance du subconscient. Ouais.
0: Quand on est spectateur, qu'on a pris ses billets ou alors qu'on entend cette interview et qu'on va les acheter ce soir, ça se passe comment concrètement? On monte sur scène, il y a des tests avant?
1: Je vous rassure tout de suite, vous n'êtes pas obligé de monter sur scène, hein, parce qu'il y a encore des gens qui ont peur de ça.
0: De faire la poule, par exemple, c'est le cliché qui revient.
1: Oubliez ça, faire la poule.
0: C'est le cliché qui revient tout le temps.
1: Oui, mais oubliez ça, faire la poule, oubliez ça, faire le chien qui... non, ça va être pire que ça.
0: Ça va être pire.
1: Non, on est là, on s'amuse, on est là pour vous faire vivre des aventures intenses, toujours dans le politiquement correct. Et soyez rassurés, de toute façon, si je vous demandais de faire quelque chose qui va vraiment au-delà de vos valeurs profondes, vous allez bloquer la suggestion. Quoique, certaines personnes, si je vous demande de chanter de l'opéra sur scène, consciemment, plusieurs vont me dire « Non, moi, je suis trop timide pour chanter de l'opéra sur scène. » Mais quand vous êtes dans un état d'hypnose, vous avez peut-être un fantasme de vouloir chanter devant un public et que cette timidité soit complètement disparue. Alors là, ça vous donne l'opportunité de le faire. Et votre subconscient le sait beaucoup plus que vous, consciemment, ce qui est bien pour vous. Alors, bref, sur scène, soyez rassurés, c'est sur une base volontaire. Vous êtes là pour passer une belle soirée. Mais je vous le dis, soir après soir, et par expérience, pour avoir passé ici 3 fois, les gens ici sont vraiment... ils veulent vivre l'expérience, ils veulent le vivre, ils veulent monter sur scène, ils veulent comprendre. Et je vous le dis, un petit truc comme ça, venez en famille avec vos amis, il y en a sûrement un de votre groupe qui va monter sur scène, et là, mais la couleur du show va complètement changer, parce que là, le scepticisme va tomber. Lorsque vous connaissez quelqu'un qui est là sur scène pour vous montrer que c'est vrai, la couleur du show change, mais je vous souhaite à vous de vivre l'expérience.
0: En moyenne, sur un spectacle, sur une soirée, vous passez combien de personnes sur scène?
1: Ben, j'en passe à peu près une cinquantaine, à peu près une vingtaine en début de partie, en première partie, une vingtaine en deuxième partie. Et à la toute fin du show, j'ai le numéro de rappel où là, j'attente d'hypnotiser tous ceux qui veulent le faire assis à leur place avec un numéro, une finale qui est digne d'Ibiza ou Tomorrowland, un événement techno. Là. Vous allez voir que c'est assez particulier. Et là, on va se retrouver peut-être avec, tout dépend de la grandeur de salle que nous avons, peut-être 150, 200, 300 personnes sous hypnose en même temps qui vivent le dernier numéro. Et ça, c'est le moment que j'adore le plus. Ça.
0: C'est très immersif pour le public.
1: Oui, très immersif pour le public. Et mon but, c'est ça, c'est de faire créer une expérience autant pour la personne qui vit l'expérience sur scène que le public qui est là à regarder. Le public devient aussi, on pourrait dire, acteur de ce que la personne vit sur scène. J'essaie de créer une interaction qui est là pendant toute la soirée. Et c'est ce qui fait que le show, ben écoutez, c'est un show qui est fait pour vous et par vous. Et moi, je suis là juste pour, comme on pourrait dire, le chef d'orchestre de tout ça.
0: Vous parcourez le monde depuis des années maintenant. Vous avez hypnotisé des centaines de milliers de personnes, peut-être des millions même. Est-ce que vous êtes toujours aussi émerveillé quand vous hypnotisez quelqu'un du toujours. Pouvoir de l'inconscient?
1: Ah ouais, toujours, hein, toujours. À chaque soir, là, je lance des perches comme ça quand je dis « Ok, maintenant vous faites ci, vous faites ça ». La personne, elle est libre de choisir ce qu'elle veut dans son imaginaire. Et à chaque soir, ça me surprend. Je me dis « Mais pourquoi lui est allé chercher ça là? Pourquoi lui a sorti ça comme ça ?» Et ça me fait rire. Il y a des soirs que je ris plus que le public parce que c'est tellement drôle ce qui se passe. Et là, je me dis « Écoute, ce que j'ai eu ce soir comme réaction, je vais tenter de le reproduire demain dans mon spectacle. »
0: Donc, vous changez vos suggestions à ce moment-là?
1: Oui, je change ma suggestion pour réussir à créer justement ce que j'ai besoin d'aller créer parce que c'était tellement drôle ce que j'ai eu la veille que le lendemain, il faut réussir à avoir ça tous les soirs. Alors, mon discours, ma façon de faire la suggestion va changer pour arriver à sortir, extirper ce que j'ai besoin que la personne me dise sur scène pour arriver à faire la même mise en scène que la veille. Alors, c'est assez particulier, ça, mais... Et c'est ce qui fait que le show a changé depuis 3 ans, maintenant, que nous le faisons. Là. Le show a changé du premier jour de 13 heures jusqu'à aujourd'hui. La mise en scène a complètement évolué.
0: Ouais. Un petit mot sur cette aventure familiale aussi, pour vous, parce que vous êtes bien entouré sur scène. C'est important pour vous d'avoir le clan Mesmer, entre guillemets, autour de vous?
1: Oui, j'ai ma femme qui me suit, qui est Belair, qui est mon assistante principale dans mes spectacles. Quand elle n'est pas là, c'est mes fils qui prennent le relais. J'ai Antoine ou Cédric qui vient faire des tournées avec moi. Mais là, je sais pas pourquoi, ma femme, Nouvelle-Calédonie, Nouméa, elle a dit « Ouais, je vais être là. » Je m'en doutais bien. Et j'ai mes filles aussi qui a 9 ans et 5 ans. Elles viennent faire une apparition pendant un numéro sur scène où elles viennent interagir avec des gens sous hypnose sur scène.
0: Et, vous leur avez transmis cela?
1: Moi, mon but, c'était de transmettre la capacité d'être sur scène devant un public. Alors, si elles veulent faire de l'hypnose après, c'est libre à elles. Mais moi, mon but, c'était qu'elles soient capables d'interagir avec une foule. Écoutez, à 9 ans, elles ont été sur scène avec moi à la LDS Arena. Il y avait 7000 personnes. Elles sont venues faire le numéro. Elles font un numéro de danse aussi à la fin du spectacle, hein, dans le numéro de Célie Bizet et tout ça. Et la foule... ne fait pas peur à mes filles. Alors,
0: c'est l'environnement naturel, quasiment.
1: C'est l'environnement naturel, et ça, je suis fier de ça, parce que j'étais une personne, à l'époque, les gens, il n'y a pas beaucoup qui le savent, mais j'étais timide, moi, vraiment très timide. J'avais l'érutophobie. Les gens me parlaient, je devenais rouge. Et là, plus tu deviens rouge, plus les gens disent, hey, t'es rouge, hein? Et là, tu deviens encore plus rouge. Alors, mais moi, j'ai...
0: Est-ce que c'est une suggestion hypnotique, quasiment, de dire que les gens sont rouges et qu'ils deviennent plus rouges?
1: Ben oui, parce que là, tu mets la pression sur eux. Moi, je le sais pour l'avoir vécu. Et j'ai dû me servir de l'auto-hypnose pour, justement, passer à travers ça. Et il n'y a rien de mieux aussi que de foncer. Quand tu as une peur comme ça, fonce, vas-y, fonce. Et quand tu arrives de l'autre côté, tu fais, hey, je l'ai fait. Alors ça m'a aidé. Et les shows m'ont aidé à faire ça. Et je me suis dit, il n'y a pas un de mes enfants qui va souffrir de ça. Alors mes deux fils ont été pareils, ont été confrontés au public très, très jeunes. Et mes filles, la même chose, confrontées au public. Et maintenant, elles peuvent te chanter, jouer du violon, danser devant tout le monde. Elles sont même heureuses d'être là. Et j'ai fait un numéro pour elles dans le spectacle pour qu'elles puissent être là quand elles sont en tournée avec nous. Elles puissent participer au spectacle. Et c'est drôle en même temps de les voir arriver, deux petits bouts de chou qui arrivent sur scène là, pour faire, je dirais pas quoi parce que c'est un événement de punch dans le show, mais c'est vraiment très marrant de voir ça.
0: Et je suppose que le public aussi sera ravi de monter sur scène à vos côtés. Rendez-vous vendredi soir donc à l'Arène du Sud.
1: Moi je suis là en tout cas.
0: Et ben, on sera là aussi sur cet événement en partenariat avec Radio Rythme Bleu. On a fait gagner des places d'ailleurs sur notre antenne. Merci beaucoup Mesmer d'avoir été avec nous, et on vous souhaite une bonne soirée et à vendredi.
1: Eh oui.

0: Le grand Mesmer au micro de Nicolas Legrand. Cet après-midi, Mesmer sera sur scène ce vendredi 2 octobre à 20h à l'Arène du Sud de Païta avec son spectacle 13 Hertz. Et les billets sont disponibles encore. Vous pouvez vous les procurer. Il est 16h16, une petite page de publicité, les amis.
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0: Il est 16h18 sur notre antenne, c'est la fin d'après-midi sur RRB. Merci d'être avec nous, merci de votre fidélité. Votre prochain rendez-vous dans le Tout Info, c'est avec Europe 1, le journal d'Europe 1 à partir de 16h30.

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7: Il est presque 16h30 et c'est maintenant l'heure de retrouver Europe 1 en direct avec un nouveau point sur l'actualité pour savoir ce qu'il faut retenir de cette journée.

0: réveil à vous. Bienvenue sur Europe 1.
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0: Bus et tramway gratuits pendant 3 mois, direction Valenciennes ce matin sur Europe 1, où cette mesure rassure les habitants en pleine flambée des prix des carburants. Mais qui va payer, se demandent aussi certains, vous les entendrez. Qui va payer, c'est aussi la question que l'on se pose à la veille de la présentation du budget. Le gouvernement prévoit 54 milliards d'euros d'économies alors que la dette s'envole. Et puis la mobilisation des lycéens ne faiblit pas, bien au contraire. Plus de 400 établissements touchés par des blocages hier. Les violences contre les forces de l'ordre se multiplient.
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0: Le journal de 7h30 sur Europe 1, Théo Grévin. Bonjour Théo.
3: Bonjour Dimitri, bonjour à tous. C'est un coup de pouce bienvenu pour les 350 000 habitants de Valenciennes et son agglomération. La gratuité des transports en commun pendant 3 mois inciter les automobilistes à laisser leur voiture au garage alors que le budget carburant explose, c'est l'objectif. Une mesure saluée par certains, quand d'autres s'interrogent sur son financement. Reportage du correspondant d'Europe 1, Maximilien Carlier.
4: Dès demain, bus et tramway gratuits dans le Valenciennois. Cela concerne près de 350 000 habitants. Valérie et Isabelle saluent cette initiative.
5: Franchement, c'est quelque chose de merveilleux. Et le fait que ça soit gratuit, je peux même lâcher ma voiture si je veux. L'essence est devenue trop chère. De toute façon, avec un salaire, on ne s'en sort plus. Moi, ça va me faciliter les choses.
6: Bien sûr que je vais prendre le bus ou le tram. Chose que je ne faisais pas forcément.
4: Et malgré la gratuité, les usagers devront se munir d'un ticket. Cela permettra de chiffrer les effets de la mesure, financer par 3 communautés de communes, coût estimé à 720 000 euros. Christian et Rosemary de Riverain.
7: Il y a bien quelqu'un qui doit payer tout ça, donc ça va être retiré sur nos impôts. Plus de 700 000 euros, donc est-ce qu'on va aller chercher tout ça encore? C'est toujours le contribuable qui va payer.
8: Il y a déjà quand même beaucoup de gratuité, il me semble, pour beaucoup de personnes.
4: Une expérimentation étendue jusqu'à la fin de l'année, mais en 2027, alors, se demandent beaucoup d'habitants, ce coup de pouce éphémère va-t-il se prolonger si les prix des carburants continuent de flamber? À Valenciennes, Maximilien Carlier, Europe.
3: Et cette crise du pouvoir d'achat au cœur des revendications hier. Plus de 200 000 fonctionnaires dans les rues pour exiger une hausse des salaires alors que le gouvernement prévoit à l'inverse 54 milliards d'euros d'économies dans le prochain budget à travers notamment un gel du point d'indice.
0: Le gouvernement qui présentera justement demain sa copie budgétaire en Conseil des ministres.
3: Oui, la classe politique doit se réveiller, alerte déjà la présidente de la Cour des comptes, Amélie de Montchalin, elle-même ministre d'Emmanuel Macron pendant plus de 3 ans. Le chef de l'État, dont la promesse phare depuis son arrivée à l'Élysée est de baisser les impôts, mais cette époque est révolue, surtout depuis la dissolution, Aurélien Fleureau.
9: La hausse des prélèvements a été telle qu'en 3 ans, elle a annulé près de la moitié des baisses d'impôts intervenues entre 2014 et 2023, soit le départ de la politique de l'offre impulsée par François Hollande et continuée par Emmanuel Macron. Et en plus, la baisse des dépenses n'a pas suivi, explique Anthony Morlet Lavidali, économiste chez Rexecode.
10: Sans que ce soit dit ou complètement mentionné dans le débat public, ça fait déjà 2 ans qu'on est rentré dans ce qu'on pourrait appeler une forme de nouveau choc fiscal. Le grand paradoxe, c'est que contrairement à ce qu'on avait vécu dans le précédent choc fiscal, ça n'a pas permis de réduire le déficit public, car on a quelque chose de très désagréable en face, c'est que nous avons des dépenses publiques qui, elles, continuent d'augmenter et donc absorbent en quelque sorte ces hausses d'impôts, elles sont diluées.
9: Il pointe aussi des prélèvements obligatoires qui ne disent pas leur nom, comme les certificats d'économie d'énergie ou le fonds catastrophe naturelle. Et pour couronner le tout, c'est également hier que l'INSEE a publié les chiffres records de l'endettement de la France, 119% du PIB au deuxième trimestre, du jamais vu depuis 1946. Pour Rexecode, ce n'est plus tenable. On est en train de tirer sur l'élastique et il va finir par lâcher.
3: Aurélien Fleureau du service économie d'Europe.
0: Des grilles barricadées, des face-à-face avec la police, la colère lycéenne monte en puissance.
3: Oui, à l'origine de ce mouvement, des emplois du temps surchargés, des manques de moyens, mais c'est donc surtout les violences qui retiennent l'attention. Un proviseur a été blessé par un tir de mortier hier dans les Hauts-de-Seine, chiffre auquel il faut ajouter les 48 policiers blessés partout dans le pays où la mobilisation s'étend, Jean-Baptiste Marty.
11: Oui, 416 lycées totalement ou partiellement bloqués hier contre 183 lundi, soit un chiffre qui a plus que doublé en 2 jours. Ces actions visant les établissements scolaires, d'abord essentiellement en Ile-de-France, concernent désormais plusieurs grandes villes, Lille, Nantes ou encore Lyon, avec ce risque pour les prochains jours que le mouvement s'enracine et se radicalise avec la venue d'éléments extérieurs au lycée, comme l'explique Stanislas Godon, délégué national du syndicat Alliance.
12: il y a certains mouvements politiques radicaux d'extrême gauche qui viennent organiser le chaos dans les abords des lycées. Ça met en danger les lycéens et ça met en danger les forces de sécurité.
11: Ces membres de l'ultra-gauche violents pourraient ainsi être incités à se mêler aux élèves, notamment après les discours de certains élus de la France insoumise banalisant la violence, comme hier Bali Bagayoko, le maire LFI de Saint-Denis.
13: Mais la violence, à un moment donné, elle peut être légitime aussi. C'est quoi cette affaire ?
11: Les autorités redoutent enfin que la mobilisation s'étende aux étudiants. Plusieurs facultés, comme celle de lettres à Clermont-Ferrand, étaient déjà bloquées.
3: Jean-Baptiste Marty et Valérie Pécresse annoncent justement qu'elle va envoyer la facture à Bali Bagayoko. 100 000 euros pour le remplacement d'un portail et des frais de nettoyage dans un lycée de Saint-Denis.
0: Un cancer sur 8 serait dû à une infection et donc par conséquent évitable.
3: C'est ce que révèle une étude de l'Organisation mondiale de la santé sur les quelques 2,3 millions de cas diagnostiqués dans le monde en 2024, 12% étaient attribuables à un virus, une bactérie ou un parasite, Yasmine Akatou.
14: Oui, et l'infection qui entraîne le plus de cancers, c'est la bactérie Helicobacter pylori. 760 000 nouveaux cas en 2024 dans le monde, principalement des cancers de l'estomac. Pourtant, un dépistage simple et rapide et 10 jours d'antibiotiques suffisent à éliminer la bactérie. Autre fléau, l'hépatite C, infection pour laquelle il existe aussi un traitement, ou encore le papillomavirus, responsable de 750 000 cas, majoritairement des cancers du col de l'utérus. Un vaccin existe pourtant, il est très efficace pour éviter les tumeurs, rappelle le professeur Xavier Carcopino, président de la Société française de colposcopie et de pathologie cervico-vaginale.
15: Quand on vaccine avant 15 ans, on éviterait un peu moins de 90% des cancers du col de l'utérus. Aujourd'hui, les pays qui ont largement eu une campagne vaccinale efficace sont en train de parler d'éradication de cette maladie.
14: Aujourd'hui, en France, seulement 60% des moins de 15 ans sont vaccinés, loin des 90% recommandés par l'OMS pour un jour espérer éliminer le papillomavirus et éviter des milliers de cas de cancer chaque année.
3: Yasmine Akatou, spécialiste des questions de santé Europe 1.
0: Merci à vous Théo Grévin, c'était votre journal.
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Il est 16h40 sur Radio Rythme Bleu, le regard international de Vincent Herouet de ce mercredi 30 septembre. La campagne pour les législatives israéliennes commence mal pour Benjamin Netanyahou.

0: Bonjour Vincent Herouette.
1: Bonjour Dimitri, bonjour à tous.
0: Vincent, Benjamin Netanyahou avait-il été alerté de l'attaque du 7 octobre ? A-t-il ignoré les mises en garde ? L'accusation est en train d'électriser la campagne électorale en Israël.
2: Oui, avant-hier, Benjamin Netanyahou a fait un aller-retour à Abu Dhabi, un vol discret, pour ne pas dire secret, mais tout c'est dans une démocratie, surtout en fin de règne, et d'autant plus quand la campagne électorale bat son plein et qu'elle pose la question des relations avec le prince héritier des Émirats arabes. Hier soir, le Premier ministre a dû confirmer la rencontre et il a porté plainte contre la télé qu'il avait révélée. Avant-hier, Benjamin Netanyahou et Mohamed Ben Zayed, Bibi et MBS, ont donc passé une heure dans le salon d'honneur de l'aéroport. Ils ont des sujets d'inquiétude et de conversation. L'Iran, c'est l'ennemi commun, ce qui rapproche davantage que beaucoup d'amis communs. Israël a même déployé aux Émirats des systèmes antimissiles et antidrones avec des militaires pour les servir. C'est une première et ça suffirait en soi à justifier le déplacement du Premier ministre. Mais à Tel Aviv, la gauche, l'opposition, les médias affirment que Netanyahou est allé chercher auprès du prince un démenti officiel et qu'il est rentré bredouille.
0: Alors quelle est la rumeur que MBZ est donc censé démentir ?
2: Davantage qu'une rumeur, c'est une accusation lancée par Haaretz, détaillée dans le livre de deux enquêteurs, enrichi par le New York Times. Benjamin Netanyahou aurait été mis au courant 10 jours avant le 7 octobre d'un projet d'attentat du Hamas et il n'aurait rien dit. MBZ l'aurait appelé pendant 3 quarts d'heure pour le convaincre que Yahya Sinwar planifiait une attaque majeure. Le chef terroriste aurait promis au service israélien la mère de toutes les surprises, un tremblement de terre, une opération terrifiante s'il ne reprenait pas les négociations secrètes à l'heure au point mort. Menace transmise par un Palestinien servant d'intermédiaire entre le Hamas et le Shin Bet, qui a ensuite alerté les Émiratis et que MBZ a pris au sérieux.
0: Alors, c'est un peu l'homme qui a vu le terroriste, cette histoire, c'est pas forcément crédible, Vincent.
2: Oui, Benjamin Netanyahou pourrait facilement plaider que les alertes terroristes sont quotidiennes, expliquer que les services secrets baignent dans le flou et dans la paranoïa, et qu'une opération préventive contre Yahya était d'ailleurs programmée. Mais il a nié et porté plainte contre Haaretz et dimanche, il n'a pas obtenu le démenti espéré de MBZ. Pire, la presse américaine a publié un compte-rendu de la conversation d'il y a 3 ans. Le prince s'inquiète d'une déstabilisation de la région, des conséquences sur la

0: Moi pile, le dernier mardi d'octobre. Hein.
1: Oui, personne n'aurait parié en 2002 que Benjamin Netanyahou, à la tête du Likoud et adossé à une partie de l'extrême droite, ferait un mandat entier, c'est d'ailleurs du jamais vu. Mais personne n'imaginait non plus que la masse réussirait à commettre un massacre de masse. 1200 morts, 251 otages, 3000 blessés le 7 octobre et la fin d'un monde. C'était hier matin en Israël. Et la preuve, personne n'y débat en ce moment d'un des thèmes habituels des campagnes israéliennes, l'avenir du processus de paix. On ne parle que de l'avenir de Benjamin Netanyahou.
0: Signature Europe 1, ainsi va le monde. Vincent Hervouet.
2: Il est 16h45, le dernier quart d'heure pour vous accompagner. Si vous êtes de retour vers la maison, vous pouvez monter le son et baisser les vitres, les amis. De l'énergie pour cette fin de journée avec Manu.

Il est 16h54 sur Radio Rythme Bleu et voilà, j'espère que ces 3 heures vous auront fait du bien. Merci d'avoir choisi RRB. C'est la fin de notre rendez-vous du mercredi. Merci d'avoir passé cet après-midi avec nous. On se retrouve demain à 14h pour une nouvelle émission sur votre antenne préférée. Passez une très belle fin de journée. Dans quelques instants, c'est Maxime qui vous rejoint pour la suite du Tout Info, le mini-journal. Prenez soin de vous et profitez bien de votre soirée. Et on se rapproche dangereusement du week-end. Et vous savez ce que ça veut dire. À demain sur RRB.

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7: Eh oui, il est 17h sur Radio Rythme Blanc, on retrouve le Tout Info avec Mickaël Juneski.
8: Les policiers municipaux en Calédonie vont être autorisés à porter des armes de poing. Un décret a été publié en ce sens lundi dernier. Face à la grippe, les pharmacies ne désemplissent pas. Les patients cherchent à atténuer les symptômes d'une maladie particulièrement virulente cette année. Et l'artiste Mesmer sera sur la scène de l'Arène du Sud de Païta vendredi soir. Le spécialiste de l'hypnose promet une expérience hors du commun dans son spectacle 13 Hertz. Bonsoir à la une de l'actualité. Les policiers municipaux calédoniens pourront donc bientôt être armés. Le député Nicolas Metzdorf a indiqué aujourd'hui qu'un décret publié lundi dernier autorise les policiers municipaux du territoire à porter une arme de poing. Jusqu'ici, la Nouvelle-Calédonie était un territoire où les policiers municipaux ne pouvaient pas porter d'armes à feu. Nicolas Metzdorf a notamment rencontré le ministre de l'Intérieur, Laurent Nunez, au début du mois et il estime que cette entrevue a porté ses fruits. On est écoute le député de la première circonscription.
9: C'est une vraie avancée pour nous parce que on était le seul territoire de France dans lequel les policiers municipaux ne pouvaient pas être armés. Alors ça ne veut pas dire demain qu'ils vont être obligatoirement armés parce que ça restera une décision des maires, mais en tout cas la possibilité est désormais acquise. Donc on parle d'armement, on parle de calibre de 9 mm, de calibre 38 ou de 7,65. Donc je crois que c'est important, il faut que nos policiers puissent se protéger. Alors bien sûr tout ça s'accompagne de formation, de délivrance par le Haut-Saria, d'autorisation de port d'armes, agent par agent, donc c'est contrôlé, mais je crois que lorsqu'on est un territoire français comme la Nouvelle-Calédonie, on se doit d'avoir les mêmes règles pour nos policiers municipaux que dans tout le reste de la France.
8: Et les communes accueillent la mesure avec satisfaction et attendent maintenant la mise en place des formations. Reportage complet à suivre tout à l'heure dans notre grand journal de 17h45. Santé. Face à l'épidémie de grippe qui touche actuellement le territoire, les pharmacies ne désemplissent pas. Les officines reçoivent de nombreux malades qui viennent acheter principalement les médicaments pouvant atténuer les symptômes de la grippe. Les pharmaciens sont sous tension durant cette période. Les stocks de médicaments sont toutefois suffisants. Écoutez Christophe Delest, il est le président du syndicat des pharmaciens de Nouvelle-Calédonie.
10: Effectivement, on est pas mal sous tension parce qu'on reçoit beaucoup de patientèle. Chez le médecin, la salle d'attente est pleine. Et en fait, il faut rappeler aux gens les règles face à une épidémie virale. Donc, bien se laver les mains. Le port du masque aussi est très important. Là, la DAS a fait une note en ce sens. Au fil de l'eau, on voit les gens venir, mais vraiment dans des états très, très, très, très fatigués, avec des maux de tête, avec beaucoup de fièvre. Donc, pour la grippe, on peut prendre que du paracétamol. Elle est très, très, très, très, très dure cette année, la grippe. Les gens restent au lit 4-5 jours avec une forte fièvre, des forts maux de tête. Donc, faites attention à vos proches.
8: Le port du masque est donc recommandé pour les personnes malades également afin de limiter la propagation du virus. Il fait encore frais en cette fin de mois de septembre. Les températures restent en dessous des normales de saison, notamment la nuit et le matin. Une fraîcheur qui s'explique en partie par l'influence d'El Niño, actuellement en phase croissante. Septembre aura également été marqué par un temps particulièrement sec. Vous entendrez les explications du Centre Météo France de Nouméa dans notre édition de 17h45. Air Loyauté renforce ses vols vers Marais et Ouvéa. Dès demain, la compagnie augmente ses rotations vers les deux îles avec au moins une liaison aller-retour quotidienne selon les jours. La liaison Magenta-Lifou, elle, est retirée du programme dans le contexte du retour d'Air Calédonie sur certaines îles Loyauté. Ce nouveau programme est prévu jusqu'au 28 février 2027. Tiga conserve de son côté une rotation hebdomadaire au départ de Magenta. Au chapitre culturel, Mesmer fait escale à Païta ce vendredi avec 13 Hertz. Le célèbre hypnotiseur québécois présentera son troisième spectacle. Ce sera aussi sa troisième visite sur le Caillou. Plusieurs tableaux seront au programme de 13 Hertz, de la musique, des effets spéciaux, du rire et de l'émotion, avec pour fil rouge un voyage vers le subconscient.
0: 13 Hertz, on pourrait dire, c'est les fréquences où vous êtes dans un état second au niveau du subconscient, au niveau du somnambulisme. Lorsque vous êtes réveillé, vous êtes à 21 Hz, 21 cycles par seconde, et ça, c'est l'éveil. Vous êtes conscient de tout, vous êtes conscient de l'environnement, vous avez conscience du temps, de l'espace autour de vous, mais lorsque vous rentrez dans un état de sommeil, souvent lorsqu'on met notre tête sur l'oreiller le soir, on va descendre dans les vibrations, et 13 Hz, c'est la porte d'entrée vers le subconscient. Et là, vous êtes sur scène actif, dynamique, tout en étant dans un état second, et c'est ce qui fait que vous pouvez vivre des aventures comme si je vous dis que vous êtes sur Mars et que vous marchez sur la planète Mars et que vous rencontrez un martien, ben vous voyez le public, mais en même temps, vous voyez des martiens. Mon but, c'est que les gens sous hypnose interagissent avec les gens dans la salle le plus possible pour créer des moments d'interaction.
8: 13 Hertz, le troisième spectacle de Mesmer, c'est donc ce vendredi soir à l'Arène du Sud de Païta. Les places sont disponibles sur le site ticketpacific.nc. L'artiste était par ailleurs dans nos studios exceptionnellement cet après-midi à 16h. Une interview à retrouver sur notre site internet en podcast www.rrb.nc. On termine avec un mot de sport du football. La suite de la MSG Prime Minister Cup. Dernier match en vue pour la sélection masculine ce soir dès 18h à Suva. Les Calédoniens affronteront le pays hôte du tournoi, l'équipe de Fidji. Hier soir, la sélection calédonienne féminine s'est inclinée contre les Fidjiennes sur le score de 1-0 et termine donc à la dernière place de son groupe. 17h passé de 7 minutes, voilà pour l'essentiel. On se retrouve à 17h45 pour Info Soir, le journal complet de la rédaction d'RRB.
7: À plus tard, merci beaucoup Mickaël pour ce Tout Info sur Radio Rythme Bleu. On continue en musique avec David Guetta, Teddy Swims. À l'instant, on retrouvera juste après un petit reggae de Kings and Son, et il y aura aussi Dermot Kennedy. Merci d'être avec nous.

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0: Avec Give Me Love sur Radio Rythme Bleu, c'est ce qu'on vous donne avec Sia à l'instant. On poursuit avec Kinvé.
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Ah oui, c'est beau ça, une belle histoire de Coluche, bien sûr, avec les Restos du Cœur pour ses enfoirés à l'instant. On reste maintenant Bee Gees, qui sont old school. Et enfin, nous retrouverons Michael Gineski pour vous informer au micro des RRB. Restez bien avec nous.

0: Outre-mer s'ouvre demain en métropole, un rendez-vous inédit à Paris dans lequel la Nouvelle-Calédonie sera représentée. Avant de se produire à l'Arène du Sud de Païta avec son spectacle 13 Hertz, l'artiste Mesmer était dans le studio d'RRB aujourd'hui pour une plongée dans l'univers de l'hypnose. Un labo de mathématiques au lycée du Grand Nouméa, c'est une nouvelle méthode pour faire travailler les élèves dans cette discipline qui a été mise en place. Le sport du football avec le dernier match de la sélection calédonienne masculine dans la MSG Prime Minister Cup ce soir, ce sera face aux Fidjiens à Suva. Bonsoir et soyez les bienvenus dans Info Soir pour tout savoir de l'actualité en Calédonie et dans la région Pacifique. À la une de l'actualité, les policiers municipaux calédoniens pourront bientôt être armés, comme le sont déjà leurs collègues de métropole. C'est le député Nicolas Metzdorf qui a annoncé ce matin la publication au journal officiel de la République du décret autorisant les policiers municipaux de Nouvelle-Calédonie à porter une arme de poing. Elisabeth Noir.
1: Le député de la première circonscription exprime sa satisfaction après l'aboutissement de ce dossier qu'il avait porté notamment auprès du ministre de l'Intérieur, Laurent Nunez, qu'il a rencontré au tout début du mois de septembre. Il souligne que désormais, la Nouvelle-Calédonie n'est plus une exception, même s'il faut maintenant mettre en œuvre cet armement des policiers municipaux.
2: Ça ne veut pas dire demain qu'ils vont être obligatoirement armés, parce que ça restera une décision des maires, mais en tout cas, la possibilité est désormais acquise. Donc, on parle d'armement, on parle de calibre de 9 mm, de calibre 38 ou de 7,65. Donc, je crois que c'est important, il faut que nos policiers puissent se protéger. Alors, bien sûr, tout ça s'accompagne de formation, de délivrance par le Haut-Saria d'autorisation de port d'armes, agent par agent, donc c'est contrôlé. Mais je crois que lorsqu'on est un territoire français, comme la Nouvelle-Calédonie, on se doit d'avoir les mêmes règles pour nos policiers municipaux que dans tout le reste de la France. Donc voilà, une bonne chose de faite, une promesse de tenue et donc oui, très, très heureux.
1: Nicolas Metzdorf avait rencontré les représentants syndicaux des policiers municipaux en leur promettant de porter cette ouverture. À Nouméa, le directeur de la police municipale, Antoine Dangok, accueille très favorablement l'élargissement à la Nouvelle-Calédonie de la possibilité de doter la police municipale d'armes létales.
3: C'est un dispositif qui est attendu par les agents de la police municipale de Nouméa, notamment depuis les événements de 2024, où ils ont été souvent en premier intervenant sans être dotés d'armes létales et qui ont quand même subi quelques tirs d'armes à feu contre eux. On fait face à des interventions de plus en plus violentes et jusqu'à présent, les policiers municipaux ne sont dotés que d'armes de force intermédiaire. Ce sont des armes non létales, genre flashball, pistolet à impulsion électrique.
4: C'est pas suffisant, ces armes non létales?
3: Ce n'est plus suffisant, avec les risques qu'ils encourent actuellement.
1: La mise en place de l'armement des policiers municipaux n'est toutefois pas automatique. Elle nécessite, souligne Antoine Dangok, une formation qui va maintenant être mise en place.
3: Il faut d'abord finir toutes les formations avant que les agents puissent être dotés de cette arme-là. Une arme à poing chambrée en munitions de 9 mm. Ça va être organisé par l'école de police de Nouméa en lien avec le Centre national de tir de métropole. On va d'abord former nos moniteurs en maniement d'armes. Donc il y a quand même une planification du déploiement de l'arme létale qui sera faite en lien bien sûr avec le maire et en lien aussi avec l'école de police qui va être chargée d'organiser toutes les formations.
1: Et puis satisfaction également pour les maires de l'agglomération. Ainsi le maire du Mont d'Or, Nina Jolier, elle demande maintenant le soutien de l'État pour la mise en place des formations et pour que les commissariats soient équipés pour stocker les nouvelles armes.
5: C'est une bonne opportunité pour les maires parce que c'est important qu'on puisse protéger finalement ceux qui nous protègent. Imaginez-vous en 2024, les policiers du Mont d'Or, pas de flashball, pas de taser, très peu d'équipement pour pouvoir se protéger et intervenir. Il ne faut pas s'étonner après qu'on ait eu beaucoup de policiers municipaux qui ont exercé leur droit de retrait. Donc c'est une vraie demande de leur part d'avoir davantage d'équipement pour se protéger parce que les interventions sont de plus en plus compliquées. La gendarmerie nous demande aussi d'intervenir en s'appuyant sur nos policiers municipaux et ce n'est pas forcément leur rôle. Donc aujourd'hui, je crois qu'il était nécessaire que la Nouvelle-Calédonie, qui était le dernier territoire à ne pas avoir cette opportunité, puisse l'obtenir.
1: Réaction positive également à Dabéa, où le maire Cynthia Jean souligne, elle aussi, la nécessité d'un accompagnement de l'État.
6: Le fait d'avoir la possibilité maintenant, comme ailleurs sur le territoire de la République, la possibilité d'armer nos policiers municipaux et donc qu'ils soient finalement mieux armés, c'est le cas de le dire, face à ce changement aussi de comportement des délinquants, c'est une satisfaction pour nous. Évidemment, ça va s'accompagner dans nos communes de la nécessité d'avoir des formations. Il faut absolument que dans ce cadre, nous ayons un accompagnement de l'État pour faire face à l'augmentation des coûts que cela pourrait impliquer.
1: Satisfaction également à Païta et nous entendrons dans nos prochaines éditions. Le maire Antoine Romain a noté qu'un arrêté sera pris par le haut-commissaire pour chaque agent

0: habilité à porter ce type d'arme.
1: Au chapitre sanitaire, alors que la grippe touche actuellement la Calédonie, l'affluence est forte chez les professionnels de santé, mais aussi dans les pharmacies. Les officines reçoivent de nombreux malades ces dernières semaines, avec une grippe particulièrement virulente cette année. Christophe Delest est le président du syndicat des pharmaciens de Nouvelle-Calédonie.
2: Effectivement, on est pas mal sous tension parce qu'on reçoit beaucoup de patientèles. Chez le médecin, la salle d'attente est pleine. Et en fait, il faut rappeler aux gens les règles face à une épidémie virale, donc bien se laver les mains. Le port du masque aussi est très important. Là, la DAS a fait une note en ce sens parce que ça évite la contamination aérienne, donc c'est très important. Et voilà, donc au fil de l'eau, on voit les gens venir, mais vraiment dans des états très très très très fatigués, avec des maux de tête, beaucoup de fièvre. Donc pour la grippe, on peut prendre que du paracétamol, se rappeler ça 3 à 4 fois par jour, et après traiter les symptômes entre guillemets locaux comme le mou de gorge, la toux, etc., etc.
1: Les malades viennent chercher les produits nécessaires pour atténuer les symptômes, principalement de la grippe, le paracétamol contre les maux de tête bien sûr, mais pas seulement.
2: La vitamine C, c'est un antiviral, donc les compléments vitaminiques sont à recommander à prendre le matin. Des probiotiques aussi, si on a des dérangements gastriques ou même ORL, puisque ça renforce l'immunité.
3: Le masque, les gens, voilà, ils ont compris, ils ont gardé les habitudes.
2: Mais au départ, pas trop, non. L'habitude était un peu passée, mais à la fois chez les médecins le rappel, et pour l'entourage, surtout chez les personnes âgées, etc., c'est très important que les... Et aussi, j'avais oublié, mais se faire vacciner, c'est puisque en fait apparemment la souche de la grippe A qui a été décelée est contenue dans le vaccin de cette année de l'hémisphère sud. Donc c'est très important pour avoir une immunité et qu'elle soit moins forte même si on l'attrape. Comme je vous le répète, elle est très très très très très dure cette année, la grippe. Les gens restent au lit 4-5 jours avec une forte fièvre, des forts maux de tête. Donc faites attention à vos proches, et donc le port du masque, vraiment c'est un des premiers gestes à faire pour enrayer cette épidémie.
1: Et Christophe Delest, président du syndicat des pharmaciens de Nouvelle-Calédonie, qui rappelle également que les stocks de médicaments sont suffisants sur le territoire face à cette épidémie de grippe. Le port du masque est recommandé pour les personnes malades afin de limiter la propagation du virus.
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1: C'est l'heure d'opinion, votre rendez-vous SMS sur Radio Rythme Bleu. La réponse à notre question d'hier, et 54% des auditeurs de RRB qui se sont exprimés par SMS se disent prêts à adopter les gestes barrières pour éviter la propagation du virus de la grippe H1N1, alors que la Nouvelle-Calédonie est en phase pré-épidémique. Ils sont 46% à dire qu'ils n'y sont pas prêts. Notre question du jour, alors que les journées de la mer se déroulent depuis hier à l'UNC, pensez-vous que l'économie bleue devrait être davantage développé et favorisé en Nouvelle-Calédonie? Si vous pensez que oui, vous tapez 1. Si vous pensez que non, vous tapez 2 et vous envoyez votre réponse au 3146.
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1: La Nouvelle-Calédonie sera présente demain au premier sommet Choose Outre-mer. Il se déroule à Paris, à la Banque de France, et il réunira des investisseurs, des décideurs économiques et des représentants de l'État autour du potentiel de développement économique des territoires ultramarins. Elisabeth Noir.
0: Et une délégation calédonienne sera présente à ce sommet. Elle réunira le gouvernement, la province sud, la CCI, le MEDEF-NC, la FINC et plusieurs entreprises emblématique calédonienne. Ce sommet Choose Outre-mer, c'est la déclinaison du sommet Choose France voulu par Emmanuel Macron pour séduire les investisseurs étrangers. Ce sera une vitrine pour les collectivités ultramarines et l'occasion de présenter leur savoir-faire, leur richesse, leur spécificité. C'est le vice-président du gouvernement de la Nouvelle-Calédonie, Christopher Gigès, qui conduit la délégation calédonienne. Interrogé avant son départ, il affirmait que la Nouvelle-Calédonie a de nombreux atouts à faire valoir à l'occasion de ce sommet.
6: On a cet esprit pionnier calédonien, ce savoir-faire en termes d'entreprise qui est unique dans les autres Outre-mer. Et ça a été rendu possible notamment avec le secteur du nickel qui a augmenté la productivité et la compétitivité des entreprises calédoniennes et le savoir-faire des entreprises calédoniennes qui est assez unique. On se flagelle au niveau du territoire sur la diversification de l'économie calédonienne. Il y a très peu d'outre-mer où on est en capacité d'avoir un secteur du commerce aussi développé, un secteur de l'industrie aussi développé, un secteur de la tech aussi développé, un secteur de l'agriculture qui mérite encore d'être progressé mais qui existe quand même. Donc on a une diversification des activités économiques sur le territoire où on est en capacité de les présenter justement dans ce type de sommet parce que on est loin, on est très loin, et souvent les investisseurs nationaux, européens ou d'ailleurs ne connaissent pas le territoire. Et donc on a été pendant des longues années très gâtés sur notre niveau de croissance parce que ça tournait tout seul. Aujourd'hui c'est le meilleur moment parce que ça ne tourne plus tout seul.
0: Et lors de ce sommet, on attend des annonces destinées à contribuer à soutenir la relance et le développement de l'économie calédonienne tout en renforçant son attractivité et son rayonnement auprès des investisseurs nationaux et internationaux. Un sommet Tchouz Outre-mer organisé à l'initiative de la ministre des Outre-mer, Naïma Moutchou, qui d'ailleurs ouvrira les travaux.
1: Vos rendez-vous sur l'antenne de Radio Rythme Bleu. Dans une période de crise économique, les banques jouent un rôle essentiel, même si elles aussi connaissent des contraintes dans leur activité. Aujourd'hui, quel regard portent-elles sur la situation? Quelle est leur politique de crédit? Constatent-elles une reprise de la consommation? Demain, dans les Jeudis de l'économie, Radio Rythme Bleu, Jean-François Baudin recevra Éric Viard, le directeur général de la BCI, qui est aussi le président de la Fédération des banques de Nouvelle-Calédonie. Et puis, la nuit du droit se déroulera lundi, le 5 octobre, sur le campus de Nouville, qui, pour l'occasion, se transformera en véritable scène de crime. L'UNC vous propose une soirée immersive, ludique et citoyenne pour découvrir autrement le droit, la justice et les métiers qui la font vivre. Une nuit du droit que nous présenterons demain. Sébastien Lannes, enseignant en droit privé à l'Université de la Nouvelle-Calédonie, et Christelle Henman, chef de cabinet des chefs de cour. Ils seront nos invités du matin à 7h30. En bref, au chapitre judiciaire, 9 ans de réclusion pour viol. Le verdict est tombé aujourd'hui au palais de justice de Nouméa à l'encontre d'un homme qui avait violé la concubine de son cousin mineur au moment des faits sur la plage de Magenta. Les jurés ont suivi les réquisitions de l'avocat général, une peine de 9 ans de réclusion avec mandat de dépôt. Demain, la troisième session d'assises de l'année se poursuivra avec une nouvelle affaire de viol. En bref, toujours, un rappel pratique pour les automobilistes. Les prix à la pompe vont augmenter dès demain. L'essence passera de 179,40 francs à 182,40 francs, soit une hausse de 3 francs par litre. Le gazole, lui, poursuit son augmentation depuis plusieurs mois, plus 9,90 francs par litre dès demain, passant ainsi de 180,70 francs à 190,60 francs. Air Loyauté renforce sa desserte des îles de Marais et d'Ouvéa. La compagnie aérienne va augmenter ses rotations vers ces deux îles jusqu'au 28 février 2027. Jean-François Baudin.
7: Oui, le nouveau programme d'exploitation présenté par le gouvernement de la Nouvelle-Calédonie entre en vigueur demain. Cette évolution intervient alors qu'Air Calédonie reprend progressivement ses liaisons vers certaines des îles Loyauté. En conséquence, la liaison entre Magenta et Lifou est retirée du programme d'Air Loyauté. Les capacités ainsi libérées sont réaffectées vers Marais et Ouvéa. Les deux îles bénéficieront désormais d'au moins une liaison aller-retour par jour selon les journées. Les horaires ont également été ajustés, notamment à partir du retour d'expérience des derniers mois. On notera enfin que Tiga conserve une rotation hebdomadaire régulière au départ de Magenta.
1: Il est 17h, passé de 59 minutes. Excusez-moi la publicité dans ce journal avant d'évoquer le show de l'artiste Mesmer. Il était d'ailleurs en direct sur RRB cet après-midi. A tout de suite.
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1: Au chapitre culturel, Mesmer fait escale à Païta ce vendredi avec 13 Hertz. Le célèbre hypnotiseur québécois présentera donc son troisième spectacle. Ce sera aussi sa troisième visite en Calédonie, Léo Fichou.
11: Oui, il avait déjà présenté ses deux premiers spectacles, Intemporel en 2017, puis Hypersensoriel en 2018. Son troisième spectacle était initialement attendu en 2024, mais les émeutes avaient contraint les organisateurs à le reporter. Alors 2 ans plus tard, le rendez-vous est enfin là. Un spectacle familial, Mesmer sera d'ailleurs accompagné sur scène de son épouse et de ses deux filles.
12: Absolument, tout le monde peut y participer. C'est un show familial, ça va des jeunes enfants de 5 ans et plus jusqu'à la personne âgée de 105 ans, tout le monde y trouve son compte. Sur scène, j'ai ma femme qui est là, qui est mon assistante, qui s'occupe de la sécurité, qui s'occupe aussi de créer des effets de punch hein, dans le spectacle. J'ai mes filles qui viennent faire une apparition aussi sur scène, mes filles de 9 ans, 5 ans, alors oui... C'est un show familial, on s'amuse. On est là surtout pour démontrer que le subconscient est puissant, qu'on peut faire de grandes choses avec ça. Mais on le fait avec une mise en scène humoristique, drôle, interactive, à effets spéciaux aussi.
11: Plusieurs tableaux au programme de 13 Hertz, de la musique, des effets spéciaux, du rire, de l'émotion... avec pour fil rouge un voyage vers le subconscient.
12: 13 Hertz, si on pourrait dire, c'est les fréquences où vous êtes dans un état second au niveau du subconscient, au niveau du somnambulisme. Lorsque vous êtes réveillé, vous êtes à 21 Hertz, 21 cycles par seconde, et ça, c'est l'éveil. Vous êtes conscient de tout, vous êtes conscient de l'environnement, vous avez conscience du temps, de l'espace autour de vous. Mais lorsque vous rentrez dans un état de sommeil, souvent lorsqu'on met notre tête sur l'oreiller le soir, on va descendre dans les vibrations et 13 Hertz, c'est la porte d'entrée vers le subconscient. Et là, vous êtes sur scène actif, dynamique, tout en étant dans un état second. Et c'est ce qui fait que vous pouvez vivre des aventures comme si je vous dis que vous êtes sur Mars et que vous marchez sur la planète Mars et que vous rencontrez un Martien, ben vous voyez le public, mais en même temps, vous voyez des Martiens. Mon but, c'est que les gens sous hypnose interagissent avec les gens dans la salle le plus possible pour créer des moments d'interaction.
11: Sceptiques, fascinés, craintifs ou encore curieux, Mesmer invite tous les types de profils sur scène.
12: J'adore les sceptiques parce que souvent, ils viennent voir le show, c'est eux qui montent sur scène. Et ceux qui font l'expérience parce qu'ils n'ont pas de barrière. Les sceptiques, ils disent « Écoute, c'est des conneries, moi je m'en fous, j'y crois pas, mais finalement, c'est eux qui se font prendre. » Et la personne avec qui j'ai plus de difficultés à travailler, c'est ceux qui ont vraiment peur de ça. Et ça, il y a des techniques pour chaque personne. Mais si vous avez peur, il n'y a aucun souci. Hein, c'est sur une base volontaire. Les gens peuvent venir voir le show, passer une belle soirée. Vous n'êtes pas obligé de participer. Mais je vous garantis qu'avant la fin du spectacle, les gens qui avaient peur au début se disent « Écoute, j'ai envie de l'essayer. » Et là, ils sont tous cette curiosité-là arrive. Et finalement, c'est pour ça que je fais 3 tests de réceptivité dans le spectacle. Un au tout début, un à l'entracte et un à la toute fin. Et comme ça, si vous avez peur de venir au début, mais à la toute fin, vous allez pouvoir le vivre avec votre famille, vos amis, à votre place. Et c'est là que vous allez pouvoir peut-être découvrir la puissance de votre subconscient.
11: L'hypnotiseur Mesmer qui était donc cet après-midi dans nos studios. Une interview disponible en audio et vidéo sur notre site internet. Et notez qu'il reste encore quelques places pour son spectacle 13 Hertz. Ce sera vendredi soir à l'Arène du Sud de Païta. Rendez-vous sur ticketpacifique.nc.
1: Autre événement en vue, un beau week-end de danse au Centre culturel du Mont d'Or. L'école de danse L'Avant-Scène de Stan Cabarlouette va proposer 2 spectacles et 3 ballets, Jean-François Baudin.
7: Oui, un week-end particulièrement riche avec d'abord un ballet baptisé Alice au Pays des Merveilles dans lequel se produiront tous les élèves de l'école de Stan Cabarlouette, des plus petits aux plus grands. Il est programmé samedi et dimanche matin à 10h. Le deuxième spectacle, lui, est composé de 2 ballets. Le premier, Human, en danse contemporaine, et le deuxième, le célèbre Gisèle, chef-d'œuvre du ballet romantique du 19e siècle. Deux styles, mais un même élan, nous a dit Stan Cabarlouette, qui était notre invité dans le journal de la mi-journée.
13: En fait, on a fait le lien, finalement, entre l'histoire de Gisèle, qui est une histoire très humaine, hein, qui parle d'amour, qui parle de trahison, de folie, de mort et de pardon. Donc voilà, un spectacle qui est vraiment accessible sans forcément être connaisseur. On sera forcément touché émotionnellement. Et comme on parle d'humain, on a envie de rebondir sur le thème du rapport en fait à l'écran, qui finalement nous éloigne des gens et dont la connexion entre les humains est parfois oubliée. Donc voilà, on a travaillé autour de ces deux thèmes qui pour nous font sens.
7: Le ballet Gisèle. Pour ce ballet Gisèle, Stan Cabarlouette a fait venir 2 danseurs étoiles du Royal New Zealand Ballet. Ils animeront aussi des masterclass pour les élèves de l'école de danse. Ces soirées avec les 2 ballets Gisèle et Human ont lieu vendredi à 18h, samedi à 19h et dimanche à 17h. L'avant-scène retrouve donc du souffle après les émeutes de mai 2024. Il avait fallu se relancer et la création du ballet Le Cri Muet des Fleurs, imaginé après les émeutes, a permis de relancer la machine. Après son succès sur le territoire, la troupe de l'avant-scène a même été invitée à se produire fin août dans un prestigieux théâtre à Brisbane.
13: C'était exceptionnel déjà de pouvoir concrétiser le projet. C'est déjà une réussite que de pouvoir amener 9 danseuses calédoniennes performer dans un théâtre international qui est donc le Thomas Dixon Centre siège du Queensland Ballet, de se retrouver dans des conditions professionnelles de très très haut niveau, de très grande qualité, de se produire face à un public australien, et aussi on a eu la chance d'avoir des instances culturelles du Queensland qui sont venues voir le spectacle et qui ont été unanimes et qui ont félicité aussi les danseuses pour le travail. Donc pour nous c'est une réussite, et puis c'est aussi une façon de montrer qu'en Nouvelle-Calédonie on peut proposer des projets ambitieux et qu'on peut rivaliser sur l'échiquier international.
7: Et en attendant, pourquoi pas de nouvelles aventures internationales. Stan Cabarlouet et ses élèves proposent donc un riche programme ce week-end au Centre culturel du Mont d'Or. Il reste des places. Les réservations se font sur eticket.nc ou alors au 41 90 90.
1: Dans le reste de l'actualité, si la météo est marquée par des conditions plutôt sèches sur le territoire, les températures, elles, sont actuellement inférieures aux moyennes de saison. Une situation qui s'inscrit notamment dans le contexte du phénomène El Niño. Les explications de Thomas Abinoun, climatologue au Centre Météo France de Nouméa.
14: El Niño crée sur le Pacifique Sud-Ouest un environnement océanique assez frais, avec des températures de l'océan qui sont environ 0,6-0,7 degrés sous les valeurs de saison. Et donc cet environnement, il agit sur les températures atmosphériques aussi. Et donc on a des masses d'air plus fraîches qui s'installent sur la région. Et donc on a en Calédonie, et ça on le ressent très bien, des températures qui sont légèrement en dessous les valeurs aussi de saison, principalement la nuit, avec selon les stations, on est entre 1 à 2 degrés sous les normales de saison. Plus les semaines vont passer et plus on va basculer dans la saison chaude, petit à petit les températures vont se réchauffer, et quand bien même elles seront inférieures aux normales, on ressentira beaucoup moins ces sensations de fraîcheur qu'on a connues en septembre ou au cours des mois passés.
1: Le mois de septembre aura également été marqué par un temps particulièrement sec, notamment au cours de sa première quinzaine. Seulement 7 mm de précipitations ont été enregistrées, soit un déficit de 88% par rapport à la normale sur cette période.
14: On a un temps qui est sec depuis déjà plusieurs mois. Le mois de septembre n'échappe pas à la règle des mois précédents, et ça aussi c'est conditionné donc par la présence d'El Niño qui tend, du fait de la présence des anticyclones, tend à maintenir un temps sec. On a eu un peu de pluie, voire pas du tout de pluie, sur le nord-ouest de la Grande Terre principalement. Jusqu'à aujourd'hui, on a des cumuls qui sont à peu près partout inférieurs à 20 mm, donc ce qui est relativement peu. On a une situation de sécheresse qui est déjà bien installée. On attend un petit épisode de pluie là qui devrait toucher l'ensemble du pays demain. Donc ça, on espère que ça va ramener un petit peu d'eau qui est vraiment nécessaire en ce moment. Et au mois d'octobre, on attend encore un déficit hydrique sur l'ensemble du mois.
1: Thomas Abinoun, climatologue au Centre Météo France de Nouvelle-Calédonie. Selon les prévisions actuelles, le phénomène El Niño devrait se poursuivre jusqu'au mois d'avril prochain. La Nouvelle-Calédonie devrait ensuite progressivement retrouver une phase dite neutre. Il est 18h passé de 9 minutes, une dernière pause publicitaire dans ce journal avant d'évoquer l'ouverture du labo des maths au lycée d'Ikukewe. À tout de suite.
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1: Éducation avec le lycée d'Ikekewe qui a présenté aujourd'hui son labo des mathématiques. Il s'agit d'une salle de classe qui a pour objectif de faire travailler les élèves autrement et présenter les maths sous toutes les formes possibles. Gaëlle Théry est la coordinatrice pour les mathématiques au lycée du Grand Nouméa.
17: Il est ouvert à tous les élèves. On peut entrer, y venir pour faire des mathématiques et au sens plus large pour raisonner. Donc on propose pour l'instant pas mal d'activités ludiques pour justement ne plus être dans dans l'aversion des mathématiques et que les élèves fassent du raisonnement sans s'en rendre compte. Donc ça, c'est vraiment le projet du Labo des maths en particulier, en plus de toute la consolidation qu'on a mis en place au lycée. Beaucoup d'études ont montré que l'être humain était un animal social, si on peut dire, et donc le jeu permettait d'apprendre sans s'en rendre compte. Donc après, il faut faire le lien petit à petit entre des séances qui sont ludiques et puis des séances qui sont un petit peu plus cadrées, classiques, techniques, qu'il faut aussi mettre en œuvre pour quand même réussir ses examens à la fin. On a vu que le processus est plus important que le résultat, donc c'est aussi ça qu'on veut mettre en avant, qu'il se cherche à confronter à l'obstacle et qu'il soit content de l'avoir surmonté.
1: Et plus globalement, le lycée d'Ikukewe a mis en place un plan de consolidation pour les mathématiques.
17: Le constat est parti de notre vécu déjà. Au niveau chiffré, c'est venu des évaluations nationales qui montrent que 70% des élèves quand même entrants sont à besoin ou sont fragiles en mathématiques. Et de là, avec la direction, on a mis en place des séances de soutien pour vraiment les élèves les plus faibles. Parfois, les lacunes remontent à des notions de collège, de cinquième. Et c'est poursuivi en première, en terminale. On essaye vraiment de consolider pour qu'ils réussissent leur examen au final. À court terme, c'est l'examen. À long terme, c'est la réflexion qu'on veut améliorer, le raisonnement, parce qu'ils en ont besoin dans toutes les matières. En fait, appliquer une règle, appliquer un protocole, argumenter, raisonner, c'est les mêmes zones du cerveau qui fonctionnent que quand on fait des maths. Donc, c'est ça qu'on essaye de développer.
1: Et cette inauguration du Labo des maths a eu lieu notamment en présence ce matin de Nina Julier, membre du gouvernement en charge de l'enseignement. En bref, jeunesse et 7e art, la province sud invite les élèves à découvrir La Bataille de Gaulle, le film au cinéma. Des projections du film La Bataille de Gaulle, partie 1, sont en effet organisées à destination des élèves de 3e, terminale, première professionnelle et CAP depuis le mois de septembre. Des projections à l'initiative de la présidente de la province sud, Sonia Baquès, avec le soutien de l'État dans le cadre du dispositif de solidarité républicaine et en partenariat avec le vice-rectorat. Près de 6000 élèves issus de 27 collèges et 14 lycées publics et privés bénéficieront de ce dispositif. Les projections ont commencé en septembre et s'achèveront en novembre. On termine avec du sport et le football. La fin de la MSG Prime Minister's Cup pour les sélections calédoniennes. Les féminines se sont malheureusement inclinées lourdement hier contre la Papouasie-Nouvelle-Guinée 4-1 et le Vanuatu 5-0 avant de se reprendre et de perdre seulement 1-0 contre les îles Salomon. Puis les Fidji hier soir. Écoutez Inda Nechero, la capitaine de la sélection calédonienne féminine.
18: Malgré tout, on a pu se donner le meilleur de chacune. On a continué à travailler malgré les défaites et cela s'est révélé lors des deux derniers matchs. L'équipe est composée de différentes tranches d'âge. Ça n'a pas été facile d'intégrer chacune dans la cohésion, mais nous avons pu surmonter avec le temps et se souder. Je suis fière de mon équipe. Je les remercie pour tous les efforts fournis sur le terrain et je tenais également aussi à remercier le staff qui est sur place à Fidji pour leur engagement et leur écoute.
1: Les féminines calédoniennes ont donc terminé à la dernière place. Les garçons, eux, jouent leur dernier match en ce moment même contre le pays hôte, les Fidji. Rencontre qui a débuté à 18h. Pour rappel, les hommes de Félix Tagawa se sont inclinés 2-0 contre les Salomonais et 4-1 contre les Vanuatais, mais ils ont battu les Papous 2-1. Objectif, finir sur une bonne note. Il est 18h, passé de 14 minutes, l'heure de votre météo.
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1: Les détails de cette météo, c'est avec vous Max, bonsoir.
19: Bonsoir à tous, c'est bien pour cette nuit. Le ciel restera chargé en nuages. Les averses de la soirée tarderont à s'estomper sur la côte ouest et quelques éclaircies se développeront. Ailleurs, les précipitations pourront encore être localement soutenues, notamment sur le sud-ouest où un coup de tonnerre restera possible. Le vent d'est-sud-est se maintiendra entre 10 et 15 nœuds, voire 15 à 20 nœuds sur l'île des Pins et Marais. La côte ouest restera déventée pour ce soir et les températures remonteront de plusieurs degrés avec 16 à 21 degrés. Demain matin, le temps sera maussade avec de fréquentes averses parfois assez fortes qui épargneront quand même le plus souvent l'ouest. En revanche, elles pourront prendre un caractère orageux encore une fois sur les Loyautés, le sud-est, la pointe sud et l'île des Pins. Le vent de secteur est se renforcera sur l'île des Pins et vers Marais autour des 20 nœuds avec rapidement rafales. Ailleurs, il oscillera entre est et sud-est avec 10 à 15 nœuds, localement un petit peu moins sur la côte ouest, et néanmoins avec quelques accélérations encore qui resteront possibles à bord de fortes averses.
1: Merci beaucoup Maxime pour la météo et la technique. 18h passées de 16 minutes, c'est la fin de ce journal, mais restez avec nous, l'info continue dans un instant, l'actualité nationale et dans le monde, et ce sera suivi de l'interview d'Europe 1. Laurence Ferrari reçoit ce soir Gabriel Attal, ancien Premier ministre et candidat à la présidentielle. Belle soirée sur RRB.
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20: Dimitri Pavlenko.
21: Il était attendu depuis des semaines sur le sujet. Dans une vidéo d'une vingtaine de minutes, Édouard Philippe a dévoilé hier son projet pour le système de retraite. S'il est élu président, il promet de porter l'âge de départ à taux plein à 65 ans, 45 années de cotisation, dans un système qui associerait répartition, le système actuel, et progressivement capitalisation. Pas le choix, vu notre démographie. Il n'y a pas de plan B, déclare Édouard Philippe dans Le Parisien ce matin. Alexandre Chauveau.
22: Pour ne pas augmenter les cotisations des actifs ou baisser les pensions des retraités, Édouard Philippe propose d'augmenter progressivement l'âge de départ à la retraite.
23: C'est la solution qui a été retenue. En Allemagne, en Espagne, au Danemark, dans tous les pays d'Europe, qu'ils soient de gauche ou de droite, les seuls qui ne faisons pas ça jusqu'à présent, c'est nous.
22: Édouard Philippe table donc sur 65 ans et non 67, comme il l'avait un temps envisagé. Une proposition alignée sur celle de Bruno Retailleau. Comme son concurrent des Républicains, l'ancien Premier ministre promet aussi des aménagements pour les carrières longues et les métiers exposés à la pénibilité.
23: Dans la réforme que je propose, un Français sur trois pourra partir avant 65 ans, entre 60 et 64 ans. Il ne s'agit pas d'une faveur, il s'agit de la reconnaissance de la réalité, de ce qu'une vie de travail a déjà demandé pour certains.
22: Reste que pour Édouard Philippe, travailler plus longtemps apparaît comme un impératif, tout comme l'introduction d'une dose de capitalisation dans le système de retraite, mesure là encore proposée par Bruno Retailleau, mais aussi Gabriel Attal.
21: Gabriel Attal, qui sera justement, je vous le rappelle, notre invité politique juste après ce journal. Et nous vous posons la question ce matin sur Europe 1. Êtes-vous prêt à travailler jusqu'à 65 ans? Vous pouvez voter dès maintenant.
20: La dette publique au plus haut depuis 1946.
21: Oui, elle a encore progressé de 60 milliards d'euros sur le seul deuxième trimestre. Nous dit l'INSEE, atteignant 3600 milliards au total. C'est 119% de la richesse intérieure brute. Sauf qu'aujourd'hui, la France, par rapport à la situation antérieure, n'emprunte plus à taux zéro. La dette à 10 ans hier se négociait 4,8%. Les seuls intérêts de la dette pourraient frôler les 100 milliards d'euros l'année prochaine. Conséquence, au moins trois dangers nous guettent, nous disait Marc Toiti, l'éditorialiste économie d'Europe 1.
24: On a une augmentation des taux d'intérêt des obligations de l'État français. Donc c'est-à-dire qu'il se répercute sur tous les taux d'intérêt de tous les crédits, notamment les crédits à l'immobilier. Deuxième danger, c'est pour les entreprises. Là aussi, les taux d'intérêt augmentent, donc moins d'investissement, donc également moins d'activité. Ça veut dire également plus de chômage. Impact concret pour les Français. Puis troisième point, c'est que la charge d'intérêt de la dette explose. Elle va atteindre 85 milliards d'euros cette année, peut-être 100 milliards d'euros l'année prochaine. Ça veut dire la totalité des recettes de l'impôt sur le revenu. On a aujourd'hui 57,5% de notre dette publique qui est détenue par des non-résidents qui n'ont pas forcément envie de garder notre dette. Et surtout, ces derniers mois, 50% des achats de notre dette vient de ce qu'on appelle des hedge funds. Ça veut dire des fonds spéculatifs qui, justement, par définition, spéculent. Et puis, dernier point, on a appris que la banque américaine Goldman Sachs a lancé des produits pour spéculer contre la France, donc contre sa dette. Donc, ça veut dire que là aussi, c'est un vrai danger. Ça veut dire que les taux d'intérêt vont encore augmenter, ce qui va générer, encore une fois, une activité économique qui va s'effondrer.
21: L'éditorialiste éco d'Europe 1, Marc Toiti, au micro de Christophe Bordet.
20: La grève des lycéens, Jean-Luc Mélenchon appelle les parents des grévistes à s'opposer, je cite, à la sauvagerie policière.
21: L'hystérie de ce manifestant à Toulouse, scène filmée hier devant les grilles du lycée Stéphane Hessel. Un membre du personnel qui tentait d'éteindre un feu de poubelle a été pris à partie, roué de coups. Ce tabassage en règle s'est reproduit ailleurs à plusieurs reprises. Violence et dégradation ici, affrontement avec les policiers là-bas. On recense au total 48 membres des forces de l'ordre blessés sur la seule journée d'hier. Débordements encouragés par la France insoumise qui clairement souffle sur les braises de la contestation, Arthur Delaborde.
25: Sauvagerie policière et appel à s'interposer. Jean-Luc Mélenchon place les forces de l'ordre au cœur de sa charge et appelle parents et militants à se mobiliser.
26: Nous sommes fiers d'être aux portes des lycées pour défendre nos gamins. Parents,
0: Militants insoumis, mobilisez-vous pour vous interposer face à la sauvagerie policière. Ceux qui tabassent nos enfants, ceux qui frappent, ceux qui insultent, ceux qui laissent libre cours à leur racisme vont bientôt nous retrouver sur leur chemin.
25: À Saint-Denis, Bali Bagayoko défend, lui, une conception très contestée de l'usage de la violence dans la mobilisation.
2: La violence, à un moment donné, elle peut être légitime aussi. Le problème que l'on dit à tous ces jeunes-là, c'est oui, elle peut être légitime, mais chaque fois qu'on peut l'éviter, c'est mieux.
25: Face à cette escalade verbale, le Premier ministre Sébastien Lecornu dénonce une surenchère irresponsable. Le candidat LR Bruno Retailleau veut lui désormais une réponse judiciaire. Il demande au gouvernement de signaler ces faits au titre de l'article 433-10 du Code pénal sur la provocation directe à la rébellion.
21: Arthur Delaborde, il avait refusé en 2023 de marier une Française et un Algérien en situation irrégulière qui était visé par une OQTF. Ouverture aujourd'hui à Montpellier du procès de Robert Ménard, le maire de Béziers, qui aura pour témoin médiatique Bruno Retailleau et David Lisnard. Robert Ménard risque 5 ans de prison, 70 000 euros d'amende et une peine d'inéligibilité, Maïlène Trémollet.
20: Emmanuel Macron lui-même avait qualifié la situation d'ubuesque en 2025. Aujourd'hui, c'est à Robert Ménard de se défendre, de démontrer l'absurdité d'une telle situation qu'il dénonçait la semaine dernière sur Europe 1.
3: Vous êtes maire et vous recevez quelqu'un dont l'État vous explique qu'il doit être renvoyé dans son pays. Et on me demande à moi de le marier, c'est à tomber sur la tête.
20: Alors pour clamer son innocence, l'édile a fait appel à deux candidats à l'élection présidentielle, David Lisnard et Bruno Retailleau, des soutiens de poids selon maître Antoine Savigna, avocat de la Défense.
6: Bruno Retailleau a toujours soutenu Robert Ménard et a toujours dénoncé la situation juridique dans laquelle il se trouvait. Quant à David Lisnard, il est maire. Il est président de l'Association des maires de France. C'est pas le procès de Robert Ménard, c'est le procès d'un maire.
20: Autrement dit, un maire qui représenterait tous les autres édiles confrontés au même problème en France. Pour rappel, si ce mariage avait reçu un feu vert du parquet, Mustapha B, l'étranger en situation irrégulière, avait été expulsé 15 jours plus tard.
21: Maïlène Trémollet du service politique d'Europe 1.
20: Et puis connaissez-vous l'histoire d'amour tragique du roi Frédéric II de Prusse?
21: Oui, le prince Frédéric II dont l'amant fut décapité par son père tyrannique. Histoire méconnue, mise en scène en ce moment au théâtre. La pièce s'appelle Cat et c'est un partenariat Europe 1. Sébastien Mordenave.
9: Cat, c'est le nom de cet officier de la garde royale prussienne qui va tomber amoureux du prince Frédéric. Ce dernier est amateur de culture française. Il correspondra plus tard avec Voltaire. En attendant, son roi de père n'apprécie guère ses amours particulières. Il va faire décapiter l'amant de son fils devant lui. Nous sommes en 1730. Jean-Marie Besset, auteur de la pièce, nous explique sa démarche.
10: Je renoue avec la forme classique. C'est un projet de restauration. Jamais la culture française n'a été aussi assiégée de toutes parts qu'aujourd'hui. Elle est assiégée par une partie de l'élite qui veut parler en écriture inclusive. Elle est attaquée par la non-orthographe des textos. Moi, je reviens plutôt aux fondamentaux. La pièce a quand même une vertu patriotique parce que quand Edmond Rostand écrit Cyrano de Bergerac, ça console les Français du désastre de Sedan, d'avoir perdu l'Alsace-Lorraine. Donc c'est un retour à travers le personnage de Cyrano de ce que la France a produit de grand. Je voudrais que ça nous console des 10 ans d'Emmanuel Macron.
9: Voilà qui est ambitieux, comme Jean-Marie Besset, écrivain, qui veut renouer avec la tradition française d'une tragédie en alexandrin.
21: Voilà, 4 en partenariat avec Europe 1, c'est au théâtre Lucas Pommier à Paris du 1er octobre au 22 novembre.
26: Et voilà pour la revue de presse sur RRB, c'était le journal. On va passer maintenant à la musique Ed Sheeran, en attendant le reste, l'interview d'Europe 1 et enfin la revue de presse juste après. Merci d'être

0: commencer à durer.
1: Ah oui, une belle nouveauté encore une fois sur Radio Rythme Bleu Radio avec Viens avec moi. Et maintenant les amis, c'est l'heure pour nous de retrouver l'interview d'Europe 1 à l'instant sur les ondes RRB, 18h33.
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3: Et notre invité ce matin dans la grande interview sur CNews et sur Europe 1, c'est Gabriel Attal. Bonjour à vous, bienvenue.
4: Bonjour Laurence Ferrari.
3: L'élection présidentielle, les blocages dans les lycées se poursuivent, vous le savez. Est-ce que vous qualifiez, comme le ministre de l'Intérieur, Laurent Nunez, ce qui se passe devant les lycées de violence urbaine, Gabriel Attal?
4: Oui, bien sûr. Je crois qu'il suffit de regarder les images pour s'en convaincre. Et ce qui est totalement insupportable dans cette situation, c'est qu'on voit que la France insoumise, à nouveau, se sert de notre jeunesse comme de la chair à canon politique.
3: Ils sont présents, les élus et les filles, ce matin, devant les lycées?
4: Ils sont présents, et puis ils encouragent des jeunes à se mettre en danger eux-mêmes, à mettre en danger l'intégrité de leurs professeurs, de fonctionnaires de police, et puis des bâtiments publics. Et c'est totalement insupportable, ça c'est la première chose. Et la deuxième chose, c'est que ça montre aussi une forme de banalisation que je dénonce depuis plusieurs années de la violence chez les jeunes. Et le fait que notre réponse pénale n'est pas adaptée à ce rajeunissement de la violence et à cette banalisation de la violence.
3: Pas tous les jeunes, évidemment. On a eu un exemple ce week-end, lors des rassemblements autour de l'avenue du Pape. Il n'y a pas eu de violence.
4: Mais je dis que c'est de l'instrumentalisation parce que, encore une fois, la France insoumise, en faisant ça, ne rend pas service à la jeunesse, puisqu'elle renvoie l'image qu'une jeunesse, que toute la jeunesse, effectivement, serait livrée à la violence. Ce n'est pas le cas. Ça ne rend pas service aux jeunes que de renvoyer cette image-là de poubelle qui brûle et d'agression. Par ailleurs, qu'il y ait des revendications et des colères chez des jeunes ou chez des personnels de l'éducation nationale, évidemment qu'il faut les entendre. Moi, vous savez, j'ai fait des propositions sur l'éducation nationale à la rentrée en septembre, notamment sur la question des remplacements, qui est un vrai sujet en Seine-Saint-Denis. Je suis un des seuls à en avoir parlé en cette rentrée. Beaucoup de candidats se sont exprimés sur l'éducation. Je suis le seul à avoir dit qu'il y avait un vrai problème avec la question des remplacements. Donc oui, il faut répondre à ces enjeux-là. Mais c'est pas en bloquant et c'est pas en cassant qu'on y apporte une réponse.
3: Mais vous avez fait une vidéo publiée hier sur les réseaux sociaux, vous dites « on risque de vous coller une étiquette avec ces images de violence, ils ont besoin de votre image, pas de votre avenir, ni de vous voir réussir ». C'est qui ils?
4: C'est la France insoumise. C'est ceux qui instrumentalisent, encore une fois, notre jeunesse. Ils s'en contrefichent du fond, ils s'en contrefichent
3: de
4: régler les problèmes, des conditions de travail. Tout ce qu'ils veulent, c'est mettre, excusez-moi le terme, le bordel. Voilà, c'est ça qu'ils veulent, c'est leur projet pour le pays. Et en faisant ça, ils mettent en danger l'avenir des jeunes, encore une fois, en leur collant cette image qui est terrible, puis ils mettent en danger, y compris physiquement, des jeunes qui se retrouvent à faire n'importe quoi devant des établissements scolaires.
3: Gabriel Attal, certains vous ont répondu sur les réseaux sociaux, il y en a un qui dit bah, eux aussi, les jeunes, ils ont bien compris qu'avec la Macronie, la seule façon d'obtenir quelque chose, c'est de casser et de bloquer. Si tu avais fait ton travail, ça n'arriverait pas. C'est Coca qui vous dit ça.
4: Ça, c'est le discours.
3: Non, mais vous les avez appelés à vous répondre sur les réseaux sociaux.
4: Bien sûr, mais c'est le discours de la France insoumise. Vous savez, moi, j'ai été ministre de l'Éducation nationale pendant 6 mois. J'ai lancé énormément de chantiers, y compris d'ailleurs sur la rénovation des établissements scolaires, pour la rénovation thermique, parce qu'on sait que c'est un vrai problème dans des lycées où il fait très chaud l'été. Très froid.
3: L'été, ils sont pas à l'école.
4: Ouais, vous savez qu'avec la canicule, dès le mois de juin, aujourd'hui, d'accord, vous avez des situations qui sont très difficiles dans des établissements et ça a créé de la colère et on peut parfaitement l'entendre chez des jeunes et chez des personnels de l'éducation nationale. Donc, j'ai agi autant que j'ai pu, le temps que j'ai eu. Et évidemment que je veux poursuivre et j'ai fait des propositions très fortes sur ce sujet-là. Les conditions de travail des enseignants et d'apprentissage des élèves, la rémunération de nos enseignants, et évidemment le bâti scolaire.
3: La facture, a priori, ne serait-ce que pour la région Île-de-France, se montrait à 1 million d'euros. Madame Pécresse, la présidente de la région Île-de-France, a envoyé la facture à Monsieur Bali Begayoko pour la rénovation du lycée Paul-Éluard de Saint-Denis, 100 000 euros. Est-ce que c'est aux contribuables de payer, Gabriel Attal? Vous êtes le ministre qui avait dit tu casses, tu répares, oui, tu salis, tu nettoies, tu défies l'autorité, on t'apprend à la respecter. Il ne s'est rien passé depuis.
4: Alors, j'ai changé une chose. J'ai pas eu le temps de faire tout ce que je voulais, mais j'ai changé une chose, c'est que maintenant, quand vous avez un jeune qui est mis en cause dans des dégradations d'équipements publics, on peut aller chercher la responsabilité civile et donc financière de ses deux parents. Avant,
3: vous avez des statistiques sur ça?
4: Je suis plus au gouvernement, donc c'est au gouvernement de les donner, mais avant, il faut bien comprendre ce qui se passait. On allait chercher la responsabilité uniquement du parent chez qui l'enfant réside. Souvent, c'est malheureusement une mère célibataire qui est en difficulté financière, qui est insolvable. Maintenant, on peut aller aussi chercher la responsabilité du père. Moi, j'ai présenté une réforme de la justice des mineurs. Comparution immédiate pour les mineurs, qui n'existe pas aujourd'hui. Atténuation de l'excuse de minorité, qui fait qu'aujourd'hui, vous avez des jeunes qui se retrouvent avec une sanction extrêmement légère, tout simplement parce qu'ils sont mineurs. Ce texte-là, je l'ai présenté. Malheureusement, dissolution de l'Assemblée nationale, j'ai dû quitter mes fonctions au gouvernement. Ce texte qui devait être adopté à l'automne 2024 n'a pas pu être adopté. C'est factuel. J'ai présenté ma réforme et j'ai pas eu le temps de la faire adopter.
3: Vous pensez que sur les 400 interpellations qu'il y a eu entre avant-hier et hier, il y en aura un qui aura une peine réelle?
4: J'espère. Et vous savez, il faut se souvenir, en 2023, il y a eu une circulaire pénale qui a été extrêmement ferme et extrêmement claire au moment des émeutes de 2023, vous vous en souvenez. Il y a eu de la fermeté. Donc c'est aussi une question de politique pénale. Et j'espère que le gouvernement a adressé cette consigne, cette demande au procureur de la République. Deuxième chose, si on veut véritablement qu'il y ait des sanctions fortes qui soient prononcées dans ces situations-là, il faut faire évoluer notre justice pénale des mineurs. C'est ce que je propose avec, encore une fois, la création d'une comparution immédiate qui n'existe pas aujourd'hui. Il faut bien comprendre qu'aujourd'hui, le code de justice pénale des mineurs, c'est que si vous êtes mineur, on peut reconnaître votre culpabilité tout de suite, mais la sanction, elle vient 8, 9, 10 mois plus tard. C'est un message d'impunité qui est envoyé évidemment aux jeunes concernés et à tous les autres jeunes. Il faut en sortir.
3: Gabriel Attal, revenons au rôle de la France insoumise. Hier, Jean-Luc Mélenchon affirmait que les insoumis sont fiers d'être aux portes des lycées pour défendre nos enfants, je cite, de la sauvagerie policière. Parents militants, mobilisez-vous pour vous interposer. Qu'est-ce que c'est, cet appel?
4: Encore une fois, ça dit deux choses. D'abord, c'est pas nouveau chez eux. 2017, je me souviens déjà, il y avait des députés de la France insoumise qui avaient empêché des jeunes d'aller passer leurs examens, qui s'étaient mis devant des centres d'examens pour bloquer l'accès à des jeunes qui voulaient simplement passer leur diplôme. Je ne sais pas si on se rend compte. La deuxième chose, c'est toujours la mise en cause de la police. C'est la mise en cause de tous ceux qui incarnent l'autorité dans notre pays parce qu'ils n'aiment pas l'autorité et qu'ils veulent casser l'autorité en France.
3: Donc ça, c'est supportable pour vous? Ce sont des propos de sauvagerie policière que vous condamnez, Gabriel Attal?
4: Bien sûr que je les condamne. C'est des propos qui sont insupportables quand on sait qu'on a des forces de l'ordre dans des conditions extraordinairement difficiles qui risquent parfois leur vie. Et évidemment que c'est des conditions très dures. Évidemment, quand vous avez en face de vous des jeunes, des mineurs, et qu'il faut faire très attention, et qu'ils sont dans cette situation, bien sûr, où ils doivent à la fois faire très attention, et en même temps, vous avez des violences avec des blessés. Il y a eu, je crois, plusieurs dizaines de blessés.
3: Dans les personnels enseignants.
4: Dans ces émeutes, chez les personnels enseignants, chez les policiers, et chez des jeunes eux-mêmes, encore une fois, parce qu'ils se mettent eux-mêmes en danger, et la France insoumise les met en danger en les poussant, en les encourageant à participer à ces violences.
3: Bali Bagayoko, maire de Saint-Denis, dit que parfois la violence peut être légitime, même si il faut l'éviter, c'est mieux.
4: Non, moi je crois que quand on est responsable politique, on a une responsabilité dans le message qu'on adresse aux Français et notamment aux jeunes. Imaginez que pour des jeunes qui sont encore en construction, entendre un élu de la République avec son écharpe tricolore dire que la violence peut être légitime, vous rendez compte le message que ça envoie? Au contraire, moi je crois que les élus de la République doivent toujours condamner la violence. Il peut y avoir des grèves, il peut y avoir des manifestations, il peut y avoir des mobilisations, mais la violence, mettre le feu à des équipements publics ou à côté d'équipements publics, s'en prendre physiquement à des forces de l'ordre, ça doit être toujours unanimement condamné.
3: Vous voulez prendre les problèmes à bras-le-corps. Il y a une partie de cette jeunesse qui a grandi en France sans aimer son pays, qui rend l'école, l'État responsable de tous ses échecs. Comment est-ce qu'on peut inverser cette spirale infernale, Gabriel Attal?
4: Je pense que ça commence très tôt. Et je pense que malheureusement, on voit maintenant, et c'est les enseignants qui me le disent, dès le collège, des élèves, des jeunes qui ont un comportement et une forme de refus de l'autorité et du respect des règles de la République qui est insupportable.
3: Et de la France.
4: Mais bien sûr, mais de tout ce que la France porte et incarne et de ses lois. Mais moi, je porte l'idée que dès l'école primaire, on ait un rehaussement à la fois des conditions d'apprentissage, mais aussi des sanctions. Moi, je vois des enseignants.
3: Dès le primaire.
4: Je vois des enseignants en CM1, CM2 qui me disent, on voit parfois certains comportements qu'on voyait auparavant à la fin du collège. Il y a un rajeunissement, une banalisation de la violence qui est liée, je pense, aussi aux réseaux sociaux et aux écrans très présents dès le plus jeune âge chez un certain nombre d'enfants. C'est pour ça que je milite pour l'interdiction des réseaux sociaux au moins de 15 ans. Par ailleurs, il faut solenniser davantage les sanctions très jeunes. Je propose, par exemple, qu'on crée un conseil de discipline à l'école primaire qui n'existe pas aujourd'hui pour solenniser les sanctions. Je propose qu'il y ait une échelle nationale des sanctions pour permettre aux enseignants, au personnel éducatif, de prononcer plus facilement des sanctions quand il y a des jeunes qui ne respectent pas les règles. C'est aussi éducatif, la sanction. C'est aussi ce qui vous permet d'apprendre que les lois, que les règles, elles doivent se respecter en République.
3: Gabriel Attal est notre invité sur CNews et sur Europe 1. Autre sujet dans l'actualité, Jordan Bardella est accusé d'avoir tenu et écrit des propos antisémites en 2013, alors qu'il avait 17 ans. Accusation portée par Mediapart, qui à l'heure actuelle n'a pas encore apporté de preuves de ses écrits. Est-ce que la campagne des boules puantes a commencé? Et qu'est-ce que vous dites de cette affaire?
4: C'est des propos qui sont très choquants et très graves.
3: S'ils sont vérifiés.
4: J'allais y venir, Jordan Bardella les dément et Mediapart affirme les avoir authentifiés. Jordan Bardella a dit qu'il avait saisi ou qu'il allait saisir la justice. Mediapart a dit qu'il pouvait produire des preuves. venez de le dire, ils n'ont pas encore produit ses preuves, il faut qu'ils le fassent pour pouvoir trancher cette affaire. Maintenant, je le dis ici, il y a un climat qui est en train de devenir totalement irrespirable pour les Français juifs aujourd'hui. Là, il y a ces propos qui sont insupportables et qui sont à la une de tous les médias. Vous avez les propos de la France insoumise et de membres de la France insoumise qui prennent pour cible les juifs. Vous avez Ségolène Royal, la semaine dernière, qui explique que les Français juifs devraient quasiment s'excuser, en tout cas se désolidariser de la politique du gouvernement israélien, comme s'ils en étaient responsables. C'est insupportable, ce climat. C'est insupportable pour eux, pour ces Français juifs, qui le matin allument la télévision, écoutent les informations, et on en remet une couche. Il y a un épisode supplémentaire où ils sont mis en cause, où ils sont pointés du doigt. Voilà. Et moi, je pense que les responsables politiques, on a aussi une responsabilité de sortir de ce climat-là et de le combattre, et de combattre l'antisémitisme d'où qu'il vienne.
3: D'accord. Mais vous avez souvent débattu avec Jordan Bardella. Vous le croyez capable d'antisémitisme ?
4: Ce que je vois, c'est que...
3: Ce que vous avez déjà eu l'occasion de prouver.
4: Ce que je vois, c'est qu'au sein du Rassemblement National, vous avez un nombre assez important de personnalités politiques mises en cause pour des propos antisémites.
3: Le ménage n'a pas été fait. Marine Le Pen a même sorti son père à l'époque.
4: Vous avez Madame Parmentier, la députée Madame Parmentier, qui est, je crois, vice-présidente encore du groupe au Rassemblement National, à l'Assemblée Nationale, qui a tenu des propos pro-Pétain, qui a écrit des propos pro-Pétain.
3: Il s'en est excusé.
4: Vous avez un député au groupe Rassemblement National qui tenait une librairie négationniste avant de devenir député. Donc c'est encore une réalité. Ils ne sont pas virés, ils ne sont pas sanctionnés. Donc voilà, à un moment, la réalité, c'est que quand vous avez une série de cas isolés, ça finit par faire un système.
3: Vous pensez que le...

0: Marine Le Pen n'a jamais été aussi haut dans les sondages. Elle creuse l'écart au second tour de la présidentielle, que ce soit évidemment face à Jean-Luc Mélenchon ou encore face à Édouard Philippe.
1: Mais je pense que le sujet n'est pas tant le timing. C'est est-ce que c'est vrai ou pas? C'est ça la question, en fait. Je pense que c'est ça la question à laquelle les Français veulent avoir la réponse. Donc, je veux dire, si c'est vrai, je vais vous dire, c'est pas choquant que ça sorte à ce moment-là. Je veux dire, à un moment, il faut trancher ce sujet-là. Si c'est vérifié et si c'est confirmé, c'est gravissime. Parce que c'est gravissime qu'on se dise que quelqu'un qui aurait pu devenir Premier ministre ou qui aspire à l'être à l'avenir ait pu tenir ou écrire ce type de propos et par ailleurs puisse mentir en expliquant qu'il ne les a pas tenus ou qu'il ne les a pas écrits.
0: Gabriel Attal, les Français pendant ce temps-là ont les yeux rivés sur leur fin de mois qui sont difficiles. Le gouvernement doit nous présenter demain son projet de budget. Est-ce que vous en avez des pistes? Est-ce que vous savez si ce sera un budget offensif, une cure d'austérité? Vous avez des informations?
1: Pas vraiment.
0: C'est inquiétant?
1: Oui, il y a la présentation demain au Conseil des ministres. On aura à ce moment-là les informations. J'ai par ailleurs vu les déclarations dans la presse du Premier ministre. Moi, je vais vous dire, il faut qu'on ait un budget.
0: La situation, quel qu'il soit, aussi imparfait soit-il.
1: La situation financière du pays est grave et a été très aggravée par la dissolution.
0: On est en crise.
1: On doit éviter une crise de la dette.
0: Mais on n'en est pas loin.
1: On doit éviter une crise de la dette et aujourd'hui, on a une situation financière qui nous en rapproche. C'est ça la réalité. Vous avez des taux d'intérêt qui ont beaucoup monté, un écart de taux avec nos voisins allemands qui a beaucoup monté. Depuis la dissolution, vous avez une situation qui s'est très largement dégradée. Pourquoi ? Parce que depuis 2024, vous n'avez eu aucun véritable effort de réduction de la dépense publique et vous avez eu des oppositions, RN et la gauche, qui ont bloqué toutes les tentatives d'économie ou les pistes de réforme et qui ont même conduit le gouvernement à revenir sur certaines réformes qui avaient été portées, notamment la réforme des retraites. Et donc, vous avez aujourd'hui une situation qui est très tendue. Et vous savez, les Français le voient déjà dans leur quotidien. Moi, ce qui me révolte le plus, en tout cas, une des choses qui me révolte le plus, c'est les jeunes couples de trentenaires en CDI qui ne peuvent pas devenir propriétaires. Pourquoi ils ne peuvent pas devenir propriétaires? Parce qu'ils ne peuvent pas emprunter. Pourquoi ils ne peuvent pas emprunter? Parce que les taux d'intérêt ont explosé. Pourquoi les taux d'intérêt explosent? Parce qu'on a cette situation budgétaire. Donc, il faut un budget. Et il faut réduire le déficit. Moi, ça sera ma boussole avec les députés de mon groupe pendant cette période budgétaire. Est-ce que ça veut dire que je serai d'accord?
0: Toutes les mesures proposées.
1: Est-ce que ça veut dire que je serai d'accord avec toutes les mesures? Évidemment non. Il y a des mesures avec lesquelles je serai probablement en désaccord. Qu'est-ce que je ferai? Je voterai contre ces mesures avec les députés de mon groupe. Il est possible qu'à la fin, elles soient quand même dans le budget, puisque vous savez que le gouvernement peut avoir recours au 49-3. Et ben, si c'est le cas, je serai clair avec les Français sur le fait que s'ils me font confiance et que je deviens président de la République l'année prochaine, je reviendrai sur ces mesures. Et donc, il faut voir ce budget comme un budget pour 6 mois.
0: Et vous reviendrez sur la réforme des retraites, dont vous dites qu'elle a été abandonnée en cours de route. Hier, Édouard Philippe a changé de cap. Il pensait aller proposer la retraite à 67 ans. Désormais, c'est 65 ans avec 45 ans d'annuité de cotisation. Qu'est-ce que vous dites de ce revirement, en tout cas de ce changement de cap? Et vous, qu'est-ce que vous proposez, Gabriel Attal, sur la retraite?
1: Sa proposition, c'est la proposition Macron 2022.
0: Rien ne change, quoi.
1: C'est exactement la proposition qu'a faite Emmanuel Macron en 2022 dans sa campagne présidentielle. Moi, ce que je crois, c'est que sur notre système de retraite et sur notre modèle social, on n'en est plus à bouger les paramètres ou les curseurs. On n'en est plus à prendre des mesures, de soins palliatifs pour permettre à un système de survivre alors que ce système, objectivement, ne tient plus. La réalité aujourd'hui, c'est que le problème pour moi, ce n'est pas les curseurs, c'est le système lui-même. Et donc, moi, ce que je propose, c'est qu'on change de système de retraite. Qu'on ait d'abord un système universel, les mêmes règles pour tout le monde. Qu'on ait un système libre. Je ne crois pas que l'âge légal de départ permette encore de piloter notre système de retraite. Je propose qu'on prenne la durée de cotisation. Vous avez une vraie décote si vous partez tôt, une vraie surcote si vous partez tard. Vous partez tôt, vous avez peu. Vous partez tard, vous avez beaucoup plus. Mais les gens sont responsabilités et ils font leur choix en conscience.
0: Le même système pour tout le monde, vous dites, c'est-à-dire public-privé? On aligne
1: oui,
0: d'origine.
1: Et indépendant, salarié, fonctionnaire et indépendant. Et trois, qu'on ait une vraie part de capitalisation dans notre système de retraite. Ce qui sera bon pour les dépenses publiques, pour les retraites des Français, parce que les systèmes qui sont par capitalisation, je peux vous dire que les pensionnés ont de meilleures pensions de retraite, est bon pour notre économie, parce que ça permettra d'avoir des fonds de pension en France qui pourront financer aussi nos start-up, nos entreprises, nos PME dans les territoires, pour les faire grandir. Et ça sera bon pour l'économie française. Donc moi, c'est d'ailleurs une vraie différence qu'on a avec Édouard Philippe. Il propose la réforme Macron 2022 qui vise à faire bouger les curseurs du système actuel. Moi, je pense qu'on doit changer de système aussi parce que je vois que dans ma génération, la plupart des jeunes ne croient pas une seule seconde qu'ils auront une retraite dans le système actuel. Parce qu'ils savent très bien que des réformes comme celle-ci qui a été proposée, en fait, tous les 3-4 ans, elles sont présentées. On dit que ça va régler le problème.
0: Donc, 3-4 ans après, on y revient. Il manque de courage, Édouard Philippe, selon vous?
1: C'est pas ce que je dis. C'est

0: deux propositions qui sont différentes. Voilà.
1: Donc, ça veut dire que vous ne pourriez pas vous rallier à lui si il maintient ses positions là-dessus.
0: Encore une fois, je pense qu'il faut d'abord que chacun fasse campagne sur son projet. Je cherche à convaincre les Français avec une vision. Moi, je dis aux Français.
1: Vous démentez la rumeur d'un ralliement en janvier, Édouard Philippe.
0: Franchement, si je devais démentir toutes les rumeurs, je passerais mon temps à faire ça matin, midi et soir. Moi, ce que je dis, c'est que je veux que notre pays redevienne la première puissance d'Europe en 10 ans. C'est possible à condition de réussir sur 4 chantiers capitaux. École, salaire, frontières, IA, intelligence artificielle, et résorber la dette publique. C'est possible d'y arriver, à condition de faire des choix, mais ça ne peut pas être des choix juste de paramètres, des choix techniques, techniciens. Il faut assumer qu'on est au bout d'un modèle, au bout d'un système, et qu'il faut le changer. Voilà. Et c'est peut-être la responsabilité de ma génération. Je suis le seul candidat d'une nouvelle génération dans cette campagne présidentielle, et c'est ce que je vais défendre et ce que je vais porter.
1: Gabriel Attal, et vous nous redites, aujourd'hui, jamais LFI, jamais un vote pour LFI. On vous a beaucoup reproché
0: cet appel.
1: Vous l'avez déjà dit sur votre plateau, mais les téléspectateurs, auditeurs, aiment avoir les idées claires.
0: Je crois qu'aujourd'hui, aucun démocrate et républicain ne peut raisonnablement appeler à voter pour LFI. De la même manière que je n'appellerai jamais à voter pour le Rassemblement National. Et je vais vous dire, je pense que les Français, ils en ont marre d'entendre parler de barrage en permanence. Le barrage, c'est pas un projet politique. Si on veut convaincre les Français, il faut leur parler d'idées, il faut leur parler de fonds, il faut leur donner envie de venir voter pour un projet. C'est exactement ce que je viens de vous décrire avec le projet que je porte, que je défends. On peut être d'accord, on peut être pas d'accord, mais en tout cas, c'est ma ligne. Et plutôt que de parler des autres, moi, je vais parler de ce que je propose et de ce que je vais proposer.
1: Gabriel Attal, un dernier mot concernant Robert Ménard, le maire de Béziers. Aujourd'hui a lieu son procès. Il a refusé, vous le savez, de marier une personne sous OQTF, un Algérien. Il risque 5 ans de prison, 75 000 euros d'amende et une peine d'inéligibilité de perdre son siège de maire. Est-ce que l'État français marche sur la tête ?
0: Il faut changer en fait nos règles. C'est vrai que c'est une règle qui est aberrante aujourd'hui. Qu'un maire ne puisse pas s'opposer à un mariage avec une personne sous OQTF, c'est-à-dire qui doit être expulsée du territoire national, ça n'est pas normal. J'ai déjà eu l'occasion de le dire, mon groupe politique a déjà eu l'occasion de le dire. Il faudra changer cette règle. Il y a plusieurs propositions qui ont été faites en la matière.
1: Aussi le pape, le voyage du pape qui s'est terminé lundi soir. Comment est-ce que vous avez vécu cette parenthèse ? Est-ce que vous dites qu'on a vécu une parenthèse enchantée, que c'est la France, c'est le cœur de la France qui battait pendant ces journées-là ? C'est cette France-là à laquelle vous aspirez ?
0: Moi, je crois que l'on soit croyant ou pas, que l'on soit catholique ou pas, on ne peut que reconnaître qu'il y a eu une forme d'élan d'espérance, d'unité, de rassemblement autour de la venue du pape en France. Une venue qui s'est par ailleurs bien passée. Il y a quand même des millions de personnes qui ont été mobilisées sur partout en France. Et je veux dire, il n'y a pas eu de problème de sécurité. Moi, j'essaye de regarder les choses positivement. Ça veut dire que c'est possible en France. Voilà, ça veut dire que c'est possible d'avoir des moments de rassemblement, que c'est possible d'avoir des centaines de milliers de personnes qui se réunissent sans qu'il y ait de problème. Et donc, ça me donne foi, au sens républicain du terme, en l'avenir.
1: Donc, c'est un message que vous adressez aux lycéens aussi, qui sont
0: à tout le monde,
1: aujourd'hui en train de bloquer leurs établissements.
0: À tout le monde, moi, je n'oppose pas les uns aux autres. Ce que je dis, c'est que la France, elle est capable du meilleur. Regardons ça et faisons en sorte que ça soit le cas tout le temps.
1: Merci Gabriel Attal. En homme libre, c'est votre livre aux éditions de l'Observatoire. Merci d'être venu ce matin sur CNews et sur Europe 1. Bonne journée.
2: Et on retrouve maintenant sur Radio Rythme Bleu la revue de presse d'Olivier Delagarde.
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4: La revue de presse d'Olivier Delagarde. Bonjour Olivier.
5: Bonjour à vous, mon cher Alexandre Ombline. Bonjour.
4: Bonjour. Avec une curieuse odeur ce matin.
5: Disons-le crûment, ça pue. Oui, une odeur de poubelle brûlée flotte sur la campagne. Au sens propre comme au figuré, écrit d'ailleurs ce matin Gauthier Vaillant à la une de l'Opinion. Dans le rôle désormais bien campé d'adorateur du chaos, les insoumis font tout pour que les manifestations de lycéens dégénèrent, que les poubelles flambent. Et puis, il y a aussi cette odeur pestilentielle, ces révélations, ou présentées comme telles, de Mediapart sur d'anciens écrits antisémites de Jordan Bardella. De quoi faire dévisser la favorite des sondages, s'interroge l'éditorialiste. Il y a fort à parier que non, répond-il. Reste que si ces écrits sont vrais, c'est grave, mais s'ils sont faux, c'est peut-être encore plus grave. Dans le Figaro, récit de la réunion des parlementaires RN, hier dans le sous-sol de l'Assemblée. La presse ayant été admise, il s'agissait de faire bonne figure, racontent Willy Bordas et Paul Lebacher. Je parle sous le contrôle de Marine, commence par prévenir Bardella. Cette opération a très certainement été préparée dans le scénario où j'étais candidat à la présidentielle. Soit Mediapart a mis en œuvre une opération de barbouze, soit une opération de barbouze s'est montée à l'extérieur et Mediapart lui-même s'est fait enfumer, aveuglé par la haine qu'il porte au RN. Ce n'est que La première cartouche, prédit encore Bardella, et Marine Le Pen confirme, sachez qu'on va en prendre plein la poire, que le système va tout faire et nos adversaires feront absolument tout, y compris les trucs les plus dégueulasses qui soient, pour pouvoir tenter d'entraver la dynamique du RM. Et Bardella de conclure que Mediapart, journal d'extrême gauche composé de fanatiques, que Mediapart se soucie de nos compatriotes de confession juive, franchement, il y a de quoi s'étouffer. Mais avant de s'étouffer complètement, un mot encore sur la stratégie des insoumis en général, et celle de Bali Bagayoko en particulier. Dans Le Parisien, on apprend que le maire de Saint-Denis a décidé de soutenir ses agents grévistes qui ont participé à la journée de mobilisation hier. Il veut les payer, eh oui. Sauf que c'est illégal, ça va en l'encontre de la neutralité du service public, rappelle le préfet, qui menace de saisir le tribunal administratif.
4: On passe à la retraite, à 65 ans.
5: Oui. Puisque c'est donc la proposition d'Édouard Philippe, il l'a fait savoir via une vidéo postée hier sur les réseaux sociaux, un jour de grève de fonctionnaires, s'il vous plaît, 65 ans, on ne parlera pas d'annonce choc, puisque les commentateurs s'attendaient plutôt à ce que ce soit 67 ans, car c'est ce qu'il avait déclaré il y a quelques années. Édouard Philippe s'en explique d'ailleurs dans une longue interview accordée aux Parisiens aujourd'hui en France, « J'avais dit 65, 66 ou 67 », répond-il prudemment, mais... Pensez-vous avoir le soutien des syndicats? Ne craignez-vous pas des manifestations? Interroge un peu inquiet le journal. Réponse d'Édouard Philippe. Je ne prétends pas que ce système va susciter l'unanimité et l'enthousiasme. C'est une solution pour garantir le financement des pensions à l'avenir. Notre démographie nous oblige à faire quelque chose, sinon nous allons nous retrouver face à un mur financier. Il n'y a pas de plan B, prévient-il. Pas de plan B. En tout cas, Édouard Philippe joue gros avec son plan A, estime Guillaume Tabar du Figaro. Demander de travailler plus, c'est nécessaire, écrit-il, mais forcément impopulaire, donc risqué pour un prétendant à l'Élysée. Philippe le sait en revendiquant le rôle de celui qui refuse la démagogie. Dans une pré-campagne où il peine à s'imposer en vote utile, le maire du Havre n'a de toute façon pas d'autre choix. Et puis, c'est l'éternel casse-tête des campagnes électorales. Comment proposer des thérapies nécessaires sans braquer les électeurs? Oui, mais ce dilemme est peut-être moins compliqué qu'il n'y paraît, souligne de son côté Cécile Cornudet dans Les Échos. Édouard Philippe cible en fait les retraités qui sont les électeurs les plus nombreux. Or en fait, souligne-t-elle, quand vous êtes retraité, vous soutenez en général les réformes des retraites. D'abord parce que vous savez que vous n'êtes pas concerné et qu'en plus, la réforme va être douloureuse, plus elle va sécuriser votre propre retraite.
4: Quoi d'autre dans les journaux?
5: On parlait de scandale. Sachez que le patron de la Tour Eiffel est débarqué. L'info est dans Le Parisien. C'est la conséquence de cette affaire dont on s'est fait l'écho ici même. Cette visite privée de la Tour où les responsables d'une secte religieuse hindoue avaient obtenu qu'aucune femme qui travaille habituellement sur les lieux ne soit visible. Eh bien, c'est donc le directeur général de la Tour qui va désormais être invisible. Bon, mais tous les scandales ne nuisent pas à ceux qui en sont l'objet. Info des Échos. C'était ça ou mourir. Le livre de Taliesin Aurélien, suspecté d'avoir été écrit par l'IA, a vu ses ventes fortement progresser depuis la semaine dernière. Plus 14% d'un coup à les comprendre. Mais on va terminer avec un futur retraité. Et n'en déplaise à Édouard Philippe, il ne va pas attendre ses 65 ans, mais c'est qu'il a une carrière longue, et même très longue, pour un footballeur. Olivier Giroud a effectivement 40 ans aujourd'hui. Et à cet âge canonique, il continue à faire le bonheur du club de Lille. 40 ans, cela valait bien une triple page dans l'équipe. 40 ans, le bel âge, finalement, je suis en paix avec moi-même. Je me sens plus détendu que jamais, déclare l'attaquant des Bleus. Et du haut de son magistère, Giroud prodigue ses conseils de vieux sages. Écoutez, c'est pour vous, Alexandre.
4: Ah,
5: ne soyez pas impatients, les mecs. Ne grillez pas les étapes, mais ne perdez surtout pas de temps non plus. Prenez du plaisir, l'important c'est de ne pas avoir de regrets.
4: Bon allez, je mets ça de côté, hein. J'y repenserai le moment venu. Merci Olivier Delagarde, votre revue de presse.
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2: 19h sur Radio Rythme Bleu, Info Express, Mickaël Juneski.
6: À la une de l'actualité ce mercredi, les policiers municipaux calédoniens pourront bientôt être armés. Le député Nicolas Metzdorf a indiqué aujourd'hui qu'un décret publié en ce sens lundi dernier autorise les policiers municipaux du territoire à porter une arme de poing. Jusqu'ici, la Nouvelle-Calédonie était un territoire où les policiers municipaux ne pouvaient pas porter d'armes à feu. Nicolas Metzdorf a notamment rencontré le ministre de l'Intérieur, Laurent Nunez, au début du mois. Il estime que cette entrevue a porté ses fruits. Les communes accueillent la mesure avec satisfaction et attendent maintenant la mise en place des formations. Au chapitre sanitaire, face à la grippe qui touche actuellement le territoire, les pharmacies ne désemplissent pas. Les officines reçoivent de nombreux malades qui viennent acheter principalement les médicaments pouvant atténuer les symptômes de la grippe. Les pharmaciens sont sous tension durant cette période, mais les stocks de médicaments sont suffisants. Ils rappellent par ailleurs que le port du masque est recommandé pour les personnes malades afin de limiter la propagation du virus. Air Loyauté renforce ses vols vers Marais et Ouvéa. Dès demain, la compagnie augmente ses rotations vers les deux îles avec au moins une liaison aller-retour quotidienne selon les jours. La liaison Magenta-Lifou est-elle retirée du programme dans le contexte du retour d'Air Calédonie sur certaines îles Loyauté? Ce nouveau programme est prévu jusqu'au 28 février 2027. Tiga conserve de son côté une rotation hebdomadaire au départ de Magenta. Au chapitre culturel, Mesmer fait escale à Païta ce vendredi avec son spectacle 13 Hertz. Le célèbre hypnotiseur québécois présentera son troisième spectacle. Ce sera aussi sa troisième visite en Nouvelle-Calédonie. Plusieurs tableaux seront au programme de 13 Hertz. De la musique, des effets spéciaux, du rire, de l'émotion. Avec pour fil rouge, un voyage vers le subconscient. Il était d'ailleurs dans nos studios cet après-midi. Une interview à retrouver en podcast audio et vidéo sur notre site internet, le www.rrb.nc. Et puis le sport du football avec la suite de la MSG Prime Minister Cup. Dernier match en cours pour la sélection masculine sur les terrains de Suva. Les Calédoniens affrontent le pays hôte du tournoi, l'équipe de Fidji. Les Calédoniens qui mènent 1-0 à la mi-temps. Hier soir, la sélection calédonienne féminine s'est inclinée contre les Fidjiennes sur le score de 1-0 et termine à la dernière place de son groupe. 19h passées de 3 minutes. Voilà pour l'essentiel de l'actualité. En vous souhaitant de passer une excellente soirée, toujours à l'écoute de nos programmes.
2: Merci beaucoup Mickaël pour l'information aujourd'hui au micro d'RRP. On va passer maintenant à la météo.
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2: Et pour cette nuit, la météo, le ciel restera chargé en nuages. Les averses de la soirée tarderont à s'estomper sur la côte ouest et quelques éclaircies se développeront. Ailleurs, les précipitations pourront encore être localement soutenues, notamment sur le sud-est où un coup de tonnerre restera possible. Le vent d'est-sud-est se maintiendra avec 10 à 15 nœuds, voire 15 à 20 nœuds sur l'île des Pins et Marais. La côte ouest, elle, restera déventée pour ce soir et les températures remonteront de plusieurs degrés avec 16 à 21 degrés. Demain matin, le temps sera maussade avec de fréquentes averses, parfois fortes et orageuses. Puis qui épargneront le plus souvent l'ouest. En revanche, elles pourront prendre un caractère orageux encore une fois sur les Loyautés, le sud-est, la pointe sud et l'île des Pins. Le vent de secteur est se renforcera sur l'île des Pins et vers Marais autour des 20 nœuds avec des rafales. Ailleurs, il oscillera entre est et sud-est avec 10 à 15 nœuds, localement un petit peu moins sur la côte ouest. Néanmoins, avec quelques accélérations qui resteront possibles aux abords de fortes averses pour demain matin. Voilà les amis pour la météo sur RRB. 19h, pratiquement 5 minutes. On passe à la musique Ben E. King avec Amor et nous retrouverons la petite histoire pour les tout petits avec Mouna ce soir. C'est la lune.

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2: Bonsoir les enfants, l'histoire de ce soir a pour titre Dans la lune. Lucas, Lucas, souffle une voix lointaine. Lucas grogna et tourna la tête. Lucas, insista la voix, il est temps de te lever. Lucas ouvre péniblement les yeux. Sa maman le regardait d'un air amusé. « Allez, dépêche-toi de te préparer, mon chéri, » affirma-t-elle. « Le petit déjeuner est prêt, tes affaires sont sur la chaise. » Lucas se leva doucement. Une fois lavé, il observa ses vêtements intrigués. Pourquoi sa maman avait-elle déposé une combinaison et des bottes argentées? Et soudain, Lucas se souvint. Aujourd'hui, il fêtait son 8e anniversaire. Or, son papa lui avait promis que, quand il serait grand, il pourrait aller dans l'espace avec lui. Plein d'espoir, Lucas se dirigea vers la cuisine. Quand il entra, sa maman s'écria aussitôt « Joyeux anniversaire, mon chéri !» Puis elle tendit une drôle de pilule verte en ajoutant « N'oublie pas d'avaler ton cachet pour la pesanteur !» Lucas en était maintenant certain. Bientôt, il quitterait la planète Terre. « Bon anniversaire !» lui lança joyeusement son papa en arrivant. Lui aussi avait revêtu une combinaison argentée et Lucas ne put se retenir de lui demander. « Où partons-nous ? » ?»« Mystère, mystère !» le taquina son papa. « Tu es grand maintenant !» lui expliqua sa maman. « Ton papa et moi avons donc décidé que ce matin, tu pourrais l'accompagner sur la lune. »«
3: Sur la lune !» répéta Lucas, ravi.
2: Oui, comme ta maman n'a plus de poussière d'étoiles pour préparer ton gâteau d'anniversaire, nous allons en acheter ensemble au grand marché lunaire, poursuivit son papa. Alors, prêt pour ton premier voyage dans l'espace?
3: Bien sûr, s'exclama Lucas.
2: Arrivé sur le trottoir, son papa sortit un petit boîtier de sa poche et appuya sur un bouton. Une navette se posa aussitôt à leurs pieds.
3: Mets ton casque cosmique, lui ordonna son papa en lui donnant un drôle d'objet avant de monter dans la navette. On ne sait jamais avec toutes ces perturbations interstellaires.
2: Lucas obéit et se glissa dans la navette. Son papa actionna une manette, l'engin décolla, traversa les nuages et fendit l'espace.
3: On va prendre la voie lactée, lui indiqua son papa en tournant à droite. À cette heure, il n'est pas encore trop embouteillé.
2: Lucas regardait par la vitre, fasciné. Il slalomait entre les étoiles et passait devant les planètes de toutes les couleurs. Des centaines de vaisseaux spatiaux filaient autour d'eux. Lucas n'en croyait pas ses yeux. Soudain, son papa freina brusquement.
3: « Un astéroïde ! Les nettoyeurs du ciel ont encore oublié de l'enlever !» grommela-t-il avant d'accélérer de nouveau.
2: Enfin, une planète grise apparut devant eux. Ils ralentirent avant de se poser sur un grand parking de navettes. Une fois dehors, son papa l'entraîna vers un marché où d'étranges créatures vendaient des produits de toutes les galaxies. Des pommes de Vénus, des choux de Mars, des fraises de Neptune. Son père acheta 2 kilos de poussière d'étoiles à un petit extraterrestre et tendit à Lucas un bâtonnet étincelant.
3: « Je sais que tu adores ces sucreries plutoniennes », dit-il à son fils en lui lançant un clin d'œil. « Mais n'oublie pas de te laver les dents en rentrant. »
2: De retour dans la navette, Lucas était tellement épuisé par toutes ses émotions qu'il ferma les yeux quelques instants. « Lucas, Lucas !» souffle une voix lointaine. Lucas ouvrit péniblement les yeux. Ils étaient déjà de retour à la maison.
3: « Alors Lucas, encore dans la lune ?» rigola son papa en sortant de la navette.
2: Lucas le suivit en souriant. Il avait hâte d'y retourner. Et voilà, bonne nuit les enfants.

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0: Ah oui, tout a changé, c'était sur Radio Rythme Bleu, Elena, les amis. 19h27, on retrouve Eugénie pour les avis de décès.
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3: Les 16 avis qui vont suivre concernent les décès de Mme Latoupie Georgette, M. Cohn Jana, Mme Veuve Pouels Claudite Nédal, M. Couvery Stéphane, M. Diaco Diaco di Gigi, M. Carnicelli Maurice, M. Pebellier Raymond, M. Kilama Sakopo, M. Fonce Jacques, M. Boudéouaro Kéron, Mademoiselle Wédé Sabrina, M. Teraïefa Jacques, Madame Céron Hélène, Madame Malaloua Aloïsia Némaka, Madame Osman Henriette Teruco Noda et Madame Gouecha Julia. On nous prie d'annoncer le décès de Madame Latoupie Georgette, survenue le jeudi 24 septembre dans sa 81e année. La cérémonie religieuse sera célébrée en la chapelle du centre funéraire municipal de Nouméa ce jeudi 1er octobre à 8h15, suivie de la crémation à 9h dans la plus stricte intimité familiale. On nous prie d'annoncer le décès de Monsieur Jeannin Cohn, survenu le samedi 26 septembre. La veillée se déroulera dans le grand salon funéraire de Nouméa Ancien Crématorium ce jeudi 1er octobre à partir de 8h. La cérémonie religieuse sera célébrée dans le grand salon funéraire ce jeudi 1er octobre à 14h15, suivie de la crémation au centre funéraire de Nouméa. On nous prie d'annoncer le décès de Madame Veuve Claudite Pouels Nédal, survenue le vendredi 25 septembre dans sa 98e année. Les veillées se dérouleront au centre funéraire de Nouméa ce jeudi 1er octobre de 9h30 à 20h et vendredi 2 octobre à partir de 8h. La cérémonie religieuse sera célébrée vendredi 2 octobre à 10h15 en la chapelle du centre funéraire de Nouméa, suivie de l'inhumation au cimetière du 5e kilomètre. On nous prie d'annoncer le décès de M. Couvery Stéphane, survenu le 28 septembre dans sa 79e année. Les obsèques auront lieu ce jeudi 1er octobre dans la matinée à la tribu de Toaourou, commune de Yaté. On nous prie d'annoncer le décès de M. Diaco Diaco di Gigi, survenu le mardi 22 septembre au Médipôle, des suites d'une longue maladie. Une veillée se fera ce jeudi 1er octobre à partir de 7h au centre funéraire de Nouméa. L'inhumation se fera au cimetière du 4e kilomètre ce jeudi 1er octobre à 14h. Le travail coutumier se déroule à Ducos, Marconi. On nous prie d'annoncer le décès de M. Carnicelli Maurice. La date et l'heure des obsèques vous seront communiquées ultérieurement. On nous prie d'annoncer le décès de M. Raymond Pebellier, survenu le 28 septembre dans sa 82e année. La veillée se fera ce jeudi 1er octobre de 8h à 12h au centre funéraire de Nouméa, suivi de la crémation. Selon les volontés du défunt, ni fleurs ni couronnes, ni coutumes et ni messes, une corbeille à dons sera mise à disposition. On nous prie d'annoncer le décès de M. Kilama Sakopo, survenu le 23 septembre dans sa 87e année. La veillée se fera au centre funéraire de Nouméa, ce jeudi 1er octobre de 8h à 12h. Le corps sera transféré sur Wallis lundi 5 octobre, Wallis où se dérouleront les obsèques. On nous prie d'annoncer le décès de M. Fonce Jacques, survenu le 27 septembre dans sa 96e année. Les veillées auront lieu à la morgue municipale de Nouméa, ce jeudi 1er octobre de 9h à 20h et vendredi 2 octobre de 7h à la levée du corps. La cérémonie religieuse sera célébrée en la chapelle du centre funéraire de Nouméa, vendredi 2 octobre à 9h15, suivi de l'inhumation au cimetière du 5e kilomètre à 10h. On nous prie d'annoncer le décès accidentel de M. Boudéouaro Kéron, survenu le 28 septembre à Bouraille. La date et l'heure des obsèques vous seront communiquées ultérieurement. On nous prie d'annoncer le décès de Sabrina Wédé, survenu le dimanche 27 septembre dans sa 55e année. La veillée se fera ce jeudi 1er octobre de 8h à 12h au centre funéraire de Nouméa. La cérémonie religieuse sera célébrée en la chapelle du centre funéraire de Nouméa ce jeudi 1er octobre à 12h15, suivi de l'inhumation à 13h. On nous prie d'annoncer le décès de M. Jacques Terraïefa, survenu le dimanche 27 septembre. Une veillée se fera ce jeudi 1er octobre de 7h à la levée du corps à la morgue municipale de Nouméa. La cérémonie religieuse sera célébrée en la chapelle du centre funéraire de Nouméa ce jeudi 1er octobre à 9h15, suivi de l'inhumation au caveau au cimetière du 5e kilomètre. On nous prie d'annoncer le décès de Mme Céron Hélène, survenue le samedi 26 septembre dans sa 70e année. Les veillées auront lieu au centre funéraire de Païta ce jeudi 1er octobre de 9h à 20h et vendredi 2 octobre à partir de 8h. La cérémonie religieuse sera célébrée en la chapelle du centre funéraire de Païta, vendredi 2 octobre à 13h, suivi de l'inhumation à 14h au cimetière de Païta. On nous prie d'annoncer le décès de Mme Malaloua Aloïsia Némaka, survenue le 26 septembre dans sa 74e année. Les veillées se dérouleront à la morgue municipale de Nouméa, vendredi 2 octobre de 13h à 20h et samedi 3 octobre de 7h à 9h. La levée du corps et la cérémonie religieuse auront lieu au centre funéraire de Nouméa, samedi 3 octobre à 9h15, suivi de l'inhumation au cimetière du 5e kilomètre à 10h. On nous prie d'annoncer le décès de Madame Osmonde Henriette Teruko-Nenoda, survenue le samedi 26 septembre. La veillée se déroulera au centre funéraire du Pont des Français, vendredi 2 octobre de 16h30 à 9h. La cérémonie religieuse sera célébrée vendredi 2 octobre à 17h30, suivi de la crémation dans l'intimité familiale, selon la volonté de la défunte, ni fleurs ni couronne. On nous prie d'annoncer le décès de Mme Gouetcha Julia, survenue le 28 septembre dans sa 46e année. Les veillées auront lieu au centre funéraire municipal de Nouméa ce jeudi 1er octobre de 14h à 20h et vendredi 2 octobre de 7h à 9h, suivi de la crémation. C'était nos avis de décès.

0: Et oui, toujours que de belles choses sur les ondes d'RRP. À l'instant, Zucchero avec Wonderful Life. On va continuer en musique avec les Fleetwood Mac, la belle voix de Stevie Nicks pour Gypsy. Ensuite, Venezuela What. On retrouvera la rubrique d'Ismaël, le cowboy est une femme, et les communiquer avec Eugénie.
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0: Eh oui, petite douceur à l'instant, signé Vanuela Watt, 19h48 pratiquement. On passe à la rubrique Le Cowboy est une femme avec Ismaël.
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2: Au sud de Nashville, chez les Watkins, personne ne vit de la musique. Pourtant, Caroline, l'aînée des quatre filles, prend très tôt le micro. Lorraine commence par l'accompagner au chant. Ensemble, elles jouent dans les bars avec leur guitare et un petit ampli acheté grâce à leurs économies. Lorraine devient la fille qui chante avec sa sœur. À 18 ans, leurs routes se séparent. Caroline signe un contrat d'édition et reste à Nashville. Lorraine, elle, redoute de monter seule sur scène. Croyant devoir se lancer immédiatement ou renoncer, elle choisit finalement de partir étudier le marketing à Ole Miss, dans le Mississippi, où ses parents s'étaient rencontrés. Elle cesse alors de se produire, sans jamais ranger sa guitare. Caroline, de passage à Oxford, l'entraîne sur scène. Très vite, les frissons de leurs premières harmonies reviennent. Lorraine reprend les concerts et commence à écrire. Ses chagrins d'amour, ses amitiés et sa vie étudiante. Et surtout, personne ne la connaît ici comme la sœur de Caroline. Pour la première fois, elle est simplement Lorraine. Diplômée en 2021, elle rentre à Nashville avec ce qui lui manquait en partant. Des histoires vécues loin de chez elle. Nicole Gallion remarque sa plume. Lorraine rejoint Songs and Daughters, puis Big Loud Records. Deux EP apparaissent en 2023. L'année suivante, The Heartbroken Record rassemble 17 titres, tous coécrits. Lorraine ne raconte plus seulement ses peines de cœur, elle en saisit les contradictions, les mauvais choix et tout ce que l'on préfère taire. Aux côtés de Morgan Wallen et de Lenny Wilson, elle change d'échelle. Les bars de ses débuts laissent désormais place au stade. Puis le 20 juin 2025, elle entre pour la première fois dans un lieu plus intimiste, mais autrement symbolique, le cercle du Grand Tollé au prix. Son nouvel album, If I'm Being Honest, sorti le 25 septembre dernier, pousse cette exigence plus loin. En 12 titres, elle ne cherche plus seulement à raconter les blessures, mais à comprendre ce qu'elle laisse derrière elle. Lorraine Watkins a fait le pèlerinage à l'envers. Là où le mythe fait de Nashville un point d'arrivée, elle en a fait un point de départ. Music City lui avait appris d'où venait la country, le Mississippi lui a révélé où pouvait commencer la sienne.

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2: En raison d'un risque d'effondrement, l'accès au quai maritime secondaire de Belep ainsi que toute utilisation de l'ouvrage sont interdits jusqu'à nouvel ordre.
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2: EEC vous informe de ces coupures programmées de la semaine pour raison de maintenance, d'extension du réseau et élagage. Des coupures d'électricité sont prévues. Bouraille, Nandaï, Le Cap, jeudi 1er octobre de 8h à 10h. Dimbéa, Auteuil, Les Cogis, jeudi 1er octobre de 8h à 12h. Dimbéa, Les Cogis, Plaine de Coé, jeudi 1er octobre de 8h à 9h. Ces horaires sont susceptibles d'être modifiés sans autre préavis en fonction des contraintes liées à ces travaux. Enercal informe ses clients que la distribution de courant électrique sera interrompue sur la commune de Kouaoua et puis précisément sur la zone Co, ce jeudi 1er octobre de 8h à 12h. Le courant pourra être rétabli avant l'heure prévue sans autre préavis.
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2: Le maire de la ville de Nouméa informe les personnes intéressées du lancement d'un appel à projet relatif à la mise à disposition de 6 sites communaux pour l'installation et l'exploitation de bornes de recharge. Le dossier peut être consulté et retiré sur la plateforme www.marchepublic.nc. Les offres devront être déposées sous format papier au secrétariat de la direction des finances, deuxième étage de l'hôtel de ville, ou bien sous format électronique sur la plateforme www.marchepublic.nc avant le vendredi 30 octobre, 15h30, heure de Nouméa, dernier délai.

Allez, petit reggae à l'instant sur RRB, 19h57. On écoute Israël Vibration avec Black Sabbath pour vous faire plaisir. Ensuite, n'oubliez pas, les dédicaces commenceront sur RRB puisqu'il sera 20h. On reste avec vous jusqu'à 21h. Et ensuite, on vous passera en compagnie de notre partenaire Europe 1. N'oubliez pas, restez bien sur RRB. Belle

0: Ah oui, les Morshiba à l'instant avec leur album Be Calm, It's Summertime à l'instant sur RRB. 20h, pratiquement 5 minutes. Jimmy Sachs arrive pour vous dans la radio.
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Ah oui, Jimmy Sax, le virtuose du saxophone. Bien sûr, il raconte sa petite histoire avec son instrument, c'est magnifique. C'était sur Radio Rythme Bleu, Una Mattina, si vous voulez la retrouver. On passe maintenant à un autre style avec Palace, le groupe anglais, pour le morceau Berlin. Ensuite, on aura Oscar Anton, Voyou, le duo Cirrose et Olivia Dean avec une petite Reason to Stay. Merci d'être avec nous ce soir sur R&B, les 20h09.

Eh oui, Cirrose, Oscar Anton et Voyou, le duo parfait sur RB à l'instant. Et voilà les petits messages qui commencent à nous arriver. Alors, le premier, c'est pour ma nièce Priscilla Boinou qui fête ses 36 ans et Charlie, lui, ses 44 ans. Un joyeux anniversaire à vous deux. C'est signé Tantine Geneviève Barreto de La Foi. On vous embrasse tous. Merci d'être avec nous ce soir et d'écouter RB.

Ah oui, Jolene, la superbe version de Miley Cyrus qui est sortie il n'y a pas très longtemps, il y a 2 ans à peu près. C'est maintenant sur Radio Rythme Blanc. On nous a demandé une petite voix, celle d'Hélène Segarra, pour une charmante auditrice. J'ai pas trouvé exactement celle que vous vouliez, mais je vous ai mis celle-ci à la place. C'est une magnifique voix dans la nuit. Ça vous plaira, je pense. Je vous embrasse tous. Merci encore d'écouter RRB ce soir. La suite, Michael Bublé avec Crazy Love.

Ah oui, dans la douceur à l'instant avec un duo qui fonctionne très bien, Katy Perry, John Mayer pour Who You Love sur Radio Rythme Bleu. On va écouter maintenant The Corgis, ensuite Smokey pour un bon souvenir et nous retrouverons Chris Rea avec Joséphine et nous terminerons en beauté avec Justin Bieber. Merci d'être avec nous ce soir.

Et voilà les amis, c'est déjà la fin pour nous. C'est l'heure de se quitter avec ce Justin Bieber, Never Let You Go. Merci à tous les auditeurs ce soir pour leur message et aussi leur écoute, leur attention. Merci encore et je vous dis à demain pour de nouvelles aventures sur vos ondes préférées. Dans un instant, vous allez pouvoir retrouver notre partenaire d'antenne Europe 1. Bonne fin de soirée à tous. Au revoir.

0: Vous êtes bien sûr Europe 1, la suite de Christine Kelly et vous. C'est juste après toute l'actualité et c'est avec vous, Émilie Dez.
1: Bonjour à tous. La violence n'est pas légitime, martèle le ministre de l'Éducation, alors que le blocage des lycées se poursuit. 76 personnes, des élèves, des personnels ont été blessés depuis le début de la mobilisation. 440 personnes ont été interpellées. Aujourd'hui, 7% des heures de cours ne sont pas assurées, indique Édouard Geffray, à Saint-Denis, Strasbourg, Lyon ou encore à Lille, les lycéens restent mobilisés. Maximilien Carlier, bonjour.
2: Bonjour Émilie, bonjour à tous.
1: Vous êtes-vous devant le lycée Montebello de Lille ?
2: Effectivement, il y a des feux de poubelles devant l'établissement, des déchets éparpillés un peu partout sur la chaussée, vitrines brisées également, gaz lacrymogène et jets de pierre. Des policiers ont chargé à quelques reprises sur plusieurs centaines de jeunes. Beaucoup portent un masque chirurgical. Dans la foule, on a pu voir Aurélien Lecoq, le député du Nord, la France Insoumise. Il s'est adressé à quelques meneurs de la mobilisation pour tenter de calmer le jeu. Un mouvement de protestation qui fait tache d'huile un peu partout dans le Nord. Il y a des manifestations et dégradations, notamment à Roubaix, à Los, à Valenciennes, la grogne des lycéens qui s'étend alors qu'un enseignant a été frappé lors d'une manifestation devant le lycée Baggio hier. Des jeunes vêtus de noir, encagoulés, se sont approchés de lui et lui ont donné un coup de pied dans le dos. Le rectorat et le professeur ont porté plainte.
1: Merci Maximilien Carlier en direct du lycée Montebello de Lille pour Europe 1. Le sud sous des trombes d'eau, le Gard et l'Hérault sont en alerte rouge, pluie et inondation, alerte orange en Lozère, en Ardèche et dans les Bouches-du-Rhône. Les écoles sont fermées dans le Gard, les transports scolaires suspendus dans l'Hérault. Le trafic ferroviaire est interrompu sur l'axe Nîmes-Clermont-Ferrand. Il risque 5 ans de prison, 70 000 euros d'amende et une peine d'inéligibilité. Robert Ménard est jugé aujourd'hui pour avoir refusé de marier une Française et un Algérien visé par une OQTF. C'était en 2023. Robert Ménard a cité à comparaître Bruno Retailleau et David Lisnard. L'entourage de l'ancien ministre de l'Intérieur a fait savoir qu'il viendrait. Le gouvernement veut diviser quasiment par deux le déficit en 2027. C'est ce qu'annonce le ministre du Travail, Jean-Pierre Farandou, au magazine Challenge. Il assure que l'exécutif veut économiser 5,5 milliards d'euros sur les retraites. La majeure partie des économies serait tirée d'une sous-indexation progressive des pensions à partir de 1260 euros et de la baisse du plafond de l'abattement de 10% des retraités. Le projet de budget sera présenté demain au Conseil des ministres. Le gouvernement va-t-il taxer les produits sucrés ? C'est sur la table, assure le ministre du Commerce, car il y a trop d'obésité et trop de diabète. Cette taxe sera, selon les échos, incluse dans le budget de la Sécurité sociale pour 2027. Elle visera certains produits transformés à partir d'un certain seuil de sucre encore inconnu. Un avion à destination de Tel Aviv a été dérouté en Arabie Saoudite après un incident en vol. Plusieurs médias israéliens évoquent une bagarre entre le pilote et le copilote de l'avion. Le signal de détresse de l'appareil a été activé. Tous les passagers sont sains et saufs. L'armée israélienne avait fait décoller des avions de chasse, pensant qu'il pourrait s'agir d'un détournement par des pirates de l'air. Deux jours après son voyage en France, le pape Léon XIV se réjouit de l'augmentation du nombre de baptêmes dans l'Hexagone, un signe de renaissance qui perdure depuis quelques années, précise le souverain pontife. Et puis après 19 ans à la tête du FC Nantes, son propriétaire président Valdemar Quita a signé un accord de principe pour vendre le club à des investisseurs européens. Le montant de l'opération devrait dépasser les 100 millions d'euros.
3: Merci Émilie. Prochain point sur l'actualité à 12h30 sur Europe 1.
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3: Il est 12h04 sur Europe 1. Ravi si vous nous rejoignez à l'instant. Nous sommes avec Gabriel Cluzel, avec Géraldine Hamon et avec Gilles Platré qui nous a rejoint, qui est le maire de Chalon-sur-Saône. Merci d'être avec nous. On va analyser l'actualité puisqu'on a des chapitres importants encore à aborder jusqu'à 13h, notamment Robert Ménard. Doit-il être condamné par la justice après son refus de marier un couple dont l'homme est sous OQTF? On en parle avec vous, appelé au standard d'Europe 1. Et puis l'affaire Mediapart, Bardella, est-ce une révélation journalistique ou une opération pour tuer politiquement Jordan Bardella avant la présidentielle? Appelez-nous au standard d'Europe 1 pour réagir et donnez-nous votre avis sur ces sujets d'actualité.
5: 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Bienvenue, vous écoutez Christine Kelly sur Europe 1.
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3: Gilles Plaitré, merci d'être avec nous. On parlera aussi de cette affaire, hein, parce que j'ai vu que vous avez largement tweeté cette victoire au tribunal administratif de Dijon, où vous venez d'avoir raison pour l'expulsion d'une association cultuelle musulmane. Vous allez nous expliquer tout ça, parce que ça nous intéresse, et ça nous intéresse de savoir effectivement comment un maire fonctionne au quotidien, et ses petites et grandes victoires. D'abord, nous allons parler de l'affaire Jordan Bardella, et j'ai envie de vous entendre là-dessus. Déjà, première réaction peut-être, Gilles Plaitré. Comment vous analysez cette affaire Jordan Bardella Mediapart? Alors aujourd'hui, on a appris que Mediapart a dit « la suite des révélations arrive ». Comment vous analysez? C'est journalistique? C'est pour tuer un parti politique? Pourquoi vous souriez d'abord?
6: Je souris parce que quand on parle de Mediapart, on a du mal à penser que c'est la seule objectivité journalistique qui parle. En revanche, il faut aussi regarder les choses et les preuves surtout. Je pense que Mediapart, s'engageant sur ce terrain dans un contexte aussi incendiaire que celui de la présidentielle, peut avoir quelques preuves à divulguer. Donc j'ai l'impression qu'il veut feuilletonner. Voilà, j'ai le sentiment. D'un autre côté, j'ai entendu également Jordan Bardella et sa défense, qui a dit qu'il allait saisir la justice. Ça sera le meilleur moyen, finalement, pour que les preuves soient exposées aux yeux de tous. Je suis incapable de vous dire aujourd'hui qui a raison, qui a tort, mais je dis simplement une chose, c'est que la façon dont les choses sont pensées, le timing de ces révélations, évidemment, ne tient en rien au hasard. Enfin, personne ne peut croire ça une seule seconde. Donc on attend simplement, et je pense que tous les citoyens sont en droit de le faire, que les preuves, si elles existent, soient exposées, et après chacun s'en fera un avis.
3: Gilles Plaitré, maire d'hiver droite de Chalon-sur-Saône, en direct sur Europe 1. Vous êtes avec nous jusqu'à 13h. On a beaucoup de questions à vous poser. Yann, vous nous appelez des Pyrénées-Orientales. Comment vous réagissez? Vous êtes d'accord avec le regard que porte Gilles Plaitré sur cette affaire? C'est-à-dire que le timing interpelle Yann.
7: Oui, bonjour Christine.
3: Bonjour Yann.
7: Alors, c'est bizarre, pour ma part, hein, parce que là, c'est la porte ouverte à tous les procédés. C'est-à-dire qu'on affirme quelque chose, on ne peut pas étayer parce qu'ils nous disent « Ah, mais on va les publier, vous inquiétez pas ». S'ils continuent à nous chercher, on va le faire. S'ils nous provoquent, on va le faire. Et moi, ce que je vois derrière, c'est que pour l'instant, c'est une accusation gratuite. Parce qu'ils n'ont toujours pas prouvé leur propos. Mm-hmm. Ils n'ont toujours rien posé sur la table. Mm-hmm. On sait que Mediapart est honnête. Mm-hmm. Puisque avec l'affaire Sarkozy, ce qu'ils avaient publié, en fait, c'est faux. Mm-hmm. Mais bon, ça suffit déjà pour faire du mal. Hein. On est à 2 ans d'une élection. On nous dit que le tribunal, il va falloir peut-être 2 hommes pour analyser, pour faire l'enquête. L'élection est passée, mais il reste toujours le soupçon. C'est-à-dire qu'ils vont devoir faire la campagne avec cette accusation. Vrai ou faux, ça, personne ne peut encore le dire. Et c'est la porte ouverte à tout. Demain, on peut aller voir un journaliste et dire « c'est... une personnalité politique, on va prendre un exemple, hein, Jean-Luc Mélenchon, ben, quand il va aux toilettes, il ne laisse pas la cuvette, il est cuvettophobe. Mmh. On peut accuser n'importe qui sur n'importe quoi, sans preuve, sans rien du tout. Et le pire, c'est que ces gens-là, donc là, quand on dit une bêtise à la télé, il y a l'ARCOM.
3: Bien sûr, et comment?
7: Si vous mettez un peu
3: même quand on dit pas de bêtises.
7: Le petit crocodile, enfin ouais, et qu'on voit le petit crocodile, vous prenez un topic. Mm-hmm. Mais pour la presse, on peut dire ce qu'on veut, ben il n'y a rien. Il n'y a aucun organisme de surveillance, il n'y a rien.
3: Il n'y a pas d'organe, effectivement, de surveillance de la presse. Très belle remarque, mon cher Yann, qui a appelé des Pyrénées-Orientales. Gilles Plaitré, comment vous réagissez au propos de Yann, qui dit qu'effectivement, on n'a pas de preuves, c'est qu'une nation gratuite. Et puis surtout, ce qu'il dit, c'est que le soupçon reste.
6: Alors ça, c'est évident. Vous savez très bien comment les choses se font et comment, notamment avec l'amplification de la dématérialisation de l'information, il est difficile, lorsqu'un soupçon n'est pas fondé, de l'effacer de la mémoire Internet. Et ça ne finit toujours pas ressortir. Non, moi je pense qu'on est vraiment dans un moment intermédiaire dans cette affaire. Il faut que les preuves soient apportées. De deux choses une, ou bien Mediapart s'est aventuré sur des soupçons seulement, il n'a pas de preuves, et dans ce cas-là, il devra en répondre vraiment, je pense qu'il pourrait y avoir des soucis devant la justice, ou bien il en a, et dans ce cas, il faut les publier. Donc on voit bien qu'il y a une démarche quand même de feuilleton, je le redis, et en tout cas dans un contexte, parce que l'affaire est sérieuse, si les propos sont avérés, Les propos sont extrêmement condamnables.
3: Oui, c'est pas une histoire de cuvette, comme disait
6: Yann. On est bien d'accord. Là, on est sur des choses qui sont très dures, des propos, si j'en crois les journalistes qui ont enquêté, qui seraient carrément obsessionnels sur le plan de l'antisémitisme. Donc on a juste besoin de savoir, on peut pas. L'affaire est trop grave, et Mediapart devrait le comprendre d'ailleurs, l'affaire est trop grave pour faire du feuilleton. Je pense qu'à quelques mois de la présidentielle, que les cartes soient mises sur la table et chacun se fera un avis. Si c'est avéré, c'est très grave. Si c'est gonflé, c'est très grave pour Mediapart.
3: L'affaire est trop grave pour en faire un feuilleton, dit Gilles Platré en direct sur Europe 1. Éric, vous nous appelez de Rhône-Alpes et vous dites que vous êtes très étonné, effectivement, de Mediapart qui balance, vous dites, une bombe atomique.
8: Ah oui, bah, bonjour Christine,
3: bonjour,
8: et bonjour à vos invités aussi. Oui, c'est une bombe atomique, mais en fait, je vais rebondir sur les deux témoignages, Gilles Platré et puis l'auditeur. Effectivement, d'un côté, vous avez Mediapart, un média d'extrême-gauche, il faut le rappeler, hein, c'est un média d'extrême-gauche, avec à sa tête Edoui Pélénel, qui en 1972, sous un pseudonyme, faisait, approuvait l'acte qui s'est passé... l'acte terrorisme en 1972. Enfin bon, passons
3: oui,
8: tout ça.
3: Mais
8: il faut le rappeler aux gens.
5: C'est quand même intéressant.
3: Hein. Gabriel de Cluzel le disait hier.
5: Oui, c'est le pyromane qui se prétend pompier maintenant.
8: Voilà, vous avez raison. Il faut le rappeler systématiquement parce que le peuple est dans un conformisme total. Maintenant, une fois qu'on a dit ça, effectivement, ils ont bien calculé leur coût. Une bombe atomique, pourquoi? Parce qu'effectivement, on est dans une ère de surcommunication. Et au fait, de balancer ça, ils n'ont rien. Je pense qu'ils n'ont absolument rien. Maintenant, s'ils avaient quelque chose, ils n'inquiétaient pas, ils l'auraient publié. Pourquoi ils ne le publient pas? Parce qu'ils n'ont rien. Ils savent très bien qu'une plainte va être déposée pour diffamation et pour faux, si vraiment ils publiaient quelque chose qui était un faux.
3: Ils ont dit qu'ils vont publier, que ça arrive. Bon,
8: oui, mais qu'ils le publient, on vérifiera tout ça. Mais par contre, s'ils le publient, il va y avoir une plainte de déposer et la plainte, elle aboutira pendant 2 ans. Donc le timing, ils ont bien calculé leur coût, c'est une véritable bombe atomique. Et effectivement, ça peut être très dangereux de ce côté-là pour le Rassemblement National. Attention, moi je partage les idées d'une droite nationaliste et patriote, mais je milite dans aucun parti. Je ne suis pas un électeur du Rassemblement National, mais effectivement, ce timing-là, il est tout fait pour détruire, si vous voulez, d'une part la carrière politique de Jordan Bardella, et puis surtout l'arrivée au pouvoir du Rassemblement National, parce que c'est un parti qui n'a jamais été au pouvoir. Et donc ce parti-là, s'il faisait ne serait-ce qu'un minimum mieux que les autres, eh bien, on verrait que voilà, ça serait beaucoup mieux.
3: Merci.
8: Maintenant, une fois qu'on a dit tout ça, on en revient toujours à la même chose. Je suis intervenu à plusieurs reprises sur votre antenne, et je le dis et je le prône systématiquement, il faut une démocratie directe. Il faut redonner le pouvoir au peuple, à des gens compétents, arrêter avec ces politiciens professionnels qui ont un discours de communication, ça leur revient comme un boomerang. Et donc aujourd'hui, il faut des gens comme nous, comme d'autres, qui ont des compétences, qui pourraient gouverner le pays, qui pourraient assumer. La première chose à faire, évidemment, c'est sortir de l'Europe, réviser la Constitution, pourquoi pas aussi, alors ça va faire hérisser tous les juristes de France et de Navarre, il faut sortir de cet état de droit au moins un temps pour pouvoir rétablir l'ordre dans le pays, la sécurité, parce que sans sécurité, il ne peut pas y avoir d'économie. Donc tout ça, si vous voulez, fait qu'aujourd'hui, ce timing qui a été mis en place, qui est mis en place par des gens derrière, je ne sais pas qui, hein, il y a certainement des têtes bien pensantes, mais ce média, encore une fois, je le rappelle, d'extrême-gauche, avec à sa tête, voilà.
3: Merci beaucoup mon cher Eric. Je rappelle que vous avez dit qu'on est dans une ère de communication, le timing interpelle. Pour vous, il faut sortir de l'Europe, revoir la Constitution et il faut une démocratie directe. Toutes ces questions, on les posera directement à ce politique qui est dans notre plateau, qui est dans le studio d'Europe 1, Gilles Platré, qui est maire d'Hiver Droite. Est-ce qu'il est d'accord avec vous? On lui pose la question juste après la pause.
5: 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A tout de suite avec Christine Kelly, 12h14 sur Europe 1.
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5: Il est 12h17 sur Europe 1, vous êtes avec Christine Kelly et vous pouvez réagir sur de nombreux sujets. Nous parlons de l'affaire Mediapart, Jordan Bardella. Est-ce une révélation journalistique selon vous ou une opération pour tuer politiquement Jordan Bardella avant la présidentielle? On en parle avec notre invité Gilles Platret, maire d'hiver droite de Chalon-sur-Saône, et vous au 01 80 20 39 21. A tout de suite avec Christine Kelly sur Europe 1.
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5: Il y a 12h18 sur Europe 1. Vous pouvez échanger et interroger notre invité Gilles Platret, maire d'hiver droite de Chalon-sur-Saône. Christine.
3: Oui, on va le faire réagir à cet auditeur qui a appelé il y a quelques instants et qui dit que l'affaire Jordan Bardella, on est dans une ère de communication, le timing interroge, il faut une démocratie directe, il faut sortir de l'Europe, il faut revoir la Constitution. Gilles Platret, que répondez-vous à cet auditeur qui a appelé à Europe 1?
6: Alors, je ne suis pas sûr que je le suivrai partout sur il faut sortir de l'Europe. Je pense que dans l'état de faiblesse de nos finances publiques aujourd'hui, si on veut mettre le pays par terre et avoir une attaque en règle des marchés sur notre dette, on n'a qu'à effectivement sortir de l'Europe. Donc je pense que c'est le pire moment. C'est le pire moment. Par contre, rééquilibrer le pouvoir de la France en Europe, c'est un sujet sur lequel je veux bien débattre parce que je pense que nous sommes aujourd'hui plus maltraités que bien traités dans le continent. Mais en tout cas, je ne vois pas du tout d'issue dans une sortie de l'Union européenne. Je le dis très concrètement, je ne suis pas partisan du Frexit. En revanche,
3: même si on est dans une situation pire que la Grèce.
6: En fait, je pense vraiment, est-ce que je crois entendre, comprendre chez cet électeur qui se dit patriote, c'est l'insatisfaction de voir un système politique à bout de souffle. Et je crois que le sentiment qu'il exprime, c'est le sentiment d'une très large majorité de Français. Aujourd'hui, nous avons une classe politique qui est à bout de souffle. C'est déjà arrivé dans l'histoire. Je regarde toujours un peu les choses avec mon œil d'historien.
3: Vous en faites partie, Gilles Plaintré.
6: Mais je me mets complètement dedans.
3: Mettez-vous bien dedans, quand
6: mais
3: même.
6: Mais je ne m'excepte pas du tout de cela. Oui. Simplement, on peut aussi avoir un regard lucide sur ce qui se passe. Et je crois très honnêtement que notre classe politique, dans son ensemble, ce qui ne veut pas dire qu'il n'y a pas de belles individualités avec des gens qui ont des idées intéressantes, mais dans son ensemble, la classe politique aujourd'hui est frappée par une maladie terrible qui s'appelle la lâcheté. Les décisions importantes qui auraient dû être prises dans ce pays depuis longtemps ne l'ont pas été, et surtout, on a cautionné les mauvaises décisions qu'on a prises depuis les années 70 sur le plan budgétaire, sur le plan sécuritaire, sur le plan migratoire. Et en réalité, personne ne remet en cause ceci. Donc oui, il y a une insatisfaction, mais une volonté, et je l'entends, hein, quand on dit « pour redonner la parole au peuple », c'est surtout qu'on veut aussi changer la classe politique. C'est qu'on n'en peut plus, on étouffe en réalité. Donc mettez-moi dans le lot, puisque je suis élu maintenant depuis 12 ans, mais je l'ai fait avec un franc-parler qui m'a toujours caractérisé. Donc je le dis aujourd'hui, nous n'avons pas une classe politique à la hauteur de la France. Elle n'est pas à la hauteur de la France. Et surtout, c'est une classe politique qui, par démagogie et lâcheté, ne prend pas les décisions pour sortir le pays, non pas de la crise, mais des crises qu'il est en train d'affronter et qui sont en train de le submerger. La violence, l'immigration, l'islamisme, le désordre financier et budgétaire, les mesures absolument terribles qui vont être annoncées demain en Conseil des ministres, parce que évidemment, on ne pourra pas faire, enfin demain c'est même aujourd'hui d'ailleurs, on ne pourra pas faire autrement sur ce sujet, parce qu'on a mis la France par terre. Voilà ce qui est aujourd'hui la source de l'insatisfaction légitime de nos concitoyens.
3: Gilles Plaintré en direct sur Europe 1, maire de Divers, droite de Chalon-sur-Saône, avant de donner la parole à Gabriel Cluzel et Michael qui nous appelle de Loire-Atlantique. J'entends bien ce que vous dites, effectivement, qu'on a des hommes politiques qui sont dans une ère de lâcheté. On a par exemple, je me mets à la place par exemple des auditeurs qui appellent et celui qui vous a interpellé tout à l'heure, et on est dans une époque où le RN n'a jamais été au pouvoir. Et les gens, je sais pas, on les entend hein, tous les jours, les auditeurs d'Europe 1 qui disent « Bon, moi si je veux voter RN, c'est parce qu'ils n'ont jamais été au pouvoir. » Justement, les hommes politiques sont tellement lâches aujourd'hui, eux ils ont peut-être du courage, et on est en train de voir cette bombe atomique, pour reprendre l'expression des auditeurs d'Europe 1, pour tuer, avant même qu'ils n'accèdent au pouvoir, ceux qui pourraient avoir une éventuelle, peut-être, auréole de non-lâcheté. Je ne sais pas si vous voyez ce que je veux dire.
6: Oui, je vois bien. Je voudrais simplement dire une chose, alors là, pour le coup, je peux le dire très librement, qu'on ne fasse pas une confiance aveugle aux partis politiques. Je ne connais pas.
3: Je n'ai pas dit ça. Hein, les auditeurs se disent qu'ils vont vers le Rassemblement National, oui. Parce qu'ils se disent, en reprenant vos propos, pardon, Gilles Plaintré, oui. Ils se disent qu'on a des politiques lâches, on a des politiques qui ont tout. On a eu tous les partis au pouvoir, on n'a pas eu le Rassemblement National. C'est ce qu'on entend. Oui. Ils nous appellent, ils nous disent ça.
6: Oui, je suis d'accord. Mais je veux simplement dire une chose. Je ne connais pas dans l'histoire de ce pays un parti politique qui ait jamais sauvé la France, quel qu'il soit. Donc il faut faire confiance à des individualités. Celle ou celui qu'on va envoyer à l'Élysée, ça n'est pas un parti politique, c'est une personnalité qui devra faire face à des crises redoublées qu'on n'a pas connues depuis 50, 60 ans. Donc le parti politique, RN ou les autres, ça ne change rien. Et pour le coup, je suis sorti du mien et je parle d'une manière totalement indépendante sans avoir de compte à rendre à personne. Donc je peux parler librement. Et c'est une,
3: oui, mais RN ou les autres, mais RN n'a pas été en pouvoir.
6: Mais alors ça, personne ne vous dira la chose, le contraire. Je vous dis simplement que ça n'est jamais un parti politique qui trouve des solutions. C'est simplement un leader qui, à un moment donné, émerge dans le pays et peut proposer et conduire tout un peuple. Un parti ne conduit pas un peuple.
3: C'est vrai, vous avez raison.
6: Un homme ou une femme peut conduire un peuple.
3: Vous avez raison.
6: Et ça change complètement
3: la
6: donne. Mais
3: celui qui vient changer, il vient d'un parti. Il est porté par un parti.
6: Mais il doit dépasser cela. En tout cas, vous savez, fondamentalement, je pense, je vis, je réfléchis constamment à la pensée du général de Gaulle. Ça a toujours été pour moi, et ça n'est pas simplement une vue de l'esprit, à l'heure où tout le monde se dit gaulliste. Il faut relire ce que de Gaulle disait sur les partis politiques, et c'est assez éclairant pour notre situation actuelle.
3: Gabriel Cluzel.
0: Non mais il est évident que, et ça fait peur à beaucoup de monde, il faut le dire, que la personne qui va arriver à l'Élysée aura face à elle une situation inextricable, elle l'est déjà, mais en plus elle se verra mettre des bâtons dans les roues de toutes les façons, si d'aventure c'était quelqu'un qui cherche vraiment à renverser la table, que ce soit l'URN, mais je pourrais parler de David Linard, je pourrais parler de Bruno Retailleau, qui va se retrouver donc avec bloqué par le haut, par les institutions, parce qu'elles ont été bien verrouillées par Emmanuel Macron avant de partir, on ne va pas se mentir, et bloqué par le bas, par les manifestations. Vous savez, ce qui se passe avec les lycéens, c'est un petit galop d'essai, et puis c'est un avertissement, c'est une façon de dire pour LFI, regardez, regardez ce qui va se passer si, d'aventure, vous emmenez quelqu'un qui ne nous plaît pas à l'Élysée. Donc ça va être absolument terrible. Et puis la presse qui va s'en mêler. Là, on voit qu'on déstocke des affaires qui datent des 17 ans de l'individu, de ses 18 ans. Donc ça va aller visiblement très très loin. Donc la tâche ne sera pas aisée. Je crois que déjà, s'il y avait moyen d'infléchir ce qui se passe et de libérer, vous avez raison, c'est des individus hein, qui peuvent changer les choses, libérer les énergies, c'est peut-être l'expression de David Linard, j'en sais rien, mais c'est une réalité, de ceux qui savent faire, qui veulent Gabriel faire et Cluzel qui sont de bonne volonté.
3: Gabriel Cluzel sur Europe 1, on marque une pause, on revient pour parler toujours de Jordan Bardella. On a des appels au standard d'Europe 1 01 80 20 39 21. On va aborder dans un instant aussi l'affaire Robert Ménard. On a appris par exemple que Éric Ciotti a fait un communiqué de presse pour dire qu'il soutient Robert Ménard. Je plâtrerai, vous allez nous dire si vous soutenez Robert Ménard, quel regard vous portez. Appelez-nous au standard d'Europe 1 pour réagir. Et puis vous nous raconterez ce qui s'est passé dans votre ville. Gilles Plâtrerai, c'est quand même incroyable cette bagarre avec le tribunal administratif de Dijon. On a envie de tout savoir sur Europe 1.
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3: Il est 12h30 sur Europe 1, le journal Émilie Dez.
5: L'Union syndicale lycéenne demande à rencontrer le ministre de l'Éducation. Les blocages se poursuivent à Saint-Denis, Strasbourg, Lyon ou à Lille. Les lycéens se mobilisent face à la dégradation de leurs conditions d'apprentissage. Un mouvement soutenu par des responsables insoumis, émaillé de violence. 440 personnes ont été interpellées. La France insoumise se sert de notre jeunesse comme chair à canon, accuse Gabriel Attal, le candidat à la présidentielle, invité ce matin sur Europe 1 et CNews. Le droit de manifester, c'est une liberté fondamentale. La violence, c'est non, appuie le ministre de l'Éducation. Météo France annonce un épisode méditerranéen exceptionnel. L'Hérault et le Gard sont en alerte rouge, pluie et inondation. Alerte orange en Lozère, en Ardèche et dans les Bouches-du-Rhône. Les établissements scolaires sont fermés dans le Gard, frappés par de fortes pluies. Les transports scolaires sont suspendus dans l'Hérault. La préfecture a demandé aux parents de garder leurs enfants à la maison. Le trafic ferroviaire est interrompu sur l'axe Nîmes-Clermont-Ferrand. Robert Ménard risque l'inéligibilité pour avoir refusé de marier en 2023 une Française à un Algérien sous OQTF. Le maire de Béziers est jugé aujourd'hui au tribunal de Montpellier. Une proposition de loi qui vise à interdire les mariages pour les personnes en situation irrégulière en France est actuellement dans les mains de la commission des lois de l'Assemblée. Le réel nous rattrape, prévient Sébastien Lecornu, alors que les taux d'intérêt sur la dette battent des records. Le Premier ministre invite les forces politiques à ne pas ajouter de l'instabilité à ces difficultés. Le projet de budget sera présenté demain au Conseil des ministres. Le gouvernement qui veut diviser quasiment par deux le déficit de la sécurité sociale et le ramener à 12 ou 13 milliards en 2027, c'est ce qu'a déclaré le ministre du Travail Jean-Pierre Farandou dans une interview à Challenge. Pour y parvenir, l'exécutif veut notamment économiser 5,5 milliards d'euros sur les retraites. Et puis Emmanuel Macron annonce un nouveau sommet Choose France, le dernier avant son départ de l'Élysée. Ce sera le 18 janvier. La dernière édition de Choose France a eu lieu le 1er juin et a permis d'engranger 93 milliards d'euros d'annonces d'investissement en France. C'est un record.
3: Merci beaucoup, Émilie. Prochain point sur l'actualité à 13h avec Lili Mathias sur Europe 1.
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3: Et les 12h33 bientôt sur Europe 1, nous sommes en train de parler de sujets vifs, chauds, bouillants, bouillonnants, puisque c'est la France au fond qui est en jeu. La France au fond qui est en jeu, lorsqu'on voit ces blocus, lorsqu'on voit ces lycéens, lorsqu'on voit cette violence qu'on ne voyait pas il y a quelques années, c'est la France qui est en jeu. C'est la France qui est en jeu lorsqu'on voit l'affaire Mediapart Bardella, c'est la France qui est en jeu. La France journalistique, la France politique, et comme disait Gilles Platret qui est notre invité dans le studio d'Europe 1, on est à l'ère des politiques et l'ère de la lâcheté. On parle de tout cela et on parlera peut-être de quelqu'un qui n'est pas lâche, qui s'appelle Robert Ménard et qui lui a osé. Est-ce que vous êtes d'accord ou pas avec Robert Ménard? Appelez-nous au standard d'Europe 1 pour réagir.
5: Et ce standard d'Europe 1, vous l'appelez au 01 80 20 39 21, le numéro est non surtaxé. Sur WhatsApp, envoyez aussi vos réactions, vos questions. 01 80 20 39 21. Bon début d'après-midi avec Christine Kelly sur Europe 1.
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3: 12h33 sur Europe 1. Avant de vous donner la parole, Gilles Platret, on a Mickaël qui nous appelle de Loire-Atlantique et qui dit que Jordan Bardella, il aurait dû assumer. C'est ce que vous dites en fait. Carrément, Mickaël. Bonjour.
35: Bonjour Kelly. Bonjour à tous.
3: Bonjour.
5: Bonjour
3: Mickaël.
35: Et monsieur Platret, que je ne connaissais pas. Alors moi, je vais vous faire simple déjà pour commencer les débats. C'est que je ne suis pas un gauchiste patenté. Donc je suis plutôt de droite. Mais il se trouve que quand on a un peu de culture politique, et j'ai 39 ans, moi j'ai connu égalité et réconciliation. Leur objectif à l'époque...
3: Vous avez connu quoi, pardon? On n'entend pas très bien, excusez-moi. Hein. En plus, ça fait un moment que vous attendez, ça m'embête de ne pas bien vous entendre. Vous avez connu quoi? Vous dites que vous n'êtes pas de gauche, vous dites que vous avez 39 ans, et vous avez connu quoi?
35: Est-ce que c'est mieux là?
3: Je ne sais pas. Allez-y. Mmh. Vous avez connu quoi?
35: J'ai connu égalité et réconciliation à l'époque.
0: Et eux, leur objectif, c'était de lier, si vous voulez, la droite radicale et la gauche des quartiers. Mm-hmm. D'accord ? Mm-hmm. Donc, il est fortement possible qu'il ait été intéressé par ces idées, juste qu'il aurait pu l'assumer, c'est tout. Et mm-hmm. moi, je trouve dommage que, en fait, en disant non, c'est pas vrai, ou Marie...
3: Michael, vous êtes bien gentil, mais si c'est faux, pourquoi il va assumer, mon Michael ?
0: Vous verrez que c'est pas faux, madame.
3: Ah oui,
0: je dis pas que les propos, je dis pas que les propos peuvent être... Non, mais moi, je vous le dis, c'est égalité-réconciliation, c'était quelque chose qui intéressait la jeunesse à cette époque-là. Ils étaient très malins, très vicieux pour essayer d'alpaguer un peu tout le monde. C'était très référencé sur le net, donc il est possible que sur des forums, il ait eu ce type de discours.
3: Donc vous, Michael, vous dites, un peu, c'est intéressant de voir qu'effectivement,
0: on n'a pas de preuves. Oui.
3: J'ai bien compris, vous n'êtes pas de gauche, vous êtes plutôt de droite, vous nous l'avez dit, mais vous dites que pour vous, vous êtes persuadé que c'est un fait, c'est même sans preuve, et qu'il aurait dû assumer.
0: En fait, il a le droit de changer. Dans les politiques de gauche, il y en a aussi qui faisaient partie de ce mouvement-là. Ne croyez pas qu'il n'y a que lui. Ce qui n'est pas objectif chez Mediapart, c'est qu'ils auraient pu cibler plus de personnes. Certes, eux, ils ont un objectif politique, c'est de le briser, mais lui, ils auraient pu assumer en disant, voilà, j'étais jeune, j'étais con, politiquement, j'étais pas construit, je me suis pas embrigadé.
3: Je l'entends bien.
0: C'est tout. En tout cas, les Français vont pas apprécier quand ils vont sortir les fêtes, parce qu'il y en aura.
3: Ne préjugez pas de ce qui va se passer demain. On ne sait pas. C'est intéressant.
0: Vous me rappellerez, vous voulez, comme ça, je développerai un peu plus.
3: Alors, vous nous rappellerez demain. On va voir dans la journée, puisque Mediapart, ils ont à déclarer aujourd'hui la suite de nos révélations arrive. Donc, je vous ai bien en tête, mon cher Michael, 39 ans de Loire-Atlantique. Et rappelez-nous effectivement, vous n'êtes pas le seul à dire ça. C'est intéressant parce que vous n'êtes pas le seul à dire ça. Merci infiniment en tout cas pour votre appel au standard d'Europe 1. Gilles Platré, avant de continuer à parler à la fois de l'affaire Bardella, à la fois de Robert Ménard dans un instant, peut-être un mot sur les lycées, parce que vous êtes un maire, vous êtes en première ligne, je veux juste revenir un peu, puisque c'est quand même l'actualité. On a Lille qui est un peu en feu, on a Lyon qui est en feu, on voit des lycées de Saint-Denis, et Luard qui est en feu. Comment vous réagissez, vous, lorsque vous voyez ces lycées bousculés et sous le signe de la violence en ce moment même.
1: Écoutez, j'ai l'impression que... pardonnez-moi, je ne veux pas être catastrophique, je souhaiterais vraiment avoir tort, mais j'ai l'impression que c'est le début d'une séquence qui va être particulièrement dure. Aujourd'hui, un très grand nombre de villes possédant des lycées, vous avez une minorité, il faut toujours rappeler les choses et les mettre dans la bonne proportion. Une minorité d'élèves fanatiques, très politisés, très proche de LFI, en tout cas c'est LFI, et on a vu les images à Saint-Denis, mais ça n'est pas qu'à Saint-Denis si vous voulez. LFI est sur le terrain, et des leaders LFI sont dans la galvanisation du mouvement. Et là on commence à voir sur certains réseaux, TikTok ou autres, des appels au rassemblement, mais d'une manière ultra violente si vous voulez. C'est pas simplement, écoutez, la cantine c'est pas très bon ce qu'on mange. Là on est sur une revendication de la violence pour la violence.
3: Alors soyons clairs, je vais vous embêter, mais soyons directs. Non, mais vous nous avez dit en off, et je le dis à l'antenne, que vous avez cru entendre dire qu'il y a des appels à prendre les armes.
1: Oui, bien sûr, il y a, alors je peux le redire à l'antenne sans difficulté, on a aujourd'hui sur certains réseaux sociaux des appels à venir armés sur des rassemblements de lycéens.
3: Alors, là, sur les rassemblements en ce moment.
1: En ce moment, voilà. Donc, ces phénomènes existent. Ils sont hélas visibles sur un certain nombre de comptes TikTok. Je ne vous dis pas que c'est des appels locaux dans ma commune. Je vous dis simplement qu'ils existent sur les réseaux sociaux aujourd'hui.
3: La question qu'on se posait avant que vous n'arriviez, Gilles Platré, j'ai envie de vous la poser aussi, c'est... Que fait le gouvernement? Que fait le ministre de l'Intérieur? Que fait l'État? Et qu'est-ce qui pourrait être fait? Vous êtes maire de Chalon-sur-Saône, et vous voyez par exemple quelqu'un comme Bali Bagayoko qui a parlé de cette violence légitime. Que fait la police?
1: Moi je ne connais qu'une seule violence légitime, c'est celle que l'État peut exercer, au nom de la société et du peuple français. Ça c'est la loi. Parler d'une violence légitime en dehors de celle que l'État doit exercer pour protéger les citoyens, c'est appelé à la sédition. Et je suis très surpris de voir mon collègue de Saint-Denis qui peut parader et même être porté en triomphe par des émeutiers devant du mobilier urbain qui est incendié, dire qu'il existe des violences qui pourraient être légitimes en dehors de celles de l'État, même s'il il amoindrit immédiatement la phrase, vous l'avez entendu comment, en disant « c'est pas forcément la meilleure réponse maintenant », mais il justifie la légitimité d'une violence qui ne soit pas une violence de l'État, et cet élu de la République qui se sert de ses fonctions avec son écharpe pour troubler l'ordre public, parce que Si vous avez aujourd'hui des appels à devenir encore plus violents sur le mouvement, mais il y a un point d'appui, j'allais presque dire, légitime, avec un élu qui prononce ces phrases-là.
3: Alors, eh bien, qu'est-ce que pourrait faire
1: écoutez, c'est très simple, la loi est la même pour tous. Le ministre de l'Intérieur a un pouvoir. Lorsqu'il estime que le comportement, les actes, les propos d'un élu sont de nature à troubler gravement l'ordre public, il peut suspendre cet élu. Voilà, pour quelques semaines, le temps que la situation s'apaise. Et je m'étonne.
3: Donc vous êtes en train de nous dire, effectivement, que le ministre de l'Intérieur a la possibilité de suspendre.
1: C'est la loi.
3: La loi permet au ministre de l'Intérieur de suspendre
1: Bani
3: Bagayoko pour ses propos d'incitation à la violence, mais ne le fait pas.
1: Ben, vous le constatez comme moi, c'est un pouvoir qui appartient au ministre de l'Intérieur. On ne parle pas de révocation, là il faut une décision du Conseil des ministres, c'est beaucoup plus différent. Mais le ministre de l'Intérieur peut suspendre. Et d'ailleurs, l'intéressé peut toujours aller au tribunal pour contester la décision du ministre de l'Intérieur. Nous sommes dans un état de droit, et tant mieux. Mais je m'étonne tout de même qu'on laisse aujourd'hui des propos réitérés de surcroît sur la question de la violence émanés d'un élu portant une écharpe tricolore dans un contexte d'émeute. Ça me semble être un encouragement terrible à ce qui est en train de se passer dans le pays.
3: C'est très intéressant ce que vous dites, le contexte d'émeute, parce qu'il dit à Bali Bagayoko précisément, je cite, « La violence peut être légitime, mais chaque fois qu'on peut l'éviter, c'est mieux. » C'est très habile. Mais dans un contexte
1: c'est quelqu'un de très intelligent,
3: très entouré,
1: redoutablement intelligent.
3: Absolument, absolument.
1: Mais en tout cas,
6: la minoration n'enlève pas la phrase initiale.
1: Je suis entièrement d'accord. À partir du moment où vous reconnaissez la légitimité de la violence en dehors de son usage par l'État pour la protection de la société, vous êtes dans la sédition.
3: Et vous êtes d'accord, Gabriel, que ça n'enlève pas pour autant effectivement la dureté de la France lorsqu'il dit que la violence peut être légitime, mais chaque fois qu'on peut l'éviter, c'est mieux.
6: Ah oui, si on peut ne pas, c'est mieux, mais c'est légitime, bah oui, ça revient presque au même, j'ai envie de dire.
1: Oui, bien sûr.
6: Parce que théoriquement, c'est un pilier fondateur de dire nous avons délégué les citoyens collectivement depuis des siècles et des siècles, ont délégué la violence légitime à l'État,
1: pour ne pas l'exercer.
6: Ben c'est la justification de l'État, de la justice.
1: Exactement. La légitimité repose là-dessus.
6: Donc là, il ébranle un pilier fondateur de ce pays. Moi, je vous montre simplement, je vais peut-être faire la liaison, mais on a quand même un maire qui est devant un tribunal parce qu'il n'a pas voulu marier un OQTF, et on a un maire qui peut appeler à la sédition, même en la minorant de mille façons, mais ça, on l'a dit que ça revenait au même, sans être inquiété de quoi que ce soit. Donc il y a quand même quelque chose qui ne va pas dans ce pays.
3: Elle fait les liaisons, elle est incroyable, on marque une pause, on revient effectivement avec à la fois un maire qui dit que la violence peut être légitime, à la fois un maire qui refuse d'appliquer la loi parce qu'il y a une autre loi qui n'est pas appliquée, celle d'expulser un OQTF, et un autre maire devant nous, Gilles Platret, maire de Chalon-sur-Saône, qui vient d'avoir une certaine victoire au tribunal administratif de Dijon. Il va nous expliquer ce tribunal donne raison à l'expulsion d'une association culturelle musulmane et nous expliquera pourquoi.
6: Et vous pouvez échanger avec notre invité Gilles Platret, maire d'Hiver Droite de Chalon-sur-Saône au 01 80 20 39 21.
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1: Avec plaisir.
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0: 5 minutes, il va se présenter au tribunal parce qu'il a osé refuser le mariage d'un homme sous OQTF. D'abord, votre histoire. Que s'est-il passé? Le tribunal administratif de Dijon vient de vous donner raison sur l'expulsion d'une association cultuelle musulmane qui occupait, si j'ai bien compris, illégalement des locaux dans la ville de Chalon-sur-Saône.
1: Et savez-vous pourquoi elle occupait illégalement ces locaux?
0: Non.
1: Parce que généreusement, en 1978... une mairie, à l'époque dirigée par le PS, alliée au Parti communiste, a décidé de violer sciemment la loi de 1905 et d'attribuer gratuitement des locaux municipaux à une association cultuelle. La loi est pourtant très claire. Elle considère que tous les bâtiments qui étaient des bâtiments de culte avant 1905 et propriété des communes restaient propriété des communes et devaient donc être entretenus par les communes. Mais les bâtiments qui n'étaient pas des bâtiments de culte avant 1905 ne peuvent pas aujourd'hui, et c'est la loi, être affectés gratuitement à une association cultuelle. En 78, il faut vous rappeler le contexte, je ne veux pas être trop long, mais
0: oui,
1: je trouve que c'est tellement emblématique et ça s'est tellement passé partout en France. On n'en parle pas. Alors, en 78,
0: dites-nous.
1: Vous avez deux forces énormes qui veulent absolument détourner la loi pour pouvoir favoriser les lieux de culte musulmans. La première force, elle est assez étonnante, on n'y pense plus, c'est cette armée de curés rouges qu'il y avait partout en France. Les premiers à donner des salles de prière aux musulmans, c'est des prêtres dans ma commune. Ce qu'on appelait les curés rouges post-68, post-Vatican II, mais à la mode marxiste, si
2: qui
1: vous
2: ont disparu.
1: Il y en a encore deux, trois quand même. Mais bon, ils sont quand même moins massifs qu'ils l'étaient à l'époque. Je suis bien d'accord avec vous.
0: Gilles Platret sur Europe 1.
1: Mais le deuxième, c'est les communistes. Les communistes qui disent, tout anticléricaux qu'ils sont, nous devons absolument réparer une offense faite aux musulmans et donc leur attribuer coûte que coûte des lieux de culte. Et c'est bien ce qui se passe dans ma commune. Les communistes décident, en faisant pression sur la majorité socialiste, d'attribuer gratuitement et de faire des travaux de lavabos purificateurs aux frais du contribuable.
0: Ah oui. Donc ils ne paient pas de loyer, ce qui
1: alors,
0: est interdit par la
1: rien.
0: Loi.
1: Et en plus, ils juste pour vous dire
0: association culturelle, soyons clairs, hein, c'est une mosquée.
1: Oui, elle est. C'est une mosquée, c'est un bâtiment 19e qui était une ancienne halle qui était devenue un bâtiment associatif et qui a été transformé en mosquée ouverte en février 1979. Ce qui est intéressant quand même, c'est de voir, je le dis juste, vous savez, vous m'aviez interrogé sur une autre antenne à ce sujet, mon appétit pour les questions iraniennes en particulier, puisque nous avons produit un rapport il y a quelques mois sur l'influence en France de la République islamique d'Iran. En début 79, c'est l'alliance des communistes et des islamistes en Iran pour renverser le Shah. Et vous voyez bien qu'on a aussi en France, au même moment, des tentatives de la part des communistes pour faire alliance avec, alors peut-être pas des islamistes à l'époque, mais en tout cas des religieux, et pour essayer de faire avancer un peu les choses. Donc, depuis 78, la ville de Chalon, bonne fille, logeait gratuitement, illégalement, une association, et de 10 ans ou 12 ans en 12 ans, la convention se reconduisait tacitement.
0: Vous êtes élevé contre ça, vous
1: avez
0: dit
1: sûr.
0: Stop.
1: Et quand la convention m'est arrivée, elle devait être renouvelée en 2021, eh bien, nous avons pris contact avec l'association en disant maintenant, il va falloir réparer ce qu'il a été, en tout cas rétablir le droit.
0: Mais il faut vous battre.
1: Et donc, j'ai demandé
0: à l'association
1: de payer un loyer.
0: Qui a refusé.
1: Elle a refusé. Je lui ai donc demandé d'évacuer.
0: Elle a refusé.
1: Et donc, début septembre, j'ai saisi le tribunal administratif de Dijon pour qu'ils disent le droit, c'est-à-dire qu'il y avait une occupation sans droit ni titre, une association dans un bâtiment communal, une association religieuse logée gratuitement par le contribuable, donc on était en contravention totale avec la loi de 1905.
0: Que va-t-il se passer maintenant, puisque est-ce que l'association cultuelle, la mosquée, encore là gratuitement, va-t-elle partir, a-t-elle décidé de régler, qu'est-ce qui va se passer maintenant?
1: Pour le moment, pas de son, pas d'image de la part de l'association, mais
0: c'était il y a une semaine, hein, ça.
1: Une décision de justice qui dit, il y a une semaine, que l'association a exactement 15 jours pour évacuer les lieux. Et que si les lieux ne sont pas évacués au bout de 15 jours, nous pouvons en reprendre possession, c'est bien mon intention, avec au besoin, s'il y avait un peu de résistance, le concours de la force publique. Ça, c'est la protection, heureusement, du droit de propriété.
0: Alors, vous allez revenir sur Europe 1 pour nous raconter, effectivement, dans une dizaine de jours, effectivement, où on en est. Comme le temps passe et le temps file, j'ai envie de vous entendre sur Robert Ménard.
1: Oui.
0: Peut-être 10 secondes d'abord, Gabriel Cluzel. Ensuite, je vous donne la parole. Comment vous réagissez, vous, Gabriel Cluzel, par rapport à Robert Ménard, qui, là, dans 25 minutes, dans 20 minutes, va se retrouver au tribunal parce qu'il a osé ne pas marier un homme placé sous OQTF. Ensuite, Gilles Platret.
2: Il se trouve que je connais un peu Robert Ménard, et c'est bien une qualité.

0: qu'il faut lui reconnaître, c'est celle du courage. Il l'avait déjà quand il était patron de Reporters sans frontières. Hein, je me souviens, il s'était accroché, je ne sais plus si c'était à la Tour Eiffel ou à Notre-Dame, parce qu'il avait eu la visite d'un chef d'État chinois. Oui. Il est prêt à tout quand il considère que la justice, finalement, est en jeu. Et je crois qu'il ira jusqu'au bout de cette affaire. Moi, il m'avait dit personnellement, on m'avait conseillé, oui, de plaider coupable, comme ça, oui. Tu vois, tu pourras garder ta place de maire. Il a dit, ah, non, non, je ne suis pas coupable, moi. Hein. Donc, c'est pas grave, je vais la remettre en jeu, je suis prêt à faire de la prison, etc. Oui. Donc, je crois qu'il faut, c'est vraiment un maire courage.
1: Gilles Plaquerey, maire de Chalon-sur-Saône.
2: On regarde tout ce qui va se passer, hein, parce que je peux vous dire qu'on peut tous, à un moment donné, être confronté au même souci. Moi, je l'ai été, d'ailleurs, puisqu'on m'avait demandé de marier un individu, en l'occurrence de nationalité turque, à l'époque, sous OQTF, et que j'avais refusé. Donc on avait lancé un terrible jeu avec le procureur, c'est-à-dire je refuse, il me redemande, je re-refuse. Et entre-temps, Christine Kelly, savez-vous ce qui s'est passé ? Eh bien la République a régularisé l'individu.
1: Non.
2: Donc voilà, il était plus sous OQTF, il a été régularisé, tout va bien. Et oui, bien sûr. Donc là, Ménard n'a pas le même souci, puisque l'individu était encore sous un régime qui devrait nécessiter...
1: Il est parti en Algérie, oui, il s'est marié en Algérie.
2: Alors, je vais vous dire juste une chose. C'est un Français en situation irrégulière en Algérie, ça doit peut-être exister, vous franchissez la frontière sans vous en rendre compte, il n'aurait jamais pu se marier. Parce que le droit algérien interdit scrupuleusement à quelqu'un en situation d'irrégularité de se marier avec à quelqu'un du pays. Voilà, donc les Algériens, de ce côté-là, sont beaucoup plus cohérents que nous. Non, mais je pense qu'ils sont beaucoup plus cohérents que nous. Le vrai problème dans cette affaire, il est double. C'est que Robert Ménard risque l'inéligibilité et donc la démission d'office. C'est un risque. On a des jurisprudences de la Cour de cassation
0: qui sont très sévères.
2: Mmh. Oui, il y a des peines d'amende, etc.
0: Je crois que la ville de Béziers serait très...
2: Honnêtement, c'est un vrai risque. Le deuxième, et là c'est à plus long terme, j'entends bien que des propositions de loi, des travaux législatifs sont en train de se mener autour de cette question. Mais je voudrais juste rappeler une chose, parce que ça me paraît un vrai problème, c'est que le Conseil constitutionnel, en 2003, a reconnu à la faculté, à tout individu, le droit inaliénable de pouvoir se marier, quelle que soit sa situation. À l'époque, Nicolas Sarkozy avait essayé de répondre à cette difficulté. Il était ministre de l'Intérieur et on débattait d'un projet de loi sur le contrôle de l'immigration. Et il avait introduit dans ce projet de loi la possibilité pour un maire confronté à la même thématique que Robert Ménard ou celle qui fut la mienne il y a quelques années, de dénoncer l'individu au procureur, de saisir l'État, et de dire, nous considérons que parce qu'il est en situation irrégulière, il n'est pas en capacité d'être librement consentant au mariage qu'il invoque incroyable. Pour essayer de se protéger. Eh bien, le Conseil constitutionnel a rendu une décision qui, hélas, j'ai peur, fait jurisprudence, et qui dit très clairement qu'on ne peut pas, et on a retoqué cette mesure-là. Donc ça veut dire, et on en revient peut-être à ce que disait notre auditeur tout à l'heure, si on veut surmonter ces difficultés, il n'y aura qu'une seule solution, le référendum populaire.
1: Très intéressant, effectivement, celui qui a appelé pour parler de la démocratie citoyenne. Merci beaucoup, Gilles Plaquerey, maire de Chalon-sur-Saône, maire d'Hiver Droite Chalon-sur-Saône, d'avoir été en direct sur Europe 1. On rappelle que Robert Ménard sera l'invité de Europe 1 et Laurence Ferrari à 8h10 demain matin. Effectivement, il nous donnera la réponse de ce qui s'est passé dans une demi-heure au tribunal. Rappelons qu'il est soutenu par David Lisnard, qui vient sur place, par Bruno Retailleau, qui vient le soutenir, et par Éric Ciotti qui a fait un communiqué de presse pour dire qu'il soutient Robert Ménard. Robert Ménard qui est très soutenu. On va rester à l'écoute.
0: Il y a aussi des opposants sur place, hein, je viens de voir. Il y a des antifas.
1: Ah oui, d'accord. Merci à tous pour cette émission. Bonjour Maclélie.
3: Et bonjour Christine, bonjour à tous. Eh bien, on va revenir évidemment sur la mobilisation dans les lycées qui se poursuit. Hein. Il y a 76 personnes qui ont été blessées, que ce soit de personnel
1: incroyable,
3: ou même des élèves. Depuis le début du mouvement, on y reviendra. On parlera également aussi du pouvoir d'achat des Français.
1: Merci Christine. La violence. Belle émission quand même.
4: À demain Christine.
1: À demain.
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3: Bonjour à tous et merci d'être à l'écoute d'Europe 1 Info. Je suis ravie de vous retrouver. On est ensemble jusqu'à 15h. On commence par le grand journal de la mi-journée. En ce mardi 30 septembre, le coût de la vie augmente. L'inflation grimpe à 3% au plus haut depuis 2024. Comment aider les Français? Dans ce journal, vous découvrirez une initiative mise en place par la mairie de Valenciennes dans le Nord. La mobilisation dans les lycées se poursuit. Nous serons à Lyon dans un instant. 76 personnes, élèves ou personnels, ont été blessées depuis le début du mouvement. Un à un, les candidats à la présidentielle dévoilent leur projet pour les retraites. Nous le verrons. Êtes-vous prêt à travailler jusqu'à 65 ans comme l'envisage Édouard Philippe? Eh bien, c'est la question Europe 1 du jour. Vous pouvez donner votre avis et voter sur l'appli et le site Europe 1. Pour l'instant, vous dites plutôt non. Dans la chronique santé du docteur Millot, tout ce qu'il faut savoir sur les aliments ultra transformés et leurs conséquences sur notre santé, c'est dans un quart d'heure. La tendance météo, bonjour Géraldine Amand.
28: Bonjour Clélie.
3: Attention, hein, vigilance orange et rouge pour plusieurs départements du sud-est
28: et
3: aujourd'hui.
28: Oui, le Gard et l'Hérault sont placés en vigilance rouge, pluie, inondation. Ces deux départements sont aussi en vigilance orange, crue et orage. Vigilance orange, orage et pluie, inondation pour la Lozère et l'Ardèche. Et les Bouches-du-Rhône qui pourraient passer en vigilance rouge. Prudence, cet après-midi sera particulièrement critique dans le Gard Marais et l'Hérault avec des pluies torrentielles et un risque majeur d'inondation. On fera un point complet sur la situation à la fin du journal sur Europe 1.
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3: Nous le constatons à la caisse, c'est une réalité économique. Les prix à la consommation ont augmenté de 3% sur un an ce mois-ci selon l'INSEE. Plus 10% sur les produits frais, plus 20% sur l'énergie. Alors dans certaines communes, on s'organise pour aider les habitants. Valenciennes, dans le Nord par exemple, rend les transports en commun gratuits. Une mesure exceptionnelle qui va durer jusqu'à la fin de l'année. Un sacré coup de pouce pour les ménages, même si cela a un coût. Reportage Maximilien Carlier pour Europe 1.
0: Dès demain, bus et tramway gratuits dans le Valenciennois. Cela concerne près de 350 000 habitants. Valérie et Isabelle saluent cette initiative.
1: Franchement, c'est quelque chose de merveilleux. Et le fait que ça soit gratuit, bah, je peux même lâcher ma voiture si je veux. Parce que l'essence est devenue trop chère. De toute façon, avec un salaire, on ne s'en sort plus. Moi, ça va me faciliter les choses.
2: Bien sûr que je vais prendre le bus ou le tram. Chose que je faisais pas forcément.
0: Et malgré la gratuité, les usagers devront se munir d'un ticket. Cela permettra de chiffrer les effets de la mesure, financée par 3 communautés de communes. Coût estimé à 720 000 euros. Christian et Rosemary de Riverain.
4: Il y a bien quelqu'un qui doit payer tout ça, donc ça va être retiré sur nos impôts. Plus de 700 000 euros, donc où est-ce qu'on va aller chercher tout ça encore? C'est toujours le contribuable qui va payer.
5: Il y a déjà quand même beaucoup de gratuité, il me semble, pour beaucoup de personnes.
0: Une expérimentation étendue jusqu'à la fin de l'année, mais en 2027, alors, se demandent beaucoup d'habitants, ce coup de pouce éphémère va-t-il se prolonger si les prix des carburants continuent de flamber? À Valenciennes, Maximilien Carlier, Europe 1.
28: Encore de nombreux blocages de lycées ce matin.
3: Saint-Denis, Strasbourg, Lille ou encore Lyon et son agglomération. Plusieurs établissements ont été bloqués ce matin à Vénissieux, à Vaux-en-Velin, à Villeurbanne. 17 personnes ont été interpellées. Bonjour Jean-Luc Boujon.
6: Bonjour Clélie, bonjour à tous.
3: Vous êtes rendu au lycée Édouard Herriot, c'est dans le 6e arrondissement de Lyon.
6: Oui, ce matin où un blocage a eu lieu juste avant le début des cours. Écoutez. Voilà, atmosphère électrique et grande tension, décrivent Camille et Shaïma, élèves de seconde.
7: Les individus du lycée, ils ont pris
8: les poubelles, les barrières, etc.
7: Ils ont mis le feu.
8: Ils ont mis des pancartes aussi qu'ils ont accrochées sur le lycée.
6: Ils disaient quoi ?
8: Free Palestine, il y avait ça.
10: Il y a eu aussi des feux d'artifice qui ont été vraiment lancés très près du sol et du coup ça pouvait être dangereux. Je trouve que ça a été quand même violent.
6: Des actes commis, semble-t-il, à chaque fois par des minorités de 20 ou 30 individus masqués et le plus souvent désapprouvés par une majorité de lycéens, à l'image d'Ilona et de Nella.
29: Je suis contre la manière de comment il a été fait le blocus, sur le fait de brûler le matériel que nos parents payent avec les impôts. C'était n'importe quoi.
30: Moi, j'ai pas aimé ce qui s'est passé quand ils ont commencé à brûler et tout. J'ai eu vraiment peur. Ils ont bloqué la route, ça, j'ai pas aimé aussi. Parce que du coup, maintenant, je rentre à pied, il n'y a pas de bus.
6: Alors, à l'heure qu'il est, la situation s'est un petit peu calmée, même si les CRS continuent de faire la chasse à des petits groupes isolés, notamment à La Croix-Rousse ou à Oulin. L'heure est plutôt au recensement des dégâts, avec beaucoup de poubelles brûlées, de vitres d'abribus fracassées. Dans le seul lycée Lamartinière d'Hydrault à Lyon, les dégâts ont été évalués ce matin à 100 000 euros par Laurent Vauquier, le conseiller spécial de la région Auvergne-Rhône-Alpes, qui est en charge du lycée et qui a promis d'envoyer la facture aux parents des casseurs.
3: Merci beaucoup Jean-Luc Boujon. Je rappelle que vous êtes le correspondant en Auvergne-Rhône-Alpes d'Europe 1.
28: Il est 13h05 sur Europe 1 et c'est un procès sous tension et très médiatisé qui s'ouvre aujourd'hui à Montpellier.
3: Le maire de Béziers, Robert Ménard, est au tribunal judiciaire pour avoir refusé en 2023 de marier une Française et un Algérien en situation irrégulière visé par une OQTF. L'édile risque aujourd'hui 5 ans de prison, 70 000 euros d'amende et une peine d'inéligibilité, Maïlène Trémollet.
28: Emmanuel Macron lui-même avait qualifié la situation d'ubuesque en 2025. Aujourd'hui, c'est à Robert Ménard de se défendre, de démontrer l'absurdité d'une telle situation qu'il dénonçait la semaine dernière sur Europe 1.
31: Vous êtes maire et vous recevez quelqu'un dont l'État vous explique qu'il doit être renvoyé dans son pays. Et on me demande à moi de le marier, c'est à tomber sur la tête.
28: Alors pour clamer son innocence, l'édile a fait appel à 2 candidats à l'élection présidentielle, David Lisnard et Bruno Retailleau, des soutiens de poids selon maître Antoine Savigna, avocat de la Défense.
32: Bruno Retailleau a toujours soutenu Robert Ménard et a toujours dénoncé la situation juridique dans laquelle il se trouvait. Quant à David Lisnard, il est maire. Il est président de l'Association des maires de France. Ce n'est pas le procès de Robert Ménard, c'est le procès d'un maire.
28: Autrement dit, un maire qui représenterait tous les autres édiles confrontés au même problème en France. Pour rappel, si ce mariage avait reçu un feu vert du parquet, Mustapha B, l'étranger en situation irrégulière, avait été expulsé 15 jours plus tard.
3: Magdalène Trémollet du service politique d'Europe 1 et Robert Ménard sera demain l'invité de Laurence Ferrari dans l'interview de CNews à Europe 1 à 8h10.
28: Et attention, si vous habitez dans le sud de la France, un fort épisode Cévenol est en cours. Nous irons à Nîmes dans la suite du journal de Clélie Mathias. Il est 13h07 sur Europe 1.
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28: 13h08 sur Europe 1, la suite du journal Le Clélie Mathias avec la politique. Les candidats à la présidentielle avancent leur pion sur le dossier des retraites.
3: Bruno Retailleau la semaine dernière et désormais Édouard Philippe qui propose lui aussi d'ailleurs de reculer l'âge de départ à la retraite à 65 ans. Le candidat Horizon assume de dire qu'il faut travailler plus longtemps sans pour autant aller jusqu'à 67 ans, âge qu'il avait évoqué par le passé, Alexandre Chauveau.
14: Pour ne pas augmenter les cotisations des actifs ou baisser les pensions des retraités, Édouard Philippe propose d'augmenter progressivement l'âge de départ à la retraite.
15: C'est la solution qui a été retenue. En Allemagne, en Espagne, au Danemark, dans tous les pays d'Europe, qu'ils soient de gauche ou de droite, les seuls qui ne faisons pas ça jusqu'à présent, c'est nous.
14: Édouard Philippe table donc sur 65 ans et non 67, comme il l'avait un temps envisagé. Une proposition alignée sur celle de Bruno Retailleau. Comme son concurrent des Républicains, l'ancien Premier ministre promet aussi des aménagements pour les carrières longues et les métiers exposés à la pénibilité.
15: Dans la réforme que je propose, un Français sur trois pourra partir avant 65 ans, entre 60 et 64 ans. Il ne s'agit pas d'une faveur, il s'agit de la reconnaissance de la réalité, de ce qu'une vie de travail a déjà demandé pour certains.
14: Reste que pour Édouard Philippe, travailler plus longtemps apparaît comme un impératif, tout comme l'introduction d'une dose de capitalisation dans le système de retraite, mesure là encore proposée par Bruno Retailleau, mais aussi Gabriel Attal.
3: Alexandre Chauveau du service politique d'Europe 1 et Gabriel Attal qui a vivement critiqué le projet d'Édouard Philippe ce matin sur CNews et Europe 1. C'est la proposition Macron de 2022. On n'en est plus à prendre des mesures de soins palliatifs, a notamment déclaré le candidat Renaissance.
28: On fera un point complet bien sûr dans la météo, mais les départements de l'Hérault et du Gard sont en alerte rouge.
3: De fortes pluies, des inondations à prévoir en raison de cet épisode Cévenol dont le pic est attendu en ce moment même. Les appels à la vigilance se multiplient, les écoles sont fermées et les autorités incitent la population à limiter ses déplacements autant que possible. Un message de prudence bien reçu à Nîmes. Où vous vous trouvez, Stéphane Burgat?
16: Oui, il y a cette impression de ville fantôme dans le centre-ville. Circulation quasi nulle. Pas grand monde dans les rues et des restaurants complètement déserts comme celui de Chaïd près de la chambre de commerce.
17: Les gens, ils ont peur. Hein. Ben là, même moi, je suis choqué. Moi, il y a du monde partout. Ils ont annoncé une alerte rouge. C'est pour ça que les gens, ils préfèrent rester à la maison. Ils ne prennent pas de risque. Ça va tomber. Après, il vaut mieux, si c'est une alerte rouge, il vaut mieux rester à la maison. Parce qu'on ne sait pas ce qui va se passer derrière.
16: Alors les écoles sont fermées, les transports en commun complètement à l'arrêt. Même impression à la gare ferroviaire, rien sur les rails. Personne sur les quais, tous les trains sont supprimés pour l'heure. Les voyageurs doivent improviser.
18: Tout est coupé, on ne peut pas rentrer chez nous. Et là, on cherche un moyen, mais il n'y a aucun moyen. Quoi. Le train pour Avignon, mais il n'y a plus rien. Même pour les autres villages et tout, il n'y a plus rien. On a reçu des messages sur nos téléphones, mais on ne sait pas du tout. Plus de bus, plus rien.
16: Blocage un peu là
18: ou... Un peu, Mais bon, on va trouver un moyen pour rentrer quand même, parce qu'on ne peut pas rester ici de toute façon.
16: Pas de dégâts majeurs annoncés pour le moment, mais selon la préfète du Gard, plusieurs débordements de cours d'eau sont déjà recensés dans le département.
3: Merci à Stéphane Burgard, correspondant dans le sud d'Europe 1.
28: Et cette question, savez-vous qu'un cancer sur 8 pourrait être évitable?
3: Oui, c'est ce que révèle une étude publiée dans la prestigieuse revue The Lancet Oncology. Car en 2024, plus de 2 millions de cancers ont été causés par des infections à certains virus, parasites et bactéries, contre lesquels nous avons déjà des traitements, Yasmina Katou.
0: Oui, et l'infection qui entraîne le plus de cancers, c'est la bactérie Helicobacter pylori. 760 000 nouveaux cas en 2024 dans le monde, principalement des cancers de l'estomac. Pourtant, un dépistage simple et rapide et 10 jours d'antibiotiques suffisent à éliminer la bactérie. Autre fléau, l'hépatite C, infection pour laquelle il existe aussi un traitement, ou encore le papillomavirus, responsable de 750 000 cas, majoritairement des cancers du col de l'utérus. Un vaccin existe pourtant, il est très efficace pour éviter les tumeurs, rappelle le professeur Xavier Carcopino, président de la Société française de colposcopie et de pathologie cervico-vaginale.
1: Quand on vaccine avant 15 ans, on éviterait un peu moins de 90% des cancers du col de l'utérus. Aujourd'hui, les pays qui ont largement eu une campagne vaccinale efficace sont en train de parler d'éradication de cette maladie.
0: Aujourd'hui en France, seulement 60% des moins de 15 ans sont vaccinés, loin des 90% recommandés par l'OMS pour un jour espérer éliminer le papillomavirus et éviter des milliers de cas de cancer chaque année.
3: Yasmina Katou du service santé d'Europe 1. La bourse tout de suite de Claire Lemaître.
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3: Bonjour Claire.
4: Bonjour Clélie.
3: Ça ne s'arrange pas, hein. Le CAC 40 passe sous la barre des 8000 points.
4: Oui, on est au plus bas niveau depuis le mois de mai avec un CAC 40 qui perd encore 0,5%. Le mois de septembre a décidément été difficile puisque l'indice parisien a perdu plus de 4% avec des craintes qui ne se dissipent pas, un pétrole élevé, des tensions sur les obligations souveraines, de l'inflation et des banques centrales qui menacent de relever leurs taux. Alors en tête du CAC 40, on trouve Pernod Ricard. L'action gagne 1,8% grâce au soutien de plusieurs analystes. Son concurrent Rémy Cointreau en profite et gagne aussi du terrain. Et puis du côté des baisses, des prises de bénéfices sur Total Energy, moins 1,4% pour le géant pétrolier. Ailleurs, en Europe, Francfort perd 0,1%, mais Londres gagne un petit 0,2%. Moins 0,5% à Paris pour le CAC 40, on est sous les 8000 points, 7996 points.
3: Merci Claire. 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
3: Et la météo de Géraldine Amon à présent.
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3: Géraldine, un épisode méditerranéen exceptionnel
7: oui,
3: en ce moment.
7: Oui, et très violent, hein, vous l'avez remarqué, on en parle depuis ce matin sur le relief et le piémont Sévenol. Les pluies orageuses restent très soutenues, les cumuls seront très importants et s'approcheront des 250 mm d'eau, voire 400 mm localement. À cela s'ajoute un risque de ruissellement, d'inondations soudaines et des crues importantes sur plusieurs cours d'eau Sévenol. Dans le Gard et l'Hérault, placés en vigilance rouge, hein, pluie, inondation, les précipitations prennent un caractère diluvien. Les orages resteront aussi stationnaires et provoqueront de forts cumuls considérables. Il est déjà tombé d'ailleurs 2 mois de pluie dans ces départements. Notez que la moitié est de l'Hérault et une grande partie du sud-ouest du Gard sont les plus exposés à ces cumuls. Enfin, l'alerte orange pluie inondation sur les Bouches-du-Rhône en ce moment pourrait voir leur vigilance être rehaussée dans la journée. Côté température, il fera 20 degrés à Brest, 23 à Lille et Paris, 25 à Lyon, 26 à Bordeaux, 27 à Marseille, 28 à Perpignan, 29 à Metz et Cahors, jusqu'à 30 degrés à Toulouse et 31 à Strasbourg et Montauban. Vous remarquez les températures toujours très chaudes. La situation demain restera très perturbée sur le pourtour méditerranéen avec des pluies encore très importantes. Les températures seront légèrement en baisse demain après-midi. Elles seront comprises en général entre 19 et 24 degrés jusqu'à 28 degrés près de la Corse. Prudence.
3: Merci beaucoup Géraldine.
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7: 13h16 sur Europe 1, nous accueillons le docteur Brigitte Millot pour la rubrique Santé du jour.
3: Bonjour docteur Millot.
8: Bonjour Clélie, bonjour Géraldine.
3: Aujourd'hui, vous nous parlez d'un projet de l'assurance maladie d'entourer le logo coloré du Nutri-Score de noir lorsqu'il s'agit d'aliments ultra transformés. L'occasion de nous rappeler ce que veut dire exactement un aliment ultra transformé.
8: Un aliment ultra transformé, encore appelé AUT, est un produit fabriqué industriellement
6: à partir d'aliments ou de substances extraites d'aliments, avec une formulation complexe, des transformations physiques, chimiques, des ingrédients, des additifs, tous ceux qui ne sont pas utilisés à la maison, hein, comme des arômes, des édulcorants, des amidons, des émulsifiants. À ne pas confondre avec les aliments comme le fromage, le pain ou une boîte de tomates en conserve, qui eux sont transformés, mais pas ultra transformés. Là, on est à un stade au-dessus, et ils sont partout. Soda, biscuits industriels, certaines chips, nuggets, céréales du petit-déjeuner, pain de mie, pâte à tartiner, lait chocolaté, barre chocolatée, glace industrielle, bonbons, bref, la liste est longue, d'où l'idée de l'assurance maladie d'informer le consommateur avec ce futur nouveau logo. Alors, côté fabricant, l'objectif, bien sûr, est que ce soit appétissant, bon, pas cher, pratique, longue conservation, et que ça se mange sans faim, avec une texture, une couleur et un goût particulier. C'est en fait étudié pour stimuler nos capteurs de plaisir. En France, les aliments ultra transformés représentent 30 à 40% des apports énergétiques des adultes et 60% de ceux des adolescents. Mais ce qui nous intéresse, ce sont leurs effets sur notre santé. Les études observent une association entre une consommation importante d'aliments ultra transformés et plusieurs problèmes de santé, notamment davantage de risques de surpoids, d'obésité, de diabète de type 2 et de maladies cardiovasculaires. Des associations ont également été observées avec certains cancers et une mortalité plus élevée. Mais attention à ne pas aller trop vite. Cela ne signifie pas qu'un biscuit ou qu'une pizza industrielle va provoquer une maladie. L'idée est plutôt de limiter leur place dans notre alimentation et de revenir plus souvent à des aliments simples, bruts, des fruits, des légumes, des œufs, du poisson, de la viande, et si possible, et si on a le temps, de cuisiner davantage soi-même.
3: On va essayer. Merci beaucoup pour tous vos conseils, Brigitte Millot. On vous retrouve demain à 1h15 dans Europe 1, à présent place à l'interview politique avec Georges Fenech, que je salue. Bonjour.
10: Bonjour, Chatelli.
3: Je recevrai Aminata Niakate, porte-parole nationale d'Europe Écologie Les Verts. Mais avant, c'est le député Mathieu Vallet, eurodéputé même, pardon, porte-parole du Rassemblement National qui est avec nous. Bonjour Mathieu Vallet.
11: Bonjour Clélie Mathias.
3: À tout de suite. Il est 13h19. Excellent après-midi sur Europe 1.
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7: Avec Clélie Mathias sur Europe 1, 13h22. Clélie, on vous retrouve avec votre chroniqueur, l'ancien juge d'instruction Georges Fenech, et votre premier invité, l'eurodéputé et porte-parole du Rassemblement National, Mathieu Vallet.
3: On va commencer par la mobilisation des lycéens qui se poursuit à Lille, à Strasbourg, à Lyon. Ça fait maintenant plusieurs jours. 76 personnes. Parmi eux, des élèves, des personnels aussi, ont été blessés depuis le début du mouvement. C'est ce qu'a indiqué le ministre de l'Éducation nationale, Édouard Geffray, qui était sur RTL ce matin. On l'écoute.
10: Moi, ce qui m'inquiète, ce n'est pas, une fois encore, qu'il y ait des mobilisations ou que des lycéens puissent avoir des revendications.
3: Visiblement, en ce moment, les discussions sont compliquées parce qu'elles ne se font pas dans ces cadres-là.
10: Précisément parce qu'il y a des personnes qui entretiennent l'idée qu'il ne faut pas respecter la démocratie, mais qu'il faut avoir recours à des actions violentes. Le droit de manifester, c'est une liberté fondamentale. Les instances démocratiques, elles doivent être respectées. La violence, c'est non. Et donc, pour répondre à notre question, ce qui m'inquiète, par contre, c'est la violence.
3: La violence, justement, la violence peut être légitime, c'est ce qu'a déclaré le maire de Saint-Denis, Bali Bagayoko, qui était visé par les propos d'Edouard Geffray qu'on vient d'écouter. La violence peut-elle être légitime selon vous, Mathieu Vallet ?
11: Ah bah la violence légitime, elle est incarnée uniquement par les forces de l'ordre et que par les forces de l'ordre. C'est eux qui ont le monopole de la force légitime dans le cadre prévu par la loi. Donc Monsieur Bagayoko, il raconte comme d'habitude du grand n'importe quoi quand il fait pas du grand n'importe quoi. Moi, hier, il y a eu 48 policiers blessés. Depuis ce matin, en province, on a 28 policiers blessés dans un bilan intermédiaire de ce midi. Donc la réalité, c'est que ça devient du grand n'importe quoi, ces blocages. On a des professeurs qui se font tabasser, qui se font agresser par derrière. Au lycée Bajou, on a un professeur qui a pris un coup de pied par derrière et qui s'est fait lyncher. À Toulouse, également, vous avez eu un professeur qui s'est fait tabasser. D'ailleurs, me dit-on que depuis ce matin, il y a 3 professeurs et 17 élèves pour aujourd'hui, pour ce mercredi, qui ont été blessés. Donc la réalité, c'est que la France insoumise, elle met de l'huile sur le feu. Et qu'à chaque fois qu'il y a du bordel, il y a un élu LFI qui est pas loin. Au conseil municipal de Grenoble, même si c'est pas lié au blocage, on a vu des élus LFI qui s'en sont pris à la police municipale et qui ont bordélisé le conseil municipal. C'était hier. Et on constate aussi que M. Lecoq, lui, tout bonnement, il s'est pris pour Batman, j'en sais rien. Mais il a interrompu une manœuvre policière ce matin à Lille devant le lycée européen Montebello, alors qu'il n'a rien à faire là, à part que de respecter le travail des forces de l'ordre.
3: Par ailleurs, Mathieu Vallet, est-ce que vous comprenez les revendications des lycéens ?
11: Mais c'est quoi les revendications ? J'ai essayé d'écouter, mais une fois j'entendais certains qui disaient qu'ils travaillaient trop, d'autres qui disaient qu'il n'y avait pas assez de papier toilette. D'accord, le matériel c'est important. Mais moi quand je vois les résultats PISA qui évaluent la qualité scolaire dernièrement, un élève sur trois ne maîtrise pas correctement la lecture, plus d'un élève sur trois ne maîtrise pas correctement les mathématiques, 9% des cours ne sont pas assurés par manque de professeurs. Ça c'est des vrais sujets, sachant que le budget de l'éducation, il faut le reconnaître, ça au gouvernement, j'aime bien être honnête intellectuellement, il a augmenté depuis 2017. Donc c'est un vrai sujet.
3: Georges Fenech.
12: Si vous me permettez, j'ai relevé dans la bouche de Mathieu Vallet, qui est ancien commissaire, le terme de force légitime. Et ô combien il a raison. On ne parle pas de violence légitime quand il s'agit de la force publique. On parle de force strictement nécessaire, voyez-vous, parce que c'est la loi. Sauf que vous avez un maire, Bali Bagayoko, qui lui promeut la violence. Ça, c'est de la violence. C'est-à-dire le fait de vouloir s'en prendre physiquement, pas pour faire respecter l'ordre public, mais pour faire respecter ses demandes, hein, ses revendications. Ça, c'est quelque chose d'inadmissible. On en a connu des violences, notamment par des jeunes.
3: Inadmissible et illégal, Georges Fenech.
12: Le contrat première embauche, c'était sous de Villepin. Mais là, on a, en plus de cette violence des jeunes qui est absolument intolérable, on a des élus, M. Mélenchon, M. Bali Bagayoko, qui rallument les braises.
3: Mais ça s'appelle de l'incitation à la violence,
12: ça s'appelle de l'incitation à violence, mais bien sûr.
3: Une autre question pour vous, dans le, toujours à propos de cette mobilisation des lycéens, c'est Valérie Pécresse, la présidente Les Républicains de la région Île-de-France, qui dit que la facture va se chiffrer à peu près à 1 million d'euros depuis le début du mouvement. Il y a des portails hors service, des incendies, des tags, des vitres brisées. Et donc, elle a accusé le maire de Saint-Denis d'avoir encouragé les casseurs. Elle a prévenu, elle allait lui envoyer la facture, 100 000 euros. Vous êtes d'accord avec elle?
11: C'est très bien. Le maire qui est sur place, d'ailleurs, je ne sais pas quand est-ce qu'il trouve le temps de travailler pour ses administrés. Hein. Une fois, il fait des vidéos à Paris lors de la manifestation hier de l'intersyndicale. Le matin, il est sur les blocages pour faire je ne sais quoi, à part obstruer et gêner le travail des forces de l'ordre. Hein. Donc, bon, il faudra m'expliquer quand est-ce qu'il fait son rôle de maire, monsieur Bagayoko. On n'attend pas qu'il fasse des vidéos TikTok. On attend que. Il va payer la facture. Cette histoire de poubelle en feu, par exemple, c'est évidemment pas lui qui l'a allumé, mais il aurait dû inciter ses jeunes à se calmer et non pas juste à retirer une poubelle et à rigoler avec eux et à danser devant les blocages. Enfin, je trouve ça quand même assez inique. Donc oui, de la même manière qu'on avait demandé que les parents des gamins qui saccageaient les bouches d'incendie cet été doivent payer après identification par la mairie, ben là, si Mme Pécresse a identifié à Saint-Denis des dégradations, oui, moi je trouve que c'est une bonne mesure que le maire de Saint-Denis, à défaut de faire du travail municipal, il rembourse des dingueries, des émeutiers qui a du mal à condamner. Hein. J'ai pas entendu un soutien aux policiers franc et net de M. Bagayoko.
3: Mathieu Vallée, eurodéputé, porte-parole du Rassemblement National et l'invité d'Europe 1 Info. On reste ensemble, on parlera des retraites, du projet d'Edouard Philippe qu'il a dévoilé hier et aussi bien sûr de l'affaire, maintenant comme on dit, Jordan Bardella. A tout de suite sur Europe 1.
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7: 13h31 sur Europe 1, toute l'actualité. Clélie Mathias.
1: À Lille, Lyon, Saint-Denis, Strasbourg, les blocages des lycées se poursuivent avec de nouvelles tensions, incendies, tirs de mortier et affrontements avec les forces de l'ordre ont émaillé plusieurs blocages dans plusieurs villes de France. L'inflation franchit la barre symbolique des 3% sur un an en septembre, au plus haut depuis février 2024, annonce l'INSEE. Cette nouvelle accélération de l'inflation s'explique notamment, selon l'INSEE, toujours par la flambée des prix de l'énergie. Le gouvernement veut diviser quasiment par deux le déficit de la Sécu en 2027. Déclare Miss Farandou, l'exécutif veut le ramener à 12 ou 13 milliards en 2027 contre 22 milliards d'euros en 2026, déclare le ministre du Travail dans une interview au magazine Challenge. Pour y parvenir, l'exécutif veut notamment économiser 5,5 milliards d'euros sur les retraites. La justice française qualifie de crime contre l'humanité les rafles menées à Marseille dans le quartier du Vieux-Port en janvier 1943. Une reconnaissance réclamée de longue date par des survivants et leurs descendants. Près de 800 juifs, notamment du quartier de l'Opéra, ont été envoyés à la mort dans des camps d'extermination nazis. Dans l'enquête sur la mort de Delphine Jubilard, de nouvelles fouilles sont organisées aujourd'hui. Cette nouvelle opération est organisée par la gendarmerie et elle intervient alors que Cédric Jubilard doit être extrait vendredi de prison pour une nouvelle reconstitution concernant la mort de son épouse. C'était en décembre 2020.
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7: La suite sur Europe 1, vous écoutez Clélie Mathias, son chroniqueur Georges Chenet, l'ancien juge d'instruction, et votre invité Clélie, l'eurodéputé et porte-parole du Rassemblement National, Mathieu Vallet. Avant d'en venir aux écrits antisémites attribués à Jordan Bardella, je voudrais avoir votre réaction sur la réforme des retraites proposée par Édouard Philippe hier. Écoutez-le.
3: D'abord, nous devons remettre à l'équilibre notre système par répartition. Ensuite, nous devons préparer l'avenir en construisant un système différent, un système mixte, qui associera répartition et capitalisation. Je propose de porter progressivement la durée de cotisation à 45 ans et l'âge de départ à 65 ans pour les Français qui le peuvent. Mais évidemment, une règle juste, elle doit tenir compte des vies auxquelles elle s'applique, de ces femmes et de ces hommes qui ont commencé à travailler très jeunes ou qui exercent des métiers pénibles ou dont le corps ne suit plus parce que le travail les a usés. C'est pourquoi un Français sur trois pourra partir avant 65 ans, entre 60 et 64 ans.
7: 65 ans avec 45 annuités de cotisation, c'est évidemment plus que les 62 ans proposés par Marine Le Pen. Et elle a déclaré d'ailleurs, la réforme de Madame Le Pen en année pleine va coûter 30 milliards de plus, alors que la mienne dégagera 30 milliards d'excédents, 60 milliards d'euros par an. Ça fait une sacrée différence.
4: Ouais, j'aime bien Mathieu entendre Vallée. Ça de la bouche d'un ancien Premier ministre qui devait mettre en place la réforme à retraite par points, qui a été annulé avant le Covid. Donc la réalité, c'est que pendant 10 ans, ils n'ont rien fait pour remettre à l'équilibre nos comptes de retraite. Donc on est content de voir qu'on a imposé cette obligation de permettre aux gens qui ont commencé très tôt et très dur à pouvoir partir très tôt. En fait, donc nous, c'est très simple. Quand on a commencé à travailler avant l'âge de 20 ans, avec 40 annuités, on part à 60 ans. Par contre, par exemple, sur les critères de pénibilité que son gouvernement avait supprimés, sur les charges lourdes, sur les postures pénibles, sur les agents chimiques, par exemple, il renvoie ça aux partenaires sociaux. Il n'y a pas besoin de faire un grand débat pour savoir la pénibilité au travail. Aujourd'hui, on les connaît, les critères. Donc la réalité, c'est que oui, la réforme de M. Edouard Philippe, pour quelqu'un qui a commencé à travailler à l'âge de 23 ans, partira à 68 ans et pas à 65 ans comme il annonce, si je suis sur le critère de 45 annuités. Et sur la décote ou la surcote, liée par exemple à un départ plutôt plus tard, pareil, on renvoie ça aux discussions calendes grecques. Donc c'est une réforme qui est, à mon sens, pas complète. Il le reconnaît lui-même, il y a beaucoup de choses à ficeler. Et donc, évaluer budgétairement une réforme qui n'est pas ficelée, je trouve ça fort de café.
7: Georges Fenech.
9: Quand on écoute votre programme, le programme du Rassemblement National, on serait tenté, évidemment, d'y souscrire. Pourquoi pas, retraite à 62, à 60 ans. Bon.
4: Vous dites tenté, donc on va être encore plus convaincant.
9: Ce que j'aimerais savoir de votre part, c'est il y a un constat que tout le monde fait, c'est un constat démographique. Vous avez une espérance de vie qui s'allonge, et vous avez donc beaucoup moins de jeunes qui sont là pour payer les retraites de ceux qui sont partis à la retraite, puisqu'effectivement, il y a un allongement, non seulement un allongement de la vie, l'espérance de vie, mais en plus, il y a moins de naissances aujourd'hui, vous le savez. Comment vous pouvez résoudre cette quadrature du cercle de descendre l'âge légal de la retraite alors que tous les autres pays européens l'ont augmenté? Ça va même jusqu'à 60, voire même 70 ans, notamment dans certaines régions allemandes. Comment vous comptez faire? Bien sûr, les critères de pénibilité, on vous entend, bien sûr, on aimerait tous partir à la retraite le plus tôt possible, mais pour autant, vous avez une modification démographique du pays et des contingences économiques par rapport aussi au reste du monde, où on travaille beaucoup plus qu'en France, qui fait qu'aujourd'hui les caisses sont vides, que les retraites coûtent très très cher, et qu'on ne sait même pas comment on va les payer plus tard.
4: Vous avez raison, c'est l'un des premiers pans de dépenses sociales avec l'assurance maladie, en tout cas le budget de la sécurité sociale dont on a, vous avez parlé précédemment. Non mais c'est pour ça que c'est un package, c'est pas les retraites isolées. Marine Le Pen, elle propose par exemple que pour le deuxième enfant, on puisse avoir une demi-part au niveau de l'impôt sur le revenu, ce qui aujourd'hui n'est pas le cas. Donc la réalité, c'est qu'on veut inciter à une politique de natalité, puisque vous parliez du problème de nos les familles qui ne font pas assez d'enfants. La deuxième chose, c'est que les jeunes rentrent de plus en plus tard sur le marché du travail, c'est pour ça qu'après 20 ans, ça sera 62 ans, avec 42 annuités, avec évidemment une prise en compte des jeunes qui aujourd'hui subissent aussi un chômage important, et donc c'est pour ça qu'on veut développer l'apprentissage, c'est pour ça qu'on veut développer des filières professionnelles, c'est pour ça qu'on veut développer aussi des filières agricoles, et qu'aujourd'hui, ce n'est pas assez mis en avant, et qu'on a d'ailleurs sauvé, face à la boucherie du gouvernement qui voulait couper les dépenses sur l'apprentissage, sur les centres de formation d'apprentissage. Et donc oui, nous croyons aussi à ces filières qui permettront de faire rentrer des jeunes sur le marché du travail. Donc c'est une réforme qui ne sera pas isolée, et Marine Le Pen annoncera en réalité la réforme complète que nous proposerons pour les Français en 2027 des retraites dans les prochaines semaines, où on annoncera aussi une part de capitalisation sur ce sujet-là. Elle le développera parce que vous avez raison, aujourd'hui les retraites, c'est l'enjeu et le sujet numéro un avec le pouvoir d'achat des Français.
1: On en vient à l'affaire Jordan Bardella. Écoutez Julien Odou, le député RN de Lyon, qui a annoncé que qui aimerait la publication des écrits après les révélations de Mediapart. Il était sur RMC ce matin.
5: Jordan Bardella a demandé d'ailleurs la publication de ces écrits, de ces soi-disant preuves. Pour l'instant, on parle sur du vent. Pour l'instant, il n'y a rien. Il n'y a que les allégations fallacieuses d'un média d'extrême gauche qui a fait du combat contre le Rassemblement National son obsession. On le sait, ça fait de nombreuses années qu'ils veulent la déstabilisation du RN. Vous savez, tout ça est motivé par un seul sentiment, c'est la haine. Ils sont totalement en panique parce qu'ils voient que le Rassemblement National... Mais ils, c'est les militants d'extrême-gauche de Mediapart, c'est le système politico-médiatique qui voit que Marine Le Pen va être élue présidente de la République le 2 mai prochain. Ils veulent employer tous les moyens pour empêcher ça.
1: Alors voilà, le Rassemblement National. Et vous aussi, d'ailleurs, vous défendez Jordan Bardella, mais je voudrais vous faire réagir à ce qu'a dit la présidente de l'Assemblée nationale, Yaël Braun-Pivet, qui a, elle aussi, commenté l'affaire, et qui dit « Je n'ai jamais cru à la théorie d'un RN bouclier de la communauté juive. Elle a estimé que des millions de Français avaient été bernés par la stratégie de dédiabolisation du parti. »
4: D'accord, Mme Braun-Pivet, qui, soi-disant, lutte contre les extrêmes, elle tient des propos extrémistes. Voilà, dans ses propos, moi j'entends que tout le RN est antisémite, de ce qu'on comprend de ses propos. Donc ça, c'est de la pondération. Donc la réalité, honnêtement, c'est pas sérieux. La réalité, c'est que des gens comme moi qui sont au RN, moi je n'ai jamais été antisémite, je n'ai jamais tenu de propos ou écrit des choses antisémites, parce que ce ne sont pas mes valeurs, ce ne sont pas mon éducation, ce ne sont pas mes principes. Moi, je l'ai combattu, l'antisémitisme, comme le racisme, comme l'homophobie, comme tout ce qui mine et ce qui est un poison pour notre République. Donc moi, j'en ai marre de devoir m'exprimer sur du vent. J'ai aucun élément que Mediapart apporte pour corroborer ou pour démontrer les propos qu'ils attribuent à Jordan Bardella. Donc moi, je suis un ancien.
1: Et s'ils les publient ?
4: Je suis un ancien. Ben moi, je demande que ça qu'ils publient, soi-disant, ce qu'ils ont. Mais ça fait trois jours qu'on attend. Alors on me dit oui, feuilleton, d'accord, mais moi, je suis pas dans Dallas, en fait. Donc la réalité, c'est que quand on accuse gravement des responsables politiques et de surcroît Jordan Bardella sur un sujet aussi important et sérieux qu'est la lutte contre l'antisémitisme, moi, j'ai aucun doute sur la probité et la moralité de Jordan. Maintenant, quand on accuse des gens, on apporte des preuves. Parce que je suis désolé, mais pour l'instant, on n'a rien. Donc en gros, Mediapart publie lundi un article, j'en termine là, en disant bah, faut qu'ils reconnaissent, ou sinon, eh ben, on publie la suite. Donc j'appelle ça, moi, du chantage. Donc voilà, et je suis un peu étonné des manœuvres. Dans ce cas-là, il fallait. Moi, je l'ai lu, l'article, vous l'avez lu. Bah, c'est des on-dit, ça a été écrit, mais il n'y a rien. Donc pardon, mais j'ai du mal à m'expliquer sur le néant, sur le vent, sur le rien. C'est beaucoup de mousse, mais pardon, mais même si j'aime bien prendre des bains, au bout d'un moment, il faut que la mousse, elle s'évacue et qu'on ait soit des arguments sérieux, soit ben, on ira jusqu'au bout de ce qu'on a prévu de faire en justice, si jamais une publication d'écrit qui, pour moi, seront des faux, puisque Jordan Bardella, moi je le crois évidemment, sur son innocence et sur son inflexibilité sur la lutte contre l'antisémitisme et le racisme.
1: Georges Fenech.
9: Non, je crois à Mathieu Vallet que personne ne peut mettre... peut vous mettre en difficulté sur ce plan-là, ni sur votre probité personnelle, ni sur le fait que vous demandiez, ce qui est tout à fait normal en démocratie, les preuves de ce qui est avancé par Mediapart. Mais la question qui vous est posée aussi, et c'est celle-là, vous ne pouvez pas échapper à répondre, c'est que Mediapart a déjà procédé de cette façon-là, rappelez-vous, pour d'autres affaires, notamment l'affaire Cahuzac, où il a fallu ensuite attendre qu'ils produisent des preuves, et ils les avaient produites. Je ne dis pas ça pour dédouaner, si vous voulez, le système de Mediapart. Hein. Simplement, je dis, et c'est aussi en complément de la question qui vous a été posée par Kelly Mathias, si effectivement, demain ou après-demain, des preuves matérielles, des emails, des témoignages, etc., vous sont apportés, est-ce que vous ne craignez pas de devenir inaudible dans votre campagne présidentielle? D'ailleurs, vous le disiez tout à l'heure, on aimerait bien parler du logement, on aimerait bien parler de ceci, sauf qu'aujourd'hui, vous-même, vous êtes appelé sur tous les plateaux, vous voyez bien qu'il y a un focus maintenant qui couvre, malheureusement, je dirais, la campagne électorale.
4: C'est bien pour cette raison que
9: allez-vous prendre les choses?
4: C'est pour ça que je vois la Mediapart. Soit ils bluffent et ils sont enfumés, soit pire, ils organisent une barbouzerie qui est uniquement faite pour nuire à Jordan Bardella. Et donc moi, je vous dis, j'ai été policier pendant 20 ans, j'ai été officier de police pendant plus de 10 ans, et donc je ne m'explique pas ou je n'apporte aucune réponse quand je n'ai pas des preuves, des accusations graves qui sont portées sur Jordan Bardella. Et pardon, on a répondu. Jordan Bardella n'a jamais tenu écrit des propos antisémites. Donc au bout d'un moment, j'ai hâte de voir ce qu'ils vont produire, parce que 15 ans après, pour avoir mené des enquêtes judiciaires, indépendante et pas à charge comme le fait Mediapart, à charge, à décharge me concernant, quand j'étais enquêteur, il n'y a pas de vidéo, il n'y a pas de son de ce qu'ils disent, c'est des ragots qui sont rapportés et des écrits qui auraient été authentifiés par on ne sait qui. Donc ça fait quand même beaucoup de si, de on, de j'ai entendu. Donc moi, la République des ragots, c'est pas la République que je défends, moi, c'est la République de la preuve et la République du respect au procès équitable. Et donc nous, on l'a dit,
1: Mathieu Vallée,
4: on a accusé, on se défend. À eux d'apporter les éléments soi-disant qu'ils ont.
1: Je rappelle que vous êtes eurodéputé et porte-parole du Rassemblement National. Europe 1 Info se poursuit. Nouvelle interview politique avec Aminata Niakate, porte-parole nationale d'Europe Écologie Les Verts.
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7: Merci de nous rejoindre, 13h44 sur Europe 1. Vous écoutez Clélie Mathias, son chroniqueur Georges Fenech, et c'est aussi d'accueillir votre deuxième invitée, Clélie, Aminata Niakate, porte-parole nationale d'Europe Écologie Les Verts.
1: Bonjour Aminata Niakate.
19: Bonjour.
1: Soyez la bienvenue. Écoutez, Gabriel Attal, candidat Renaissance à l'élection présidentielle, qui a vivement critiqué la stratégie de LFI par rapport évidemment à la mobilisation des lycéens. Il était l'invité de Laurence Ferrari ce matin sur Europe 1.
20: On voit que la France insoumise à nouveau se sert de notre jeunesse comme de la chair à canon politique. Ils encouragent des jeunes à se mettre en danger eux-mêmes, à mettre en danger l'intégrité de leurs professeurs, de fonctionnaires de police, et puis des bâtiments publics. Et c'est totalement insupportable, ça c'est la première chose. Et la deuxième chose, c'est que ça montre aussi une forme de banalisation que je dénonce depuis plusieurs années de la violence chez les jeunes. Et le fait que notre réponse pénale n'est pas adaptée à ce rajeunissement de la violence et à cette banalisation de la violence.
1: Je rappelle les chiffres, 76 personnes, soit des élèves, soit des personnels, blessés depuis le début de la mobilisation, selon les chiffres du ministère de l'Éducation nationale. Est-ce que vous pensez que la France insoumise souffle sur les braises ?
15: Alors moi, je ne suis pas l'avocate de la France insoumise. Ce que j'ai envie de vous dire, c'est que les écologistes soutiennent les revendications des lycéens qui sont légitimes sur les moyens consacrés à l'école. Les jeunes, c'est vraiment l'avenir de la France. Ils demandent plus d'enseignement, plus d'enseignants, et demandent aussi l'adaptation de leurs locaux. On sait que certaines classes...
1: Alors d'accord pour les revendications, mais quand vous voyez par exemple le maire de Saint-Denis, Bali Bagayoko, qui va voir les élèves, qui essaye, je ne sais pas trop ce qu'il fait avec la poubelle d'ailleurs. Est-ce que vous trouvez ça normal ou pas ?
15: Je pense qu'il était dans une posture de dialogue, en tout cas de ce que j'en ai vu. Selon les médias, ça a été interprété d'une manière ou d'une autre, mais le ressenti que j'avais, c'est qu'il était plutôt dans une posture de dialogue, et je pense que la présidente de région devrait aussi dialoguer avec ces jeunes dont les revendications sont légitimes. Ensuite, sur les violences, vous rappelez que les écologistes ont toujours dénoncé les violences. Voilà, une soixantaine d'élèves blessés, ce n'est pas acceptable. Mais les violences ne doivent pas permettre de masser

0: C'est quand même surtout quand certains élus se présentent sur les lieux de violence et donnent le sentiment, en tout cas, d'encourager cette violence des jeunes. Mais maintenant, ça pose aussi la question, peut-être pouvez-vous me répondre, quels sont vraiment vos rapports avec LFI, notamment à propos de la présidentielle? On voit les difficultés que vous avez pour la constitution des groupes, notamment au niveau du Sénat, actuellement.
1: Pas de difficulté, c'est tranché.
0: C'est tranché, oui, mais enfin, c'était pas évident, au départ. Donc, quelle est votre position par rapport à ceux qui, effectivement, rallument les braises sur des violences qui sont absolument inacceptables?
1: Les écologistes ne soutiendront jamais des prises de position incitant à la violence. On a toujours été clair là-dessus, on ne soutient pas la violence. On a un regard différent sur la désobéissance civile, hein, qui est reconnue par l'État, qui est une forme d'expression et de revendication légitimée par le Conseil d'État. Ce n'est pas la même chose, mais c'est jamais sans violence, et c'est à visage découvert, en assumant ces actes, mais jamais sans violence. Donc indépendamment de LFI ou pas, nous condamnons les violences. Et dans le même temps, on ne peut pas réduire ce débat à juste ces violences. Ça ne doit pas annihiler les revendications des jeunes qui sont légitimes.
2: Ah mais attends, Georges Fenech faisait référence au Sénat. Vous disiez c'est tranché. Pas forcément, parce que alors, le groupe écologiste du Sénat, vous allez me dire si c'est juste, ne va pas accueillir le premier sénateur de la France insoumise, Gabriel Amar.
1: Voilà, cette question est tranchée.
2: Celle-là, elle est tranchée. Oui. Mais vous avez ouvert la porte au divers gauche Marc Perret, qui a été élu avec le soutien des LFI et des Verts. Et Gabriel Amar a réagi, il a dit, mais ceux qui pensent qu'ils vont imposer à Marc Perret un choix de manière unilatérale se mettent un bras dans l'œil. Les insoumis de toutes parts ne comprendraient pas pourquoi les écologistes prétendent faire le tri entre nous. Nous allons donc ensemble discuter de ce que nous faisons.
1: Alors après, Marc Perret décidera s'il souhaite rejoindre le groupe ou pas. En tout cas, il était candidat sur une liste soutenue par les écologistes, donc c'est naturel qu'il rejoigne le groupe s'il le souhaite. Évidemment,
2: on ne va pas lui faire
1: En revanche, sur le Rhône, il y avait une liste écologiste, et cette candidature, elle a été faite contre cette liste. Et puis voilà, et pendant la séquence de la campagne, on peut dire que la France insoumise n'a pas toujours été très tendre avec Mélanie Vogel, nouvelle présidente de ce groupe qui a subi un harcèlement en ligne inacceptable. Et je profite d'être ici pour apporter tout mon soutien avec des arguments de mauvaise foi sur la manière dont on a géré la séquence.
2: Est-ce que c'est pas un peu la géométrie variable parce que justement, Marc Perret, lui, il était dans une coalition où il y avait des LFistes et des écologistes. Donc...
1: Les configurations étaient différentes. Il y a une candidature qui est soutenue et acceptée par les sénateurs du groupe, et une autre qui ne l'est pas.
2: Aminata Niakate, vous êtes porte-parole d'Europe Écologie Les Verts. On reste ensemble, évidemment. On abordera la question du pouvoir d'achat et puis de la présidentielle, bien sûr.
3: Il est 2h10. 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
2: La suite avec vous, Clélie Mathias, et votre chroniqueur Georges Fenech, et votre invité Aminata Niakate, porte-parole nationale d'Europe Écologie des Verts.
1: Avant de parler de la stratégie des écologistes pour la présidentielle, je voudrais votre réaction à ce qui a été annoncé ce matin par Serge Papin, le ministre du Commerce. Il a annoncé qu'une taxe sur les produits sucrés était sur la table du budget. Il était sur LCI ce matin.
14: Il y a un problème dans ce pays d'obésité, de diabète, et donc de consommation excessive de sucre. C'est pas sur la table

0: d'aujourd'hui, ce dont vous parlez. Ça fait plusieurs années qu'on en parle. Moi, je ne suis pas pour qu'il y ait une augmentation des produits. Il y a un débat aujourd'hui. Et ce débat, il va être porté. Parce que le projet du PLF qui va être présenté, il va faire l'objet d'un débat démocratique. Moi, je n'ai pas dit qu'il fallait forcément passer par les taxes. Mais en tous les cas, vous voyez, ce matin, ça permet d'ouvrir le débat.
1: Alors, ça ouvre le débat. Ça voudrait dire qu'on pourrait payer des gâteaux, des sodas un peu plus chers. Vous y seriez favorable, Aminata Niakate ?
2: Alors, je ne suis pas favorable à ce qu'on paye ces produits un peu plus cher. En revanche, nous sommes favorables, en tout cas, à une taxation des produits, des boissons sucrées. Pour mémoire, Sabrina Sebaï, députée écologiste, avait porté une proposition de loi en ce sens. C'est une revendication aussi de l'OMS, c'est-à-dire que les produits ultra transformés, que les boissons très sucrées soient surtaxées, non pas pour renflouer les caisses de l'État, mais pour que les industriels mettent moins de sucre dans leurs produits, parce que c'est
1: ça
2: l'objectif.
1: Le prix.
2: C'est ça l'objectif, c'est que c'est plutôt qu'il y ait moins de sucre dans les produits et que les industriels n'ont pas vocation à faire rejaillir, ruisseler cette hausse de prix sur les consommateurs. Nous sommes plutôt pour qu'il y ait un bouclier environnemental et social sur les prix et que ce soit les industriels qui adaptent leurs pratiques pour mettre moins de sucre. C'est parce que c'est ça l'enjeu, c'est que les enfants consomment moins de sucre.
1: Georges Fenech.
3: Je suis pas sûr qu'on ait vraiment tout compris. Mais le résultat, c'est que finalement, c'est une augmentation nouvelle d'une taxe. Encore une fois, d'ailleurs, le ministre lui-même, M. Papin, vient de dire qu'il n'y est pas tellement favorable. C'est quand même curieux. Hein. Mais au fond, est-ce que vous croyez vraiment qu'en augmentant ces taxes sur les produits sucrés, vous allez changer des comportements et vous n'allez pas pénaliser finalement les populations les plus faibles, les plus fragiles, qui consomment des gâteaux pour les enfants, etc.
2: Pour vous, en tout cas, pour vous dire, l'Angleterre a mis en place un tel dispositif en 2018 et 5 ans plus tard, ils ont observé une baisse des urgences pédiatriques sur les caries de 28%. Et leur analyse, c'est que c'est directement en lien avec ceci. Et vous dire aussi, il y a aussi un enjeu de justice sociale, puisque les enfants des quartiers populaires sont en situation d'obésité 2 fois plus que tous les autres enfants. Et il y a 17% des enfants qui sont en surpoids, selon l'OMS, et 6% en situation d'obésité infantile.
1: Aminata Niakate, je voudrais vous faire écouter Sandrine Rousseau à propos de la présidentielle et de l'avenir du Parti des écologistes. Elle était sur Sud Radio.
4: Je voudrais que les écologistes, enfin, aient une discussion sur la stratégie pour 2027. L'extrême droite est aux portes du pouvoir et nous ne pouvons pas passer toute cette séquence sans jamais, jamais nous questionner, ni sur nos échecs, parce que nous n'avons jamais eu véritablement de débat sur les échecs électoraux successifs que nous avons, ni sur la stratégie pour 2027. Et je pense que là, la direction actuelle nous enferme dans une impasse totale dont il n'y a pas de sortie véritable pour le mouvement Les Écologistes. Et je vous dis, aujourd'hui, je suis extrêmement inquiète sur notre avenir.
1: Alors, est-ce que vous partagez son pessimisme ? Mais en même temps, elle est en interne, elle sait de quoi elle parle.
2: Elle est effectivement en interne. Quand elle dit qu'il n'y a pas du tout de débat, ça fait plus d'un an qu'on en parle à tous nos conseils fédéraux. Donc le débat existe, y compris des conseils fédéraux. Et ensuite, les adhérents ont voté. Ils vont revoter en décembre. Et un mandat a été donné au bureau politique pour rechercher... pour négocier avec les partis de gauche sur un projet qui pourrait être commun, sur une gouvernance, sur un accord des législatives. Et pour l'instant, on a une candidate, c'est Marine Tondelier, qui a été largement soutenue. En tout cas, l'écologie politique et les sujets de l'écologie politique ont vocation à être portés dans le débat présidentiel. C'est ce qui va avoir lieu. Et en décembre,
1: d'écologie.
2: Après l'été qu'on vient de vivre, je pense qu'on parle pas mal, on parle quand même assez.
1: Justement, à cause de l'été qu'on vient de vivre.
2: Après, c'est vous qui avez la ligne éditoriale sur Europe 1. N'hésitez pas à mettre ces sujets sur le devant de la table. Nous, on est interpellés quotidiennement sur les désordres environnementaux, les canicules, sur l'alimentation, sur la santé. Ce sont des enjeux majeurs qui intéressent les Français. Et nous sommes à votre disposition. l'émission pour en parler.
1: Et ben, c'est pour ça que vous étiez là aussi aujourd'hui. Merci beaucoup à Aminata Niakate, porte-parole d'Europe Écologie Les Verts. Merci à Georges Fenech également et à vous Géraldine Hamon. On se retrouve demain à 13h pour Europe 1 Info. Tout de suite, c'est Romain Desarmes et Marie-Estelle Dupont. Et si on en parlait sur Europe 1?
2: Merci bon Clélie. Excellent après-midi. C'était Clélie Mathias sur Europe 1.
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17: Il est 14h sur Europe 1. Le flash, les toutes dernières informations avec vous, Émilie Dez. Bonjour Émilie.
18: Bonjour Romain, bonjour à tous. Le Gard et l'Hérault sont en alerte rouge, pluie et inondation, alerte orange en Lozère, en Ardèche et dans les Bouches-du-Rhône. Il est tombé près de 200 mm de pluie en 24 heures dans l'Hérault. 200 mm de plus sont attendus d'ici à minuit. Conséquence, les transports scolaires sont suspendus dans le Gard. Aucun train ne circule sur l'axe Nîmes-Alès-Clermont-Ferrand. Tous les intercités entre Marseille et Bordeaux sont supprimés. La France insoumise se sert de notre jeunesse comme chair à canon, accuse Gabriel Attal, le candidat à la présidentielle invité ce matin sur Europe 1 et CNews. Le blocus des lycées se poursuit avec des tensions à Lille ou à Lyon. L'Union syndicale lycéenne appelle à un acte 2 demain. Les lycéens se mobilisent contre le manque de moyens et la dégradation des conditions d'apprentissage. Un mouvement soutenu par des responsables insoumis, émaillé de violence. 440 personnes ont été interpellées. Le ministre de l'Éducation, Édouard Geoffrey, se dit inquiet de l'usage de la violence, même s'il souligne que certaines revendications des élèves sont légitimes. Robert Ménard face à la justice. Le maire de Béziers est jugé pour avoir refusé de marier une Française et un Algérien visé par une OQTF. C'était en 2023. Robert Ménard qui aura pour témoin médiatique Bruno Retailleau et David Lisnard. Il risque 5 ans de prison, 70 000 euros d'amende et une peine d'inéligibilité. Le ministre du Commerce annonce réfléchir à une taxe sur les produits sucrés. Il y a un enjeu sanitaire, assure Serge Papin, car il y a trop d'obésité et trop de diabète. Selon les Échos, cette taxe qui sera incluse dans le projet de loi de financement de la sécurité sociale pour 2027 visera certains produits transformés à partir d'un certain seuil de sucre encore inconnu. La piste terroriste est privilégiée après l'atterrissage ce matin en urgence d'un avion qui reliait Dubaï à Tel Aviv. C'est ce qu'indique le ministre israélien de la Sécurité nationale. Un terroriste a voulu faire s'écraser l'appareil pour tuer ses occupants. L'un des pilotes a essayé de tuer l'autre avec un couteau, a raconté la mère d'une passagère israélienne. Deux personnes ont été tuées à Kiev, en Ukraine, dans de nouvelles frappes russes. Quatre autres personnes ont été blessées. Les missiles et les drones russes ont notamment ciblé des infrastructures énergétiques. Certaines zones sont privées d'électricité. Le chancelier allemand estime que la Russie n'est pas du tout intéressée par des pourparlers sérieux en Ukraine, plus de 4 ans et demi après le début de l'offensive russe. Et puis après 19 ans à la tête du FC Nantes, son président propriétaire, Valdemar Kita, a signé un accord de principe pour vendre le club à des investisseurs européens. Le montant de l'opération devrait dépasser les 100 millions d'euros.
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18: Il est 14h03 sur Europe 1. Et si on en parlait, c'est tout de suite.
17: Merci Émilie Dez. On vous retrouve dans une demi-heure pour le journal permanent. À tout à l'heure.
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17: Bonjour à tous. Bienvenue sur Europe 1 pour Et si on en parlait avec vous, Marie-Estelle Dupont. Bonjour Marie-Estelle.
20: Bonjour Romain.
17: Votre regard de psychologue clinicienne sur l'actualité, sur les choses de la vie à retrouver chaque jour entre 14h et 15h et en podcast sur l'application Europe 1. Deux moyens de joindre Marie-Estelle Dupont. Le téléphone 01 80 20 39 21. Romane et Audrey vont prendre vos appels et vos idées de thèmes qu'on pourrait développer avec Marie-Estelle Dupont. Et puis il y a évidemment le mail et si on en parlait, tout collé à europe1.fr. Aujourd'hui, nous allons parler du couple face à la perte d'un bébé. On va parler du deuil périnatal, Marie-Estelle Dupont.
20: Oui, c'est un sujet que vous êtes nombreux à m'avoir demandé de traiter sur Europe 1. La saison dernière est passée sans que je n'aie le temps de faire une émission sur ce deuil si particulier qu'est le deuil périnatal. Et vous êtes très nombreux à avoir été ou être concernés par une fausse couche, une mort subite du nourrisson, une maladie génétique incurable qui emporte votre trésor quelques semaines à peine après lui avoir donné la vie. Et je n'oublierai jamais ma patiente lorsque j'étais moi-même enceinte, venue pour que je l'aide à vivre sa grossesse d'un enfant condamné par une maladie cardiaque et qui vécut 6 mois. Elle voulait le voir, le nommer, l'embrasser et lui donner tout l'amour qu'elle avait pendant le temps qui leur serait accordé. C'était il y a 16 ans et cet accompagnement m'avait bouleversée, me faisant comprendre que quelle que soit notre formation, nos compétences et nos connaissances, quand une âme accompagne une autre âme qui souffre, nous ne sommes plus que deux vulnérabilités réunies pour en rendre une plus forte dans ce qu'elle endure de si déchirant. Aujourd'hui, je suis heureuse de recevoir une consœur psychologue qui a elle-même traversé ce chagrin. En 2002, Patricia Blin met au monde une petite Inès qu'on lui retire presque aussitôt parce qu'elle est atteinte d'une maladie génétique. Son mari et elle devront, le cœur rempli d'amour et de chagrin, se résoudre à laisser partir cet enfant âgé de 2 semaines seulement. 18 ans plus tard, la douleur se réveille en plein confinement. Inès serait majeure aujourd'hui avec son livre « Je t'aime maman depuis le ciel » publié en 2025. Vous venez en aide à ses parents et à ceux qui, comme moi, les ont parfois accompagnés. Votre écriture est parfois presque en apesanteur, très poétique, comme un fil qui vient recoudre le déchirement du silence. Bonjour Patricia Blin, merci d'être avec nous.
21: Oui, bonjour, merci. Merci pour cette belle présentation.
20: Je suis encore imprégnée de certaines de vos pages et donc je suis très émue.
17: Bonjour Patricia Blin, merci beaucoup d'être là.
21: Oui, merci à vous.
17: On va être ensemble pendant une heure. Effectivement, Marie-Estelle, vous êtes très émue. Et comment ne pas l'être ? Comment ne pas l'être quand on écoute Marie-Estelle raconter votre histoire ? Marie-Estelle Dupont, déjà, je pense qu'il faut commencer par la définition du deuil périnatal. Alors, c'est un petit peu, j'allais dire, technique, mais expliquez-nous ce qu'est précisément le deuil périnatal.
20: Alors, c'est un deuil qui est vécu par les parents et l'entourage, évidemment, hein, les frères et sœurs sont concernés, après la perte d'un bébé pendant la grossesse, c'est considéré par l'OMS comme un deuil périnatal à partir du moment où on perd le bébé après la 22e semaine d'aménorrhée. Donc, toute perte, toute fausse couche, toute interruption médicale de grossesse à la fin de la grossesse, ou une perte d'un enfant mort-né ou une perte d'un enfant d'une semaine est considérée comme un deuil périnatal. Donc ça inclut les fausses couches, les grossesses extra-utérines, les morts in utero, les IMG et puis les décès dans les premiers jours ou les premières semaines de vie. Donc c'est évidemment un deuil, mais c'est un deuil très spécifique d'abord parce que très peu de personnes, voire personne, n'a vu cet enfant dont on porte la perte, mais évidemment, en général, l'entourage ne le comprend pas parce qu'il ne se présentifie pas cet enfant. Et évidemment, Ce deuil est très intense parce que tout le processus d'adaptation physiologique et psychique des parents à l'accueil de l'enfant est subitement et très brutalement interrompu. Donc tout le corps et tout le cerveau de la maman s'était organisé, que ce soit dans les articulations qui deviennent plus souples, que ce soit dans le psychisme qui rêve un bébé, et subitement la mort vient interrompre ce qu'on appelle la rêverie maternelle. Donc c'est d'une extraordinaire violence, d'une extraordinaire brutalité qui donne véritablement l'impression à la maman d'être suspendue hors du temps parce qu'elle est à la fois dans le processus de la grossesse, de l'investissement de l'enfant et en même temps, elle n'a pas cet enfant dans les bras. Donc elle se sent vide et elle se sent profondément perdue. Je crois que citer notre invité sera la meilleure manière de donner aux auditeurs d'Europe 1 une définition juste du deuil périnatal. Vous écrivez « Ta disparition, Inès, de sa déchirure a créé un endroit dont je n'avais pas idée. J'y étais plongée, un endroit imprévu, hors sol, inconsolable, un endroit où je me sentais dépossédée, un endroit qui n'a pas eu le temps d'être, un endroit en l'état de vie et de mort mêlé à jamais, à la mesure de ces mots que je cherche pour en parler, cet endroit est éternellement indicible. » Peut-être qu'avant qu'on continue les explications psychologiques sur le deuil, vous voudriez en dire quelque chose, Patricia?
21: Oui, je vous ai écouté avec beaucoup d'attention, évidemment, hein, Marie-Estelle, pour dire ce que c'est que ce deuil périnatal qui arrive en fait finalement à l'orée de, d'une vie, vous voyez, hein, où tous les projets pour le couple, pour la maman, pour le papa sont là. Et voilà, donc cette belle arrivée au monde qui doit être, eh bien, pour des raisons, voilà, comme vous l'avez nommé, hein, que ce soit une fausse couche, un arrêt médical parce que la santé est engagée, ou une mort inexpliquée, parce que c'est souvent ça, hein, eh bien, voilà, il y a un coup d'arrêt. Voilà, il y a un coup d'arrêt dans cette belle projection. Et donc, finalement, ce deuil, il est plus un deuil de ce qui n'a pas été, un deuil de l'avenir, du futur. Voilà, et c'est en ça que c'est très confusant, parce que les parents, la maman finalement vit, comme vous l'avez bien dit, tout cela dans son corps, dans sa chair, c'est de l'intime, c'est du corps, et en même temps, il y a du vide, en fait, hein. Et il faut trouver les mots aussi pour pouvoir en parler, et c'est pas si simple. Effectivement.
20: Non, parce qu'on doit parler d'un non-lieu, et c'est vrai que quand on met un enfant au monde, notre corps représente la grossesse. Pendant quelques jours, notre ventre n'a pas repris sa forme initiale, on a la montée de lait, on a toutes les hormones qui nous préparent à nous occuper d'un enfant.
21: Oui, et quelque part...
20: Et cet enfant nous est retiré.
21: Exactement. Notre corps, c'est un peu, je vais le dire comme ça parce que c'est ce qui me vient à l'esprit, c'est un peu comme si c'était la maison de notre bébé, déjà. Hein. Et voilà, il doit déjà quitter la maison, beaucoup plus tôt que prévu, ou pas comme on l'avait pensé, ou imaginé en tout cas. Ouais.
17: Marie-Estelle Dupont, pourquoi est-ce que c'est un deuil particulier? Expliquez-nous.
20: Parce que comme vient de dire Patricia Blin, finalement, on fait le deuil d'un... C'est un non-lieu. On ne fait pas le deuil de quelque chose qu'on a perdu, on fait le deuil de quelque chose qui n'a pas eu le temps d'éclore, qui n'a pas eu le temps d'arriver. On n'a pas eu le temps de l'aimer, en fait. C'est ça, le cri de détresse des patientes. C'est, mais j'avais tellement d'amour, et qu'est-ce que je fais avec tout cet amour qui pèse tellement lourd sur mes bras? Ces bras pleins de vide, en fait. Et le corps de la femme, lui, est souvent... Alors, je ne sais pas, et je ne veux pas vous inciter à un dévoilement trop intime pour vous, mais dans les patients que vous recevez, moi, en tout cas, ce que j'entends, c'est que ces mamans me parlent d'un profond rejet de leur corps, d'un profond malaise avec ce corps qui finalement donne la mort au moment de donner la vie, ce qu'elles vivent avec beaucoup de culpabilité. Alors c'est aussi une culpabilité qui les protège du sentiment d'impuissance, mais une grande culpabilité, une grande méfiance vis-à-vis de ce corps qui n'a pas été capable à leurs yeux, qui est en échec, c'est un corps en échec pour elles. Et les parents peuvent se sentir très isolés, très incompris, parce qu'il y a une banalisation aujourd'hui qui fait que quand il s'agit de fausses couches, même tardives, on vous dit, c'est pas grave, t'en feras un autre, vous êtes jeune. C'est juste insupportable d'entendre des phrases comme ça, en fait. On voit à quel point l'enfant n'est pas une personne, l'enfant est un bien interchangeable. Donc c'est un deuil qui est particulier parce qu'il y a peu de reconnaissance sociale, il y a beaucoup de minimisation, il y a beaucoup de bêtises prononcées pour bien faire, mais terriblement maladroites et qui vous font vous sentir encore plus seul. Souvent, les parents ont d'autres enfants et la spécificité de ce deuil, et vous allez nous raconter votre histoire, puisque vous avez deux autres petites filles, c'est que les mamans se sentent tiraillées entre l'impératif d'aimer ce qui reste et d'être joyeuse pour ce qui reste, Et la nécessité d'être encore au chevet de cet enfant mort dans le chagrin. Et moi, je sais que j'ai des patientes qui m'ont confié à quel point il leur était difficile d'être dans la joie des enfants qui étaient là et dans la tristesse, au point de me dire « je suis condamnée à vivre pour ceux qui restent, mais en ce moment, je voudrais être auprès de l'absent ». Alors, vous avez perdu Inès quand elle avait 2 semaines. D'ailleurs, il y a une scène dans le livre où vous avez vos 2 petites filles. Il y a un court moment où vous avez 2 petites filles ensemble, la grande sœur qui compte les doigts du bébé. Okay. Et ce couperet abominable de l'infirmière qui passe et qui dit « quand même, ne vous y habituez pas trop ». Qu'est-ce qui a motivé l'écriture de ce livre qui jaillit en vous 18 ans plus tard ? C'est d'étirer étirer ce moment-là ?
21: Alors... En fait, début 2020, nous sommes en janvier, je réalise à ce moment-là que cette année, je vais devoir passer sur l'anniversaire des 18 ans. Parce qu'il faut aussi dire quelque chose pour les papas et les mamans qui vont écouter, là, qui écoutent. Les dates anniversaires sont des vraies épreuves à chaque fois. Et donc moi, je m'y préparais à chaque fois, entre le 4 avril et le 19 avril, qui sont les dates de ma fille, de sa venue au monde et de son décès. Et voilà. Et là, je me suis dit, mais cette année, comment je vais faire pour passer ces 18 ans ? Parce que 18 ans, ça résonne symboliquement comme un âge où, sur Terre, eh bien, on est majeur. Et moi, ma fille, je l'avais toujours, en tout cas, ressentie dans mon cœur comme étant ce petit bébé, ce petit bébé que j'avais quand même eu quelques moments dans mes bras, mais si peu. Et là, il y avait quelque chose dans mon esprit qui ne collait plus. C'était comme si, mais en fait, elle aurait 18 ans. Et il y a une espèce, il y a quelque chose là qui ne s'alignait plus pour moi. Et il y a eu une espèce d'urgence comme ça viscérale où j'ai eu besoin d'écrire, en fait. J'ai eu besoin de retrouver sa trace, où j'ai repris ses 15 jours de vie, ce que j'avais pu traverser avec elle, toutes les questions qui se sont posées, toutes mes angoisses, et puis rappeler que il y a le discours médical, effectivement, et puis il y a ce qu'on vit aussi en tant que maman, de ne pas aller trop vite aussi, de me laisser moi du temps, finalement, pour créer ces petites minutes effectivement très précieuses, comme vous l'avez nommé là avec sa grande sœur, qui sont des moments très précieux. Et puis effectivement, parfois la parole un peu malheureuse comme ça d'un soignant qui tombe là pour vous rappeler quelque chose. On fait avec. En tout cas, c'est comment, en tant que parent, on arrive à préserver quelques moments précieux.
20: On fait avec ou on fait sans, d'ailleurs, parce que c'est aussi ces phrases-là sont aussi tout le symbole de tout le soutien qui n'arrive pas et dont on aurait besoin dans ces moments-là.
21: Oui, parce que en lien avec ce que
20: c'est comme le bon courage madame. Il est hallucinant, le bon courage madame du médecin qui s'en va, qui vous dit bon courage madame.
21: Oui. Effectivement, ça dit à quel point on est démuni de mots, de paroles, quand en face de vous, quelqu'un vit un drame ou vit l'indicible, hein, comme on soulevait tout à l'heure. Je crois que le plus grand combat, c'est celui de la reconnaissance. De la reconnaissance de ce qui est vécu par le parent, par la maman, par le papa et tout l'entourage proche. Et puis aussi la reconnaissance de cet enfant-là, de ce bébé-là, hein, quand bien même c'était le fœtus qui n'a vécu, entre guillemets, que quelques semaines ou quelques mois, ça a existé. Et effectivement, comme vous l'aviez dit tout à l'heure, il y avait plein d'amour qu'on avait envie de donner à cet enfant. Mais cet amour, il existe, il est bien là, en fait. Hein. Et c'est comment cet amour-là, finalement, eh bien, il va perdurer, même si l'enfant n'est pas là. Même s'il n'est pas là sur Terre avec nous. Mais cet amour-là, eh bien, les parents, finalement, cherchent à traduire ça. Et ce n'est pas si simple, parce que quand on le traverse, on est tellement dans un état confus que finalement, soi-même, on ne sait pas très bien ce que l'on vit. C'est très étrange, on est comme dans un brouillard. Hein. Il y a forcément un peu de dissociation aussi hein, pour essayer d'absorber tout ça. Et je crois que tout le souhait de parents, finalement, c'est que cet enfant-là soit reconnu au même titre que les autres enfants, quand il y en a.
20: Hein. Oui, et ce qui est très frappant, c'est qu'on est plutôt dans une société de l'évitement et du passage à l'acte. On veut effacer, en fait. On veut effacer, on dit non, mais il était pas né, donc ça compte pas, etc. Il est malade, donc avorte, tu vas pas t'infliger une grossesse si tu sais qu'il est condamné, etc. Donc on veut effacer en pensant qu'on va effacer la souffrance. Oui. Et je pense qu'on crée des souffrances et des malaises psychiques et des consommations de psychotropes en masse, alors qu'effectivement, la seule demande des parents, de ce que j'ai rencontré moi dans ma pratique clinique, c'est exactement le contraire. Mmh. C'est tant qu'on n'est pas posé sur la vérité de cet enfant qui est nommé, embrassé, baptisé pour les croyants, enterré, je ne peux pas faire de la place pour d'autres grossesses. Donc, il n'y a pas de remplacement, il y a une place pour chacun. Si courte fut sa vie est sa vie. Et ce n'est pas la vie d'un autre enfant, et l'enfant d'après n'est pas supposé la remplacer. Et vraiment, c'est le cri de tous les patients. Moi, j'ai accompagné cette patiente dont la petite fille était... dont le petit garçon, pardon, après elle a une petite fille, était condamné par une malformation cardiaque. Et tout son entourage lui disait « Mais avorte, avorte, avorte, avorte !» Son mari lui disait « Mais avorte !» Le médecin lui disait « Avorte !» Tous ses proches, qui étaient pourtant très croyants, très catholiques, lui disaient « Avorte !» comme pour lui faire effacer la souffrance. Et elle me disait « Mais vous êtes la seule, Marie-Estelle, à entendre que je veux aller au bout de la grossesse pour la voir, pour le, que je veux aller au bout de la grossesse pour le voir et pour le nommer. J'ai besoin d'embrasser mon fils. Elle est allée au bout. Et en fait, cet enfant a vécu 6 mois. Et elle me dit, mais vous vous rendez compte? Je me serais privée de ces 6 mois d'amour. Et quand elle est retombée enceinte, son petit bébé ne bougeait pas dans son ventre. Donc elle était prise par des terreurs absolues de « il est mort, j'arrive pas à donner la vie ». Et en fait, pendant une séance, je lui ai parlé au bébé. Je lui ai dit « Je crois que tu te fais toute petite parce que tu sens combien maman est triste. Mais maman, elle est triste parce que ton grand frère n'est plus là. Par contre, elle est très joyeuse que tu arrives. » Et à ce moment-là, l'inconscient de la mère s'est déverrouillé. Elle s'est autorisée la joie, en fait. Et elle a pu sentir l'enfant bouger dans son ventre. Donc, je crois que de tenir ensemble pour une mère le désastre et pour autant l'amour qui continue pour l'enfant qui était là. Vous aviez déjà une petite fille. Qu'est-ce qui vous a aidé? C'est votre mari qui vous a aidé? C'est l'amour incroyable des mères? C'est quoi?
21: Je crois que c'est effectivement tout cet ensemble, bien sûr, hein, le conjoint qui accompagne, et ça c'est précieux, hein, parce qu'on ne parle pas aussi beaucoup des... pas souvent des papas aussi.
20: On va en parler,
21: hein.
20: On va en parler, voilà, des papas. Hein,
21: de soutien de la maman, bien sûr. Et puis, voilà, effectivement, j'avais déjà une fille, donc moi j'étais maman, on va dire, de ma première fille, Marie. Mais je ne me sentais pas maman d'Inès. Voilà, il m'a fallu du temps pour intégrer que j'étais la maman aussi de ce petit bébé, quand bien même elle n'a pu vivre que 15 jours sur Terre. Donc voilà, je pense que c'est aussi tout un chemin intérieur pour les mamans, de se sentir maman ou papa quand ce sont les papas. Hein. Après, voilà, bien sûr, hein, y a aussi la famille très proche, mon travail aussi, hein, qui m'a soutenue de façon aussi discrète. Je crois que c'est... comment dire, tout ce cocon-là, en fait. Hein. Et moi, j'avais l'impression, malgré le drame que je vivais, comment dire, cet entourage-là, et sans doute peut-être par qui je suis, je ne sais pas, mais quand même, de le traverser sans trop de gravité, vous voyez, hein. Et voyez, c'est en fait 18 ans après que quelque chose s'est réouvert. Et c'est ça que je ne comprenais pas, en fait. Hein. Et c'est en ça qu'on peut se dire aussi que le deuil, finalement, est un parcours de toute une vie et assez mystérieux. Hein.
20: Ah oui, ben c'est pas du tout linéaire. Et puis, la particularité du deuil quand c'est un bébé, c'est qu'on est à la fois dans le chamboulement hormonal et le processus psychique intense de la grossesse, et qu'on vit en même temps le processus psychique intense du deuil. Donc je pense que c'est aussi pour ça que l'esprit humain ne peut pas le faire rapidement. Parce qu'il faut déjà se défaire de la grossesse, c'est-à-dire qu'il y a quand même une sortie de grossesse, même si on n'a pas d'enfant dans les bras. Et ce désinvestissement de l'enfant rêvé, de la rêverie maternelle, de ce qu'on appelle la préoccupation maternelle primaire, qui est indispensable à la survie du bébé, bah, quand le bébé est mort, il faut du temps pour s'en défaire. Et je pense que vous dites c'est au bout de 18 ans, au moment où elle devient majeure, finalement, où Inès aurait été majeure, que ça se réveille. Mais donc c'est aussi au moment où vous savez dans votre corps de femme qu'avec votre mari, vous n'aurez plus du tout de projet d'enfant, que vous êtes à une autre étape de votre vie. Je pense qu'il y a peut-être une couche du deuil qui se suture à ce moment-là, croyez-vous?
21: Oui, très, très probablement. Et puis après, ben, forcément, c'est selon l'histoire de chacun, chacune. Hein. En tout cas, voilà, moi, après le décès d'Inès, je savais que j'aurais un autre enfant, mais il me fallait un an, en fait. J'avais besoin, mais ça, c'était... quelque chose que je ne peux pas expliquer, je le vivais comme ça. Je savais que j'allais faire le tour d'une année, en fait, sans ma fille Inès, et que très probablement, il y aurait un autre enfant. Hein. Donc, effectivement, une autre petite fille est arrivée, qui s'appelle Julie. Et forcément, l'arrivée de Julie a aussi éveillé aussi la place d'Inès. Hein. D'ailleurs, vous l'avez lu tout à l'heure. Hein. C'est aussi dans ces moments-là. Hein. Et 18 ans, parce que, bah, voilà, il y a ce réveil. En tout cas, c'est passé par ce réveil des 18 ans. Peut-être pour quelqu'un d'autre, ce sera évidemment dans une autre histoire. Mes filles étaient plus grandes, hein, Marie et Julie aussi à ce moment-là, et donc je crois que moi-même j'avais besoin de passer en tant que femme, en tant que dans mon expérience sur Terre, j'avais besoin de passer à une autre étape. Et j'ai envie de dire, Inès est venue me réveiller à ce moment-là. Hein, en tout cas, c'est comme ça que je l'amène.
20: Oui. Alors après la pause, on va parler des papas. Parce que les pauvres, depuis le début, ils doivent avoir l'impression qu'on ne parle que de la maman, mais et eux aussi, ils sont en deuil.
17: Et oui, le deuil périnatal, on en parle cet après-midi dans Essayons d'en parler avec vous, Marie-Estelle Dupont, et on accueille Patricia Blin, qui a écrit ce livre « Je t'aime, maman, depuis le ciel, vous avez perdu votre petite Inès ». Voilà, à 15 jours, c'était en 2002, c'est ce qui a motivé l'écriture de ce livre. Patricia Blin est avec nous cet après-midi, et si on en parlait avec Marie-Estelle Dupont, on se retrouve dans quelques instants. À tout de suite sur Europe 1.
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17: Et si on en parlait avec Marie-Estelle Dupont, on parle cet après-midi du deuil périnatal, du deuil du nourrisson, du deuil d'un petit qui vient de naître. Comment ce deuil si particulier est-il vécu par les parents, par les frères et sœurs? On en parle cet après-midi avec Marie-Estelle Dupont et avec Patricia Blin qui vient d'écrire le livre « Je t'aime, maman, depuis le ciel ». À tout de suite sur Europe 1.
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17: Les toutes dernières informations, c'est tout de suite avec Émilie Dez.
13: Il est arrivé au tribunal peu après 13h, accompagné de l'ancien ministre de l'Intérieur Bruno Retailleau, entouré également d'une cinquantaine d'élus. Robert Ménard est jugé aujourd'hui pour avoir refusé de marier en 2023 une Française à un Algérien sous OQTF. L'affaire avait suscité une vive polémique, même Emmanuel Macron avait qualifié la situation d'ubuesque. Le maire de Béziers risque 5 ans de prison, 70 000 euros d'amende et une peine d'inéligibilité. Le droit de manifester, c'est une liberté fondamentale. La violence, c'est non. La fermeté du ministre de l'Éducation alors que les blocages de lycées se poursuivent. Nouvelle tension ce matin à Lille et à Lyon. Les lycéens se mobilisent face à la dégradation de leurs conditions d'apprentissage. Un mouvement soutenu par des responsables insoumis, émaillés de violence. 440 personnes ont été interpellées. La France insoumise se sert de notre jeunesse comme chair à canon, accuse Gabriel Attal. Le candidat à la présidentielle invité ce matin sur Europe 1 et CNews. Les établissements scolaires sont fermés dans le Gard, frappés par de fortes pluies. Les transports scolaires sont suspendus dans l'Hérault. L'Hérault et le Gard qui sont en alerte rouge pluie et inondation. Alerte orange en Lozère, en Ardèche et dans les Bouches-du-Rhône. Le trafic ferroviaire est interrompu sur l'axe Nîmes-Clermont-Ferrand. Le réel nous rattrape, prévient Sébastien Lecornu, alors que les taux d'intérêt sur la dette battent des records. Le Premier ministre invite les forces politiques à ne pas ajouter de l'instabilité à ces difficultés. Le projet de budget sera présenté demain au Conseil des ministres. Le ministre du Commerce annonce qu'une nouvelle taxe sur les produits sucrés pourrait être incluse dans la loi de financement de la Sécurité sociale. Il y a un enjeu sanitaire, assure Serge Papin, face à l'obésité et au diabète. Selon les Échos, cette taxe visera certains produits transformés à partir d'un certain seuil de sucre encore inconnu. Les prix n'avaient plus augmenté à un tel rythme depuis plus de 2 ans. L'inflation atteint 3% sur un an en septembre, selon l'INSEE. Une inflation nourrie par la forte hausse dans l'énergie. En Espagne, l'inflation devrait frôler les 5%. Et puis la justice a qualifié de crime contre l'humanité les rafles du Vieux-Port de 1943 à Marseille. Une reconnaissance réclamée par des survivants et leurs descendants. Le quartier Saint-Jean avait été dynamité par les nazis et Vichy. 20 000 personnes avaient été déplacés, 1600 déportés, dont des juifs exterminés dans les camps.
17: Merci beaucoup, Émilie Dez. Rendez-vous dans une demi-heure pour un autre point sur l'actualité. À tout à l'heure.
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17: Et si on en parlait cet après-midi avec un sujet lourd, grave, le deuil périnatal, le deuil du nourrisson. Et avec Marie-Estelle Dupont, nous accueillons cet après-midi Patricia Blin, qui a écrit le livre « Je t'aime, maman, depuis le ciel ». Patricia Blin, merci à nouveau d'être là. Vous êtes la maman de la petite Inès, décédée 15 jours après sa naissance. C'était en 2002. Et vous racontez cette histoire, votre histoire et l'histoire de la famille. Marie-Estelle Dupont, juste avant de se quitter, vous disiez que c'était important de parler, bah, on a parlé bien sûr avec Patricia, de la maman, mais ça se vit en couple, hein, il y a un père et une mère, et vous vouliez évoquer le rôle du père, Marie-Estelle Dupont.
3: Oui, parce que les auditeurs et les auditrices qui me demandent de parler du deuil périnatal me confient à quel point le couple vit avec beaucoup de difficultés cette épreuve de solitude à deux, en fait. C'est-à-dire que chacun vit un deuil différent, mais ensemble, ils perdent le même enfant. Mais tout est différent. D'abord parce que, encore une fois, il y a les processus liés à la grossesse. Donc, hormonalement, la maman n'est pas dans le même état de grande perméabilité, de grande fusion avec le bébé. Le papa se représente plus tardivement, l'enfant. Quand il y a une fausse couche très précoce, d'ailleurs, les femmes disent j'ai fait une fausse couche, mais mon mari, j'ai l'impression qu'il n'avait pas encore complètement intégré la grossesse parce qu'on ne voyait pas mon ventre. Donc, il y a évidemment une temporalité qui est différente liée aux différences biologiques entre l'homme et la femme. Et on ne peut pas dire que ce sont des pertes qui condamnent le couple. Ça, je dirais que ça révèle aussi la grande force du couple face à l'épreuve, ses valeurs communes, sa capacité aussi à communiquer sur des émotions très difficiles sans rester que dans l'irritation, les projections négatives, il ne peut pas me comprendre ou je n'arrive pas à l'aider, parce que l'homme est beaucoup dans un vécu d'impuissance, c'est-à-dire qu'il a l'impression d'abord de ne pas être légitime. Il se dit, mais c'est la maman qui souffre le plus, donc est-ce que ma souffrance, je dois l'exprimer ou surtout pas? Il a un peu l'injonction d'être le pilier, il faut que tu soutiennes ta femme, mais il ne sait pas comment la soutenir, puisqu'il n'a pas vécu ce qu'elle a vécu. En même temps, il se sent très impuissant, ce qui peut donner lieu chez certains hommes. Le sentiment d'impuissance est très mal vécu par certains hommes qui vont fuir dans l'évitement, fuir dans la banalisation, fuir au travail, fuir dans les addictions parfois, vouloir fuir dans la sexualité aussi pour refaire tout de suite un bébé pour effacer ça. Donc ça vient tester des couples. Après, il y a 12 à 16% des couples qui se séparent après une perte périnatale. Il y a 20 à 25% des couples qui se séparent après la naissance d'un enfant. Donc, ce n'est pas une épreuve qui est rédhibitoire pour un couple. Mais évidemment, ça va venir révéler toutes nos insécurités fondamentales, le deuil d'un bébé. Donc, si un des deux a, par exemple, des angoisses d'abandon, ça va les réveiller très, très fort. Et c'est là que les couples ont besoin d'accompagnement. Quand le couple avait investi ce bébé comme le ciment de ce couple qui n'allait déjà pas très bien, évidemment que la perte de ce bébé va encore plus révéler à quel point le couple est fragile. A contrario, c'est parfois aussi ce drame qui révèle à quel point un couple est capable de faire face, de rester soudé pour les autres enfants notamment. Mais c'est vrai que parfois le mari peut se sentir rejeté parce que dans sa détresse, sa femme peut avoir beaucoup d'ambivalence à son égard, projeter beaucoup de choses négatives. Le deuil du père n'est pas le deuil de la mère. Comment vous accompagnez, Patricia Blin, ces couples que vous recevez qui vivent un deuil périnatal ou une interruption médicale de grossesse?
14: Oui. Alors, en général, c'est plutôt les mamans qui consultent. Et les papas, oui. je les vois un peu moins.
3: Vous les voyez peu?
14: Oui, je les vois peu. Hein. Ce sont surtout les femmes qui viennent consulter. Voilà, il y a une grande détresse. Hein. Elles ont du mal à poser des mots sur ce qui se passe. Donc, elles arrivent avec évidemment beaucoup, beaucoup d'émotions. La question de la légitimité, de la culpabilité, enfin voilà, tout cela est là. Hein. Et parfois, effectivement, il y a ce décalage là dont vous parliez, où le couple ne vit pas le deuil, de la même façon. Hein. Parce que il y a peut-être un des deux qui va soutenir un petit peu plus à un moment. Hein, et puis au moment où l'autre va un peu mieux, c'est là où l'autre va s'effondrer. Hein. Et effectivement, les papas sont généralement assez soutenants, en tout cas dans ce que j'entends, hein, quand ils viennent dans mon cabinet. Mais c'est justement parce qu'ils sont dans le soutien qu'ils ont besoin aussi de leur place, d'un espace aussi pour eux, pour pouvoir nommer leur propre deuil aussi. Hein. Alors évidemment, ils ne l'ont pas vécu directement dans leur chair, comme une maman, mais néanmoins, le deuil est là. Hein. Je pense à un papa que je vois là actuellement, où, qui a perdu son bébé 15 jours avant la naissance. Et il nomme, ce qui est très beau d'ailleurs, le contact tactile qu'il avait avec son bébé à travers le ventre de la maman. Voyez, et en fait, ça a laissé une empreinte dans sa main. Voyez, donc, il y a un côté aussi charnel qu'il a trouvé. Hein, en tout cas, que le couple a trouvé aussi, aussi pour surmonter cette épreuve. Hein, c'est un couple d'ailleurs très uni.
3: Il a le souvenir du bébé qui venait glisser sa tête sous la main de son papa quand il reconnaissait sa voix et sa main.
14: C'est ça. En tout cas, les mouvements des membres du bébé, il en a la mémoire dans la paume de sa main, en fait. Donc, vous voyez, c'est aussi comme ça.
3: C'est une empreinte qu'on.
14: Oui, et c'est aussi comme ça qu'il se sent père, hein, parce que ce bébé n'a pas pu rester. Hein, donc.
17: Lors d'un deuil périnatal, Patricia Blin, est-ce que la mère peut faire face parfois à un sentiment de culpabilité?
14: Ah oui.
17: Oui.
14: Ah oui.
17: Et qu'est-ce que vous pouvez nous en dire?
14: Oui. La culpabilité, je crois que je l'entends à chaque fois.
17: Ah oui.
14: Oui. Oui.
17: Donc c'est pas parfois, c'est quasi à chaque fois, tout le temps.
14: Le diagnostic médical est souvent très attendu, justement pour essayer de libérer cette culpabilité vécue. Cependant, la plupart des cas, je me rends compte, moi, que ce diagnostic médical ne vient pas, enlever complètement cette culpabilité. Parce qu'elle reste, malgré tout, extrêmement charnelle. C'est comme ça que je vais le dire. Hein. Elle se pose quand même la question, mais comme toutes les mamans, finalement, est-ce que j'ai bien fait? S'il est malade, est-ce que ce n'est pas de ma faute? J'aurais peut-être dû lui donner ceci ou faire cela. Donc, elle vit, finalement, cette culpabilité, vous voyez, avec leur enfant qui n'est plus là, mais elles ont quand même ce ressenti-là, coupable. Et voilà, donc il faut du temps aussi pour que ce sentiment coupable ou cette faute s'amenuise avec le temps aussi. Hein. Les explications
3: médicales... Oui, il faut comprendre que...
14: Oui, voilà, pardon, les explications médicales, certes, et puis elles font leur chemin. Et puis peut-être qu'à un moment donné, c'est peut-être autre chose de la vie qu'elles vont comprendre aussi, hein, dans ce qui s'est passé avec cet enfant-là.
3: Et je pense que cette culpabilité, bon d'abord, elle est aussi décuplée biologiquement, c'est-à-dire qu'au moment où on a un bébé, on fabrique tellement d'ocytocine, et l'ocytocine, c'est à la fois l'hormone de l'attachement et l'hormone de la protection. Hein. Quand une lionne défend son petit, elle n'agit pas grâce à la testostérone, hein, ça c'est une hormone masculine, elle agit grâce à l'ocytocine. Donc on a tellement d'ocytocine que l'idée qu'il y ait une défaillance du système d'alarme et de vigilance et de protection, pour nous, c'est nous qui sommes défaillantes. Même si on nous dit qu'il y a un virus, il y a une bactérie, il y a une maladie, il y a une malformation qui vient du papa, la mère se dit toujours... je suis coupable. Et d'ailleurs, culturellement, il a longtemps été véhiculé que les problèmes de fertilité ou de maladie étaient peut-être liés à la mère, alors que ce n'est pas parce que la mère abrite l'enfant qu'il n'a pas un double patrimoine génétique. Mais il y a aussi une forme de culpabilité. C'est pour ça que c'est très délicat avec les patients, parce qu'il faut à la fois éviter que la culpabilité devienne délirante et que la femme se retourne contre elle, cette culpabilité, et s'abîme et se détruise et développe des troubles alimentaires. Et en même temps, on sent bien que cette culpabilité, elle vient jouer un petit peu comme un rempart contre un sentiment total et trop brutal d'impuissance. C'est-à-dire, si je cherche encore une explication, je ne suis pas complètement impuissante. Et de me prendre d'un coup cette totale impuissance, alors que dans la grossesse, il y a quelque chose de l'ordre de la toute-puissance. Je donne la vie, je suis pleine de cette vie. C'est trop brutal. Et ce que j'ai remarqué, vous me direz si vous vivez la même chose en consultation, c'est que dans les deuils périnataux, très souvent, le papa cherche un pourquoi. Pourquoi ? Qu'est-ce qui n'a pas marché ? Donc, il active sa rationalité, parce que les hommes aiment bien la rationalisation pour se protéger des émotions. Et pendant que le papa cherche pourquoi, la maman cherche où ? Et d'ailleurs, tout le livre, vous cherchez où est le bébé ? Où est le bébé ? Où est mon bébé ? Qui m'a pris mon bébé ? Est-ce que mon bébé est dans le ciel ? Est-ce qu'il flotte ? Est-ce qu'il est retourné dans mes entrailles ? Où est le bébé ? Et d'ailleurs, les mères en deuil vont dans les chambres du bébé qu'elles ont préparées. Elles regardent ce berceau vide pendant des heures. Qu'est-ce que vous pouvez nous dire de ce « où est le bébé » ?
14: Il est très juste. Je pense que c'est un peu l'image, c'est la mère qui cherche son petit, en fait. Il y a quelque chose comme ça, effectivement, de très animal, de très biologique. Et peut-être, alors... Là, en ce qui me concerne, peut-être que l'écriture du livre, c'était pour retrouver sa trace, d'une certaine manière. Mais je ne pensais pas, pour le dire comme ça, quand j'ai commencé, en tout cas en ce qui me concerne, la retrouver à travers l'écriture. Hein, parce que ça, c'est le beau cadeau, finalement, hein, qu'elle me donne.
3: D'ailleurs, vous ne signez pas le livre toute seule. Hein.
14: Non.
3: Le livre est écrit par Patricia Blin et Inès.
14: Absolument.
3: Et ça, message d'amour d'un bébé à sa mère.
14: Voilà, et ça, j'y tiens. Parce que pour moi, ma fille, son énergie était là au moment de l'écriture. Hein. Donc après, voilà, chaque maman va le chercher. Et je pense que c'est peut-être pour ça aussi, vous voyez, tout cet état de confusion, un peu d'hébétude. On cherche son bébé, on sait qu'il n'est plus là, mais où est-ce qu'il est, hein? Est-ce qu'il est présent avec moi dans tout ce que je vis? On a besoin, je crois viscéralement aussi, de cette recherche et de savoir où est-ce qu'il est. C'est difficilement pensable et imaginable qu'il n'est plus là ou qu'elle n'est plus là, oui, cette petite fille ou ce petit garçon. Et je crois aussi que, en tout cas, c'est ma perception aussi, hein, et des choses, que on est en contact avec l'énergie de ce petit ou son âme, si je peux le dire comme ça. Hein. Et donc, c'est la communication d'âme à âme. Mais comme ce n'est pas dans le visible, voilà.
5: Patricia Blin, comment est-ce que vous vivez les dates anniversaires de la naissance et du décès qui sont rapprochés, malheureusement, oui, d'Inès? Pour vous, alors j'imagine que c'est très intime, mais je pensais plutôt aux sœurs d'Inès.
14: Alors, en ce qui me concerne, bon, voilà, j'en ai parlé là tout à l'heure, jusqu'aux 18 ans, c'était compliqué. Hein, je ne savais plus où me mettre. Entre le 4 et le 19, j'étais complètement suspendue, comme si je revivais un peu cette période-là. À partir du moment où je l'ai écrit, c'est venu nommer quelque chose et j'ai compris, surtout. J'ai presque envie de dire où elle était, pour reprendre ce que nous disions là tout à l'heure. Hein. Quant à ses sœurs, ma fille aînée avait 4 ans. Hein. Donc, elle était petite, elle a fait comme elle a pu aussi pour comprendre ce qui se passait avec sa petite sœur. Et je dis ça aussi parce qu'il y a certainement des mamans et des papas qui nous écoutent avec d'autres oui, enfants, où c'est important de nommer les choses. C'est important de... Alors, bien évidemment, moi, ma fille, elle a rencontré sa petite sœur, mais ça a été d'emblée de lui dire que la petite sœur ne rentrera pas à la maison. Elle ne peut pas. Elle est trop malade. En tout cas, c'est dire les mots justes. Voilà, vraiment les mots qui ne laissent pas non plus trop de choses un peu comme ça en suspens. Il est parti dans les étoiles. Non, on dit les choses. Hein. Quant à sa petite sœur Inès, donc, qui arrive après, presque 2 ans après, du coup, elle a toujours su.
5: Julie, la petite sœur.
14: Oui, pardon. Oui, vous voyez le lapsus que je fais. Voilà, la petite sœur, donc Julie, qui arrive donc 2 ans après. Eh bien, elle a toujours su. Et là, c'est là qu'on voit tout le mystère de la vie, parce que quand on parlait d'elle, alors que Julie était toute petite, elle se mettait à pleurer. Mais c'était un chagrin qui n'était pas le même chagrin comme lorsqu'un bébé a faim, a soif, qu'il réclame, enfin, soif, pardon, a besoin de son biberon ou a besoin d'être changé. Là, c'était des pleurs, mais qui venaient d'ailleurs. Et c'est en ça, vous voyez, qu'il y a quelque chose de très mystérieux qui nous dépasse tous aussi dans ces décès d'enfants et dans ces décès de bébés. Voilà. Donc je nomme aussi ça, l'importance, hein, voilà, dans la famille, dans la fratrie, de ces enfants qui étaient là avant, hein, et puis les enfants qui vont aussi arriver après, parce qu'ils ont aussi leur propre place, vous voyez, à faire. Hein, c'est en ce sens que pour moi c'est important de vivre une année comme ça pleinement avec ce qui venait de m'arriver par rapport à Inès, avant de pouvoir accueillir un autre enfant. Mais ça, tout ça, ça ne se commande pas dans le mental, ça se vit, et il faut encore du temps. Vous voyez, même là, tout à l'heure, j'ai fait un lapsus. Bon, ben voilà, c'est là.
3: Oui, alors, elle a pleuré aussi, votre fille, parce que vous aviez donné une place à chacune.
14: Oui, tout à fait.
3: Dans certains cas, notamment, il y a peut-être une ou deux générations, on avait plus de difficultés à communiquer sur les émotions. Oui. Souvent, quand une petite fille mourait, la fille d'après était l'enfant de remplacement, voire on donnait le même prénom.
14: Oui.
3: Ce qui ne permettait non seulement pas à l'enfant de pleurer, mais ça ne lui permettait même pas de se situer, et encore moins de prendre la voie de sa vie propre, puisqu'il était l'enfant qui devait consoler. Et donc peut-être que ces larmes qui viennent d'ailleurs, nos enfants, nos bébés ont parfois des chagrins existentiels, et on sent bien que c'est pas des chagrins de faim, des pleurs de faim. Peut-être que c'était aussi toute l'expression de sa tristesse à elle, qu'elle avait le droit de dire je ne rencontre pas ma grande sœur et je voudrais voir ma grande sœur.
14: Oui, ah, mais en tout cas moi je le percevais complètement comme ça, et sa grande sœur à l'époque était aussi à côté, on se regardait, mais c'est comme si on avait compris qu'elle avait compris. Vous voyez, que quelque chose était passé, mais j'ai envie de dire dans le subtil, voilà, dans l'invisible, elle savait aussi, et elle avait le droit à son chagrin, voilà, d'avoir perdu du coup une grande sœur, et on le vivait ensemble. Et voilà, c'est aussi ça, vous voyez, dans les moments dramatiques et éprouvants, eh bien il y a aussi, voilà, on parlait tout à l'heure de la famille, quelque chose aussi de très enveloppant quand c'est possible, et ça resserre aussi. On vit quelque chose de très beau malgré tout dans les moments les plus effroyables de sa vie.
3: Ce qui est très frappant, c'est à quel point les bébés, on se dit parfois que finalement, heureusement pour eux que les bébés n'ont pas la parole, parce qu'ils ils ont trop de choses à nous dire, et nous les adultes, on ne supporterait pas tout ce qu'ils ont de sage à nous dire. Ils savent trop de choses, les bébés.
14: Oui, en tout cas, moi j'aimerais bien les entendre plus.
17: Comment vous avez fait pour que la vie revienne? Qu'est-ce qui s'est passé pour qu'un jour vous remettiez à sourire, par exemple?
14: Ça se fait avec le temps. Je crois que je me sentais quand même bien entourée.
17: Oui.
14: Heureusement pour moi, je n'ai pas entendu toutes ces phrases maladroites, vous voyez, dont on parlait tout à l'heure un tout petit peu, hein, parce qu'elles font effectivement beaucoup de dégâts. Je me suis toujours sentie bien entourée. Et alors, je vais te dire quelque chose qui peut paraître peut-être surprenant, hein, là comme ça, à vos auditeurs, mais quelques temps après, lorsque c'est arrivé, il y a eu comme un apaisement. Comme si j'avais presque la connaissance intime que je devais vivre ça dans ma vie. Voilà. Donc, ça m'a vraiment apaisée. Évidemment, hein, je pensais à ma fille tous les jours, à Inès tous les jours, bien évidemment. J'avais toujours une petite pensée pour elle. Hein. Mais je ne sais pas, il y a un soutien comme ça qui était là quand même malgré tout. Hein. Et puis voilà.

0: vraiment écouter dans ce qu'ils ont à dire et pour leur laisser vraiment élaborer tout ce temps, en fait. Hein. Parce que même, on ne le sait pas, ne le savent pas, et j'ai envie de dire moi-même, je ne le savais pas. Donc c'est au fur et à mesure des jours, des mois, des années qu'on arrive à redonner du sens et à laisser passer le sourire, parce qu'effectivement, la première fois qu'on rit, on peut être pris là aussi de culpabilité en disant, mais vu ce que je vis, on a l'impression presque de trahir, du coup, voyez, son petit qui n'est plus là. Donc voilà, tout ça, ça se redécouvre, on s'autorise aussi beaucoup.
1: Ouais, ouais. Hein,
0: c'est une question d'autorisation. Ouais.
2: Oui, je crois que les couples ont beaucoup besoin de soutien parce que on est tenté avec maladresse de vouloir que le couple passe vite à autre chose et en réalité, je crois qu'il faut laisser le temps aux parents d'être perdus. Parce qu'en fait, ils sont perdus. C'est la vérité qu'ils sont perdus. Ils sont suspendus entre deux mondes. Oui. Et être perdu, c'est être un petit peu avec leur bébé. Est-ce qu'on peut leur laisser le temps d'être un peu avec leur bébé qui est perdu aussi? Et on a un peu envie, coûte que coûte, parce que la souffrance de l'autre nous met mal à l'aise. Et puis que toute mort éveille quand même chez l'être humain la conscience que nous sommes concernés directement. Et je crois que les couples sont en grande difficulté et ont du mal à se comprendre dans ces épreuves-là parfois. Parce qu'il y a aussi une pression de l'entourage. À ne pas entendre parler de ça avec des rationalisations et des minimisations.
0: Oui, complètement. Mais ça dit tout le malaise de la société face à la mort, hein, face à ce grand sujet qui nous concerne tous, la mort et la vie. Alors quand il s'agit effectivement d'un enfant, alors d'autant plus peut-être quand c'est un tout petit, l'argument est vite trouvé, tu vas passer à autre chose. Ben non, on ne passe pas à autre chose. Hein, parce que c'est pas pour rien qu'on vit tout ça. Hein. Donc, c'est vraiment remettre aussi, vous voyez, ces moments précieux de départ de la vie. Et par rapport à ce que vous disiez, oui, le couple est déraciné, d'une certaine manière. On est soi-même déraciné. Par rapport à cette logique, vous voyez, rassurante, qu'on se raconte sur Terre, où une vie bien vécue, c'est quand on meurt, quand on est âgé, quand on a vécu un certain nombre de choses. Là, comment expliquer ça? Comment comprendre ce mystère de la vie quand c'est un tout petit bébé? Voilà, ça, c'est compliqué de donner du sens à ça, hein. Voilà, dans le...
2: Oui, je pense aussi qu'on minimise parce qu'on oublie que pour qu'un bébé arrive, il faut une puissance du lien, et notamment du lien entre la mère et l'enfant, du lien dans le couple, mais du lien entre la mère et l'enfant, qui est un attachement, un investissement énorme et qu'on veut beaucoup minimiser, notamment avec les débats sur la GPA, tout l'investissement de la mère et tout le travail émotionnel, psychique qu'elle fait pour que le centre de gravité de sa vie ne soit plus elle-même, mais soit cet enfant.
0: Oui.
2: On peut pas balayer ça. Il n'a pas été moindre sous prétexte que l'enfant périt au bout de 15 jours au lieu de mourir à 80 ans. Le travail psychique qui est investi d'entrée de jeu, il est le même. Oui. Vous avez eu la même joie avec le test de grossesse, les mêmes nausées,
0: exactement,
2: les mêmes rêves. Voilà. Vous avez repeint la chambre, vous avez rangé le nid, vous avez rêvé des choses, vous avez projeté. Et on dirait que notre société moderne oublie cette mise de départ qu'est le lien, en fait.
0: Complètement. Qui sont les prémices, finalement, de la vie. Donc,
2: qui sont les prémices de la vie. Vous parlez beaucoup de la présence d'Inès. D'ailleurs, j'ai une consœur, Blandine Chemin, qui a écrit sur les aidants familiaux et qui accompagne des familles endeuillées, qui écrit très joliment « Nous restons liés à nos défunts, car nous réussissons l'exploit de transformer ce lien pour le rendre vivant malgré la mort. »
0: Oui.
2: Et dans votre livre, on sent, au fil des pages... Alors d'abord, on est embarqué dans l'urgence de la maternité, évidemment, de cette maternité chaotique. Et ensuite, on sent la présence d'Inès qui se dévoile avec la légèreté d'une plume. D'ailleurs, il y a des jolis dessins de plumes et de coquillages. À travers les pages, il y a quelque chose qui se dévoile, comme si vous nous donniez à sentir cette réalité palpable de l'amour. Et en fait, c'est votre amour à toutes les deux qui rend ce lien vivant malgré la mort et ceux qu'on croit ou non en Dieu. Qu'est-ce que vous pouvez dire aux auditeurs d'Europe 1 de ce dévoilement d'Inès à mesure que vous écrivez le livre? C'est une discussion avec Inès, ce livre, en fait.
0: Exactement. Je crois que vous l'avez très bien perçu, très bien lu. Finalement, ce sont des retrouvailles complètement inattendues avec ma fille. J'ai ce besoin urgent et viscéral d'écrire, là, tout début 2020. Et je me suis aperçue que finalement, j'avais déjà écrit des textes auparavant, des textes voilà, poétiques hein, que vous avez dû lire, Au bord de la mer notamment, où j'avais déjà voilà, hein, cette perception-là, qu'il y avait quelque chose là qui dans l'invisible est là, on va dire. Hein. Et donc au fil de l'écriture, au fil des textes, c'est comme si j'avais rendez-vous avec elle, en fait. Hein. Et d'ailleurs, elle vient deux ou trois fois, hein, d'ailleurs dans le livre, voilà pour ceux qui le liront, dans des rêves finalement, me confirmer qu'elle est là. En fait, c'est toute la subtilité de ce qu'on va appeler des signes. Voyez, les signes, voilà, on parle de la petite plume, voilà, ça c'est des signes extrêmement discrets mais qui sont d'une puissance parce que par la coïncidence par rapport à ce que l'on vit et tout d'un coup, voilà, comme s'il y avait la

0: bénédiction, j'ai envie de dire ça comme ça. Et là, c'est au-delà d'une croyance, j'ai envie de dire religieuse.
1: Religieuse, hein, dogmatique,
0: voilà.
1: Ouais,
0: voilà. Bien sûr. Ça nous relie à quelque chose de
1: alors,
0: sacré.
1: Alors, votre livre, on peut se le procurer comment?
0: Alors, ben, vous pouvez le commander voilà, sur tous les réseaux. Alors, vous avez parlé de voilà, tout à l'heure de Librinova, là où il a été la plateforme d'édition. Dans votre librairie, vous pouvez le commander. C'est une édition, comment dire, à la demande.
1: D'accord.
0: Voilà. Hein, et puis sur toutes les plateformes connues. Voilà.
2: Je t'aime, maman,
1: merci
2: depuis
1: beaucoup.
2: Le ciel. Voilà, Patricia Blin. Merci beaucoup, Patricia Blin,
0: oui.
2: D'être venue.
0: Merci.
1: Cette vous avez aidé beaucoup d'auditeurs et d'auditrices. J'en
0: oui,
1: suis sûre.
0: Oui,
1: merci
0: oui.
1: À vous.
0: C'est le message du ciel. Hein. Voilà, à toutes les mamans aussi. Je t'aime.
2: Marie-Estelle Dupont.
1: Merci.
2: On se retrouve demain après cette belle émission chargée d'émotions.
1: Chargée d'émotions.
0: Et de joie aussi.
2: Et de joie. Et
0: oui,
2: de joie.
0: Et de joie.
2: Marie-Estelle Dupont, on se retrouve demain à partir de 14h. Dans un instant, à 15h, c'est Coé pour Il y en aura pour tout le monde. Et puis ensuite, juste après, Pascal Pro pour Pascal Pro et vous. À demain sur Europe 1.
1: À demain.
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2: Dans un instant, on retrouve Coé pour Il y en aura pour tout le monde sur Europe 1.
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2: Europe 1, bonjour, il est 15h. Où est-ce que vous pouvez arrêter de parler, s'il vous plaît, pendant que je dis bonjour à Émilie Dès? Ça parle, ça parle.
0: Dissipés,
2: oh, mais c'est incroyable, c'est les diffusé. Informations, le journal, 15h, Émilie Dès, ensuite on aura tout le temps de parler.
0: Bonjour Coé.
2: Bonjour Émilie.
0: Bonjour à tous. La colère ne justifie pas la violence et les responsables politiques ne doivent pas la légitimer. C'est le message d'Emmanuel Macron depuis l'Espagne, alors que le blocage des lycées se poursuit. 76 personnes, des élèves, des personnels ont été blessés depuis le début de la mobilisation. 440 personnes ont été interpellées. Aujourd'hui, 7% des heures de cours ne sont pas assurées, indique le ministre de l'Éducation. Le Sud, sous des trombes d'eau, le Gard et l'Hérault sont en alerte rouge, pluie et inondation, alerte orange en Lozère, en Ardèche et dans les Bouches-du-Rhône. Il est tombé 200 mm d'eau en une heure sur le bassin du Vigan dans les Cévennes, soit l'équivalent d'une baignoire par mètre carré, assure la préfète du Gard. Les écoles sont fermées dans le département, les transports scolaires suspendus dans l'Hérault. Le trafic ferroviaire est interrompu sur l'axe Nîmes-Clermont-Ferrand. Il risque 5 ans de prison et 70 000 euros d'amende, une peine d'inéligibilité également. Robert Ménard est jugé aujourd'hui pour avoir refusé de marier une Française et un Algérien visé par une OQTF. C'était en 2023. Robert Ménard, accompagné de Bruno Retailleau, qui l'a cité à comparaître. L'entourage de l'ancien ministre de l'Intérieur a fait savoir qu'il viendrait. Le gouvernement veut diviser quasiment par deux le déficit en 2027. C'est ce qu'annonce le ministre du Travail, Jean-Pierre Farandou, au magazine Challenge. Il assure que l'exécutif veut économiser 5,5 milliards d'euros sur les retraites. La majeure partie des économies serait tirée d'une sous-indexation progressive des pensions à partir de 1 260 euros et de la baisse du plafond de l'abattement de 10% des retraités. Le projet de budget sera présenté demain en Conseil des ministres. Le gouvernement va-t-il taxer les produits sucrés? C'est sur la table, assure le ministre du Commerce, car il y a trop d'obésité et trop de diabète. Cette taxe sera, selon les Échos, incluse dans le budget de la Sécurité sociale pour 2027. Elle visera certains produits transformés à partir d'un certain seuil de sucre encore inconnu. Un avion à destination de Tel Aviv a été dérouté en Arabie Saoudite après un incident en vol. Un terroriste a voulu faire s'écraser l'appareil pour tuer ses occupants, selon le gouvernement israélien. L'un des pilotes a essayé de tuer l'autre avec un couteau, a raconté la mère d'une passagère israélienne. Les passagers qui sont tous sains et saufs. Deux jours après son voyage en France, le pape Léon XIV se réjouit de l'augmentation du nombre de baptêmes dans l'Hexagone, un signe de renaissance qui perdure depuis quelques années, précise le souverain pontife. Et puis après 19 ans à la tête du FC Nantes, son président propriétaire Vladimir Kita a signé un accord de principe pour vendre le club à des investisseurs
3: investisseurs européens. Le montant de l'opération devrait dépasser les 100 millions d'euros.
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3: Il est 15h03 sur Europe 1. Il y en aura pour tout le monde, c'est
5: Émilie,
3: tout de suite.
5: Émilie, je n'ai qu'une question. Avez-vous entendu ce tremblement de terre qui vous a coupé dans votre flash info?
3: J'ai failli dire à vos souhaits, et puis
6: je suis revenu. Excuse-moi, j'étais micro-coupé. Ah non, mais loin, alors, c'est loin d'Émilie.
5: Mais tu te rends compte du bruit que t'as fait? Gars, une corne de brume. Au port du Havre, il paraît qu'ils ont cru qu'un bateau était en train de rentrer.
6: Ok, gars, je savais qu'on était dans un lycée bloqué là. Okay,
5: t'as vu le bruit que t'as fait, moi?
6: Ok, gars, vas-y. Qu'est-ce que t'as quoi? Tu m'embrouillais. Tu m'embrouillais.
5: Ça y est, il est chaud, il est au taquet. Déjà fait tomber la cravate, je peux vous dire.
6: Parce que j'ai éternué, tu m'embrouillais.
5: Il a deux doigts de monter sur une barricade. Merci, merci. Si, bon, on va être bien.
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5: On va moucher le petit. On va moucher le petit. On a pris un petit tire-jus, vous inquiétez pas, ça va aller. Il a pris froid dans les couloirs, il travaille beaucoup trop. Il y en aura pour tout le monde aujourd'hui, préparez-vous. Alors, j'ai repéré un truc, j'ai besoin de mon équipe et j'ai besoin de vous dans un instant. J'ai l'impression que je suis le seul à l'avoir repéré. Donc vous me direz si c'est mes oreilles qui sont tordues. J'aurai besoin aussi de toutes les auditrices et les auditeurs d'Europe 1 pour que vous me disiez si vous entendez la même chose que moi. D'accord ?
9: Une hallucination auditive ?
5: Ah, c'est pas une hallucination auditive, c'est plutôt un manque de parole dans les couplets de la Marseillaise.
9: Ah.
5: J'aurai besoin de vous dans un instant et vous me direz si vous avez remarqué la même chose que moi. Un point sur les revendications des lycéens. Parce que vous avez peut-être vos enfants qui sont sur les barricades ou vous avez vu des images un petit peu partout à la télé et vous vous dites, bon, au final, on ne sait plus bien parce que j'ai l'impression que c'est un petit fourre-tout. J'ai l'impression que tout le monde y va de sa revendication. Ben, vous ne croyez pas si bien dire. Restez avec nous, vous entendrez tout ça. Marine Tondelier était à la marge des fiertés rurales. Vous la connaissez celle-là, la marche
9: de fière?
5: Eh bien, vous allez la découvrir. C'est Marc-Marine Tondelier. Elle a fait quand même un truc qui m'avait beaucoup fait rire. C'est dans un doc que l'on a pu voir avant, qui a été fait avec France TV, je crois. Vous allez voir, elle confond un. Je ne vais pas vous le dire. Je ne vous le dis pas.
9: D'accord.
5: Si je vous le dis, je trahis un petit peu. Reste avec nous. Vous allez voir, elle ne sait pas qui est qui, en tout cas, dans la marche. Le j'aime pas de Gauthier, ce sera quoi?
6: Jean-Luc Mélenchon, alors c'est lié au blocage des lycées, qui appelle les parents à s'interposer entre les émeutiers, qui sont plus des lycéens mais qui sont des émeutiers, et les policiers face à la sauvagerie policière, dit-il.
5: Nous en parlerons d'ici quelques minutes. Les anciens RG, les renseignements sont arrivés à une conclusion sur les manifestations micro-émeutes, rassemblements devant les lycées. Je vous le donnerai tout à l'heure. Tiens, des taxes.
9: Ça faisait longtemps.
5: Encore des nouvelles qui vont arriver, puis tout à l'heure nous jouerons un jeu tous ensemble très rapidement. Je vous donnerai des taxes, vous me direz si elles existent ou pas en France. Parce que vous savez, quand je vous dis qu'il y a beaucoup, beaucoup de taxes chez nous et qu'on est le pays de la taxe, vous n'êtes pas prêts non plus. Faut-il s'inquiéter de l'IA? Nous aurons tout à l'heure un philosophe, il s'appelle Gaspard Koenig, j'espère que je prononce bien son nom, qui viendra nous en parler tout à l'heure avec une vraie question. Alors, peut-on encore reprendre la main sur l'IA ou c'est plié? Et puis tout à l'heure, un changement de carrière, elle était infirmière, elle devient DJ, ce sera vers la fin de l'émission.
9: Pourquoi pas?
5: Mais pourquoi pas, tout peut arriver, il y en aura pour tout le monde.
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5: Nous sommes le mercredi 30 septembre. Bonjour et bienvenue sur Europe 1. J'espère que vous allez bien. Je m'appelle Coé. Il y en aura pour tout le monde aujourd'hui. Et surtout, c'est l'anniversaire aujourd'hui de Monica Bellucci.
9: Ah.
5: Monica. Sei la donna più bella del mondo. La prossima estate vorrai diventare il tuo costume da bagno.
9: Et ça avec le fait de tête. Hein.
0: Qu'est-ce qui t'arrive?
5: Là, pour ceux qui ne parlent pas italien, je viens de dire vous êtes la plus belle femme du monde, j'aimerais devenir l'été prochain votre maillot de bain. C'est ce que m'a écrit ChatGPT, je ne suis pas sûr que ce soit la plus belle phrase à dire, mais c'est l'une des plus belles femmes du monde et on l'embrasse très très fort. Je n'ai pas son âge, ça ne se dit pas. Mais c'est son anniversaire. Ça. Voilà, 25e émission aujourd'hui, déjà 25e émission sur Europe 1. Je n'ai pas vu le temps passer. C'est la journée mondiale de la vérité. Vérité, je ne parle pas du tout italien. Bonjour Stouff.
0: Bonjour Corinne.
5: Elle a bien dormi?
0: Elle a très bien dormi.
5: Eh bien, c'est la vérité.
0: C'est la vérité.
5: Eh bien, monsieur Pietre, il a bien mangé?
9: Oui, très léger.
5: C'est la vérité?
9: Non.
5: Très bien. Monsieur Gauthier Lebret est en
6: salut
5: forme.
6: Salut à tous, gars.
0: Arrête de regarder.
5: Il est en forme. C'est qu'hier, on a parlé carpe-coille dans l'émission aussi. Si vous avez raté, bien sûr, attention à ne pas confondre. Hein. Ça vit jusqu'à 40 ans une carpe-coille, c'est ça?
9: Et pas des carpe-couilles, hein, ça n'a rien à voir.
0: Plus c'est gros, plus ça coûte cher.
9: Bah pareil.
5: Eh oui, c'était l'esprit de Patrick Sébastien qui était en nous hier.
0: Je vous dise.
5: Grand moment d'émotion hier pour revenir dans Il y en aura pour tout le monde aux manifestations un petit peu partout. Coupe-moi Patrick Sébastien parce qu'on est à deux doigts de partir danser. Hier, grand moment d'émotion, je le disais, en soutien aux élèves bloquant le lycée à Saint-Denis. Il y avait le maire insoumis, Bali Bakayoko, qui a entamé une Marseillaise. Alors, vous allez l'écouter. Vous allez me dire si c'est moi, si ce sont mes oreilles, mais j'ai quand même un tout petit peu l'impression que la Marseillaise, monsieur le maire, connaît pas bien un petit couplet. Écoutez bien.
11: Ah, attention, là c'est la Marseillaise.
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5: et levé. L'étendard sont grands et levés. C'est-à-dire que moi, quand j'ai vu passer la vidéo, je dis bah, enfin, d'étendard, qu'est-ce que c'est que d'étendard? L'étendard sont grands et levés. Attendez, vérifions.
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5: Ah, c'est clairement ça qu'il dit.
1: L'étendard
5: sont grands et levés. Non, alors, ce n'est pas les paroles, oui. Monsieur le maire. C'est assez bien de l'entamer, mais c'est bien de y aller, mais il faut... Il faut avoir les paroles.
4: Ah oui. Et qui sont ?
5: Qui sont ?
6: L'étendard sanglant et élevé.
5: Ah bah voilà, et non pas d'étendards qui sont grands élevés. C'est pas ça du tout. Hier, c'était le blocage des lycées. Ça continue aujourd'hui. Combien
6: bien
5: à peu
6: sûr.
5: Près là ?
6: Bien sûr. Alors, je n'ai pas le chiffre exact de combien de lycées sont bloqués. Mais enfin, là, c'est l'épicentre, c'est Lille. Et il y a une violence incroyable. Enfin, c'est-à-dire qu'on a des pompiers qui sont blessés, policiers blessés, profs agressés. À Toulouse, il y a un prof qui a été jeté au sol alors qu'il tentait d'éteindre le départ d'un feu. À Lille, il s'est pris une claque dans le dos en allant retrouver sa classe. On a une jeune fille à Saint-Denis qui s'est pris de l'acide, ouais, qui a provoqué un tweet de Sébastien Lecornu. Des policiers se sont pris de l'acide aussi, également. Donc on a des jeunes qui se baladent avec de l'acide maintenant et qui lancent ça sur des jeunes ou sur des policiers. Donc c'est proprement insupportable.
4: Et là, en fait, il ne s'agit que vraiment de lycéens, hein, parce que d'habitude, dans les manifs, il y a toujours, on se dit qu'il y a les black blocs qui viennent dedans.
5: Là, c'est vraiment
4: des lycéens.
5: Il y en a peut-être, parce qu'il y en a certains qui sont masqués.
6: Exactement. Il y a des majeurs devant les lycées qui profitent du blocage des lycées pour venir casser également. Il y a bien les antifas aussi qui ne sont plus du tout lycéens et qui profitent du mouvement pour venir s'agréger.
5: Ouais. Alors moi, je me suis intéressé aux revendications. Alors je vous assure que ce que vous allez entendre, croyez pas que j'ai fait des recherches incroyables en digital. Je me suis baladé. Je suis allé voir des vidéos qui se baladaient sur Insta,
10: etc. Scrollé, quoi.
5: J'ai vraiment scrollé. Ne croyez pas que je suis allé chercher vraiment en voulant faire ressortir une idée de quoi que ce soit, etc. Pas du tout.
10: D'accord.
5: J'ai pris des vidéos qui venaient les unes après les autres et vous allez entendre ce que j'ai presque découvert ce matin quand il était 4h30 du matin, que j'étais avec mon petit café et que je zappais sur les réseaux. Écoutez bien, d'abord, il y a des revendications, vous le savez, très très importantes dans les lycées.
11: On va pas avoir de profs, on va pas avoir assez d'éducation. Moi j'ai mon prof de français, mais il y en a plein d'autres qui l'ont pas leur prof. Ça va pas pour la cantine.
5: Eh oui, ça va pas pour la cantine, c'est vrai. Encore, il y avait encore des épinards demain. Moi, s'il y a encore des épinards, je vous le dis, ou des flageolets, je brûle une poubelle. Mais attendez, il y a encore d'autres revendications.
11: J'ai un emploi du temps, je travaille presque autant que ma mère.
5: Eh oui, je travaille presque autant que ma mère.
4: Non, mais n'importe quoi. Mais franchement,
5: non. Mais attendez, mais ce garçon, il travaille presque autant que sa maman. Mais attendez, parce que c'est pas fini.
11: J'ai des petits frères là qui sont plus jeunes que moi, qui vont passer au lycée, et j'ai pas envie qu'ils vivent justement un emploi du temps ignoble et qui après soient dégoûtés de l'école.
5: Ben oui, mais quand on a un emploi...
4: C'est quoi un emploi du temps ignoble?
5: Ça doit être un petit 8h-18h. C'est ignoble et ça dégoûte.
10: S'ils veulent moins, il faut couper des vacances. C'est plus deux semaines de vacances, c'est plus une semaine, c'est pas
6: ça,
10: du
6: c'est
10: tout.
6: Une bonne solution,
10: voilà, c'est ça qu'il faut.
6: Ça,
10: ils faire
6: à ça, Toussaint, c'est n'importe quoi.
10: Exactement.
6: Deux semaines en février,
10: s'ils veulent moins d'heures de cours, il faut faire ça.
5: Vous aurez les profs après qui seront peut-être moins contents. Attendez, parce qu'il y a des revendications. Là, tu sens qu'il y a deux revendications au début. Pour la troisième, on a fait plus court.
12: On est là pour le manque de moyens, pour le manque de professeurs. Et pour l'ambiance générale des lycées qui
5: puent
12: la merde.
5: Voilà.
4: C'est l'ambiance qui pue la merde.
5: Voilà, c'est à la fin, on sent qu'il n'y a plus de trucs, donc ça pue la merde.
4: Et quoi contre les ambiances qui puent la merde?
5: Un petit wizard. Voilà, un petit fébraise.
6: Okay, donc ils sont en train de demander plus de moyens. Ils ont cassé pour 1 million d'euros, rien qu'en Ile-de-France. Le lycée devant lequel il s'est passé l'épicentre des phénomènes à Saint-Denis, qui est le lycée Paul-Éluard, c'était un lycée qui était en cours de rénovation à plusieurs dizaines de millions d'euros. Ils ont pété le portail. Ils viennent de péter le portail qui, de mémoire, est facturé 100 000 euros par Valérie Pécresse à Bali-Bagayoko.
10: Elle a peut-être augmenté le prix aussi quand même, Valérie Pécresse. 100 000 euros le portail.
6: Bon. Oui, écoutez, elle donne le prix du portail. Oui. Je ne vais pas les vérifier, effectivement.
5: elle a peut-être fait passer le sien avec.
10: Oui, c'est ça,
5: Va vérifier chez elle. Parce que moi, je serais tenté. Hein, moi, quitte à repayer un portail, j'ai Michel qui remet le mien avec. Hein. Comme ça, ce sera
6: du bénéfice. Le paradoxe, ils veulent plus de moyens et ils cassent alors que ça va coûter de l'argent.
5: Mais on le sait tous, et surtout les parents qui sont derrière, les parents responsables le savent. Mais attendez, parce que cette demoiselle a terminé en disant « Ça pue la merde !» Eh bien, vous ne croyez pas si bien dire, parce que nous avons la dernière revendication.
13: On doit faire la queue pour aller aux toilettes. Est-ce que ça, c'est normal ou pas, s'il vous plaît?
5: Mais non, on doit faire la queue
4: beaucoup
5: pour aller aux toilettes.
4: Beaucoup de succès, beaucoup de succès.
5: Réécoutons ce succès, ça.
13: On doit faire la queue pour aller aux toilettes. Est-ce que ça, c'est normal ou pas, s'il vous plaît?
5: Mais qu'est-ce que l'on pourrait dire, nous, ici à Europe 1, alors que nous, nos toilettes de l'immeuble sont régulièrement bouchées? Je m'en fous.
13: J'ai donc décidé, moi aussi, pourquoi nos toilettes sont constamment bouchées au 5e, au 4e, au 3e, dans tout l'immeuble. Pourquoi? Faites quelque chose, merci.
9: profites-en, il y a le patron qui est derrière la porte.
13: Pourquoi nos toilettes sont régulièrement bouchées, Thomas?
5: En même temps, c'est pas...
13: Je sais que c'est pas toi, mais quand même.
5: Alors, mais si les revendications sont celles-là, il n'y a pas de raison, je peux faire les miennes.
9: Et c'est vrai, et t'as raison, non, c'est pas une bêtise, en plus, c'est véridique.
5: Nos toilettes.
9: Il y a un problème de toilettes ici.
5: Il y a un problème, il y a des gens qui... Il y a trop de protéines, je pense, à la cantine. Il y a un problème. Et enfin, les revendications se terminent en happy end, puisqu'il y a 1 million de dégâts, il y a des portails qui sont brûlés, il y a des blessés, il y a des policiers qui ont été frappés, il y a des pompiers qui ont été frappés, mais...
14: Tout ça pour manifester que pour foutre la merde, réellement.
15: On n'est pas juste des manifestants, on est aussi des enfants.
5: Eh oui,
9: bien sûr.
5: Eh oui, je terminerai par ce happy end, bien sûr. Ce sont aussi des enfants. Alors vous l'aurez remarqué, on refermera ce chapitre, même s'il aura un coup de gueule dans un instant, Gauthier. Il y en aura pour tout le monde beaucoup de revendications. Donc, en face, on a un gouvernement qui a décidé de répondre. C'est une exclusivité. Ah. Ils ont répondu avec cela.
16: Vous voulez que les impôts baissent? Qu'il y ait du travail pour tous? Que l'inflation soit stoppée. Nous ne pouvons rien faire pour le moment. Mais dès que nous le pourrons, nous ferons le double.
5: Elle est pas belle? Elle est pas belle cette promesse?
9: Un beau discours politique.
5: Elle est pas belle? 2h moins le quart avant Jésus-Christ. Film de Jean-Yann.
9: Évidemment, avec Coluche.
5: Très bien, restez avec nous. Il y en aura pour tout le monde.
6: Michel Serrault qui joue César.
5: Oui, j'aime l'homme ailé. Si, l'homme ailé.
6: Restez là, dans un instant, nous reviendrons sur Marine.
9: Je sais pas, je te voyais faire la gueule.
6: Le j'aime pas de Gauthier Leroy, parce qu'il pense à son portail. Il est resté bloqué sur le portail. Vous restez là, nous reviendrons sur les blocages, évidemment. Il y en aura pour tout le monde. C'est Europe 1 tout de suite.
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5: Salut. Merci d'être avec nous et bienvenue. Bon après-midi sur Europe 1, il y en aura pour tout le monde.
13: Qu'est-ce qu'il n'a pas aimé, Gauthier Lebret?
6: Gauthier Lebret n'a pas aimé. J'aime bien commencer comme ça. Qu'est-ce que Gauthier Lebret n'a pas aimé? Gauthier Lebret n'a pas aimé.
5: Bah, c'est ton moment. Parce que sur 25 émissions, il n'y en a eu qu'une qui l'a aimé. Il y a
6: oui, et encore, c'était ironique.
5: Voilà.
6: Je n'ai pas aimé, évidemment, le discours de Jean-Luc Mélenchon, plein de haine à l'endroit des forces de l'ordre. Je ne crois pas qu'on ait vu un homme qui est en capacité aujourd'hui, selon les sondages, d'être qualifié au second tour de l'élection présidentielle, tenir un tel discours envers les policiers, parler de sauvagerie policière et appeler les parents, donc des émeutiers, puisque ce ne sont plus des lycéens, hein, à se mettre en travers des forces de l'ordre, donc à aller au contact des forces de l'ordre. Il appelle délibérément une forme d'insurrection, une forme de confrontation avec la police. C'est proprement insupportable, l'inversion permanente des valeurs. C'est-à-dire que le problème, c'est pas le jeune qui brûle des poubelles, qui s'en prend à son professeur, à son camarade, aux pompiers, aux policiers. Non, le problème, c'est la sauvagerie policière. Et d'ailleurs, ça va jusqu'aux journalistes, hein, ça rentre dans la tête des journalistes, puisque quand Laurent Nunez fait un point presse devant la place Beauvau, devant le ministère de l'Intérieur, il y a des journalistes, au lieu de poser des questions sur la violence des émeutiers, posent des questions sur les violences dites policières. Donc c'est proprement incroyable, c'est l'inversion des valeurs.
5: Ben merci, merci mon Gauthier, mais c'est complètement vrai. C'est complètement vrai.
9: Et après, c'est son fonds de commerce depuis le début.
0: Oui, mais il devrait appeler les parents à tenir leurs enfants.
5: Oui,
0: non, c'est dans l'éducation, barré. C'est de dire aux enfants, bah non, il faut respecter ça. Vous pouvez revendiquer ce que vous avez à revendiquer selon votre lycée. Et
6: mais ils n'ont rien à revendiquer. Ouais,
5: vous
6: sauf
5: savez, rien
0: ah,
5: du
0: si,
5: tout.
0: Si, après, si, bah, comme il y a des programmes qui ne sont pas terminés. Il y a des programmes quand même qui ne sont pas terminés dans l'année, mais je ne peux pas dire qu'ils n'ont rien à revendiquer.
6: C'est un prétexte.
0: Par contre, c'est vrai que le niveau.
6: Un prétexte pour casser, oui. Comme les matchs du PSG sont
5: je vais mettre,
6: pour
5: je
6: casser.
5: Vais mettre, je vais, mettre, je vais me prétextes. Mettre entre vous deux.
6: Mais
5: je ne crois pas qu'il n'y ait que des prétextes. Je pense qu'il y a effectivement, et notamment, et ce qu'on voit à la télévision n'est pas non plus ce qui se passe peut-être dans toutes les villes de France. Je pense qu'il y a des élèves qui vivent peut-être le surnombre, qui ont peut-être une image à améliorer de l'éducation nationale et certainement de la qualité des profs,
6: ils
5: de la qualité des cours.
6: Prof,
5: non, mais tous les BFC, c'est quoi là? Mais tous les élèves tapent pas leurs profs.
6: Non, je te parle des émeutiers.
5: Mais oui, mais moi je suis en train de dire. À l'échelle nationale, il y a certainement des choses qui seraient à corriger.
9: Il y a des dysfonctionnements.
5: Il se trouve qu'au milieu de tout ça, entre ceux qui ne veulent pas aller en cours, ceux qui sont très contents de péter un portail,
0: il y a des profiteurs,
5: ceux qui veulent faire des vidéos pour leur Snapchat, à quel point ils ont traité un flic d'enculé et que ça va faire bien sur leur réseau, que quand vous mettez tous ces gens mis bout à bout, bah ça crée des petits merdeux et merdeuses, parce que là-dessus il y a de l'égalité, qui viennent perturber peut-être un signal qui à la fin est peut-être un message qui aurait mérité qu'on s'y intéresse. Plus de moyens, c'est pas si mal que ça.
6: Mais oui, plus de moyens, sauf qu'il casse en ce moment. Donc
9: mais toi,
5: toi tu parles que des casseurs, moi je suis au sens large.
6: Oui, mais alors on va élargir. Ceux qui pensent que la répartition des cours n'est pas bonne, que sais-je.
0: Oui, mais les professeurs, par exemple, qui ne sont pas là, qui ne sont pas remplacés, tu ne termines pas le programme parce que ton prof, il n'est pas là pendant 4 mois.
6: Alors, est-ce que tu penses que les jeunes qui pensent ça, ils sont en train de bloquer leur lycée?
0: Je pense qu'il y en a. On ne peut pas dire qu'il n'y en a pas. Tu ne peux pas dire qu'il y en a forcément.
9: Ils
5: sont peut-être là-dedans.
0: Ils sont aussi là-dedans.
9: Ils sont hyper contents. Quand ton prof n'était pas remplacé, que tu rentres
0: chez toi, tu étais
9: hyper
0: contente. Mais quand je suis
5: sortie de classe,
0: tu étais
5: un branleur à l'école, qu'il n'y avait que ça non plus.
6: Mais arrêtez. Vous êtes d'une naïveté. Fondant.
5: Moi, j'étais content quand le prof ne venait pas. Mais regardez,
6: avec vos bons sentiments.
9: Mais après, il y a une généralisation de cette génération, la Gen Z, là, qui sont fragiles. Parce que nous, à l'époque, des classes de 32, on a toujours
0: les horaires. On parlait des horaires. Nous, on prenait le bus à l'époque pour aller au lycée.
5: Moi, je vais terminer là-dessus.
6: C'est Cosette.
0: C'est ce que je te dis. On se levait à 5h du mat pour prendre le bus à 6h.
5: Laisse finir. Moi, j'étais à Marle-sur-Cerre. Le lycée était à Laon. Je me levais à 6h moins le quart parce que mon bus venait me chercher à 6h30. Ça ne serait pas venu, ni moi, ni les 25 gamins qui prenaient le bus tous les matins, à part dire on est fatigué et on dormait sur la tablette du bus, ça ne nous serait pas venu à l'idée d'aller dehors en disant dis donc, vous avez vu les horaires? Parce que moi, en plus, j'attendais 18h dans mon lycée, le lycée Paul Claudel de Laon, j'attendais mon bus et je rentrais chez moi à 19h le soir. Voilà. Ça ne m'est jamais venu à l'idée.
6: Tu viens de là, mon moulin, là.
5: Non, mais ça n'est jamais. Ça, oui, non, mais c'est vrai.
6: Mais c'est pour ça. Oui.
5: Quand, non, mais quand il dit qu'il y a une génération un peu de fatiguée, il a pas. Mais on le voit aussi sur le marché du travail. On voit aussi que les plus jeunes sur le marché du travail, vous demandez un truc de plus, une réprimande de trop, et c'est oh, attendez, pas possible.
0: Et on avait cours le samedi.
5: Le travail n'est plus ma priorité. Et
6: tu veux réussir, tu dois travailler plus que les autres, mais il ne faut pas sous-estimer la capacité des autres à s'éliminer aussi, effectivement.
5: Moi, je voudrais juste un truc. Je voudrais juste qu'on réfléchisse à un petit truc. C'est que, dans le monde, on est en train aujourd'hui de casser des portes de lycée. On est en train de brûler des poubelles et de ne pas aller en cours. N'oubliez pas qu'il y a des pays dans le monde où on paye pour construire des écoles.
0: Oui.
5: Il y a des gamins dans des régions d'Afrique qui n'ont pas d'accès à l'éducation. Il y a des gamins dans des régions en Asie qui n'ont pas accès à l'éducation. Il y a des des femmes dans le monde, n'oublions pas ça,
1: qui n'ont pas le droit,
5: qui n'ont pas le droit d'avoir d'éducation, d'apprendre à lire ou d'aller à l'école. En France, non seulement vous avez ça, mais vous
0: et
5: l'avez.
0: C'est gratuit en plus.
5: Gratuitement. N'oubliez jamais ça, c'est qu'en Angleterre, vous voulez aller dans une école à peu près normale, c'est 15 000 par an. Et c'est la même chose aux États-Unis, c'est des emprunts pour toute la vie. Nous, on a une école qui est publique, excusez-moi, mais je vais aussi dire autre chose. Vous tombez dans la rue, vous avez un malaise, l'ambulance, elle s'arrête, elle ne vous demande pas votre carte bleue. Quand vous arrivez à l'hôpital en sang, on ne vous demande pas votre carte bleue tout de suite, on vous prend, on vous soigne. Ça fait partie des choses quand même qui sont bien dans notre pays, parce qu'il ne faut pas non plus dire tout et n'importe quoi. Et malgré tout, on est en train de cracher sur tout comme si de rien n'était. Et pitié, pitié, pitié, que les gamins, quand je vois passer vos publications et que je vois marqué en énorme, je suis choqué, avec choqué marqué ER, bordel, et accent aigu. C'est choqué, c'est comme mordre ou mordu. Je suis choqué, c'est avec un et, c'est pas ER. Alors vous êtes devant l'école, mais s'il vous plaît, est-ce que vous pouvez y retourner ? Merci.
2: Pour tout le monde.
9: C'est bien résumé la fin.
5: J'ai fait mon coup de gueule.
6: Non mais excuse-moi, mais ils préfèrent brûler des poubelles pour certains d'entre eux. Pour certains d'entre eux.
5: Mais pas tous non plus. Merci à certains d'entre eux. Merci.
6: Voilà. Je parle de ceux qui savent pas écrire choqué correctement.
5: Non, parce qu'il y en a qui peuvent pas savoir l'écrire et qui brûlent pas pour autant une poubelle.
6: Oui, mais enfin, ils préfèrent être avec leurs copains en train de bloquer le lycée que d'aller suivre des cours d'orthographe ou de conjugaison.
5: Bon, ça va au bout d'un moment. J'ai une info qui vient d'arriver. Avant de parler des nouvelles taxes, Marine Tondelier qui a fait une marche que je ne connaissais pas, mais ça sert aussi à des fois on apprend des choses au fur et à mesure. Avant de parler de l'intelligence artificielle en France, vous savez qu'on a un service de renseignement très puissant.
6: Oui.
5: Et une espèce de James Bond français qui sont là pour remonter les données des grèves, etc. Donc c'est
9: mais plutôt... Mais ils ont Aston Martin, ils sont en Renault Mégane.
5: Non, c'est-à-dire, bah oui, les pauvres. Pour le coup, ils n'ont pas beaucoup de moyens non plus. Là-dessus, il ne faut pas rigoler. Ils ont sorti une note qui est vraie de vraie. La note dit, ouvrons les guillemets, que ce serait l'extrême gauche qui serait derrière les mouvements lycéens bloquant des lycées.
6: Bien sûr, mais
5: alors,
9: sans déconner.
6: Ils sont pas derrière, ils sont devant.
5: Alors, les renseignements en France, avant c'était les anciens RG. Si vous m'écoutez, vous pouvez passer à autre chose parce que plutôt que d'enquêter pendant des jours, vous mettez Internet 3 secondes.
3: Mais la violence, à un moment donné, elle peut être légitime aussi. Elle peut être légitime.
5: En 3 secondes de vidéo, t'as à peu près compris. Et quand tu vois tous les députés arriver, t'as à peu près compris qui est derrière. Voilà, c'était le petit point RG du jour. Vous restez avec nous dans un instant. Marine Tondelier est allée faire un tour à la Gay Pride. Oui, mais pas à Paris. Dans un autre endroit, dans un milieu rural. Nous en parlerons dans un instant. Est-ce que vous croyez qu'on peut faire machine arrière avec l'IA, oui ou non, pour un philosophe? Dernier livre que Pietre a lu, c'était
9: Voici.
5: Très bien.
9: C'est bien de compter dans les livres. C'était vachement bien parce qu'on apprenait plein de trucs.
5: Bah évidemment, la première de coup, très bien. 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
5: Merci.
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5: Le journal permanent, c'est un point sur l'info. 15h30, Émilie Dez, rebonjour Émilie.
35: Rebonjour Coé, bonjour à tous. Météo France évoque un épisode méditerranéen exceptionnel. L'Hérault et le Gard sont en alerte rouge, pluie et inondation, alerte orange dans les Bouches-du-Rhône. Les établissements scolaires sont fermés dans le Gard, frappés par de fortes pluies. Les transports scolaires sont suspendus dans l'Hérault. Le trafic ferroviaire est interrompu sur l'axe Nîmes-Clermont-Ferrand. L'Union syndicale lycéenne demande à rencontrer le ministre de l'Éducation. Les blocages se poursuivent à Saint-Denis, Strasbourg, Lyon ou à Lille. Les lycéens se mobilisent face à la dégradation de leurs conditions d'apprentissage. Un mouvement soutenu par des responsables insoumis, émaillé de violence. 440 personnes ont été interpellées. La France insoumise se sert de notre jeunesse comme chair à canon, accuse Gabriel Attal, le candidat à la présidentielle, invité ce matin sur Europe 1 et CNews. Le droit de manifester, c'est une liberté fondamentale. La violence, c'est non, appuie le ministre de l'Éducation. Emmanuel Macron appelle les responsables du RN à clarifier la ligne, les mots et les gens dans leur parti. Réaction à la publication de messages antisémites attribués à Jordan Bardella, des propos que le chef de l'État qualifie de gravissimes et inacceptables. Jordan Bardella va porter plainte contre Mediapart pour diffamation. On veut m'assassiner politiquement, a déclaré hier le président du RN. Robert Ménard risque l'inéligibilité pour avoir refusé de marier en 2023 une Française à un Algérien sous OQTF. Le maire de Béziers est jugé aujourd'hui au tribunal de Montpellier. Une proposition de loi qui vise à interdire les mariages pour les personnes en situation irrégulière en France est actuellement dans les mains de la commission des lois de l'Assemblée. Le réel nous rattrape, prévient Sébastien Lecornu, alors que les taux d'intérêt sur la dette battent des records. Le Premier ministre invite les forces politiques à ne pas ajouter de l'instabilité à ces difficultés. Le projet de budget sera présenté demain au Conseil des ministres. Le gouvernement veut diviser quasiment par deux le déficit de la sécurité sociale et le ramener à 12 ou 13 milliards en 2027. C'est ce qu'a déclaré le ministre du Travail, Jean-Pierre Farandou, dans une interview à Challenge. Pour y parvenir, l'exécutif l'exécutif veut notamment économiser 5,5 milliards d'euros sur les retraites. Et puis Emmanuel Macron annonce un nouveau sommet Choose France, le dernier avant son départ de l'Élysée. Ce sera le 18 janvier. La dernière édition de Choose France a eu lieu le 1er juin et a permis d'engranger 93 milliards d'euros d'annonces d'investissement en France. C'est un record.
5: 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D'annonces d'investissement, ça veut dire que sur des entreprises qui disent on va.
35: Ce n'est pas le chiffre des investissements concrétisés.
5: Oui, parce que c'est l'annonce, c'est où on va le faire. C'est ça ?
35: On va le faire.
5: D'accord. Oui. On a une pensée pour les gens du Gard, on a une pensée pour celles et ceux qui nous écoutent dans les Bouches-du-Rhône, dans l'Hérault. Voilà, il a pris, c'est quoi, c'est deux mois de pluie en une journée, c'est ça, en une nuit ?
35: 200 millimètres est tombé là, en une heure.
5: Je vois bien qu'il y a eu un doute là, je vois bien que l'école, les millilitres, les millilitres, je vois bien que ça rappelle de mauvais souvenirs. Merci Émilie Dez. Rendez-vous tout à l'heure, 16h, c'est un plaisir.
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5: Ouais, j'ai vu qu'il y avait un doute dans les yeux d'Émilie, ça lui rappelait les dans les yeux d'Émilie.
4: La la la la la.
5: Ça lui rappelait sa jeunesse. On voit bien que les millilitres, les millimètres, elle s'est dit 2 litres, c'est beaucoup.
35: Il y a l'intelligence artificielle maintenant qui nous aide.
5: Mais regardez où on en est. On ne sait plus réfléchir par nous. Est-ce qu'on peut faire machine arrière avec l'intelligence artificielle? Nous en parlerons.
6: Avec la connerie réelle, en tout cas, non.
5: D'ici quelques minutes, pardon.
6: Non, peut-être qu'on peut faire machine arrière avec l'intelligence artificielle, mais avec la connerie réelle, non.
5: Ah,
7: t'es remonté toi aujourd'hui. Hein.
35: Oui,
7: hein.
35: Qu'est-ce qui se passe?
5: Il a pas eu sa douap.
35: T'as mal dormi?
6: C'est quoi ma douap?
5: Une crêpe. Il a pas eu sa petite crêpe fourrée. Il a pas eu une douap.
35: Dis-lui un pitch peut-être.
6: Est-ce qu'on pitch ma pitch. On est quand un petit creux. On voilà. Prend dans ta poche un pitch ou deux.
5: Ok. Il faut lui rappeler que l'école c'était il y a un an pour Gauthier. Vous savez donc 15h33 il a faim. C'est normal, c'est mercredi.
6: Non, je sens le top.
5: On a une petite faim. Il a bien mangé aussi.
6: Oui, au même endroit. Je vous ai pas vu.
5: C'est très bien. Non, parce que j'ai plus l'argent. Vous savez, j'ai plus les moyens.
6: Bien sûr.
5: Donc on fait attention.
6: 12 émissions par jour.
5: Voilà. Combien ?
6: 12 ?
5: Non, un petit peu moins. Un reportage tiens, sur France 2 qui va passer demain sur Marine Tondelier, mais qui est déjà en replay, donc on a pu le voir avant.
6: D'accord.
5: C'est l'avantage du replay. On y voit Marine Tondelier qui est à la marche des fiertés rurales. Alors au moins, ça m'a appris. Je ne savais pas qu'il y avait la marche des fiertés rurales dans la Vienne.
35: D'accord.
5: En groupe, c'est comme une gay pride.
7: Il y avait du monde ?
5: C'est pas à Paris. Oui, c'est pas. Hein, voilà. En tout cas, non, mais bon, c'est pas le truc du. Il n'y a pas un monde fou. Mais d'accord, en tout cas, oui. Ça se passe très bien. C'est très bon enfant.
6: Oui.
5: Les gens se baladent, elles chantent, elles dansent avec plein de personnes qui viennent revendiquer fièrement leur homosexualité, les différences de sexe, etc. Et elles se présentent à tous les gens qu'elles voient.
8: Je suis Marine Tondelier, tu sais, je suis candidate écolo à la présidentielle.
9: Vous êtes présidentielle, mais non.
8: Je suis pas présidentielle, je suis candidate.
5: Eh oui, parce que je suis présidentielle.
6: Je suis présidentielle.
5: Et alors là, il y a un truc qui est assez drôle, c'est-à-dire que, vous savez, il y a des gens qui sont déguisés. Voilà, oui. Et elle voit un monsieur en costume de préfet. Hein ? Et donc elle se dit, je suis dans les Village People. Ça doit être le policier, il y a à côté le chef de chantier, il y a le cow-boy et il y a l'indien.
8: Bravo.
5: Non mais c'est fabuleux. Ah, il y a un gars il déguise en préfet.
6: C'est le préfet.
5: Alors visiblement elle n'avait pas révisé les anciens présidents, Marine, mais elle n'avait pas révisé non plus les nouveaux préfets.
6: Non voilà.
5: Et ça ne fait pas partie de ce qu'elle a vu. Ça c'est magnifique ça. Des nouvelles de l'IA. Ah. Vous vous servez de plus en plus de l'IA comme nous le disait Émilie. Vous en servez tous autour de la table.
6: Ah oui.
35: Ça arrive.
5: Oui. Vous êtes plutôt cloud. Vous êtes plutôt ChatGPT.
6: ChatGPT Meta. Bah moi ça me remplace les stagiaires. C'est horrible à dire. Mais j'ai plus besoin de stagiaires.
5: Pourquoi ?
6: Mais parce que si ça va, ils travaillent plus vite, ils sont moins chiants et puis ils comprennent tout de suite.
35: Est-ce que tu vérifies au moins les infos ?
6: C'est horrible de ce que je dis, mais
5: c'est vrai que t'es écrit avec l'IA ?
6: Ouais,
5: non, mais non. La recherche d'idées.
6: Pour la recherche.
5: Mais vous savez qu'il y a des tas de gens qui vont sortir dans le monde du travail, tout ce qui est assistant juridique, tout ce qui est assistant développeur de logiciels, tous ces métiers avec des gamins à qui on a dit pendant des années il faut faire ça, ça marche, ils vont arriver sur le marché du travail avec des métiers qui vont être dans une courbe décroissante parce qu'on n'aura plus besoin d'eux, parce que ça va, ChatGPT va les remplacer. Donc il va falloir très très vite se reconvertir dans autre chose, parce que d'ici 4-5 ans, ça va beaucoup modifier le profil des boulots. Mais c'est pas tout. On apprend aussi que ChatGPT lance un ChatGPT à 510€ par mois ou par an ?
6: Ça va être par mois.
35: Par mois.
6: Je pense, si ils te le disent, ça va être par mois.
5: Celui à 200€, c'est par an. Ah oui, c'est 20 euros par mois. Ah bah oui. Oui, c'est par an.
6: Oui, ça, c'est le modèle, l'abonnement de base. Mais t'as des abonnements qui sont beaucoup plus chers.
5: Ah là, il y en aura un à 300 euros de plus. Vous savez ce qu'il fera, celui-là ?
1: Non.
5: Eh ben, il aura plus de puissance. Non, c'est pas plus que ça.
1: Ok.
5: Vous savez quoi ? Il faudrait que je demande dans un instant à mon intelligence artificielle si ça vaut le coup de s'abonner. Prenons quelqu'un avec nous au téléphone qui est un véritable humain. Il s'appelle Gaspard Koenig. Est-ce que je prononce bien ?
2: Bonjour, oui.
5: Bonjour, bienvenue dans l'émission, bienvenue chez nous, bienvenue sur Europe 1. On a beaucoup parlé de Télisson Aurélien, qui a été, vous savez, qui avait sorti C'était ça ou mourir, le roman qui a été exclu du prix Goncourt, parce qu'on lui a reproché suspicion d'intelligence artificielle, ce qui est quand même...
6: Parce qu'il y a des détecteurs maintenant.
5: Alors, M. Koenig, qui est en ligne avec nous, est philosophe, romancier, ancien candidat à la présidentielle en 2022. Ah bon ? Ah bon ?
2: Ah oui, ben... Pas moi de vous le confirmer, demandez à votre IA.
5: Je ne demande plus rien maintenant. La fin de l'individu, voyage d'un philosophe au pays de l'intelligence artificielle. Est-ce qu'il faut avoir peur de l'intelligence artificielle, monsieur le philosophe ?
2: Ça dépend laquelle. Moi, ce que je concluais dans ce livre que j'avais écrit en 2019, après avoir fait un long tour du monde sur ce qui commençait à être l'IA, c'est que la principale menace de l'IA, ce n'était pas la super intelligence, ce n'était pas la fin du travail. C'était le fait de se laisser, au fond, priver de notre libre arbitre, petit à petit, bout par bout, et de terminer servile, au fond, et totalement dépendant de la machine. Donc depuis, j'en utilise, bien sûr, mais avec grande parcimonie, quand c'est moi qui maîtrise. Par exemple, j'ai des applications pour reconnaître les chants d'oiseaux, c'est de l'IA, c'est très bien. Mais en revanche, dans mon travail d'écriture, je n'utilise pas du tout, mais absolument pas, y compris dans la conception du texte, parce qu'en tant que lecteur, je veux lire des phrases qui ont été écrites par des humains, réfléchir sur des opinions qui ont été énoncées par quelqu'un d'autre et ne pas lire quelque chose qui n'a été écrit par personne.
5: Mais vous êtes conscient que c'est comme les chansons. Aujourd'hui, il y a des chansons qui sont faites par des auteurs, il y a des chansons qui sont faites par de l'intelligence artificielle. Vous savez que les sites de streaming sur lesquels vous payez 5, 10, 15 euros par mois, quand vous avez des playlists, vous proposent des playlists d'intelligence artificielle. C'est-à-dire que ce sont des morceaux qui ne sont faits par aucun compositeur, aucun auteur, qui permettent de gagner plus d'argent et à ces plateformes de moins reverser aux auteurs. Et vous savez que des auteurs qui vont faire écrire des petits bouts par de l'intelligence artificielle, vous savez qu'il y en aura de plus en plus.
2: Alors d'abord, je me permets de corriger quelque chose. Ce n'est pas des morceaux qui sont écrits par aucun être humain. C'est des morceaux qui sont écrits par des millions d'êtres humains dont le droit d'auteur est pillé.
5: Oui,
2: on
5: peut le lire dans ce sens-là. Oui, bon.
2: Non, mais c'est-à-dire que ce n'est pas l'IA qui invente quelque chose. C'est l'IA qui
5: s'inspire.
2: Va chercher les textes de milliers et milliers d'auteurs de manière totalement illégale. Et qui ensuite fournit une synthèse. Et pour ça, il faut bien qu'il y ait une matière première qui soit produite.
5: Bon, alors,
2: et si plus personne n'écrit, que plus personne ne compose, et même l'IA ne pourra pas faire des nouvelles chansons. Parce que
5: la
2: création de quelque chose de nouveau appartient à la sensibilité.
5: Qu'est-ce qui vous dit que demain, il n'y aura pas finalement, les auteurs diront « Mon livre est un peu creux » et que l'intelligence artificielle dira « Fais plutôt une fin comme ça » aux trois quarts de ton livre, « Fais plutôt ceci, cela ». Vous savez qu'ils vont y avoir droit de plus en plus. Notamment les plus jeunes entrants vont se servir de plus en plus de l'IA, même dans l'écriture.
2: C'est précisément pour cela que cette affaire dont vous parliez, elle permet à tout le monde de clarifier ses positions. Donc moi, dans ma maison d'édition, on a créé, ça fait déjà 6 mois qu'on y réfléchit, un label 100% humain. Donc ça veut dire que l'auteur s'engage. Alors c'est moral, enfin, c'est important, c'est quand même dans notre contrat aussi, à avoir non seulement écrit son livre sans IA, mais ruminé son livre sans IA, composé son livre sans IA. Parce que je pense que dans le processus de création, qu'est-ce que la créativité ? Les idées, elles ne sont pas au ciel.
5: J'ai l'impression que je suis à l'école. Qu'est-ce que la créativité ? Vous avez 2 heures. Voilà.
2: C'est-à-dire que là, c'est comme si... Si vous voulez, en fait, c'est très régressif, cette histoire d'IA, puisqu'on revient dans une espèce d'univers un peu théologique, où il y a des idées géniales dans le ciel, et où ensuite la machine va remplir la matière. Mais ce n'est pas comme ça que naissent les concepts nouveaux ou les personnages intéressants. C'est dans le travail du mot, dans le labeur un peu artisanal de l'écriture, dans le choix de l'adjectif, dans le fait qu'on suit toute la journée pour corriger les rythmes des phrases, la cohérence des paragraphes, qu'à un moment donné, va naître une petite divergence, va naître quelque chose qui fait que le livre est intéressant et qu'on y retrouve une part de...
5: Monsieur Koenig,
2: moi, par exemple, très admiratif des métaphores de Giono.
5: Ouais, alors on en fait une dernière de métaphores de Giono, parce qu'après, on n'a plus le temps.
2: Je n'arrive pas à les faire. Est-ce que je vais demander à l'IA, fais-moi une métaphore de Giono ? Probablement que je pourrais. Et ce texte, ça serait quoi ? Est-ce que ça correspondrait à 20 ans d'évolution littéraire de ma part ? Pas du tout, ça serait n'importe
5: Monsieur
2: quoi.
5: Monsieur Koenig, je vais vous laisser répondre en 20 secondes. Je sais que j'ai l'impression que ça va être un pari impossible, mais je vais le tenter. Est-ce que d'après vous, il n'est pas trop tard pour reprendre le contrôle ? Parce que c'est votre avis, c'est que oui, on peut encore.
2: Mon avis, c'est qu'il doit y avoir des espaces sanctuaires. On dit ici, l'IA n'entre pas. Que la littérature doit en être un. qu'on peut proposer ce contrat à nos lecteurs, et puis on verra bien ce qu'ils disent. S'ils veulent lire absolument des textes faits par l'IA, eh ben, tant pis pour nous, on disparaîtra. Et que ça vaut quand même le coup de préserver 2500 ans de culture écrite, de création d'œuvres, et de poursuivre ce travail.
5: Ah voilà, c'est clair. On l'a fait en 20 secondes. Clair. Il est excellent. Pour en savoir plus, et si vous avez le temps, vous n'êtes pas obligé de le lire en 20 secondes, ça prend plus de temps. La fin de l'individu, voyage d'un philosophe au pays de l'intelligence artificielle, aux éditions de l'Observatoire.
6: Est-ce que je peux essayer de tenter de résumer en une phrase qu'il vient de dire plus facilement? C'est que l'IA se nourrit de ce que nous on crée, donc si nous on arrête de créer, on ne progressera jamais, parce qu'elle ne progressera pas.
35: Parce qu'elle se base sur ce qui est déjà connu.
2: On voit très bien que dans les IA qui fonctionnent sur des systèmes de data clos, petit à petit, la performance diminue. Parce qu'ils s'alimentent toujours de la même chose.
5: Mais vous savez, il voulait un oui ou un non.
6: Je voulais un oui ou un non.
5: Dites-lui qu'il était...
6: Voilà,
5: la moyenne. Reste avec nous dans un instant. Des taxes. Il y en aura encore plus que jamais, je vous assure. Vous n'êtes pas prêts. Tiens, il faudra que je demande à ChatGPT si j'ai le temps tout à l'heure, si je dois prendre l'abonnement à 510 euros. Tu crois qu'il va me dire oui ou pas?
6: Ah, bah évidemment, si ça rentre dans sa poche.
5: Reste avec nous, c'est Europe 1. Il y en aura pour tout le monde. Dernière partie dans un instant.
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5: Bon après-midi aujourd'hui, nous sommes mercredi. Courage hein, à celles et à ceux qui gardent les enfants à la maison. Il faut les occuper, faire des allers-retours avec le prix de l'essence qui ne cesse d'augmenter. Je dépose au judo et je dépose au football et tout ça et tout ça. Tu verras Gauthier tout à l'heure, un jour quand le petit Marcel fera tout ça. Le bonheur que ça va être. On dira à Gauthier, on fait une émission de même. Dire, ah mais non, j'emmène le petit au judo. Voilà. Ah mais non, j'ai une compétition.
6: Au football au mois de janvier quand il pleut et fait de la pluie verglaçante qui tombe sur le stade. Oui. Tu vas kiffer.
5: Oui, ouais. Tu seras assis sur le banc de touche, tu seras bien. Avec un petit vent.
18: Vous me faites rêver, les gars. Vous me faites rêver. Là.
5: Oui, mais c'est la vie de
6: c'est ce qui t'attend.
5: Beaucoup,
6: oui.
5: Beaucoup de parents. Il y a deux jours, on parlait d'une taxe routière. Voilà. J'étais là, j'écoutais ça dans ma petite camionnette puisque je roule en camionnette. Oui. Tout en mangeant un Twix.
6: En jumpy.
5: Eh bien, paf. Qu'est-ce que je viens d'apprendre aujourd'hui? On l'avait pris tout à l'heure avec Émilie Dez. On va être taxé maintenant dès le premier gramme de sucre, puisqu'ils réfléchissent. C'est l'Association nationale des industries alimentaires. Oui. Qui réfléchit à ça. Donc, en gros, prenez une glace, il y aura une taxe, un biscuit taxe, un bonbon taxe.
18: Il y a déjà sur les sodas. Hein.
5: Oui. Vous savez combien c'est par soda?
18: Non.
5: C'est 35 centimes sur le prix d'une canette de soda.
0: En plus de la TVA, évidemment.
5: Évidemment, c'est le petit, c'est le petit bonus. C'est-à-dire que c'est, l'attaque, généralement, c'est le truc qui vient. C'est en plus de tout ce qui vient. Et puis, on se met autour du produit, on fait ah, on pourrait peut-être rajouter quelque chose. C'est la touche, vous savez, c'est la touche de la patte de l'artiste.
6: Dans l'absolu, est-ce qu'il vaut mieux pas qu'ils taxent des trucs sur le sucre, qui est globalement, on sait, nocif pour la santé? Moi, je préfère qu'ils taxent le sucre que l'essence. Que l'essence, tout le monde en a besoin. Même s'il y a quelqu'un qui fait tout bien, il a besoin de sa voiture, en attendant pour s'acheter une voiture électrique.
5: Vous croyez,
6: je préfère qu'ils taxent le sucre.
5: Vous croyez vraiment que l'excuse de les enfants sont trop gros, etc., donc on va taxer les produits sucrés?
8: Non.
5: Est-ce que vous croyez vraiment que c'est la bonne excuse?
0: Moi,
5: je veux bien.
0: Les caisses sont vides.
5: On peut revenir très longtemps en arrière où on avait mis la vignette sur les voitures pour aider les personnes âgées. Je ne suis pas sûr que vers la fin, les vignettes aidaient vraiment les personnes âgées. Il y a un moment donné, je veux bien qu'on mette toujours une cause à ce qu'on fait. Je ne suis pas vraiment sûr que ce soit pour aider.
6: Dans un projet global.
8: Oui, mais enfin bon, tu taxes le sucre et on te dit il faut manger sain, fruits et légumes. Tu vas aux fruits et légumes, ton kilo de tomate, il a 7 euros. Attends, pardon, mais moi je veux bien. À un moment donné, on fait comment?
6: Bah oui, mais au prix au kilo, ton truc de marque au chocolat, de barre de chocolat,
8: oui,
6: c'est bien plus cher que tes tomates à 7 euros au kilo.
5: Non, en fait, non, Pietre, parce qu'en fait, le vrai problème, c'est que les gens qui n'ont pas d'argent en France, la malbouffe, les gens qui n'ont pas d'argent sont souvent les plus gros parce qu'ils n'ont pas l'argent pour bien se nourrir. Et c'est un vrai problème. C'est que 5 fruits et légumes par jour, mais avec plaisir. Moi, je pense que toutes les familles de France aimeraient bien manger des tomates avec des et un bon poisson. Je vous invite à aller acheter votre poisson frais. Et pas celui. Je te parle pas de la barquette à 1 euro les 7 morceaux de poisson. Je te parle du poisson frais. C'est une fortune. Va chercher un morceau de bar. C'est une fortune. La sole, c'est devenu intouchable. Allez, va.
6: Oui, mais là, tu arrives dans des produits.

0: sur les steaks, sur la viande, donc les produits qui coûtent parfois très cher. Des antivols, des cadenas, c'est récent.
1: Sur le chocolat aussi.
0: Donc là, voilà, oui, mais donc c'est-à-dire qu'on est, on a des familles et les profils, on avait interrogé un caissier, il disait les profils, c'est parfois des retraités. C'est des retraités qui ont été honnêtes toute leur vie, qui ont travaillé toute leur vie et qui ont besoin de voler un morceau de poisson, un morceau de steak, donc on met des antivols ou des cadenas sur les frigos pour ne pas les ouvrir et donc tu dois appeler le caissier pour ouvrir le frigo et il t'accompagne jusqu'à la caisse avec ton morceau de poisson surgelé.
2: Mais là on s'éloigne de la taxe, c'est pas sur le poisson surgelé qu'ils vont la mettre, c'est sur les produits qui sont
0: c'était le débat qu'on avait avec Stouff.
3: On ne s'éloigne pas parce qu'en fait là où il a raison, c'est que c'est pour prendre de l'argent parce que la réalité c'est que la très mauvaise bouffe, la très sucrée et la très grasse, elle est déjà pas chère du tout. Que tu mettes 5 centimes, ça la rendra toujours pas chère. Regardez les trucs sont vendus par 2 litres, les sodas qui sont vendus par 2 litres d'une marque inconnue.
1: 1,75, mais c'est même plus 2 litres.
3: Oui, mais ça coûte rien. En fait, ça ne coûte rien du tout. Ça coûte presque moins cher que d'aller prendre des bouteilles d'eau minérale. Ouais. Donc la mauvaise bouffe, même si vous la taxez un tout petit peu, ben, les gens qui mangent mal et qui boivent mal continueront de mal manger, ils seront toujours aussi gros, pardon.
2: Ouais, sauf qu'elle sera un peu plus chère, elle deviendra un peu plus chère.
3: Oui, mais ça ne les empêchera pas parce que ce sera tellement pas cher, parce que ce qui est mauvais ne coûte pas cher à produire. Ouais, alors que ce qui est bon coûte cher. Et c'est là le problème, c'est que les gens ne peuvent plus s'offrir ce qui est bon.
0: Mais c'est aussi une folie, évidemment, une folie, la taxe pour la taxe. C'est-à-dire que bientôt, ils vont taxer l'air.
3: Bon, ben, alors,
0: le fait de respirer, il faudra payer, quoi.
3: Eh bien, justement, voici. Y a-t-il des taxes dans... Y a-t-il des taxes sur les numéros surtaxés?
0: J'imagine, bien sûr, sur les numéros surtaxés.
3: Ah, oui. Eh oui. Si vous voulez, par exemple, sauver Brandon de la nouvelle Starac, vous êtes taxé à 9,5%. Y a-t-il des taxes sur l'eau minérale?
0: C'est sûr, bah oui.
3: Tu parles pas de la TVA, hein? Je parle de taxes.
1: Oui, bah oui.
2: Normalement, non, parce que là, c'est pour un produit
0: sans bouteille. Sur la bouteille en plastique.
1: Ouais, s'il y a.
3: Si vous achetez une bouteille d'eau minérale en moyenne, vous payez 1 centime. Ça rapporte 19 millions d'euros par an à l'État. Et y a-t-il des taxes sur les photocopieuses?
0: Certainement, oui.
3: Oui. Les taxes, c'est les mêmes que sur les imprimantes. Avant la TVA, il y avait d'autres taxes à 3,25%. Ça va gagner 30 millions à l'État.
0: Oui, ça sera plus simple de faire le jeu inverse, de dire là où il y a pas de taxes.
3: Les taxes sur les steaks.
0: Ben c'est sûr, évidemment.
3: Bim, ça rapporte 84 millions d'euros par an à l'État. Ah ouais. Taxe sur les remontées mécaniques.
2: Oui, évidemment.
3: Oui, ça rapporte 15 millions. Les impôts pylônes.
0: Oui, c'est sûr.
4: C'est quoi ça?
3: Un pylône.
0: Un pylône, bien sûr.
3: Bah oui. Bien sûr que oui. Ça rapporte 225 millions par an. Voilà, jusqu'à 4 000 euros le pylône. Une taxe fruits et légumes, est-ce qu'elle existe? Puisqu'il faut manger
2: Il faudrait que non.
3: Alors, il faut manger 5 fruits et légumes. Est-ce qu'il y a une taxe légumes?
0: Ce serait logique que non. Mais c'est sûr que oui.
1: Moi, je pense que oui aussi.
3: Eh ben oui. 0,18% du prix hors taxe sur les plantes aromatiques à usage culinaire. Elle est belle la formule, hein. Pour pas dire fruits et légumes. Alors, ça ne concerne pas les bananes, mais les tomates, oui, elles sont concernées par cette taxe. Donc, il faut bien manger. Mais on vous en remet une petite couche.
2: Ça va, c'est honteux.
3: Très rapidement. Je sais, très rapidement, il y en aura pour tout le monde aujourd'hui. On apprend la fin de Rakuten. Vous vous souvenez de...
1: Price Minister?
3: Ouais, c'était Price Minister, c'est devenu Rakuten. Ouais. Voilà, ça se termine. Plus tristement, André.
0: André.
3: Oui, les chaussures André.
0: Ah oui,
3: tout va bien. Sûr. C'était dans l'Est de la France. Oui. André, c'est terminé.
0: Il faut penser à tous les salariés qui vont se retrouver sur le carreau.
3: C'est ça. Ouais, ouais. Et il faut penser à même l'avenir de beaucoup de marques françaises, parce que vous l'oubliez peut-être un petit peu, mais il y a beaucoup de créations françaises qui ont 10, 20, 30, 40, 50 ans, 130 ans, André, qui sont en train de fermer plus ou moins en catimini, parce que voilà, ça fait beaucoup de bruit dans la région, mais malheureusement, des fois, à l'échelle nationale, on oublie un petit peu. André, voilà, c'était un des fleurons de la chaussure française, et donc c'est terminé. Et des marques comme ça, c'est toutes les semaines.
2: Ouais, j'ai l'impression.
3: Qui disparaissent parce que. Et là, pardon, mais c'est notre faute, parce qu'on considère qu'il faut aller chercher des trucs pas chers à 3,50€, ça fait venir de Chine, ces machins. Et même si c'est surtaxé, on continue et on en oublie les fabrications françaises qui coûtent cher. Et puis, rapidement, il y en aura pour tout le monde. Tiens, le patron de la Tour Eiffel. Et au revoir, le patron de la Tour Eiffel.
2: Ah oui, il vient de démissionner cet après-midi.
0: Tiens, ça aurait pas un lien là avec la visite où ils ont planqué les femmes?
3: Exactement.
1: Voilà. Ah bah voilà.
3: Eh ben voilà, le monsieur fusible. Il est parti parce que les dames, effectivement, il y avait une délégation hindoue qui devait venir. On avait demandé de planquer les femmes. Ils ont été jusqu'à cacher des femmes dans les sous-sols de la Tour Eiffel.
0: Les femmes salariées. Hein.
3: Le monsieur n'est plus là. On va pas pleurer pendant des heures. qu'est-ce que je voulais vous dire d'autre pour terminer? Ah, Gauthier, si tu n'avais pas été brillant personnage de politique derrière un micro qui aime l'analyse fine de notre pays, une analyse transparente, une analyse honnête,
0: neutre,
3: non orientée, totalement neutre, Gauthier aurait fait acteur.
0: Ah.
3: Et si ça ne marchait plus aujourd'hui, que ferais-tu?
0: Si ça ne marchait plus aujourd'hui?
3: Oui.
0: Je sais pas, je montrais ma boîte de com comme tous les journalistes en exil.
3: Je vais vous présenter Myriam. Elle est en ligne avec nous. Dans la série, on rechange de carrière. Vous savez qu'il y a beaucoup de gens maintenant qui décident de changer de carrière. Myriam, bonjour, bienvenue. Ça va, Myriam? Ça va?
5: Bonjour, oui, ça
3: bienvenue,
5: va, merci.
3: Bienvenue chez nous, bienvenue sur Europe 1. Pendant 20 ans, dites-moi si je me trompe, vous avez été infirmière en psychiatrie, je ne me trompe pas?
5: Oui, tout à fait, j'ai été infirmière pendant 20 ans.
3: Pas
5: et
3: facile.
5: Ensuite, j'ai été psychothérapeute.
3: Pas facile, ouais. pas facile. En hôpital psychiatrique, en clinique, c'était quoi?

0: C'est un hôpital psychiatrique, oui.
1: Pas facile, en tout cas. Ça, c'est généralement le genre de métier que l'on fait par passion, par envie, plus que pour le portefeuille. On est tous d'accord hein,
0: là-dessus. C'est vrai.
1: Et alors, depuis 2019, qu'est-ce qu'elle est devenue, Myriam? Je laisse faire le tour de mes camarades. Stouf, qu'a pu devenir
2: elle arrête. Elle a changé du tout.
1: Elle a changé. Qu'est-ce qu'elle est devenue?
3: Il l'a dit il y a 5 minutes.
2: Tu l'as dit, oui.
1: J'ai dit quoi? Elle était devenue DJ. Je l'ai dit. Alors, effectivement.
4: On veut bien jouer le jeu. On veut bien, mais.
1: Effectivement, c'est un suspense. Non, mais c'est un suspense, ça c'est limité.
2: On s'est demandé pour qui tu nous prenais.
1: Je suis d'accord, mais vous savez, c'est pour ça que je ferai jamais qui veut gagner des millions.
5: C'est la réponse, il faut dire. Ah,
1: effectivement. Non, je suis d'accord. Je suis d'accord, j'ai pas été bon sur ce coup-là. Mais comment vous êtes retrouvé DJ Myriam? Attention, son nom de scène, c'est DJ Miri Muraro.
0: Miri Muraro.
1: DJ, alors quel genre de musique parce que Gauthier,
0: techno, de la techno.
1: Parce que Gauthier, il organise des soirées techno hardcore chez lui. Voilà, il aime.
0: Alors, moi, c'est pas techno hardcore, c'est techno et mélodique techno.
1: Ah, mais, ça a été quoi le déclic?
0: Alors, le déclic, c'est. J'ai découvert la musique électronique il y a une quinzaine d'années. Et en 2019, j'ai eu envie de m'essayer à cette pratique.
1: Et alors?
0: Et voilà.
1: Et donc, au point de laisser tomber le précédent métier?
0: Non, parce que j'avais envie d'arrêter le précédent métier. On ne peut pas dire que ça a vraiment remplacé le précédent métier, mais ça a été une découverte, oui, pour moi.
1: De
0: pratiquer la musique électro.
1: Est-ce que vous en vivez?
0: Non, pas du tout. Non, je suis à moitié à la retraite. L'autre moitié du temps, en fait, je suis formatrice dans le secteur paramédical.
1: Mais quel âge vous avez? Quel âge vous avez?
0: Voilà.
1: Pardon,
0: et là, maintenant, j'ai 67.
2: Ah, génial.
1: 67.
0: J'ai commencé l'année de mes 60 ans en 2019.
1: DJ Miri Muraro.
4: Et vous arrivez à faire des scènes, des grosses dates?
0: Ouais, j'ai fait un tournage de pub télévisuelle, notamment à Madrid, il y a 2 ans. J'ai fait des scènes, oui, des petits festivals, quelques clubs, voilà.
1: Bravo, je vous souhaite bonne chance, je vous fais une bise et tout le bonheur du monde. Éclatez-vous, vous savez quoi ?
0: Merci beaucoup.
1: La vie, elle est trop courte et je pense que dans votre vie, vous avez vu pas mal de malheurs et pas mal de choses difficiles. Faites-vous plaisir, là. Vous êtes ici, allez-y. Direction, faites-vous plaisir, que du bonheur. Je vous embrasse fort. À bientôt, DJ Miri.
0: Merci beaucoup.
1: Salut,
0: merci.
1: À bientôt.
0: Merci beaucoup, au revoir.
1: La vidéo cartonne de Pascal qui est en train de chanter Tatouf Métouf. En train d'exploser partout avec cette chanson. Et je sais qu'il l'écoute dans sa voiture. Je l'ai vu passer dans le parking la dernière fois.
6: Les meilleures plaisanteries sont les plus.
1: Comment ça va, Pascal?
6: Comment ça va,
1: mon ami? En forme?
6: Mais écoutez, en forme, oui. Mais je suis inquiet de ce monde. Écoutez, je suis effrayé de ces gosses de 16 ans, 17 ans, 18 ans que j'entends parler.
1: Non, mais voilà,
6: je me dis, qu'est-ce qu'ils vont devenir? Mais vraiment, ça me fait de la peine.
1: On est inquiet, on en a parlé tout à l'heure dans l'émission, on est inquiet pour ça. Et pendant ce temps-là, à chaque fois qu'ils postent une vidéo et qu'ils mettent un titre en dessous, il y a 12 fautes d'orthographe. Donc je suis doublement inquiet parce que pendant qu'ils cassent une porte, ils vont pas à l'école. Alors que si encore il y avait des sous-titres sans aucune faute d'orthographe, je dirais bon, je vous laisse une journée.
6: Mais c'est effrayant, je vous assure, c'est effrayant.
1: Bon, on est tous les parents qui nous écoutent, les parents dits. Entre guillemets, qui font attention à leurs enfants, les parents normaux. Il y a des parents de gamins qui ont un peu démissionné depuis longtemps.
7: Il y a des vidéos qui tournent aussi où tu vois quand même des pères qui viennent choper les gamins.
1: Moi j'en ai mis une ce matin sur mes réseaux où il y a un gamin qui est en train de défoncer une poubelle à la batte de baseball. J'ai mis un truc en dessous sur mon Insta. J'ai hâte que tu rentres à la maison quand tes parents vont découvrir cette vidéo. Ça va pas être la même. Pascal, bonne journée. Moi je descends de 2 étages. Je vais continuer mes.
2: Tu montes.
1: Je me perds dans cet immeuble, moi. Je vous laisse avec Pascal Pro. Rendez-vous demain, 15h sur Europe 1.
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6: Il est 16h... J'ai l'impression qu'il pleut dehors.
7: Ah oui, il pleut dehors, oui, c'est sûr.
6: Mais je n'avais pas vu de pluie ou même entendu le bruit de la pluie. N'est-il pas ?
2: Oui, mais c'est dans le sud où c'est très grave, là, hein, dans le sud-est. Hein.
6: Oui, bien sûr, c'est très grave. Oui. Qu'est-ce que vous faites ?
2: Ben je, écoutez, je prends place. Il y avait un clavier rangé. Je me connecte.
6: Non, mais, parce que là, j'ai l'impression que vous êtes en train de ramasser toutes vos affaires.
2: Ben non, je suis en train d'installer toutes mes affaires.
6: Bon. Voilà. Eh bien, c'est sur cette information majeure que nous commençons notre émission. Et Émilie Dès est avec nous. Bonjour, chère Émilie.
23: Bonjour, Pascal. Bonjour à tous. Le Gard et l'Hérault sont en alerte rouge. Pluie et inondation, alerte orange dans les Bouches-du-Rhône. Il est tombé près de 200 mm de pluie en 24 heures. Dans l'Hérault, 200 mm de plus sont attendus d'ici à minuit. Conséquence, les transports scolaires sont suspendus dans le Gard. Aucun train ne circule sur l'axe Nîmes-Alès-Clermont-Ferrand. Tous les intercités entre Marseille et Bordeaux sont supprimés. La France insoumise se sert de notre jeunesse comme chair à canon, assure Gabriel Attal, le candidat à la présidentielle invité ce matin sur Europe 1 et CNews. Le blocus des lycées se poursuit avec des tensions à Lille et à Lyon. L'Union syndicale lycéenne appelle à un acte 2 demain. Les lycéens se mobilisent contre le manque de moyens et la dégradation des conditions d'apprentissage. Un mouvement soutenu par des responsables insoumis, émaillé de violence. 440 personnes ont été interpellées. La colère ne justifie pas la violence et les responsables politiques ne doivent pas la légitimer, a déclaré Emmanuel Macron depuis l'Espagne. Robert Ménard face à la justice. Le maire de Béziers est jugé pour avoir refusé de marier une Française et un Algérien visé par une OQTF. C'était en 2023. Robert Ménard, qui est arrivé en début d'après-midi aux côtés de Bruno Retailleau au tribunal, il risque 5 ans de prison, 70 000 euros d'amende et une peine d'inéligibilité. La piste terroriste est privilégiée après l'atterrissage ce matin en urgence d'un avion qui reliait Dubaï à Tel Aviv. C'est ce qu'indique le ministre israélien de la Sécurité nationale. Un terroriste a voulu faire s'écraser l'appareil pour tuer ses occupants. L'un des pilotes a essayé de tuer l'autre avec un couteau, a raconté la mère d'une passagère israélienne. Benjamin Netanyahou salue des passagers héroïques qui ont évité une grande catastrophe. Le premier ministre israélien assure que l'un des pilotes a été arrêté. Il est interrogé par les autorités saoudiennes. Deux personnes ont été tuées à Kiev en Ukraine dans de nouvelles frappes russes. Quatre autres personnes ont été blessées. Les missiles et les drones russes ont notamment ciblé des infrastructures énergétiques. Certaines zones sont privées d'électricité. Le chancelier allemand estime que la Russie n'est pas du tout intéressée par des pourparlers sérieux en Ukraine, plus de 4 ans et demi après le début de l'offensive russe. Le ministre du Commerce annonce réfléchir à une taxe sur les produits sucrés. Il y a un enjeu sanitaire, assure Serge Papin, sains car il y a trop d'obésité et trop de diabète. Selon les Échos, cette taxe qui sera incluse dans le projet de loi de financement de la sécurité sociale pour 2027 visera certains produits transformés à partir d'un certain seuil de sucre encore inconnu. Et puis après 19 ans à la tête du FC Nantes, son président propriétaire Valdemar Quita a signé un accord de principe pour vendre le club à des investisseurs européens. Le montant de l'opération devrait dépasser les 100 millions d'euros.
6: Et 16h03, nous sommes avec Émilie Dez et je la remercie.
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6: C'est votre émission du lundi au vendredi sur Europe 1. Vous êtes au cœur de nos émissions. 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Nous sommes avec Géraldine.
5: Bonjour Pascal, bonjour à tous.
6: Qui a mis en place...
5: Oui.
6: Le clavier.
5: Exactement.
6: Et là, c'est le téléphone dont vous vous occupez.
5: Mon téléphone et mes lunettes que je nettoie toujours avant l'émission. Voilà.
6: C'est important d'avoir comme ça des rites.
5: Exactement, j'ai mes petites habitudes.
6: Exactement. Nous, nos habitudes, c'est Fabrice Lafitte qui est à la console.
14: Oui, bonjour, je rattache mes lacets, moi, voilà. Chacun son truc.
6: Bah, écoutez, c'est bien. Olivier Guénèque est là également.
19: Bonjour
6: Olivier
19: à tous.
6: Olivier Guénèque, né Boubouc.
19: Oui.
6: Comment allez-vous?
19: Oui, vous allez dire Boubouc comme ça encore Non.
14: Ça serait bien qu'on passe à autre chose, peut-être, non? C'est une proposition, hein. Peut-être Olivier Guénèque tout court, non? Peut-être,
6: Olivier,
14: je ne sais pas, au bout de 8 ans.
6: Aujourd'hui, peut-être.
14: D'accord, merci.
6: Ou alors demain.
14: Indulgent.
6: Alexandre Omar est là.
24: Bonjour Pascal, belle Bonjour. Référence à Michel et Fernand Sardou.
6: Exactement, voilà quelqu'un qui a un peu de culture, aujourd'hui peut-être, ou alors demain. Je la couperai.
24: Pour regarder qui, là?
6: Comment?
24: Vous me regardiez?
6: Vous n'avez pas remarqué que lorsqu'on est dans le studio, la vitre de la régie est une sorte de glace sans teint? Et en fait, on
24: Santin.
6: Ne... Santin, oui. C'est pas ce que c'est qu'une glace sans teint.
24: Sans teint, non.
6: Sans teint, en deux mots.
24: Pas de teint de la peau, non.
6: Ah, écoutez, ça tombe bien parce que nous sommes avec Eva Vaguerland, qui est enseignante au collège-lycée. Bonjour, madame.
25: Bonjour.
6: Merci d'être avec nous. Vous êtes agrégée et docteur en lettres modernes. Déjà, ce qui nous impressionne, parce que pour être agrégée, c'est un certain niveau, c'est vrai. Non, mais on peut le dire comme ça.
25: C'est un concours exigeant. Voilà.
6: C'est un concours exigeant. Donc, en plus, ça nous fait rêver parce que l'être moderne français, c'est formidable. Mais c'est vrai qu'on a dans notre petite troupe, je salue également Laurent Tessier. Bonjour Laurent Tessier.
26: Bonjour à tous.
6: Il incarne cette jeune génération. Il n'y est plus rien puisque son intelligence n'est pas en cause. Mais c'est vrai qu'il manque parfois de références. Et par exemple, une glace
14: La glace sans teint, c'est niche, hein, excusez-moi.
6: C'est voilà, niche. C'est niche.
14: Personne n'utilise la glace sans teint. Non,
6: les mots les plus simples pour lui sont considérés comme.
14: Non, mais, j'aille dans la rue faire un sondage.
6: Bah oui, si, oui, allez demander.
14: Non, il pleut.
6: Je pense qu'effectivement, vous seriez surpris. En tout cas, Eva Guerland est là et vous imaginez pourquoi elle est là. Elle est enseignante au collège-lycée, elle est agrégée, je l'ai dit, de lettres modernes. Elle enseigne dans plusieurs collèges et lycées la région parisienne depuis une dizaine d'années. Elle est auteure d'un livre, Un prof ne devrait pas dire ça, chose vue et chose tue. C'est peut-être la deuxième partie qui est la plus intéressante. Chose tue dans l'éducation nationale aux éditions L'Artilleur. Avant cela, peut-être écoutons Emmanuel Macron, puisque aucune des craintes ne légitime la violence, a-t-il dit.
27: Moi, j'entends et je comprends les angoisses, parfois les colères que notre jeunesse peut avoir, qu'il s'agisse du climat, des évolutions technologiques, des situations géopolitiques. Je ne veux pas ici... laisser penser que, au fond, notre jeunesse n'aurait pas de légitime débat à avoir, et de légitime crainte, et puis des adhésions. Tout ça fait partie de la vie démocratique, et c'est une bonne chose. Par contre, aucun de ces débats, aucune de ces craintes ne légitime la violence. Et en aucun cas, des responsables politiques, le terme en espèce est mal choisi, ne sauraient légitimer une violence au carré. On a vu beaucoup de responsables aller devant les lycées pour exciter les élèves. Je pense que c'est grave. Donc oui aux interrogations, au débat, non à la violence quelle qu'elle soit, et rien ne la légitime. Et dans une démocratie, tous les débats sont légitimes, la violence, elle, ne l'est jamais. Jamais. Et donc la première chose à laquelle j'appelle, c'est que tous les responsables politiques, quand ils sont élus de la République, se rappellent de leur rôle. Ils sont là parce qu'il y a un mandat démocratique, parce qu'ils ont été élus de manière calme, dans un cadre organisé, et ils ne sont pas là pour agiter... les peurs et faire commettre le pire, et j'appelle tout le monde au calme.
6: Emmanuel Macron, alors c'est du Emmanuel Macron pur sucre, hein. Chacun peut être content après ce qu'il a dit. Ils ont le droit de manifester mais pas le droit, ils ont le droit de revendiquer mais pas trop, c'est légitime mais pas vraiment, etc. Les lycéens en Savoie, parce que ça fait ma joie. Alors, vous, évidemment, Madame Wagerland, vous connaissez, vous êtes au contact de ces jeunes. Nous, on l'est moins. Donc, quand j'entends un jeune de Savoie, je ne sais pas si c'est la région d'ailleurs, mais.
14: Ça va pas ou quoi? Non, mais vous permettez tout, là.
6: Non, quand j'entends un jeune dire.
14: Savoie libre.
6: On a trop de cours parce qu'il travaille de 8h à 17h. Je me dis, bah, effectivement, il faut qu'il aille au jardin d'enfants, peut-être. Écoutons ce jeune homme.
0: Pourquoi on fait la grève? Je fais la grève parce qu'il y a trop de cours et trop d'horaires.
1: Ouais, mais faut bien bosser quand même dans la vie.
0: On bosse?
1: Ouais.
0: On bosse toujours.
1: C'est quoi trop de cours pour toi?
0: C'est faire du 8h-17h30 tous les jours.
1: Eh ouais?
0: Ouais.
1: Et au boulot, tu veux faire du 8h-17h30 tous les jours après?
0: Bah ouais, mais là on est mineur.
1: Ah ouais, on est mineur, donc pas assez.
0: Ah voilà, c'est ça.
1: Ouais. Ouais, et tu penses qu'on a la grève, ça va arranger les choses?
0: Bien sûr.
1: Ouais,
0: toujours. Oui, monsieur, il y a toute la France qui se mobilise, ça va changer
1: bien quelque sûr,
0: chose.
1: Ça va changer quelque chose. Ouais.
8: Et vous, ça va, News.
1: Et qu'est-ce qui doit changer?
0: Les conditions de travail, les emplois du temps, les profs qui sont là pour nous, la cantine, les règles, tout.
8: Y a pas pas mieux.
0: Monsieur,
1: alors conditions de travail, quoi?
0: Bah, on est là, on est 25 dans des salles, il n'y a pas de profs, ça manque de profs, ça manque de plein de choses, monsieur.
6: On est 25 dans des salles, c'est pas mal d'ailleurs, 25 dans des salles,
25: parce que
6: nous on était 40. Alors, oui. Lorsque j'entends, par exemple, j'ai été évidemment, comme nous tous, on a tous été lycéens, collégiens, quand j'entends un jeune homme dire « on a trop de cours et trop d'horaires », ce qui est assez drôle d'ailleurs comme formule, on a trop de cours et trop d'horaires. Il y a quelque chose de drôle d'ailleurs c'est dans la drôle, manière ouais. dont il s'exprime, mais en même temps, ce qu'ils disent est effrayant.
25: Oui, c'est une farce grotesque et totale. Donc voilà les revendications que Emmanuel Macron et le ministre de l'Éducation considèrent comme légitimes, parce qu'ils nous ont quand même dit les revendications sont légitimes, pas la violence. C'est quand même n'importe quoi, d'autant que les mêmes personnes qui nous disent voilà notre revendication c'est qu'on a trop d'heures de cours, ensuite se plaignent qu'il n'y a pas assez de profs. Donc faudrait savoir est-ce qu'ils veulent avoir des cours ou non. Et quand on entend ce jeune homme, on a envie de lui dire mais à votre avis, pourquoi les profs n'ont pas envie d'être mutés en Seine-Saint-Denis? Enfin, là c'était à Strasbourg en l'occurrence. C'était en Savoie. Pardon. J'ai vu qu'il y avait à Toulouse particulièrement des blocages, à Saint-Denis. Voilà, on voit très bien le type de zone ghettoisée dont il est question, que les profs fuient en fait depuis des années parce que les élèves en fait sont dans une hostilité foncière à l'enseignement qu'ils reçoivent et à l'enseignant qui les incarne. Et ensuite, ils se plaignent. Donc, en fait, on voit qu'il y a deux discours en même temps. Il y a le vrai discours de cette masse un peu, on va dire, ensauvagée, qui est manipulée, en fait. Eux, leur vraie revendication, c'est oui, on a trop d'heures de cours, on voudrait plutôt être à faire plus ou moins rien dans la rue. Ils sont manipulés par une poignée d'élèves politisés qui reprennent en fait de manière extrêmement maladroite les revendications habituelles des syndicats en fait de l'éducation nationale, le SNES entre autres, à savoir manque de moyens, manque de professeurs, voilà. Donc ils recrachent, on sent hein, que c'est une récitation, hein, la plupart du temps c'est pseudo-revendication, ils recrachent ce discours syndical tout fait. Ils entraînent les autres qui sont ravis. Moi, j'ai déjà assisté à ce type de blocage. Je sais très bien comment ça se passe. Vous allez avoir sur tout un lycée deux ou trois élèves réellement politisés. Ils vont mettre deux, trois poubelles le matin devant le lycée. Ensuite, on a une masse d'élèves qui va être ravie de sécher les cours et en gros d'attaquer l'institution, de mettre le bazar. Ils vont être rejoints par des élèves parfois extérieurs à l'établissement qui peuvent être dangereux et violents. Et voilà comment ça dégénère ensuite à partir de là. Parler de revendications légitimes, c'est vraiment encore une fois une farce, il faut arrêter de faire ça. De toute façon, c'est illégal de bloquer un établissement. S'ils ont des revendications légitimes, personne ne leur interdit d'aller manifester le samedi dans la rue, en dehors de leurs heures de cours.
6: Écoutez, je vous écoute et je trouve ça tellement formidable la manière dont vous vous exprimez et ce que vous rapportez, ce témoignage que vous donnez, qu'il n'y a rien d'autre à ajouter sinon à laisser passer une page de réclame à 16h12. À tout de suite.
9: 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À tout de suite avec Pascal Praud sur Europe 1.
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6: Ève Vaguerland est avec nous, elle est enseignante en collège et lycée. Elle a écrit le livre « Un prof ne devrait pas dire ça, chose vue et chose tue dans l'éducation nationale ». Où est-ce que vous enseignez ?
25: Alors actuellement, j'enseigne sur Paris, dans un petit collège, plutôt tranquille, donc pas du tout le type d'établissement là qui est concerné, mais j'ai connu par le passé un blocage dans un établissement assez difficile dans l'Essonne. Donc j'ai vu vraiment voilà, comment ça se déroulait avec un élève blessé. Il y a des élèves qui sont, comme je disais, entièrement victimes, hein, parce que là, en l'occurrence, c'était un élève qui voulait accéder à l'établissement pour aller en cours. Et qui a reçu un explosif dans la capuche de son sweat. Ça a explosé au niveau de son oreille. C'était un drame. Hein. La famille était désemparée. C'était quelqu'un qui faisait en plus des arts martiaux, qui a perdu des points d'audition, qui a perdu l'équilibre. Voilà. Donc, il faut penser aussi, parce qu'on nous, on nous fait entendre constamment ces jeunes avec des pseudo-revendications. Et on oublie ceux qui voudraient aller en cours travailler, en fait.
6: Je rappelle que vous êtes donc enseignante, agrégée et docteur en lettres modernes. À 16h18, vous êtes sur l'antenne d'Europe 1 et vous enseignez dans plusieurs collèges. Vous avez enseigné, donc la petite collège. Collège, c'est 6e, 3e. Alors, ce qui est toujours intéressant, c'est parfois les anecdotes. Est-ce que les élèves... 6e, 5e, votre
25: cette
6: classe
25: cette année?
6: Oui.
25: J'ai essentiellement des 5e et bon, des 4e.
6: 5e. Et combien de...
25: Combien
6: d'élèves dans la classe là, à peu près
25: une petite trentaine.
6: Une petite... Est-ce que tout le monde sait lire
25: Non, malheureusement. Désormais, il y a des tests qui sont réalisés en début d'année. Ça permet de bien prendre la température. D'ailleurs, il faudrait peut-être arrêter de prendre la température et maintenant passer aux actes.
6: Donc, hein, vous avez des élèves de 5e qui ne savent pas lire de manière fluide.
25: Tout à fait.
6: Mais qui déchiffrent quand même, j'imagine, les lettres, rassurez-moi.
25: On en a certains qui annonnent, clairement, comme on l'attendrait d'un élève de primaire.
6: Et ils sont français.
25: Oui, alors ça dépend.
6: Pas, ils ne viennent pas de l'étranger.
25: Ça dépend. Je pense aussi à des élèves, là, en accompagnement particulier, j'ai des élèves de 6e également, où là, on peut dire qu'ils ne savent pas lire, parce que vraiment, ils vous lisent la phrase et vous ne comprenez rien.
6: Et pourquoi ils ne savent pas lire? Par exemple, si on prend un exemple, qu'est-ce qui fait qu'un élève, on va essayer de prendre un exemple pour comprendre, qu'est-ce qui fait qu'un élève ne sait pas lire? Pourquoi?
25: C'est un cumul de facteurs, hein, parce qu'il y a les problèmes de méthode. On sait que la méthode globale a fait des ravages et qu'elle n'est pas encore éradiquée. Mais moi, j'aime bien aussi parler des autres facteurs parce qu'effectivement, il y a ce problème lié au pédagogisme, au fait qu'on n'est plus censé transmettre le savoir à l'école, mais que l'élève doit être dans une recherche personnelle avec un prof qui est juste là pour encadrer. Mais on a aussi le facteur de la discipline qui, pour moi, est déterminant. C'est-à-dire, je ne cesse de répéter qu'une classe où c'est le bazar, où le prof perd 80% de son énergie à faire la discipline, à se faire humilier et insulter par certains, il n'est plus en train d'enseigner, en fait.
6: Ça vous est arrivé?
25: Bien sûr, bien sûr.
6: Vous avez
25: pleuré sur mon lieu de travail, être insulté.
6: Vous avez...
25: L'année dernière, au mois de juin, j'étais dans un lycée dans Paris, dans le 16e arrondissement. Et j'ai été insultée le dernier jour parce que j'ai voulu faire cours. Apparemment, le dernier jour de l'année,
6: qui vous a insulté ?
25: Un groupe d'élèves que j'avais exclu, donc j'ai pas pu trouver en plus le responsable. Il n'y a eu aucune suite dans le couloir. C'est-à-dire ne vous dis pas l'insulte parce qu'elle était assez énorme.
6: Et les autres élèves, qu'est-ce qu'ils disent ?
25: Mais là, c'était après le cours, en fait.
6: D'accord. Et que dit la hiérarchie ?
25: Là, j'ai même pas essayé, en fait, de faire remonter. J'avais fait des rapports pendant toute l'année sur cette classe. Qui était resté gentiment rangé,
6: et
25: dans un établissement ghettoisé, avec les effets de cartes scolaires, de logements sociaux, de fuites dans le privé. Maintenant, dans Paris, on a ce phénomène.
6: Mais vous n'avez pas envie d'aller dans le privé parfois? Est-ce que c'est plus calme dans le privé?
25: Oui.
6: Il n'y a pas ce type de... Parce que le privé a le pouvoir d'exclure un élève.
25: Tout à fait, que n'a pas le public, puisqu'un élève prétendument exclu est toujours replacé, il ira nuire ailleurs, y compris des poly-exclus, on les appelle, qui ont été exclus 4 ou 5 fois.
6: Vous enseignez depuis combien de temps?
25: Depuis 2014.
6: Donc ça fait 12 ans, et ça s'est détérioré depuis 12 ans?
25: Je crois, oui. Moi j'ai l'impression tous les ans de voir que ce soit sur le plan du niveau... du comportement et aussi l'abandon, en fait.
6: Mais il y a des bons élèves quand même.
25: Oui.
6: Ça, c'est important. Il y a des bons élèves. Et ces bons élèves, ils sont bons parce que les parents sont présents, parce qu'ils les accompagnent, parce qu'entre guillemets, ils sont bien élevés, comme on disait jadis.
25: Bien sûr, il y a le suivi des familles, des parents qui sont soucieux, etc. Puisqu'en fait, maintenant, avec une école qui exige très peu des enfants et où il y a très peu de cadre disciplinaire qui est posé, il faut que ça se fasse à la maison, parce que ça ne se fera pas à l'école. Et c'est pour ça que notre école reproduit les inégalités sociales, parce qu'en fait, un enfant qui n'a pas eu la chance de recevoir la culture, un minimum d'éducation et de cadre à la maison, il ne l'aura pas à l'école.
6: Formidable témoignage à l'instant de Ève Wagerland, qui est avec nous, enseignante au collège-lycée, je le disais. On va être avec Imad peut-être, ou avec Armand. Armand qui nous écoute. Bonjour Armand, vous avez quel âge Armand?
0: Bonjour, j'ai 15 ans.
6: Vous avez 15 ans, Armand. Alpes-Maritimes. Vous êtes en quelle classe, Armand?
0: En première.
6: Première.
0: Première générale.
6: Bon, est-ce que vous êtes un bon élève?
0: Je me qualifierais comme étant un bon élève, oui.
6: Bon.
0: Pas perturbateur, à l'écoute.
6: Bon, est-ce que vous diriez que vous avez une bonne maîtrise du français, de l'orthographe, du vocabulaire et de la grammaire?
0: Oui.
6: Bah, c'est bien.
0: Oui.
6: Bon, ça c'est bien. Mm-hmm. Est-ce que par exemple en ce moment vous êtes en train de lire un roman, un essai, un récit, une biographie, que sais-je ? Est-ce qu'il y a un livre en chantier ?
0: Alors dans le cadre scolaire, oui, mais dans le cadre plus privé, non. Je ne suis pas un très grand lecteur.
6: Ça veut dire que vous ne lisez pas du tout ça, je ne suis pas un très grand lecteur. Ça veut dire
0: c'est
6: ça. Est-ce que
0: c'est
6: par exemple cet été vous avez ouvert un livre ?
0: Non. Non.
6: je vous rassure, je vais pas faire le malin. Je lisais pas à 15 ans La Chartreuse de Parme sur la plage. Hein. Bon, je veux pas non plus raconter de salade, mais bon. Est-ce que vous faites grève ?
0: Non, moi je ne le fais pas.
6: Bon, bah donc tout va bien. Mais votre lycée est bloqué.
0: Mm-hmm. Mon lycée est bloqué.
6: Et pourquoi il est bloqué, votre lycée ?
0: Parce qu'il y a des élèves qui font la manifestation, qui mettent le feu devant le lycée, qui cassent, qui font des casses devant le lycée, qui jettent des poubelles, ils mettent feu, prennent des scooters et les jettent par-dessus le portail. Enfin, c'est...
6: Vous êtes dans quelle ville, Alpes-Maritimes ? Vous êtes à Nice ?
0: C'est ça.
6: C'est un lycée public ou un lycée privé ?
0: Un lycée public.
6: Bon, ceux qui mettent le feu, comme vous dites, c'est vos petits camarades de classe ?
0: Pas dans ma classe, non. Dans ma classe, je ne crois pas. Dans ma classe, ce sont plus aussi des personnes qui se mettent à l'écart.
6: Bon, est-ce que vous diriez que ces jeunes sont politisés, comme le disait Ève à l'instant, ou manipulés ?
0: Je dirais que oui.
6: Et ils sont manipulés par qui ? Politisés par quoi ?
0: Par qui ? Par quoi ? On parle de parti ou de personne ou de...
6: Bah, disons par oui, par courant politique.
0: Plutôt du côté LFI, je dirais.
6: Mais alors, comment ça se passe ? Il y a des personnes de l'extérieur qui viennent leur parler, les manipuler ?
0: Je pense que ça se passe beaucoup plus sur les réseaux sociaux. Les réseaux sociaux sont beaucoup plus centrés LFI et... Oui, les réseaux sociaux sont largement plus centrés LFI et comme tous les jeunes aujourd'hui sont sur les réseaux sociaux, je n'en fais pas partie, je n'y suis pas.
6: Vous n'êtes pas du tout sur les réseaux sociaux ?
0: Pas du tout.
6: Ni sur Twitter, ni sur Facebook, ni sur Instagram, non. Ni sur rien du tout.
0: Non plus. Non, non, non.
1: C'est rare.
6: Bah oui, c'est assez fréquent. Quoi, c'est assez fréquent, c'est rare. C'est même
1: jeune homme de 15 ans.
6: C'est même unique au monde. Pourquoi ? C'est vos parents qui ont pris cette décision ou c'est vous ?
0: Bah mes parents ne. À vrai dire, j'en vois pas trop l'utilité. Mes parents sont pas pour non plus. Mais alors, en attendant, non.
6: Donc vous n'êtes pas,
0: pas intéressé.
6: Vous n'êtes pas toute la journée rivé les yeux sur votre smartphone ?
0: Non, pas sur téléphone,
6: c'est
0: pas
6: non. Non, c'est non. Pas un nom franc et massif, c'est un petit nom.
0: C'est un petit nom, mais après je ne sais pas trop à qui je me compare. Si je me compare aux jeunes d'aujourd'hui, par exemple, non. Non, c'est un nom affirmatif.
6: Qu'est-ce qu'ils demandent ? C'est quoi la revendication première de ces jeunes qui manifestent ?
0: La revendication, je dirais que, j'ai entendu dire que c'était l'emploi du temps, une remise en état de l'internat du lycée, qui est apparemment, qui est très mal organisé.
6: Bon, on en parle après la pause, mais restez avec nous parce que c'est passionnant. D'abord, vous vous exprimez très bien, c'est agréable, vous avez 15 ans, Armand est avec nous, et il y a également Ève Vaguerland, enseignante en collège-lycée, et avec un élève et avec un prof, je trouve qu'on apprend plein de choses. À tout de suite.
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6: À 16h30, c'est une émission passionnante que nous faisons. Et vraiment, je remercie Olivier Guénèque, Alexandre Omar et également notre ami Laurent Tessier parce que vous avez su préparer cette émission formidablement avec des témoignages que nous écoutons avec vraiment beaucoup d'attention. Et c'est bien quand c'est comme cela, n'est-il pas, Émilie Dez?
23: C'est très bien.
6: Vous allez nous rappeler les titres.
23: Le ministre israélien de la Défense évoque une tentative d'attaque djihadiste. Un avion de la compagnie Fly Dubai a été contraint d'atterrir en urgence ce matin suite à l'agression présumée du pilote par son copilote. L'un des pilotes a poignardé l'autre et tenté de faire s'écraser l'appareil, a déclaré le premier ministre israélien. Benjamin Netanyahou salue des passagers héroïques qui ont évité une grande catastrophe. Il explique que l'un des pilotes a été arrêté. Il est interrogé par les autorités saoudiennes. Il est arrivé au tribunal peu après 13 heures, accompagné de l'ancien ministre de l'Intérieur Bruno Retailleau, entouré d'une cinquantaine d'élus. Robert Ménard est jugé aujourd'hui pour avoir refusé de marier en 2023 une Française à un Algérien sous OQTF. L'affaire avait suscité une vive polémique. Même Emmanuel Macron avait qualifié la situation d'ubuesque. Le maire de Béziers risque 5 ans de prison, 70 000 euros d'amende et une peine d'inéligibilité. Le droit de manifester, c'est une liberté fondamentale. La violence, c'est non. La fermeté du ministre de l'Éducation alors que les blocages de lycées se poursuivent. Nouvelle tension ce matin à Lille ou à Lyon. Les lycéens se mobilisent face à la dégradation de leurs conditions d'apprentissage. Un mouvement soutenu par des responsables insoumis. 440 personnes ont été interpellées. La France insoumise se sert de notre jeunesse comme chair à canon, accuse Gabriel Attal, le candidat à la présidentielle invité ce matin sur Europe 1 et CNews. Les établissements scolaires sont fermés dans le Gard, frappés par de fortes pluies. Les transports scolaires sont suspendus dans l'Hérault. L'Hérault et le Gard qui sont en alerte rouge, pluie et inondation, alerte orange dans les Bouches-du-Rhône. Le trafic ferroviaire est interrompu sur l'axe Nîmes-Clermont-Ferrand. Le réel nous rattrape, prévient Sébastien Lecornu, alors que les taux d'intérêt de la dette battent des records. Le Premier ministre invite les forces politiques à ne pas ajouter de l'instabilité à ces difficultés. Le projet de budget sera présenté demain au Conseil des ministres. Et puis la justice a qualifié de crime contre l'humanité les rafles du Vieux-Port de 1943 à Marseille. Une reconnaissance réclamée par des survivants et leurs descendants. Le quartier Saint-Jean avait été dynamité par les nazis et Vichy. 20 000 personnes avaient été déplacées, 1 600 déportées, dont des juifs exterminés dans les camps.
6: Merci beaucoup, Émilie Dez. Et il est 16h33.
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6: Nous sommes avec Ève Vaguerland, elle est enseignante au lycée collège. Si vous nous rejoignez à l'instant, elle est agrégée et docteur en lettres modernes. Elle enseigne dans plusieurs collèges et lycées de la région parisienne depuis une dizaine d'années. Et elle est en ce moment dans un petit collège où elle nous raconte ce qu'elle vit au quotidien. Et nous sommes également avec Armand en direct de Nice. Armand qui a 15 ans, qui ne fait pas grève, qui est un bon élève, qui n'a pas beaucoup lu cet été, qui n'est pas sur Instagram, qui n'est pas sur Twitter, qui n'a pas les réseaux sociaux, mais qui est quand même un bon élève et qui est quand même en première à 15 ans. C'est cela. C'est pas mal qu'en première à 15 ans, vous avez un an d'avance. Armand.
0: Oui.
6: Oui. Je vous parlais, Armand. Je disais
0: oui,
6: que.
0: Oui. Bon, d'accord. Oui, je ne savais pas si ça s'adressait à moi ou non.
6: Bah, Armand, bah, vous avez un an d'avance.
0: Je suis né en fin d'année, c'est pas un an d'avance.
6: Ah oui, vous êtes né en fin d'année. Donc vous êtes, oui. vous êtes de quelle année?
0: La 2010.
6: Vous êtes 2010, donc vous aurez 16 ans en fait. Vous aurez 16 ans en décembre.
0: C'est ça.
6: Et alors, c'est drôle parce que quand j'étais en cours, on disait les uns les autres, il est né en 64, je ne sais même pas ce qu'on disait, mais maintenant on dit c'est un 2010 oui. ou un 2012.
23: C'est un 2012.
6: Ouais, mais, alors, on disait ça déjà de votre époque, Olivier Guénèque ?
1: Non, non, parce qu'on appartient à un autre siècle. Ouais, mais, non, mais depuis les années 2000, oui, on dit c'est un 2001, oui, 2002.
6: Vous êtes né en quelle année ?
1: 99, moi.
6: Ouais,
1: donc, moi, je suis épargné. Mais,
6: oui, mais alors.
1: Mes cousins, c'est ce qu'ils me disent. Ah, ben non, moi, je suis en 2008, moi, en 2009.
6: C'est un 2008. C'est ça qui est drôle.
1: C'est des
6: cuvées. C'est 2008 ou c'est. Exactement, c'est un bon. Bon, donc Armand, est-ce que vous trouvez que les revendications sont légitimes? Vous nous avez dit tout à l'heure que vous, d'abord, vous ne faites pas grève, mais dans votre lycée qui est bloqué, il y a un problème dans l'internat, si j'ai bien compris, parce que, pourquoi d'abord, qu'est-ce qu'il a cet internat? Il n'est pas aux normes, et les chambres sont trop petites, les frites ne sont pas bonnes?
0: Eh bien, apparemment, c'est l'entretien de l'internat.
6: Mais
0: par
6: c'est
0: exemple,
6: à dire...
0: la nourriture, enfin... Je fais que répéter ce qu'on m'a dit, bien évidemment, oui. Je ne suis pas à l'internat. Mais
6: la nourriture, elle a jamais, écoutez, ça n'a jamais été un 4 étoiles, forcément, les
0: oui.
6: internats, et nous, quand on déjeunait à la cantine le midi, évidemment...
1: Et ça dépend des établissements, quand même.
6: Enfin, mais moi, en quand fait, je déjeunais à la cantine, une fois sur deux, je ne mangeais pas vraiment, parce que ce n'était pas très bon. Bon, bah, peut-être,
0: moi et
6: ce n'était pas non plus un drame,
0: pas, en fait.
6: Vous voyez ce que je veux dire. De temps en temps, tu ne mangeais pas, ça ne te plaisait pas, il y avait des choux rouges,
23: des trucs
6: comme ça.
23: Il faut quand même prendre des forces avant les cours.
6: Il y a du céleri rémoulade, des choses improbables que je n'ai jamais mangé de ma vie. Donc, je ne mangeais pas du céleri rémoulade. Bon, donc l'internat, qu'est-ce qu'il a cet internat, Armand?
0: Apparemment, il ne leur convient pas.
6: Mais précisément.
0: Apparemment, le nettoyage n'est pas fait.
6: Bon, bah ça,
0: l'entretien
6: faut nettoyer.
0: Apparemment, c'est pas fait.
6: Enfin, quand ils rentrent dans une chambre d'ado, je voudrais bien savoir comment leur propre chambre est organisée. Mais bon,
1: c'est vétuste.
6: Il dit pas que c'est vétuste. Bah, il dit que c'est pas propre.
1: S'il manifeste, c'est sûrement parce que c'est vétuste, j'imagine.
6: Mais vous n'en savez rien, moi non plus. Peut-être qu'il manifeste pour le plaisir de manifester.
0: À mon avis, c'est plutôt ça.
6: Évidemment, ça peut aussi exister. Des gens qui manifestent parce qu'ils ne sont pas en cours, et puis ils foutent le bordel, et puis ils sont contents. Ça peut exister, monsieur Guénèque.
0: Personne ne s'est jamais plaint jusqu'à maintenant.
6: Oui.
0: Et là, on ne sait pas pourquoi, ils explosent, et puis...
6: Bon, donc ça, c'est l'internat. Et en cours, vous avez combien d'heures de cours par jour, a priori?
0: Eh bien, je fais combien d'heures? Je dirais entre 6 et 8.
6: Donc, vous commencez à quelle heure le matin?
0: 8 heures.
6: 8 heures. D'ailleurs, je trouve que c'est toujours un
23: c'est
6: peu trop
23: tôt, 8 heures.
6: Moi, je trouve que c'est un peu trop tôt aussi. Un peu trop tôt. Je trouve que 9 heures, ça serait mieux, ou 8h30, ça serait mieux. Bon, 8 heures, c'est en province. 8 heures à Paris, c'est vraiment très tôt.
1: Pourquoi c'est différent?
6: Et parce qu'on commence plus tôt en province, les journées, et on les termine également plus tôt. On dîne plutôt en province.
1: Non, mais au collège ou au lycée, quelle différence?
6: Mais parce que les chemins sont plus longs.
1: Ah, c'est la même civilisation. Non, mais c'est vrai.
6: Répondez-lui, Madame Weigerland.
2: Je pense que c'est le cas, effectivement. À voilà. Paris, on voit l'heure de pointe dans le métro, elle est un peu plus tard.
6: Évidemment.
2: Il me semble. Voilà, je ne veux offenser personne.
6: Évidemment, parce que. Mais les choses les plus évidentes, il ne les comprend pas parfois. les trajets sont plus longs. Ils sont beaucoup plus longs à Paris que les gens qui habitent, par exemple, pour travailler, les gens qui rentrent dans Paris. Parfois, ils ont pris le métro, ils ont mis une heure pour se déplacer, parfois davantage. En province, les entreprises commencent parfois dès 8 heures le matin. Dès 8 heures. Mais en revanche, à 17 heures, tout est fermé. À Paris, vous terminez un petit peu plus tard. On va pas faire, je vais pas faire de la sociologie, vous me regardez comme si j'avais dit qu'il y avait une bombe qui arrivait.
1: Je
6: n'ose pas
1: vous contredire, donc j'acquiesce. Voilà.
6: Mais par
1: tout
6: exemple,
1: n'est pas fermé à 17h en France, mais bon, pourquoi pas.
6: Je le dis à grands traits. Par exemple, le dîner à Paris est traditionnellement plus tard. Il y a des gens qui nous écoutent en province, en région, etc. Je ne sais pas, Ève, si vous avez grandi à Paris, si vous avez grandi en province. Est-ce que vous acquiescez? L'heure de dîner, il y a quasiment une heure de décalage. Mais bon, peu importe, on ferme la parenthèse. Vous commencez à 8h et vous terminez à quelle heure, Armand?
0: La plupart du temps à 18h.
6: Bon, 18h. Alors, c'est vrai que. Mais pourquoi il y a autant d'heures tous les jours, 8h, 18h? Non.
0: 8h, 18h le lundi, le mardi et le vendredi.
3: D'accord. Parfois, il y a des emplois du temps où il y a des heures de ce qu'on appelle des heures de perme, parce que des heures de trou, parce qu'ils n'ont pas de cours.
6: C'est le cas, Armand ? Est-ce que c'est sans discontinuer ?
3: Voilà, il y en a qui ont 2-3 heures de trou.
2: Si Armand est un bon élève, il a peut-être des options qui s'ajoutent aussi par rapport à d'autres élèves.
6: Bon. Qu'est-ce que vous faites dans ces heures de perme ou ces heures de trou, comme dit.
2: les élèves appellent ça comme ça.
0: À 18h, il faut bien essayer d'avantager son temps. Donc, durant les heures de pause.
6: Entre 15h et 18h, parfois, vous avez une interruption ?
0: Pas 15h et 18h, non, sinon je rentre chez moi.
6: Oui, bon, et oui, bien sûr. Donc qu'est-ce que vous faites pendant ces heures quand ça s'arrête ?
0: Eh bien, je m'avance pour les devoirs que j'ai à faire, pour les contrôles que j'ai à faire.
6: Quelles sont les matières dans lesquelles vous excellez ?
0: Je dirais les mathématiques. En fait, je suis plutôt un scientifique, donc les mathématiques, la physique.
6: Et en matière, par exemple, en français, quels sont, depuis le début de l'année, quelle est la pièce ou le roman ou le thème que vous étudiez ?
0: Alors, en ce moment, on n'a pas encore commencé à étudier des œuvres. On est juste en train de réviser tous les mouvements littéraires, des révisions de l'année dernière, finalement.
6: Il y a combien d'heures de français par semaine ?
0: Alors, d'heures de français par semaine, je dirais qu'on en a 4, quelque chose comme ça.
6: 4 heures
0: 5.
6: De français. Et depuis la rentrée, vous avez eu des notes ?
0: Non, pas en français, non.
6: On est le 1er octobre, il n'y a pas de notes. Donc, qu'est-ce que vous avez fait, en fait ?
0: En fait, on devait avoir justement un contrôle, sauf que le lycée est
2: bloqué.
0: Voilà.
6: Qu'est-ce que vous avez fait en cours ? Donc, c'est ça qui m'a... Là, par exemple, on ne vous a pas demandé un travail depuis le 1er septembre. On ne vous a pas demandé une dissertation, un commentaire composé ou un résumé de texte, ce qu'on faisait jadis.
0: Alors, depuis le début de l'année, on fait la méthodologie sur ces exercices qui vont être pour le bac de France.
6: C'est quoi la méthodologie ?
2: Comment faire une dissertation ? Les élèves arrivent en première, ils n'ont absolument pas les bases, effectivement, pour faire une dissertation. Donc, on passe beaucoup de temps.
6: C'est quoi apprendre à faire une dissertation ? Comment on apprend à faire une dissertation ?
2: Rédiger une introduction, faire un plan.
6: Ils savent pas faire ça. Faire un plan.
2: Non, vous avez des élèves en seconde qui savent à peine rédiger un paragraphe correctement. Donc, pour les lancer sur une dissertation à la rentrée de première,
6: Mais je suis effrayé de tout ce que j'entends. Pourquoi je dis ça ? Parce que j'étais un élève lambda, je vous assure, j'étais vraiment, j'avais pas 18, mais j'étais. Ouais. Mais effectivement, je savais en seconde, personne. En fait, c'était naturel, sans doute, de faire une dissertation. On avait fait des.
1: On vous a pas appris à faire un plan, une méthode ?
3: C'était pas naturel, il y en avait quand même une méthodologie.
6: Mais il y avait une méthode, mais on l'avait apprise il y a bien longtemps. On faisait avant ce qu'on appelait. Ça s'appelle les rédactions. On faisait des rédactions. On faisait des rédactions. Moi, c'est très simple. On faisait une rédaction tous les 15 jours avec Mademoiselle Raboteau.
1: Mais c'est
6: Mademoiselle Raboteau. J'ai eu Mademoiselle Raboteau en 6e, 5e et 4e. Elle disait tenez-vous le pourdit de temps en temps en cours. Tenez-vous le pourdit. Et vous savez ce qu'elle faisait, Mademoiselle Raboteau? Parce qu'on l'avait en latin également. Et latin, c'était dur. Donc elle avait. Et en récitation aussi. Donc elle avait une sorte de cahier. On dit cahier ou cahier d'ailleurs? On
1: cahier.
6: Disait cahier. Ah non. Donc elle avait un cahier avec les noms, vous voyez, comme cela. Et elle interrogeait, quoi qu'il arrive, en début de cours, quelqu'un qui montait sur l'estrade, parce qu'à l'époque, le bureau était sur l'estrade, ce qui n'est pas neutre. Aujourd'hui, le bureau est, comment dire, au même niveau que les élèves. Donc, le problème peut-être entre les élèves et les professeurs niveau,
2: est un
6: problème.
2: Ça change tout l'estrade, je vous le dis.
6: Exactement. Exactement. C'est un problème.
2: Grosse différence.
6: Exactement. C'est un problème de menuiserie. La première chose que je ferais, moi, c'est que je remettrais l'estrade. Mais je vous le dis comme je le pense.
1: De menuiserie.
6: C'est un problème de menuiserie, l'autorité.
2: Qui est pratique.
6: Hein, nous sommes d'accord. Oui. Eva, elle est complètement d'accord avec moi sur tout ce que je dis. Et Mademoiselle Raboteau, regardez. Je veux dire, c'était presque un supplice chinois. Elle regardait son cahier comme ça, et puis ça durait une minute avant de choisir l'élève qui montait. Elle regardait pour voir lequel était passé la dernière fois. Tu vois, elle regardait comme ça les notes, parce qu'il fallait que tous les jeunes gens passent au moins une fois pour le latin, pour la récitation, devant tout le monde, devant 30 personnes. Tu vois, ça durait. Alors, le latin, si tu n'avais pas pris ta leçon, tu commençais à suer à grosses gouttes. Et puis tout d'un coup, elle disait, elle regardait comme ça, elle pointait avec son stylo, elle disait « Guénec ». Hop, et Guénec qui se levait devant tout le monde et là, elle l'interrogeait sur la leçon de latin. Mais t'avais intérêt de la savoir, ta leçon de latin, parce qu'autrement, je peux te
1: qu'est-ce
6: dire...
1: Qu'est-ce qui se passait? Elle était sévère?
6: Bah, t'avais 4, 5, ouais. Et elle faisait un truc qui ne se ferait plus aujourd'hui. Comment?
1: Elle t'humiliait un peu, les petites réflexions.
6: Non,
1: des...
6: c'est vrai que c'était assez humiliant.
1: Ah voilà,
6: il y avait effectivement. Mais il y avait autre chose qui était infiniment plus humiliant. Vous rendiez les rédactions... comment dire, dans la classe, en égrenant par l'ordre décroissant
1: de notes.
6: Décroissant de notes. Guénec, 16, c'est bien. Et elle faisait un commentaire, c'est bien, bravo, vous aviez bien réussi. Et t'avais les 30 noms. Donc quand t'avais pas 14, quand t'avais pas 13, quand t'avais pas 12, quand t'avais pas 11, bon, moi j'ai
1: et
6: jamais.
1: Tout le monde
6: eu...
1: a sa copie sauf toi, surtout.
6: Non, j'ai jamais eu en dessous de 10 ou 9, je pense. Mais il y avait un pauvre gars, je me souviens encore de son nom. Il avait toujours 4 ou 5.
1: Comment il s'appelait?
6: Il s'appelait, comment dire, Paoli, je crois. Paoli. Donc, et à chaque fois, il disait, c'est pauvre, aucun vocabulaire. Oh. Mais c'était effrayant pour le pauvre gosse, etc. Et il avait toujours 4 ou 5 à la date.
2: On est passé d'un extrême à un autre.
3: Oui, c'est ça.
1: Ouais, c'est
3: ça
1: les problèmes.
6: 45 ben, c'est humiliant.
3: Oui,
1: c'est trop.
3: Certains
6: du
3: milieu, quand même.
6: Mais écoutez, je pense qu'il faut dire aux gens...
1: C'est pas comme la menuiserie, quand même.
6: Oui, 16h45. Il faut savoir entendre qu'il est 16h45. À tout de suite, Mademoiselle Raboteau.
3: 16h45, vous écoutez Pascal Frey, vous vrai, 80-20-39-21.
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0: Il est 16h48 et nous sommes évidemment toujours Eva, Eve, pardonnez-moi, Eve Guerland, qui est enseignante au collège lycée, toujours à parler des violences qui augmentent avec le blocage des lycées.

0: pense que votre père est un père qui vous accompagne et qui est présent et qui sait faire preuve d'autorité. Bonjour, père.
1: Je confirme, cher Pascal, je suis très heureux de vous entendre et on vous écoute très régulièrement, en famille en plus.
0: Vous êtes le père d'Armand et vous avez d'autres enfants ?
1: J'ai Marie qui est à côté de moi également, au collège, en troisième.
0: Bon, et alors ça file à la maison ?
1: Ça file à la maison. Alors, pour tout vous dire, vous êtes un de nos modèles. Enfin, je me sers de vous comme modèle parce que figurez-vous que moi, j'essaie de diminuer les écrans.
0: C'est la première fois que je suis modèle de quelque chose.
1: Alors, écoutez bien, je vais vous donner quelques exemples.
0: Ça va faire rire les gens. Hein.
1: Vous aviez dit il n'y a pas longtemps, oui. Mais ces téléphones-là, mais qu'est-ce qu'on fait là en 2026 avec ces téléphones ? On devrait les poser, le téléphone, le soir quand on rentre à la maison,
0: c'est
1: on pose le téléphone.
0: Oui.
1: Vous vous souvenez que vous aviez dit ça ?
0: Bien sûr.
1: Voilà, donc je suis content de ne pas être le seul à dire ce genre de choses.
0: Bien sûr, mais les téléphones, j'ai passé l'été, je peux vous dire que mon amoureuse, les téléphones, ses enfants, c'est pas à table. Hein. Parce qu'autrement, on mange pas.
1: Le papa couché. A dit quelque chose l'autre jour, je pense qu'on aurait la phrase ans, plus en mémoire
0: sans manger.
1: Oui. Le papa a dit l'autre jour, il y a la loi et il y a la morale.
0: Oui.
1: Eh bien écoutez, en France, on n'a pas légiféré concernant les téléphones portables et je trouve ça très bien. En revanche, si aujourd'hui les parents jouaient un peu leur rôle et supprimaient, ou du moins diminuaient les téléphones auprès des enfants, aujourd'hui on n'aurait pas ces manifestations.
0: Je suis d'accord.
1: Ces manifestations, elles sont organisées sur les réseaux sociaux.
0: Je suis d'accord. Quel est votre prénom, père d'Armand ?
1: Alors, Arthur a voulu garder. J'ai rien dit. Armand a voulu garder l'anonymat, donc je vais vous donner un prénom factice. Bon, on va dire que je m'appelle Arthur, voilà.
0: Ah oui, et Armand, c'est pas son vrai prénom.
2: Non,
1: parce qu'il était gêné, il voulait pas intervenir au départ, il est plutôt
0: réservé. C'est joli Armand, pourtant.
2: Oui. Moi, je on a convenu d'Armand, c'était très sympa.
0: On voilà. est convenu.
2: Non, on a convenu.
3: Non.
2: On est convenu.
3: Nous sommes convenus.
2: C'est vrai.
3: Écoute, le professeur de français.
2: Non, mais là, c'est une supercherie. Non, mais attendez.
3: On m'a
2: mal enseigné. Vous êtes sûr de vous ?
0: Elle a agrégé de voix.
3: Je fais des erreurs aussi.
0: Nous sommes convenus.
2: D'accord.
0: C'est pas nous avons convenu. Nous sommes convenus.
2: Là, je me suis trompé.
0: Bon, mais je me suis convenu. Mais rien du tout. Bon, merci Armand. Merci Arthur. Et merci, même si c'est pas vos prénoms.
1: Écoutez, merci à vous.
0: 16h51.
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0: Eva Gardon est avec nous, elle est enseignante en collège-lycée. Comment on va s'en sortir ? Je vous assure, moi, je sais, j'ai l'impression que c'est foutu, en fait.
3: Ah, on a l'impression, mais en fait, les solutions sont simples. Déjà, dans la mesure où le blocage est illégal, il faut exclure des établissements les élèves qui l'organisent. Ceux qui sont ultra politisés et qui manipulent les autres, encore une fois, ils n'ont qu'à aller manifester le samedi de manière autorisée, comme n'importe quelle manifestation légale. On est dans un système scolaire qui ne connaît plus la sanction, en fait. Il y a un laxisme total, les élèves font ce qu'ils veulent. On a vu des images d'un proviseur qui voulait éteindre un incendie avec un extincteur qui a été mis au sol, piétiné. Mais c'est monstrueux. Il faut des années et des années de laxisme pour qu'on en vienne là, que des élèves fassent ça à un proviseur. À moins que ce soit des personnes extérieures à l'établissement, comme je vous ai dit, il y en a beaucoup qui arrivent dans ce genre de cas aussi.
0: Est-ce qu'il faut faire, à votre avis, un examen de passage à deux niveaux, c'est-à-dire de CM2 en 6e, c'est-à-dire que ceux qui n'ont pas l'examen, ils ne passent pas, et de 3e à seconde.
3: Alors, de 3e à seconde, c'est le brevet. Simplement, il faudrait
0: qu'il soit de passage.
3: Oui, faudrait que ça soit obligatoire d'avoir le brevet pour entrer en seconde, bien sûr.
0: Mais pourquoi vous dites que c'est délicat, en fait ?
5: C'est délicat pour la simple et bonne raison qu'ayant été professeur principal en 3e, il y a beaucoup de choses qui se passent en 3e. On décide de l'orientation des élèves. Et sinon, si on avait déjà des bons conseillers d'orientation pour bien orienter les élèves, essayer de convaincre les parents d'envoyer leurs enfants dans des filières professionnelles.
0: Mais ils ne voudront jamais.
3: Ils ne veulent pas.
5: Mais justement,
3: il faut que ce soit l'institution qui décide.
5: Je suis d'accord avec vous. J'ai été en face de parents qui se sont mis contre moi parce que je faisais redoubler.
0: Eh bien, pourquoi
5: Alors, cet examen.
0: Pourquoi vous ne voulez pas ce qui se passe dans le sport avec des examens ?
5: Cet examen, il ne faut pas le faire à la fin de l'année ou au mois de juillet quand.
0: On le fait le 15, si vous voulez le faire pour le 1er juin.
3: Je suis d'accord, c'est tout au long du collège. On a des élèves qui se traînent, entre guillemets, jusqu'à en 3e alors qu'ils n'ont pas les acquis de la 6e. Donc, déjà, ils n'auraient pas dû arriver en 6e, ils auraient dû redoubler, faire des rattrapages.
5: C'est ça, le redoublement est
3: ou être orienté. En Allemagne, il y a trois types d'établissements. On est orienté dans trois types d'établissements différents.

0: à l'âge de 10 ans. Et nous, on n'arrive pas à orienter à 15 ans. Mmh. Et maintenant, c'est l'institution qui doit décider et pas les parents. Les parents n'accepteront jamais que leur enfant soit orienté.
1: Est-ce qu'il faut mettre les bons élèves avec les bons, les moyens avec les moyens et les mauvais avec les mauvais?
0: Il faut des classes de niveau, absolument. Parce que c'est faux de dire un élève vraiment en très grande difficulté, le mettre avec des bons, il ne fait que se sentir encore plus mauvais. C'est faux de dire qu'il va être tiré vers le haut. Il est complètement noyé, ça ne l'aide pas. On peut mélanger des moyens, quelques moyens avec des bons pour les tirer vers le haut, mais pas un élève qui ne maîtrise pas la lecture avec des élèves qui sont passionnés par Molière et Corneille quand on leur en parle.
1: Mais ce que vous dites est tellement de bon sens, c'est évident. Simplement, l'idéologie prime, c'est toujours la même chose. C'est-à-dire qu'on dit non, il ne faut pas de sélection, il ne faut pas de différence, il ne faut pas de hiérarchie. Dans le sport, on le fait. C'est-à-dire qu'on met les bons joueurs avec les bons joueurs, les moyens joueurs avec les moyens joueurs et les mauvais joueurs et
0: là,
1: les mauvais joueurs avec les mauvais joueurs.
0: En surpoids de courir un 100 mètres.
1: Bien sûr, mais tout ça
0: on s'étonne qu'il n'arrive pas à la ligne d'arrivée.
1: Mais c'est l'idéologie, c'est le pédagogisme. On en crève et nous payons toutes les factures en même temps. On avait une des meilleures écoles du monde et puis on en a aujourd'hui une des plus mauvaises.
0: Et on a aussi le poids d'une immigration mal intégrée qui est une catastrophe qui s'ajoute. Et dans les établissements concernés, c'est quand même très flagrant qu'on a un problème d'intégration, d'hostilité à l'institution et à la France. Et aux professeurs français.
1: Et ça, ce sont des choses qui sont peu dites ou mal dites. Mmh. Parce que ça fait partie...
0: C'est un facteur maintenant qu'on ne peut pas...
1: sujet tabou. Ben oui, mais c'est un sujet tabou.
0: Assez.
1: Et si vous le faites remonter, évidemment, et vous me disiez tout à l'heure que les professeurs n'ont pas envie d'aller en Seine-Saint-Denis.
0: Et ça n'est pas un hasard.
1: Bon, ben je vais remercier. Alors, c'est la première fois que vous venez nous voir.
0: J'étais venue il y a quelques années, c'était Dimitri Pavlenko, c'était pour la promotion de mon livre.
1: Bah écoutez, moi je vais vous réinviter parce que vous allez venir, vous êtes libre demain matin? Est-ce que vous pouvez être avec nous demain matin sur l'antenne?
0: Il faut que je travaille de temps en temps.
1: Non mais sérieusement.
0: Sinon j'aurais rien à vous raconter.
1: Est-ce que vous êtes libre demain matin à 9h?
0: Non, malheureusement non.
1: Parce que franchement, je vous aurais pris sur l'antenne d'Europe 1 et
2: c'est
1: cinquième.
2: Hein, là, c'est cinquième à s'occuper.
0: Tout à fait. Ils ont besoin de moi aussi.
1: Bon, demain donc vous n'êtes pas libre.
0: Non, malheureusement.
1: Ben, c'est dommage parce que c'est formidable ce que vous dites et c'est
3: merci
1: très intelligent.
3: Moi, je suis libre demain, toute la journée, et globalement, je suis libre.
1: Vous écrivez votre nom ou vous faites deux fautes d'orthographe déjà? Il est 16h56, tout de suite.
2: Vous restez bien avec nous, vous écoutez Pascal Proyez-vous sur Europe 1. Nous continuons de parler des blocages des lycées avec vous au 01 80 20 39 21. Tout de suite sur Europe 1.
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1: Il est 17h01, nous sommes toujours avec Émilie Dez.
26: Bonjour à tous. La colère ne justifie pas la violence et les responsables politiques ne doivent pas la légitimer. Le message d'Emmanuel Macron depuis l'Espagne, alors que le blocage des lycées se poursuit, un mouvement soutenu par des responsables insoumis. 76 personnes, des élèves, des personnels ont été blessés depuis le début de la mobilisation. 440 personnes ont été interpellées aujourd'hui. 7% des heures de cours ne sont pas assurées, indique le ministre de l'Éducation. Le Sud, sous des trombes d'eau, le Gard et l'Hérault sont en alerte rouge, pluie et inondation, alerte orange dans les Bouches-du-Rhône. L'Hérault, qui est aussi en alerte maximale au cru, il est tombé 200 mm d'eau en une heure sur le bassin du Vigan dans les Cévennes, soit l'équivalent d'une baignoire par mètre carré, assure la préfète du Gard. Les écoles étaient fermées aujourd'hui dans le département, les transports scolaires suspendus dans l'Hérault. Le trafic ferroviaire est interrompu sur l'axe Nîmes-Clermont-Ferrand. Il risque 5 ans de prison, 70 000 euros d'amende et une peine d'inéligibilité. Robert Ménard est jugé aujourd'hui pour avoir refusé de marier une Française et un Algérien visé par une OQTF. C'était en 2023. Robert Ménard, accompagné de Bruno Retailleau, qu'il a cité à comparaître. Il sera demain matin, Robert Ménard, à 8h10, l'invité de la grande interview Europe 1 CNews. Un avion à destination de Tel Aviv a été dérouté en Arabie Saoudite après un incident en vol. Un terroriste a voulu faire s'écraser l'appareil pour tuer ses occupants, selon le gouvernement israélien. L'un des pilotes a essayé de tuer l'autre avec un couteau, a raconté la mère d'une passagère israélienne. Les passagers qui sont tous sains et saufs. Le premier ministre israélien assure que l'un des pilotes a été arrêté. Il est interrogé par les autorités saoudiennes. Le gouvernement français veut diviser quasiment par deux le déficit en 2027. C'est ce qu'annonce le ministre du Travail, Jean-Pierre Farandou, au magazine Challenge. Il assure que l'exécutif veut économiser 5,5 milliards d'euros sur les retraites. La majeure partie des économies serait tirée d'une sous-indexation progressive des pensions à partir de 1260 euros et de la baisse du plafond de l'abattement de 10% des retraités. Le projet de budget sera présenté demain en Conseil des ministres. ministre. Le gouvernement va-t-il taxer les produits sucrés ? C'est sur la table, assure le ministre du Commerce, car il y a trop d'obésité et trop de diabète. Cette taxe sera, selon les Échos, incluse dans le budget de la Sécurité sociale pour 2027. Elle visera certains produits transformés à partir d'un certain seuil de sucre encore inconnu. Et puis deux jours après son voyage en France, le pape Léon XIV se réjouit de l'augmentation du nombre de baptêmes dans l'Hexagone, un signe de renaissance qui perdure depuis quelques années, explique le souverain pontife.
1: J'ai pas compris parce que je n'étais pas attentif. Oui, vous avez parlé d'une taxe sur des produits sucrés.
26: Sucrés, oui.
1: Ça, c'est
26: à l'étude.
1: Non mais c'est extraordinaire, mais alors vous pouvez répéter ça, c'est une taxe sur quoi ?
26: C'est une taxe qui serait incluse dans le budget de la Sécurité sociale pour 2027, elle viserait certains produits transformés à partir d'un certain seuil de sucre encore inconnu.
1: Ça c'est quand même extraordinaire, inconnu en plus tu ne sais rien, c'est vraiment les petits hommes gris.
0: Ah, c'est pour la santé non ?
26: Oui. Pour l'obésité et le diabète.
1: Oui, alors, c'est, à mon avis, c'est pour reprendre de l'argent. Ils nous veulent sûrement du bien pour la santé, mais c'est le petit sou.
0: Ah non, c'est pour la santé, non ?
1: Ah bon ?
26: Il y a déjà une taxe sur les sodas, et là, ce serait sur les produits sucrés.
0: Oui, c'est bien.
1: Oui.
26: Parce qu'il y a des...
2: petit sou, encore un petit sou.
26: Non, mais il y a des plats tout préparés où il y a du sucre sans dedans, de sucre, et du coup... Pour lutter contre ça.
1: Oui, mais
26: Donc vos petits gâteaux vont augmenter.
0: Eh oui, en fait, les petits princes.
26: Et votre Nutella.
0: Les Kit Kat.
1: Mes chers camarades, ne me faites pas envie. Hélas, je n'en mange jamais. J'adorerais.
26: Sinon, vous fixez le paquet.
1: Mais bien sûr, à 17h05, vous m'avez donné envie de prendre un petit prince. et là, vous m'avez donné l'eau à la. Les galettes, les barquettes trois chatons, les pailles d'or, les granolas, les pépitos, les galettes Saint-Michel, les sablés de Retz.
0: Non, le vieux gâteau, là, que vous aimez bien, là, qui est orange. Oui, les chamonix.
1: C'est un des rares que j'aime pas trop. Non, les fingers.
26: Chocolat blanc.
0: Mais vous les connaissez tous.
1: C'est formidable.
0: D'ailleurs,
1: ça.
0: Je me permets, rien à voir. Vous avez minci, ça me fait plaisir. Voilà, je referme la parenthèse.
1: Mais j'ai pas minci du
26: malgré
1: tout.
26: Les trois assiettes de frites qui montent à la cantine.
1: Mais je vous vois pas souvent à la cantine.
26: Ah ben non, j'y vais à 14h.
1: Ah oui. Moi je dors à 14h. Voilà. On se raconte nos vies. Il est 17h06. C'est intéressant cette taxe là.
26: C'est à l'étude.
1: Exactement. Il est 17h06.
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1: On n'avait pas fait un test d'ailleurs, Olivier, avec des petits gâteaux une fois où vous m'aviez soumis.
0: Je vous avais bandé les yeux et vous deviez reconnaître les 5 ou 6 gâteaux différents.
1: Et je crois que je les avais tous reconnus.
0: Mais ça m'avait bluffé.
1: Mais oui,
0: parce que. Je dis, mais il passe sa vie dans les supermarchés,
1: mais non,
0: c'est
1: jamais.
0: Pas possible.
1: Mais
0: dans les rayons.
1: Je n'en mange plus, mais je les ai tous
0: mangés. C'est fini, il n'y en a plus un seul là-dedans.
1: Mais non, et on pourrait dire les cakes aussi, c'est bon les cakes. Les cakes aux fruits.
26: Ah non, j'aime pas cela. Non, je préfère les marbrés.
1: Vous les préférez marbrés ?
26: Oui.
1: Ah, au citron.
0: C'est un beau témoignage.
1: Ah non, au citron, j'aime pas. J'aime pas les cakes au citron.
26: C'est l'heure du goûter.
1: Ah oui,
26: voilà,
1: bien.
26: En plus.
1: 17h07, c'est vrai.
26: C'est un peu tard. 16h30.
1: 2/14 juillet. Un peu tard, 2/14 juillet. Emmanuel Macron s'est exprimé sur les accusations d'antisémitisme lancées par Mediapart sur Jordan Bardella. Les propos qui ont été rapportés sont évidemment gravissimes, inacceptables, a déclaré le chef de l'État. Et sans doute, mais faut-il quand même... s'ils sont avérés, le président de la République a raison. Le président du Rassemblement National démentit les accusations. Jordan Bardella a dénoncé hier les prémices d'une guerre totale, d'une tentative de déstabilisation de la campagne présidentielle. Jordan Bardella a mis en avant une tentative d'assassinat politique pour tuer sa carrière. Mediapart parle de messages antisémites datant de 2013 qu'il attribue à Jordan Bardella. Les banques sont toutes détenues par des juifs, aurait-il dit. Écoutez Emmanuel Macron.
4: La lutte contre l'antisémitisme est une des priorités de la République. Je l'ai constamment rappelé. Parce qu'elle est existentielle à la République elle-même. Et donc, jamais nous n'accepterons de propos antisémites. Jamais. Donc je pense qu'il est aujourd'hui... D'abord, les propos qui ont été rapportés sont évidemment gravissimes et inacceptables. Et ils ne souffrent pas quelques commentaires que ce soit. Ils appellent à la condamnation la plus extrême. Ça n'est pas la République. Et la deuxième chose, ils impliquent que les responsables clarifient. Voilà, c'est le rôle des responsables politiques. Qu'ils clarifient la ligne, les mots et les gens qui, dans leur parti, peuvent prononcer de telles choses.
1: Mais il est extraordinaire quand même ce président, parce que si cela est avéré, il n'y a même pas de souci. Mais vous avez Mediapart, pour le moment, qui accuse, qui n'a pas apporté une preuve. Donc nous l'avons dit ce matin d'ailleurs, et il faut être très clair, si les propos sont avérés, ben, la carrière de M. Bardella s'arrête. Elle est finie. Si vraiment Mediapart apporte les preuves, c'est très difficile, d'autant qu'il aura menti en plus, Jordan Bardella, donc il n'y a pas de discussion. Mais si Mediapart n'apporte pas la preuve, que penser d'une accusation sans preuve ? Alors Jordan Bardella lui a répondu, après le 7 octobre 2023, j'ai marché dans les rues de Paris et je me suis rendu en Israël, pas lui. C'est factuel. Nous sommes avec Imad. C'est bien cela ?
0: Sur le sujet des lycées, tout à fait, des blocus.
1: C'est le sujet,
0: on revient sur le sujet. Ouais.
1: D'accord. Donc vous me faites parler d'un sujet pour ne pas être.
0: On vous avait
1: dessus.
0: Prévenu trois fois. Je...
2: Hein. Vous avez eu le plan.
1: Mais vous avez raison.
0: Vous l'aviez à peu près cinq fois.
6: Mauvaise idée.
1: Géraldine.
6: Non, bah, écoutez.
1: Franchement.
6: N'écoutez pas. Vous n'êtes pas attentif.
1: Mais vraiment. C'est de ma faute.
6: Un petit peu, oui.
0: Ah, Géraldine, bon. Protège-toi, dis-moi.
1: Bon. Bah, je vais boire un petit coup.
2: Vous avez un message, c'est écrit sur votre feuille et je vous l'ai dit aussi dans le casque. Je peux pas faire plus. Hein.
0: Le ton dépressif.
1: C'est là, c'est et on est le 1er octobre.
6: Oui. Et
1: on est le 1er octobre, on est le 30 septembre. Qu'est-ce que ça va être le 15 juin ? Bon, alors puisque vous voulez absolument parler du blocus, on peut peut-être écouter avant d'être avec Imad. Imad, bonjour. Vous êtes
7: bonjour.
1: Enseignant. Et oui. Vous allez nous raconter ce qui se passe peut-être dans lycée ou collège ?
7: Lycée professionnel.
1: Lycée professionnel, dans le Bas-Rhin ?
7: Oui.
1: Est-ce que votre lycée est bloqué ?
7: Bloqué, fermé, journée banalisée.
1: Et il est formé pour, il est bloqué pour quelle raison ?
7: Bah, il y a eu des échauffourées ce matin. Après moi, c'est les échos que j'ai eus, je ne travaille pas le mercredi.
1: Qu'est-ce que réclament les élèves ?
7: A priori, plus de moyens. Moi, j'ai un problème avec cette requête. C'est un témoignage. Vous en faites ce que vous voulez. Je ne suis pas souvent d'accord avec vous, mais je vous le donne. C'est que on est dans un... Moi, enseignant en lycée professionnel, j'ai ce que j'appelle une matière qui s'appelle le co-enseignement. Le co-enseignement, c'est un enseignant de matière générale, donc français, histoire, mathématiques, sciences, avec... un enseignant de matière professionnelle et qui, pendant une heure, font un cours en commun. C'est une directive européenne, je tiens à le préciser. Eh bien, parfois, on se retrouve à deux enseignants pour 5, 6, 7 élèves. Pour moi, c'est un problème. Ce n'est pas un manque de moyens, c'est un manque de répartition des moyens.
1: Bon, j'entends. Donc, vous trouvez que la revendication des élèves n'est pas justifiée. Mais on va en parler après la pause. Il est 17h11. Nous sommes avec Imad. Il est donc enseignant contractuel dans un lycée dans le Bas-Rhin. Dans quelle ville du Bas-Rhin ?
7: Strasbourg.
1: Strasbourg. 17h11. À tout de suite.
26: Et comme Imad, vous pouvez témoigner. Vous composez le 01 80 20 39 21 pour appeler Pascal Pro. Le numéro est non surtaxé. Envoyez aussi vos messages sur WhatsApp 01 80 20 39 21. À tout de suite sur Europe 1.
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1: Il est 17h16. J'ai déclenché une phrase la plus simple possible. De ce fait, je demande à Laurent Tessier que nous montions, peut-être vendredi avec Serge Guérin, notre ami sociologue, dans le registre Les Français sont comme ça. Comment c'est vivent les Français? À quelle heure commencent-ils à travailler? À quelle heure dînent-ils? Et à quelle heure se couchent-ils? Et derrière cette question, y a-t-il une différence d'horaire entre Paris et la région ou la province? Si vous en êtes d'accord, Laurent Tessier.
0: J'ai le sentiment. Parce que tout à l'heure, on a eu le.
1: J'ai le sentiment. Ouais. Bah, d'abord, on pourrait demander à Imad, d'ailleurs, tout simplement. Moi, qui habite Strasbourg.
0: Imad, oui.
1: Imed. J'ai le sentiment, Imed, qu'effectivement, la province commence plus tôt le matin à travailler dans l'entreprise. Je ne sais pas si vous êtes professeur, c'est différent encore, mais j'ai l'impression que les entreprises commencent à 8 heures. Je ne sais pas si vous êtes en couple et si votre épouse travaille dans une entreprise, mais j'ai l'impression qu'on commence plutôt à 8 heures et qu'on termine plus tôt et que de ce fait, on dîne aussi plus tôt. C'est l'impression. Que j'ai.
0: Aussi.
1: Je vois des comportements un peu différents. Il me semble que la vie s'arrête plus tôt en province à 22h ou 23h quand tu traverses une ville de province. Par exemple, pour dîner en province après 22h, je vous assure, c'est coton.
0: Mais tout à l'heure, vous avez dit des horaires qui étaient un peu plus tôt. C'est pour ça que ça
1: bon, donc voilà, j'ai l'impression d'avoir
0: WhatsApp.
1: Déclenché en disant cela une sorte de.
0: On a reçu un message assez drôle.
1: Non, comme si je méprisais la province ou la région. J'en viens de la province et j'adore la province.
0: Ça a été mal perçu.
1: Alors voilà. Qu'on me fasse pas ce comment dire ce procès-là.
26: Emmanuel.
1: Puisque j'en viens et j'adore la province. J'étais, vous le savez bien. Que dites-vous?
26: Emmanuel nous a écrit un message à ce sujet. Emmanuel. Bonjour, j'habite en province. Il faut dire à Pascal Pro que les magasins ferment à 19h-20h et que l'on dîne à partir de 20h. Et même, on se couche après 23h, 23h30. Waouh, bon, on est des fous. Il serait bien que Pascal sorte un peu plus
1: écoutez,
26: de Paris.
1: Voilà. Franchement, des magasins, je ne parle pas des supermarchés ou de choses comme ça, mais des magasins de la boucherie ou des magasins de vêtements qui ferme à 20h en province, je veux qu'on me les montre. Hein, j'ai plutôt le sentiment que c'est 19h. J'ai plutôt ce sentiment. Bon, maintenant, je ne vais pas me fâcher avec... c'est pas non plus un drame, quoi. J'ai déclenché...
0: J'adore que vous traitez ces sujets-là, j'adore.
1: Mais non, mais vous, j'ai l'impression que je... vous avez l'impression que j'attaque la province en
0: oui,
1: disant cela.
0: Oui, c'est le sentiment que j'ai un tout petit peu
1: mais
0: à chaque
1: pourquoi
0: fois. Mais sans le vouloir, j'ai l'impression
1: mais,
0: que vous avez des...
1: Mais au contraire, je dis
0: qu'elle... Des mini-préjugés, parfois,
1: mais... c'est pas un préjugé, je dis qu'elle commence plutôt à travailler.
0: Non, mais comme si c'était une autre civilisation qui vivait différemment. Non, mais je vous promets, on a vu les discussions.
2: Non, t'exagères un petit peu, là.
0: Non, mais c'est le sentiment que j'ai quand je parle de ça avec vous. En plus, le terme province, moi, je le déteste.
1: Oui.
0: Donc, ça rajoute encore... Mais voilà, mais c'est pas grave.
1: Mais c'est vrai, enfin, il est clair qu'entre... je ne vais pas raconter de salade entre vivre à Paris et le rythme de vie la nuit de Paris où il y a toujours des embouteillages.
0: Mais ça représente quoi Paris? Ça représente personne. Non mais
2: elle
0: personne,
2: est grande ville.
0: Il n'y a quasiment personne.
1: Mais vous ne comprenez pas ce que je dis.
0: Ah, vas-y, alors, pardon.
1: Vous ne m'avez pas laissé terminer. Pardon. Je dis simplement qu'il y a une très grande différence entre effectivement. Ne serait-ce que la circulation dans Paris et la circulation en province, c'est tout ce que j'ai dit.
0: Oui.
1: Notamment la nuit, même si dans des villes comme Bordeaux, comme Nantes, comme Rennes, la circulation est devenue un infernal dans la journée. Les périphériques sont pleins. Hein, voilà, on fait la parenthèse. Moi, ce que je propose, j'ai pas d'avis d'ailleurs. C'est Serge Guérin qui nous donnera vendredi. Nous sommes d'accord, cher Laurent Tessier.
4: Et vous aurez aussi Francis Huster. Vous pourrez lui poser la question.
1: Eh bien, mais Francis Huster.
4: Transition.
0: Mais oui, à travers les tournées de théâtre, il vit ça.
1: Vous savez que le problème numéro un des comédiens, on les connaît les comédiens, ils ont un problème pour dîner après le spectacle. Ils te disent tous ça, les comédiens. Bah oui, parce que...
2: Voilà, c'est ça, un petit sandwich.
1: Parce que quand tu sors du théâtre à 22h30, 23h...
0: Non mais là c'est vrai par contre, après 23h, oui c'est vrai. Mais est-ce que c'est normal de dîner après 23h? Ça c'est une autre discussion.
1: Il n'y a pas de normalité, cette question est idiote.
0: Je vous promets, moi depuis que je suis à Paris, c'est vrai que quand tu habites à Paris, tu dînes beaucoup plus tard.
1: Ah bon,
0: c'est-à-dire que quand tu es partout en France, c'est 19h, c'est 20h, et quand tu arrives à Paris...
1: C'est ce que je disais, vous m'avez dit le contraire tout à l'heure.
0: Parce que, mais le modèle parisien n'est pas universel, c'est-à-dire que ce n'est pas normal de dîner après 23h.
1: Mais personne n'a dit ça.
0: Mais si vous dites que les comédiens, quand ils vont partout en France, ils s'étonnent de ne pas pouvoir dîner après 23h. Oui, mais c'est normal en fait. Voilà.
2: On en parlera vendredi.
0: Mais c'est passionnant, j'adore.
1: Imed, sauvez-moi, Imed. Bon, revenons au blocage. Vous n'êtes pas d'accord. Vous n'êtes pas d'accord, si j'ai bien compris, avec les revendications des élèves. Vous trouvez qu'elles ne sont pas justes?
6: Mon problème, ce n'est pas que je sois d'accord ou non. Je vais aller plus dans le détail de ce que je vous ai expliqué plus tôt. C'est qu'eux réclament plus de moyens. Moi, de mon expérience personnelle, de ce que je vois au quotidien, c'est que parfois, nous sommes deux enseignants pour 7-8 élèves. Il y a des cas de figure, comme ce que j'expliquais avant, le co-enseignement, qui est une matière où on mélange une matière générale avec une matière professionnelle pour vulgariser un petit peu pour les élèves. On est deux enseignants, donc un enseignant de matière générale, un enseignant de matière pro. Et ça, c'est une directive européenne, cette matière, le co-enseignement. Donc on doit s'y plier, première chose. Deuxième chose, on se retrouve dans des classes avec 5, 6, 7 élèves, à deux enseignants. Donc c'est pas un problème de moyens. C'est un problème qui est un problème de répartition de moyens. Les moyens existent et on peut pas en rajouter parce que on entend parler de la dette, etc. Augmenter, ça va être compliqué. Donc il faut de la pédagogie, expliquer à ces lycéens, voilà l'état actuel des choses. On a des moyens, on doit mieux les répartir. Et ça, c'est pas de mon ressort, c'est du ressort du politique.
1: Bah écoutez, ce que vous dites s'entend, bien évidemment. Et ces jeunes-là avec lesquels vous êtes, est-ce que vous avez le sentiment aussi que parfois c'est un prétexte pour autres revendications, et notamment politiques? Et c'est la question qu'on a posée également tout à l'heure à notre invité, Eve Wagerland. Est-ce que vous pensez qu'il y a politisation, manipulation?
6: Manipulation, je ne sais pas. A priori, ils souhaitent empêcher et éviter d'aller à l'école. C'est de leur rage.
1: Oui, non, c'est de leur rage. Non, c'est pas forcément de leur rage. Mais vous trouvez qu'il y a trop de cours?
6: À titre personnel, non.
1: Il y a combien d'heures de cours à peu près par semaine pour votre classe? Vous, c'est un lycée professionnel, hein?
6: Oui, un enseignant sera à 18h à temps plein.
1: Ah oui, vous, c'est 18h, donc vous n'êtes pas...
6: 18h temps plein.
1: Effectivement, c'est pas...
6: 18h temps plein, donc les élèves...
1: C'est quoi les matières, par exemple, dans votre lycée professionnel? C'est quoi? Quelles sont les matières?
6: Alors, il y a toutes sortes de CAP. Il y a CAP usinage, électrique...
1: Est-ce qu'ils sont opérationnels, par exemple, quand ils sortent du CAP? Est-ce que tout de suite, ils ont un job?
6: A priori, je ne sais pas. Je fais peu de suivi, disons, post-diplôme.
1: Bah, c'est curieux quand même. Si vous leur apprenez,
6: je fais peu de suivi.
1: Bah, si vous leur apprenez des matières, il n'y a pas de retour de savoir s'ils trouvent du job ou si... de savoir si votre enseignement est efficace.
6: Il y a des retours. Après, moi, je suis enseignant de matière. Je suis enseignant de matière générale.
1: Ah bon.
6: Je suis enseignant de matière générale, donc c'est plus la voie pro qui, elle, va peut-être effectuer le suivi. C'est pas
1: d'accord.
6: Trop
1: et vous,
6: dans mon
1: champ d'activité. Et vous leur enseignez quoi?
6: Matière générale, je préfère éviter de rentrer dans le détail.
1: Ah bon?
6: Je veux pas... comment dire ça? Je veux pas...
1: vous n'êtes pas trop connu.
6: Donner plus d'informations, voilà.
1: Bon, mais ça peut être matière générale, c'est français, histoire, géo, c'est ça comme j'interprète.
6: Français, histoire, géo, maths, physique, chimie. Oui. Voilà, disons ça comme ça.
1: Bon, bah, ce que vous dites non plus, c'est pas un secret d'État. Je pense que vous ne serez pas forcément inquiété pour ça, je l'espère en tout cas.
6: Mais c'est vrai que moi y a d'autres éléments qui, que je trouve inquiétants au niveau de l'école, c'est que un élève qui arrive en classe... C'est pour ça que moi, je suis plutôt favorable au port de l'uniforme. Oui. Un élève qui arrive en classe avec une paire de pompes à 1500 ou 2000 euros, je ne peux rien lui enseigner
1: une
6: en termes de valeur.
1: Une paire de pompes.
7: De chaussures.
6: Une paire de chaussures.
1: Mais quel est le rapport? Pourquoi on parle de chaussures
6: 1500, 2000. Non, mais c'est un exemple pour vous dire que l'école, ce n'est pas seulement un enseignement, c'est des valeurs.
1: Ah oui, vous avez raison, mais là, les parents, les parents n'ont pas, on ne donne pas à un enfant des chaussures à 1500 euros.
7: Bravo,
1: ça n'a pas
7: voilà,
1: de sens.
7: Bravo.
1: Voilà,
6: c'est pour cela qu'il faut le port de l'uniforme.
1: Mais c'est une erreur de faire ça. C'est une erreur, on ne donne pas, de la même manière qu'on ne donne pas à son enfant, même si on est très riche, à 18 ans, une voiture neuve à 60 000 euros.
7: Bravo.
1: Voilà, on ne fait pas ça.
6: Le problème, c'est qu'on a des informations sur les parents et certains sont sans emploi, donc je vous laisse deviner d'où ils ramènent l'argent.
1: Écoutez, merci beaucoup. Et c'est vrai qu'il y a beaucoup de gens qui nous écoutent et il y a notamment des magasins. Par exemple, il y a l'encadreur de Toulouse qui nous fait l'éclat de verre, qui nous fait part de ses horaires.
7: Alors,
1: le
7: plaisir,
1: le mercredi de 9h30 à 12h30 et de 14h à 18h30, par exemple. Le jeudi de 9h30 à 12h30 et de 14h à 18h30. Donc il y a une coupure à l'heure du déjeuner.
7: Bah, tant mieux.
1: Par exemple, l'encadreur. Samedi,
7: on
2: l'embrasse.
1: Mais bien sûr.
7: J'adore les encadreurs.
1: Et bien sûr, moi aussi j'adore les encadreurs. Et évidemment. Mais donc il y a une petite coupure le midi.
7: Pour les encadreurs.
2: À Toulouse.
1: Il est 17h.
7: Ces discussions avec vous. À tout de suite.
2: Et avant 18h, nous recevrons la chanteuse Monroe. Elle a interprété l'Ave Maria vendredi soir au Stade de France devant le pape Léon XIV. Vous pourrez échanger avec elle au 01 80 20 39 21, le numéro du Standard Europe 1 pour appeler Pascal Praud et non surtaxé. À tout de suite sur Europe 1.
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34: Il est 17h30. Quelle taxe va nous annoncer Émilie Dès? Parce qu'à chaque fois qu'elle vient.
35: Une nouvelle taxe.
34: À chaque fois, on a une taxe en plus, un impôt qui tombe. Je veux dire, tous les jours, elle arrive 16h, première taxe. 16h30, il y a un impôt qui arrive. 17h, et le gouvernement a décidé une nouvelle taxe. À 17h30, il y en a un quatrième. J'en suis à 12 taxes depuis le 1er septembre en plus. Les taxes sur les produits sucrés. Sucre, ouais. Exactement, pour... voilà. Émilie Dez.
35: 55% des Français estiment que les lycéens qui bloquent des lycées sont instrumentalisés par la France insoumise. C'est ce qui ressort d'un sondage CSA pour Europe 1, CNews et le JDD. La France insoumise se sert de notre jeunesse comme chair à canon, a lancé ce matin Gabriel Attal sur Europe 1 et CNews. Le droit de manifester, c'est une liberté fondamentale. La violence, c'est non, appuie le ministre de l'Éducation. Les blocages se poursuivent à Saint-Denis, Strasbourg, Lyon ou à Lille. Les lycéens se mobilisent face à la dégradation de leurs conditions d'apprentissage. Un mouvement émaillé de violence. 440 personnes ont été interpellées. Sébastien Lecornu demande au préfet de sécuriser les établissements. Météo France évoque un épisode méditerranéen exceptionnel. L'Hérault et le Gard sont en alerte rouge, pluie et inondation. Alerte maximale aux crues également dans l'Hérault. Les établissements scolaires étaient fermés aujourd'hui dans le Gard, frappés par de fortes pluies. Le trafic ferroviaire est interrompu sur l'axe Nîmes-Clermont-Ferrand. Emmanuel Macron appelle les responsables du RN à clarifier la ligne, les mots et les gens dans leur parti. Réaction à la publication de messages antisémites attribués à Jordan Bardella, des propos que le chef de l'État qualifie de gravissimes et inacceptables. Après le 7 octobre 2023, j'ai marché dans les rues de Paris. Pas lui, répond sur X Jordan Bardella, le président du RN qui va porter plainte contre Mediapart pour diffamation. Robert Ménard risque l'inéligibilité pour avoir refusé de marier en 2023 une Française à un Algérien sous OQTF. Le maire de Béziers est jugé aujourd'hui au tribunal de Montpellier. Une proposition de loi qui vise à interdire les mariages pour les personnes en situation irrégulière en France est actuellement dans les mains de la commission des lois de l'Assemblée. Et puis le ministre israélien de la Défense évoque une tentative d'attaque djihadiste. Un avion de la compagnie Fly Dubai a été contraint d'atterrir en urgence aujourd'hui suite à l'agression présumée du pilote par son copilote. L'un des pilotes a poignardé l'autre et tenté de faire s'écraser l'appareil, a déclaré le premier ministre israélien. Benjamin Netanyahou salue des passagers héroïques qui ont évité une grande catastrophe. Il explique que l'un des pilotes a été arrêté. Il est interrogé par les autorités saoudiennes.
34: Mais il n'y a
35: pas de nouvelles taxes. Mais
34: non, c'est terminé.
35: Je les ai toutes données, là, j'en ai plus sous le coude.
34: Bon, bah écoutez, c'est bien. C'est la dernière fois qu'on vous voit aujourd'hui.
35: Aujourd'hui, oui.
34: Vous serez là demain ?
35: Je serai là demain.
34: Vous serez là vendredi
35: également ?
34: Avec grand
35: plaisir. Vendredi aussi, oui.
34: Il n'y a pas de CSE cette semaine ?
35: Non.
34: Tout va bien ?
35: Oui.
34: La petite Lou va bien ?
35: Bah, je ne serai pas là lundi, justement.
34: Pourquoi ? Qu'est-ce qui se passe ?
35: Elle s'est cassée le poignet.
34: Non. Mmh. Comment elle s'est cassée le poignet ?
35: Elle est tombée de poney.
34: Ah, ouais. Mais alors, elle est plâtrée ?
35: Elle est plâtrée, oui, jusqu'en haut du cou. De la...
34: Oh, la peau
0: Ça fait mal.
35: Ah, bah, alors, pour le coup, elle est... dans son malheur, elle est très contente,
34: oui.
35: Parce qu'elle est droitière, et elle s'est cassée le poignet droit, qu'elle n'écrit plus.
34: Bah écoutez, moi je connais beaucoup de journalistes, de toute façon ils peuvent se casser le poignet, parce qu'ils écrivent avec leur pied. Donc, si vous voulez. Mais elle en a pour combien de temps ?
35: Un mois.
34: Mais vous êtes sûr qu'il fallait plâtrer ? Moi, je ne suis pas toujours un fan de plâtrer.
35: Bah après, moi, j'ai compris.
34: Non, plâtrer, je trouve que...
0: Allez-y, pourquoi ?
34: Mais parce que le plâtre... Maintenant, on plâtre en permanence. Mais il y avait une fracture ou pas ?
35: Oui.
34: Vous l'avez vu à la radio ?
35: Ah bah, moi, je ne l'ai pas reconnu, mais oui, il y avait une fracture, m'ont dit les médecins.
34: Non, attention.
0: Vous contestez les médecins ?
34: Non, je ne conteste pas les médecins, je dis qu'aujourd'hui, on plâtre. Avant, on ne plâtrait pas toujours. C'est l'ancien sportif de haut niveau qui vous parle.
35: Tu nous ramènes la radio de Mars ?
34: C'est l'ancien grand joueur de football.
0: Poussin.
34: Et de la même manière, par exemple, si vous vous tordez la cheville ou même si vous avez un souci, mettre la jambe ou le pied dans une botte n'est pas une bonne chose. Si vous avez une entorse, il faut marcher. Il faut marcher. Bien sûr.
0: Non, on va vérifier quand même, parce que vous avez des conseils de médecine comme ça, antenne sur une antenne nationale, antenne historique.
34: Bon, elle va en cours quand même.
35: Oui, elle va à l'école, elle pensait avoir un mois de vacances, mais non.
34: Et lundi, qu'est-ce qui se passe ?
35: Lundi, on a une visite de contrôle à Necker, et donc il faut que je l'accompagne.
34: Bon, écoutez, mais vous ne nous l'aviez pas dit, c'est arrivé samedi ou dimanche,
35: j'imagine. Vous ne m'avez pas demandé, je ne veux pas raconter ma vie à l'antenne pendant votre émission.
34: Le poney, c'est samedi ?
35: C'est samedi, oui.
34: Ah. Oh. Et elle a eu mal, elle a pleuré ?
35: Oui, elle a pleuré.
34: Oh là là là là. Mm. Bon, il est 17h36.
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0: La voix sublime de Monroe. Et Monroe est avec nous, vous la connaissez, on l'avait reçue d'ailleurs, Monroe. Bonjour.
1: Bonjour.
0: Et merci, vous avez chanté vendredi soir dernier au Stade de France, vous avez interprété les titres Regarde, qui est la chanson de l'Eurovision que vous aviez défendue, vous étiez venu nous en parler, et surtout l'Ave Maria de Caccini, que je connaissais moins. On connaît l'Ave Maria de Schubert, on connaît l'Ave Maria de Gounod, et on connaît moins l'Ave Maria de Caccini.
1: Oui.
0: Pour la veillée avec le pape Léon XIV, elle part faire une grande tournée des églises en ce moment. Et d'ailleurs, on va donner les dates, puisque vous serez le 3 octobre à La Rochelle, à la cathédrale de La Rochelle. Vous serez le 4 octobre à Tours, à l'église Saint-Étienne. Vous serez à Versailles, à la cathédrale Saint-Louis. Vous serez également à Barre, à Toulouse. Vous serez à Nantes, à l'église Notre-Dame de Bonport. Vous serez à Bordeaux, à la basilique Saint-Seurin, etc., etc. C'est une émotion particulière, j'imagine, que cette soirée de vendredi.
1: Oui, c'était incroyable. Il y avait plein de monde qui étaient tellement contents d'être là. Et on voyait vraiment le travail de tout le monde qui a créé cette soirée, qui l'a rendue possible et qui l'a donné autant de magie. C'était incroyable.
0: Devant 80 000 personnes, c'est la première fois que vous chantiez devant autant de monde.
1: Oui, en live, oui. C'était impressionnant.
0: Et cette émotion-là, elle perdure dans votre cœur et dans votre âme?
1: Oui, oui, je pense que c'était une soirée très unique parce qu'il y avait autant de monde qui se sont rassemblés autour de la foi. Et du coup, d'avoir pu chanter sur la scène avec eux et avec tout le monde à rendre hommage dans cette chanson d'Ave Maria à Marie et à toute son histoire, c'était un moment très unique et je m'en rappellerai pendant très longtemps.
0: On vous avait reçu il y a quelques temps, hein. Vous allez avoir 18 ans, vous êtes très jeune, le 19 novembre prochain, vous êtes née à Salt Lake City aux États-Unis, vous êtes franco-américaine bien sûr, les influences musicales sont du chant lyrique mais aussi de la variété pop, vous êtes la gagnante de l'édition 2024 de l'émission Prodige et vous aviez été choisie pour représenter la France au concours Eurovision de la chanson 2026 avec le titre Regarde, qu'on avait beaucoup aimé d'ailleurs. Qui a terminé à quelle place?
1: 11.
0: C'est pas mal. Et puis, ce titre aura peut-être, et il faut l'espérer, une carrière. Alors, chanter devant le pape, c'était un rêve, bien sûr. Vous n'avez pas eu d'échange avec le pape?
1: Non. Mais on lui a vu passer dans la voiture qui est passée tout autour du stade. Et c'était très sympa. Tout le monde était très content de lui voir.
0: Bon, Léon XIV, c'est le premier pape américain. Et vous êtes vous-même franco-américaine.
1: Oui.
0: Ça donne peut-être une dimension particulière de chanter devant lui.
1: Oui, en fait, il y a une phrase que je m'en rappelle qu'il avait dit dans un interview où il s'est dit qu'il était un citoyen du monde. Et moi, j'aimais tellement cette phrase parce que ça montre qu'il est vraiment ouvert à partager avec tout le monde, à voyager, à rencontrer des gens. Et je pense que comme jeune et comme personne, c'est inspirant de voir, mais aussi comme artiste, parce que toujours le but comme artiste, c'est de voyager et de partager avec les gens à travers la musique. Alors de l'entendre dire ça, c'était très sympa.
0: Monroe est avec nous, elle a 18 ans et elle va chanter dans les églises et elle nous dira peut-être son répertoire, les chansons qu'elle chante, chansons lyriques bien sûr. Mais à 18 ans, vous êtes une professionnelle aujourd'hui, une artiste professionnelle ou vous allez quand même en cours ou vous suivez?
1: Bien sûr, toujours. Le but de la vie, c'est de continuer à apprendre tout le temps.
0: Mais quand vous êtes le 3 octobre, le 4 octobre, le 5 octobre, le 8 octobre, vous êtes comment vous faites? Vous êtes à La Rochelle, à Tours, à Versailles? Il y a Toulouse, tous les jours une ville différente. Comment vous faites pour apprendre et être en cours?
1: Je continue à prendre des cours avec mon professeur aux États-Unis. Maintenant, on a la technologie pour nous aider à rester en contact et à prendre des cours sur ligne, ce qui aide beaucoup. Et ensuite, je continue à apprendre chaque fois que je répète et à chaque performance aussi. Il y a quelque chose de différent à apprendre, comment mieux connecter avec les gens. Alors là, je pense, je me trouve en cours à apprendre comment mieux connecter avec les gens à travers le concert et aussi comment avoir du stamina pendant chaque date et de continuer à donner tout ce que je peux à chaque
0: performance. Mais vous n'allez pas au lycée, il n'y a pas des rendez-vous fixes comme un élève ou une élève classique.
1: Oui, en fait, j'ai fini le lycée et du coup, j'ai fait des applications à l'université, à Bon Conservatoire à New York et plein d'autres endroits. Ils me gardent ma place pendant que je fais cette tournée et je continue à étudier avec mon prof.
0: Ouais. Bah écoutez, c'est formidable.
2: Quelle vie de fou.
0: Mais non, mais c'est votre naturel et votre charme sont absolument désarmants et votre maturité aussi. Et alors, bien sûr, au-delà de vos talents artistiques qui sont éblouissants. Et cette voix, est-ce qu'on a en magasin, monsieur Fabrice Lafitte, la voix de Monroe, cette voix cristalline, cette voix de cristal, cette voix qui touche à l'âme, cette voix qui parle à Dieu? Vous connaissez la fameuse phrase de Jean-Sébastien Bach ?
2: Allez-y, quand même, je ne veux pas faire d'erreur. Okay.
0: Bach a beaucoup fait pour Dieu.
1: C'est vrai ?
0: Ah, j'adore, mais bien sûr que c'est vrai.
1: Il a des chansons magnifiques, et même pendant la tournée, je chante plusieurs chansons qu'il a écrites dans St. Matthew's Passion.
0: Bien sûr, et c'est vrai que la musique de Bach, qui est une musique religieuse, a beaucoup fait. Quand tu écoutes cette musique, tu es enclin peut-être à croire davantage au Seigneur.
2: Je vais le mettre dans ma playlist.
0: Jean-Sébastien Bach.
3: Ça fait bien,
0: oui. Jean-Sébastien Bach dans la playlist. Ah, faut bien que jeunesse se passe, mais il est 17h42. À tout de suite.
3: Monroe est notre invitée sur Europe 1. Vous pouvez échanger avec elle au 01 80 20 39 21 dans la suite de Pascal Pro et vous. 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
3: Conditions sur carglass.fr. 17h46, vous écoutez Europe 1, la suite de Pascal Pro et vous, c'est dans moins d'une minute avec notre invitée, la chanteuse Monroe, qui a interprété l'Ave Maria vendredi soir au Stade de France devant le pape Léon XIV. 01 80 20 39 21 pour échanger avec elle. N'est-ce pas?
0: Comment?
3: Non, je parlais de Monroe. Si nos auditeurs voulaient échanger avec elle, 01 80 20 39 21.
0: Monroe va vous annoncer que tel un duo Stone et Chartnen, nous allons ensemble chanter en tournée.
3: Carrément la tournée. Quand vous voulez.
13: Ça va bien, voilà, considérable. Hein.
0: On va chanter. Allez-y.
3: À tout de suite, soir.
0: Ça veut dire quoi?
3: Non, mais quelle insolence.
0: Mais Gérald.
13: Gérald.
3: Pascal Est.
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0: On est avec Monroe qui a chanté vendredi soir au Stade de France. Elle a interprété les titres Regarde, qui est sa chanson pour l'Eurovision. Et puis surtout, l'Ave Maria de Caccini. Je disais que je ne connaissais pas. Et je pense qu'il y a peu de gens qui connaissent d'ailleurs cet Ave Maria de Caccini.
1: Oui, je trouve qu'elle est. C'est une version vraiment très belle et peut-être c'est vrai que la version de Bach ou de Schubert, c'est plus connu. Mais cette version aussi, elle a été écrite par Vladimir Vavilov, mais elle a été attribuée à Caccini. Et il y a des théories qui disent que c'est parce qu'il voulait la rendre plus connue, plus populaire, parce que sous le nom de Caccini, ça aurait été plus populaire. Mais elle est très simple, elle a que 2 paroles. Ave Maria, et je pense que ça permet beaucoup d'imagination pour le visuel et comment on peut imaginer l'histoire de Marie et toute cette histoire vraiment.
0: Elle est facile à retenir de ce point de vue-là. Alors, vous avez une tournée donc, dans les cathédrales, j'en ai cité quelques-unes, la cathédrale de Saint-Nazaire par exemple à Béziers. Il y a dedans d'ailleurs qui est la cathédrale à Béziers, la cathédrale s'appelle Saint-Nazaire.
2: Je comprenais rien, j'ai dit mais pourquoi il y a Saint-Nazaire,
0: bien sûr.
2: Béziers,
0: alors, je ne sais pas si à Saint-Nazaire la cathédrale s'appelle Béziers mais en tout cas la cathédrale Saint-Nazaire. Combien de chansons vous chantez

0: chantez dans ce spectacle?
1: Oui, on chante des Ave Maria, on chante O mio babbino caro, Panis Angelicus, tout, beaucoup de grandes chansons que beaucoup de gens aiment écouter dans la musique, opéra ou musique sacrée. Oui. Exactement.
0: Alors dans la musique sacrée, qui était souvent dans la musique baroque, hein, avec Monteverdi par exemple, c'est absolument formidable. Ces musiques-là qui datent donc de la Vivaldi, c'est la période vénitienne, et il y a quelque chose, la musique sacrée, c'est formidable à écouter. Bon, faut aimer, hein, c'est comme tout. Mais à 17h50, est-ce que vous pensez, Monroe, que a cappella... Oui. Vous avez parlé du Panis Angelicum, qui est effectivement assez connu, mais peut-être pour les auditeurs qui sont en train de nous écouter, est-ce qu'on peut leur faire ce plaisir que vous nous interprétiez un des tubes de cette musique classique qu'ils identifient, qu'ils
1: bien
0: connaissent
1: sûr.
0: Immédiatement.
2: Génial.
1: Bien sûr.
0: Eh bien, allons-y, on vous écoute.
1: Ok.
0: Monroe est avec nous.

0: Bravo.
1: Monroe est avec nous et elle vient de nous interpréter le panis Angelicum et elle sera effectivement dans une tournée de prestigieuses églises et cathédrales françaises. Bon, il m'est arrivé, Monroe, je ne vous le cache pas, parfois de chanter sur l'antenne d'Europe 1 et d'accompagner un disque. Eh bien, je ne le ferai plus après vous avoir écouté.
2: Ça vous a calmé. Hein.
1: Parce qu'effectivement, vous faites bien de rappeler que chacun son métier et cette voix-là. Bon, vous travaillez beaucoup ?
3: Oui, oui, beaucoup. Mais comme je disais, on peut faire un duo quand vous voulez.
1: Bah, oui, c'est mais bon, non, oui. Bah, je ne sais pas si
2: ne gâchez pas votre carrière.
1: Je ne suis pas sûr que c'est une bonne idée, mais c'est vrai qu'il y a des ce qu'on appelle des vocalises chaque matin. Vous faites attention, par exemple. Alors j'imagine, quand vous êtes très jeune, mais qu'est-ce qui finalement peut abîmer la voix ? La climatisation ?
3: Il y a beaucoup de choses qui sont dans ton contrôle et qui ne sont pas dans ton contrôle, en fait.
1: Vous faites attention à quoi, par exemple ? Est-ce que vous avez toujours une écharpe ?
3: Oui, exactement. C'est surtout si en tournée de tomber malade, ça me fait tellement peur.
1: C'est terrible. Le rhume est terrible.
3: Oui, exactement.
1: Alors, j'imagine que vous ne fumez pas, bien sûr.
3: Exactement, la fumée, de boire. Et ensuite, oui, si tu tombes malade, de ne pas chanter quand tu es malade, parce que ça peut l'empirer, ça peut enflammer. Des choses comme ça, il faut faire attention. Et ensuite, il y a des choses que tu ne peux pas contrôler, qui sont juste, qui peuvent t'arriver médicalement, et ça fait peur, mais il faut...
1: Nous n'avons pas d'auditeurs qui sont en train de nous écouter et qui j'espère qu'il y a des auditeurs d'ailleurs qui sont en train de nous écouter, c'est mieux pour nous. Mais nous n'avons pas au standard qui veulent échanger avec Monroe, parce que j'imagine qu'il y a beaucoup de jeunes qui viennent vers vous et c'est pour ça, c'est peut-être ceux qui nous écoutent se disent. Ils ont envie de faire ce que vous faites, parce qu'aujourd'hui, il y a beaucoup d'émissions. Alors, avant, c'était les télécrochets, mais maintenant, c'est The Voice, toutes ces émissions, où on s'aperçoit d'abord du nombre de gens qui aiment chanter, parce qu'il y a beaucoup de gens qui aiment chanter.
2: Oui, oui. Ça cartonne.
1: Mais parce que c'est formidable de chanter. On aurait une chorale à Europe 1 de temps en temps, et on irait entre 12h et 13h, ou entre 13h et 14h. C'est formidable, une chanson. À quelle heure on doit terminer, monsieur?
4: Dans 30 secondes.
1: Ah, je pensais qu'on terminait à 57, pour tout vous dire.
4: Faire un disque, vous. Hein.
1: Pierre de Villeneuve. Oui, bien sûr.
5: Il y a une différence entre aimer chanter et savoir chanter. Voilà.
4: Ouh là là.
5: Excusez-moi. Merci
1: c'était
5: beaucoup.
1: C'était la
5: Monroe.
1: Dernière émission de Géraldine qui était avec nous.
4: Merci, au revoir, Géraldine. Au revoir.
1: Je remercie Monroe.
5: Merci à vous.
1: Vous êtes jeune, vous êtes belle, vous avez un charme fou et du talent, donc la vie sera belle. Merci à vous. Pierre de Villeneuve dans un

0: instant et rendez-vous demain.
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30: Bonsoir à tous, c'est l'heure des comptes. Demain, le gouvernement présentera sa copie du budget, budget dont on apprend que l'on voudrait économiser jusqu'à 5,5 milliards sur les retraités. En clair, Jean-Pierre Farandou, le ministre du Travail, veut geler les retraites au-delà de 1 260€ et revaloriser en dessous. Cette simple information est claire, ça ressemble à un budget socialiste. Une nouvelle fois, le marqueur est en faveur des plus faibles, mais à ce prix-là, 1 260€, ce sont vraiment les plus faibles des plus faibles. Déjà 2 000€. Une grande majorité de Français s'interrogeaient, mais à ce type de seuil, c'est vraiment du nivellement par le bas. J'entends que M. Lecornu veuille faire 54 milliards d'économies. mais qu'il aille chercher chez ceux qui ont travaillé toute une vie, c'est une autre affaire. La dure réalité politique n'a pas beaucoup changé par rapport à l'an dernier. En embuscade, les socialistes, auxquels M. Lecornu a écrit une longue lettre amicale demandant une alliance, une concorde, bis repetita. La copie présentée risque de leur plaire, sans doute moins aux Français, à commencer par les retraités. Bienvenue dans Europe 1 Soir, deux heures d'infos, de décryptage et de débat. 18h sur Europe 1.
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30: Au sommaire, Lyon, Lille, Roubaix, Saint-Denis, des tensions encore très vives dans les lycées. Les blocages se sont poursuivis, nous suivrons cela. Robert Ménard assume, le maire de Béziers défend sa position de ne pas vouloir marier un individu sous OQTF. « Je suis dans un truc de fou », a-t-il déclaré. Et puis le Gard en vigilance rouge, pluie diluvienne attendue. La météo, la tendance. Bonsoir Marlène.
2: Bonsoir Pierre. Pluie et orage effectivement sur la façade est demain, avec toujours plus d'agitation entre la moyenne vallée du Rhône, les Bouches-du-Rhône et le Var. Alerte toujours en cours effectivement dans trois départements ce soir, avec notamment ce rouge pour l'Hérault et le Gard.
30: A tout à l'heure, deux invités politiques dans Europe 1 Soir, 18h15, Nathalie Goulet, sénatrice UDI de l'Orne, auteur de ce livre La gangrène, comment l'argent sale pourrit le monde, c'est chez Robert Laffont. Et puis à 19h15, puisqu'on parlait d'un budget socialiste et de cette lettre écrite par le Premier ministre aux socialistes, le député PS du Calvados, Arthur Delaporte.
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30: Mais ouvrons ces deux heures d'Europe 1 Soir parce qu'il aurait pu être un nouvel attentat de grande envergure à l'image de ce qu'a été le 11 septembre 2001. Un vol de Fly Dubai reliant Dubaï à Tel Aviv a dû atterrir en urgence en Arabie Saoudite. Le ministre de la Défense israélien parle d'une tentative d'attaque terroriste djihadiste. La compagnie aérienne de son côté tempère. Bonsoir Caroline Baudry.
3: Bonsoir Pierre, bonsoir à tous.
30: L'atterrissage a pu finalement avoir lieu, mais tout commence par cette violente altercation entre le pilote et son copilote.
3: Oui, alors que les 174 passagers du vol Fly Dubai approche la frontière jordanienne aujourd'hui. L'appareil perd brusquement de l'altitude et plonge, témoignent des passagers qui décrivent alors un énorme chaos près du cockpit. L'un d'eux, dans une vidéo diffusée par un média israélien, raconte, visage ensanglanté, avoir neutralisé un terroriste, l'un des pilotes, selon un autre homme présent dans l'avion.
4: Apparemment, l'un des pilotes a commencé à poignarder l'autre. Et un autre passager à l'avant a pris les commandes. Puis le troisième pilote a repris l'avion et nous a conduit en Arabie Saoudite, où nous avons été très bien accueillis.
3: Deux pilotes présents en tant que passagers sont parvenus à stabiliser l'appareil. Des vies ont été sauvées grâce à ces héros, à saluer par le Premier ministre israélien Benjamin Netanyahou.
5: L'avion atterrit sans encombre à l'aéroport de Tabouk en Arabie Saoudite. Tous les passagers sont hors de danger. Le pilote auteur de l'attaque au couteau a été arrêté et est actuellement interrogé par les autorités saoudiennes.
3: Les raisons de l'altercation sont inconnues à ce stade, a déclaré Fly Dubai dans un communiqué appelant à s'abstenir de spéculations prématurées. Les services de sécurité israéliens ont eu ordre de se préparer à toute menace potentielle supplémentaire.
30: Merci de ces précisions, Caroline Baudry. Dans le Nord, une voiture projetée contre les grilles d'un lycée ce matin à Waterloo. Le conducteur, vêtu de noir, encagoulé, a ensuite mis le feu au véhicule avant de prendre la fuite. Il est toujours recherché. Encore des lycées bloqués aujourd'hui dans tout le pays. Emmanuel Macron dit comprendre les angoisses, les colères des jeunes, même si, selon lui, aucune de ces craintes ne saurait légitimer la violence. Voilà donc une réponse directe à LFI en général et à Bali Bagayoko en particulier. 75 établissements perturbés en Ile-de-France, une dizaine dans l'agglomération lyonnaise, Vénissieux, Villeurbanne, Vaux-en-Velin, à Lyon même. Au total, 14 personnes ont été interpellées, fait savoir la préfecture. Bonsoir Jean-Luc Boujon.
6: Bonsoir Pierre.
30: Vous avez pu voir la situation au lycée Édouard Herriot.
6: Oui, dans le très chic 6e arrondissement où le blocus a démarré ce matin, juste avant le début des cours. Atmosphère électrique et grande tension, décrivent Camille et Shaima, élèves de seconde.
8: Ils ont pris les poubelles, les barrières, etc. Ils ont mis le feu.
14: Ils ont mis des pancartes aussi qu'ils ont accrochées sur le lycée.
6: Ils disaient quoi ?
14: Free Palestine, il y avait ça. Il y a eu aussi des feux d'artifice qui ont été vraiment lancés très près du sol et du coup ça pouvait être dangereux.
6: Des actes commis, semble-t-il, à chaque fois par des minorités de 20 ou 30 individus masqués et le plus souvent désapprouvés par une majorité de lycéens, à l'image d'Angélica et Maxime.
27: C'est n'importe quoi de faire ça.
29: Ça part de l'école, du manque d'argent.
7: prend l'école, les profs qui sont pas là, et ça finit par casser des choses, brûler des choses. Enfin, les gens jouent de la chose pour faire n'importe quoi en fait. Donc c'est
9: exactement
7: n'importe quoi.
9: Faire des choses comme par exemple renverser la poubelle, tous les verres. Il y a des gens, ils se lèvent à 4h du matin pour faire ça. C'est eux qui vont se retrouver à tout nettoyer. C'est des pères de famille, ils sont snicards, les pauvres, il n'y a aucun respect.
6: Alors ce soir, l'heure est au recensement des dégâts avec beaucoup de poubelles brûlées, des abribus fracassés. Dans le seul lycée, la Martinière d'Hydro à Lyon, les dégâts ont été évalués ce matin à 100 000 euros par Laurent Wauquiez, le conseiller spécial de la région Auvergne-Rhône-Alpes, qui a en charge les lycées et qui a promis d'envoyer la facture aux parents des casseurs.
30: Merci Jean-Luc Boujon à Lyon. Pour Europe 1, 55% des Français estiment que les lycéens qui bloquent des lycées sont instrumentalisés par la France insoumise. Résultat d'un sondage CSA pour Europe 1, CNews et le JDD. Emmanuel Macron a interrogé sur les révélations de Mediapart. Le chef de l'État appelle les responsables du RN à clarifier la ligne, les mots, les gens dans leur parti. Réaction à la publication de messages antisémites qui sont attribués à Jordan Bardella. Des propos que le chef de l'État qualifie de gravissimes, inacceptables. Jordan Bardella a répondu au chef de l'État sur Twitter en disant que lui a bien marché contre l'antisémitisme juste après le 7 octobre 2023, pas lui. Et puis après ces accusations d'écrits antisémites, Jordan Bardella dépose plainte contre Mediapart sur les informations d'Europe 1. Jordan Bardella s'est constitué partie civile pour des faits de diffamation publique. Selon l'avocat du président du RN, Jordan Bardella n'a jamais publié ou tenu de tels propos. Le réel nous rattrape, prévient Sébastien Lecornu, alors que les taux d'intérêt sur la dette battent des records. Le Premier ministre invite les forces politiques à ne pas ajouter de l'instabilité à ces difficultés. Le projet budget sera présenté demain en Conseil des ministres. C'était en juillet 2023. Robert Ménard avait refusé de célébrer le mariage d'un Algérien sous OQTF. Le maire de Béziers savait que la justice allait le juger pour cela. Eh bien, c'était aujourd'hui devant le tribunal correctionnel de Montpellier. Bonsoir Charles Hulier.
10: Bonsoir Pierre.
30: Vous êtes dans la salle des pas perdus. L'audience n'est pas terminée. Robert Ménard continue d'assumer sa décision.
10: Oui, Robert Ménard est toujours dans la salle d'audience alors qu'il est. Audience qui dure désormais depuis 4 bonnes heures. Je savais pertinemment les risques que je prenais, c'est ce qu'il a déclaré. Vous me demandez de marier des gens dont vous avez décidé vous-même qu'ils ne devraient pas se trouver en face de moi, a également tensé le maire de Béziers face au juge. Robert Ménard, qui a aussi reçu de nombreux soutiens et pas des moindres, Bruno Retailleau a été cité comme témoin. L'ancien ministre de l'Intérieur a donc fait le déplacement aujourd'hui.
11: Il y a aussi des millions de Françaises et de Français qui ne comprennent pas qu'un maire qui fait son travail se retrouve devant la justice alors que d'autres qui franchissent aux frontières de façon irrégulière, eux, ne se retrouvent pas justement à la barre d'un tribunal.
10: Bruno Retailleau et Robert Ménard, qui après cette audience devront faire face à la cinquantaine de militants d'ultra-gauche présents ce soir à la sortie du tribunal, des militants virulents et vent debout contre le maire de Béziers.
30: Merci beaucoup Charles L'Huillier à Montpellier pour Europe 1. La justice a qualifié de crime contre l'humanité les rafles du Vieux-Port de 1943 à Marseille, une reconnaissance réclamée par des survivants et leurs descendants. Après des mois de sec et au bout du compte de sécheresse dans de nombreux départements, la pluie d'un coup d'un seul avec des quantités stratosphériques. Résultat, l'Hérault et le Gard sont en alerte rouge depuis ce matin. Le dispositif d'alerte a été mis en place. L'épisode devait durer jusqu'à minuit. Les appels à la vigilance se multiplie. Limitez vos déplacements, préviennent les autorités. Reportage à Nîmes de Stéphane Burgat.
12: Comme un air de ville fantôme, des rues désertes, des commerces fermés et aucun transport en commun. Beaucoup, comme Grigor, sont pris au piège.
13: Pas de taxi. Monsieur, j'appelle. Moi, j'attends 2 heures de taxi. Arrive pas de taxi. C'est merde, ça. Tout dans la ville, ça arrête le bus. J'appelle le collègue maintenant, j'attends mon collègue.
12: La gare SNCF est elle aussi à l'arrêt. Aucun train à l'arrivée comme au départ. Les voyageurs, à l'image d'Eric, doivent trouver un plan B.
15: Bah, à cause des orages, il n'y a plus rien, il n'y a plus de train, il n'y a rien du tout. Donc, car, voiture, rien du tout. Bah, c'est ville fantôme, oui, complètement. C'est extraordinaire. La France ne peut pas rouler avec des intempéries.
12: Et les Nîmois comme Mireille surveillent de près les cours d'eau qui traversent la ville.
16: Le jour dernier, il n'y avait encore pas d'eau après le dernier ressaut. Et puis là, ça commence à monter. Ah bah oui, parce que j'habite tout près alors que je surveille le niveau. Ah oui, ça c'est très impressionnant. Ce matin, on s'est vraiment demandé ce qui se passait.
12: Mais pas de dégâts notables pour l'heure, selon la préfecture qui continue d'appeler à la vigilance. Nîmes, Stéphane Burgat.
30: La bourse.
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30: Et on termine dans le rouge, et grave dans le rouge, moins 0,89%, 7 964 points. L'inflation française a été le principal sujet du jour, à 3% sur un an, ce qui ravive les interrogations sur les taux d'intérêt. Quant au pétrole, le Brent évoluait au-dessus de 100 dollars le baril, alimentant les craintes, une nouvelle fois, d'une pression inflationniste. Nouvelle séance en baisse, moins 0,89% pour le CAC 40, à 7 964 points.
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30: Marlène, cette alerte rouge dont on parle, toujours en cours dans deux départements du pourtour du Golfe du Lion.
2: Eh oui, rouge, pluie, inondation dans l'Hérault et le Gard jusqu'à minuit avant d'être rétrogradé en orange jusqu'à 9h demain matin. Rouge, cru aussi déclenché pour le fleuve le Lez dans l'Hérault avec un pic attendu ce soir, alors que le Gard reste en orange pour le Vidourle qui a subi une montée brutale des eaux et le Vistre. Par ailleurs, ces deux départements sont placés en alerte orange pour les orages jusqu'à minuit et puis il reste un département, les Bouches-du-Rhône, avec cette alerte orange pluie-inondation qui prendra fin à midi demain. En tout cas, ces phénomènes intenses vont se réactiver dès ce soir au passage de la perturbation pluvieuse qui est arrivée aujourd'hui par l'ouest et qui arrosera demain toute la façade est du pays avec un temps qui restera agité entre la moyenne et la basse vallée du Rhône, la région de Marseille et le littoral varois. Pluie et orages vont ensuite se décaler progressivement vers la mer en cours d'après-midi, alors qu'un temps de plus en plus sec avec des éclaircies prendra le relais sur un vaste quart nord-ouest. Et au niveau des températures, la baisse se généralise demain. On peut perdre jusqu'à 6 à 8 degrés entre le sud-ouest et le grand est. Notez en général, sur les trois quarts du pays, 18 à 23 avec 21 à Paris. Et puis un peu plus sur le pourtour méditerranéen, 23 à 26 et même jusqu'à 27 ou 28 degrés en Corse.
30: Merci beaucoup Marlène Duret. Restez avec nous dans un instant. Nathalie Goulet, la sénatrice UDI, publie La gangrène, comment l'argent sale pourrit le monde. À tout de suite.
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30: 18h14 sur Europe 1, après les accusations d'écrits antisémites qui le visent, Jordan Bardella dépose plainte contre Mediapart. Information Europe 1, Jordan Bardella s'est constitué partie civile pour des faits de diffamation publique. Selon son avocat, Jordan Bardella n'a jamais publié ou tenu de tels propos. Le ministre israélien de la Défense, M. Katz, évoque une tentative d'attaque djihadiste. Un avion de la compagnie Fly Dubai, contraint d'atterrir en urgence ce matin, l'un des pilotes a poignardé l'autre, tenté de faire s'écraser l'appareil, et a déclaré Benjamin Netanyahou, qui salue des passagers héroïques qui ont évité une grande catastrophe. Il explique que l'un des pilotes a été arrêté, il est interrogé par les autorités. 55% des Français estiment que les lycéens qui bloquent des lycées sont instrumentalisés par LFI. Ressort d'un sondage CSA, Europe 1, CNews et le JDD, la France insoumise se sert de notre jeunesse comme chair à canon, a lancé ce matin Gabriel Attal sur Europe 1 et sur CNews. Les blocages se poursuivent à Saint-Denis, Strasbourg, Lyon, Lille. Les lycées se mobilisent face à la dégradation de leurs conditions d'apprentissage, mouvement émaillé de violence. 440 personnes interpellées. Robert Ménard risque l'inéligibilité pour avoir refusé de marier en 2023 une Française à un Algérien sous OQTF. Le maire de Béziers est jugé aujourd'hui au tribunal de Montpellier. Il assume son geste. Restez avec nous dans un instant. Nathalie Goulet, sénatrice UDI de l'Orne, auteure du livre La gangrène, comment l'argent sale pourrit le monde. A tout de suite.
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30: Entouré d'Ophélie Roch. Bonsoir Ophélie.
5: Bonsoir Pierre.
30: Bonsoir Jules Torres.
6: Bonsoir Pierre de Villeneuve.
30: Journaliste politique au Journal du Dimanche. Bonsoir Madame Goulet.
5: Mais bonsoir.
30: Sénatrice UDI de l'Orne, auteure de ce livre dont on va parler dans un instant, La gangrène, comment l'argent sale pourrit le monde, aux éditions Robert Laffont. Est-ce que vous vous rendez compte, Nathalie Goulet, qu'aujourd'hui, ce qui aurait pu être un 11 septembre 2001 a été évité grâce au sang-froid, la ténacité et le courage de quelques passagers israéliens d'un vol Fly Dubai alors on ne sait pas encore, est-ce qu'il menaçait de s'écraser sur Israël, sur Tel Aviv, sur Jérusalem? Est-ce que vous vous rendez compte de l'ampleur de cette situation?
5: Mais absolument, et d'ailleurs, je crois qu'on n'a pas encore complètement mesuré les conséquences. D'ailleurs, il va y avoir une enquête, mais pour l'instant, l'avion s'est posé en Arabie Saoudite, les passagers sont soignés, et il va y avoir évidemment une enquête, et je pense qu'on va en savoir plus très, très prochainement.
30: Est-ce que ça veut dire que la communauté juive aujourd'hui, quelle qu'elle soit dans le monde, est encore grandement en danger alors qu'on s'apprête à commémorer le 7 octobre 2023?
5: Je ne sais pas pourquoi vous dites encore, elle est en danger, c'est une évidence. La montée de l'antisémitisme est un fait. Le ministère de l'Intérieur dénombre les faits antisémites qui sont multipliés par 300% cette année. Les synagogues sont gardées comme Fort Knox. Oui, évidemment, la communauté juive est menacée, absolument.
30: Jules Torres, elle est menacée par quoi exactement? Parce qu'on a quand même une partie du personnel politique, et certains ont peut-être fait leur rentrée à l'Assemblée nationale, qui alimente les braises de l'antisémitisme. Ça ne veut pas dire qu'ils sont responsables de ce qui s'est passé dans cet avion, mais dans tous les pays du monde, dans tous les pays d'Europe et particulièrement en France, il y a un parti politique qui s'appelle la France Insoumise qui utilise comme argument électoral aujourd'hui l'antisémitisme. Est-ce que ça, vous arrivez, vous, à le nommer, ou est-ce que c'est encore compliqué parce qu'au Sénat, les Insoumis n'étaient pas encore là avant le week-end dernier?
5: Écoutez, je crois qu'on n'a pas besoin d'insoumis au Sénat pour identifier une situation qui existe déjà depuis longtemps, qu'on a vu dans différentes élections avec des gens qui surfent sur un islamisme radical dont ils utilisent les électeurs, ou en tous les cas dont ils captent l'électorat. On l'a vu depuis plusieurs années, on l'a vu aussi monter, on l'a dénoncé déjà dans plusieurs rapports, y compris avec des listes communautaristes aux élections, on l'a vu. Donc voilà, c'est pas une vraie surprise, on n'a pas de difficultés. Et vous savez comme moi que mal nommer les choses ajoute au malheur du monde.
2: Est-ce qu'aujourd'hui, des propos comme ceux de Bali Bagayoko devant un lycée en Seine-Saint-Denis disant que, bien sûr, la violence pouvait être légitime, ça vous interpelle ?
5: Bah, de la part d'un élu de la République, ça interpelle évidemment, et je crois que la violence ne peut pas être légitime dans aucune circonstance. En tous les cas, moi je refuse de considérer que la violence est légitime, surtout de la part de lycéens.
2: Ophélie Roc, sur justement le blocage des lycéens, avec, je l'apprends à l'instant, 625 interpellations, 83 policiers et gendarmes blessés. Aujourd'hui, ce que dit Laurent Nunez à l'instant.
4: Non, c'est énorme. Enfin, c'est vrai que ce qui est inquiétant, c'est pas le mouvement des lycéens en tant que tel, parce que je crois qu'il y a toujours eu chez les lycéens une volonté de participer plus ou moins maladroitement parfois à la marche du monde. Ce qui est inquiétant, c'est de voir en effet qu'il y a un parti politique qui se fait un peu caution et qui va sur place pour les encourager. C'est-à-dire en effet plusieurs députés et les filles, on a vu aussi Arcilia Soudé danser avec eux. Enfin bon, bref, c'est d'autant plus inquiétant qu'à mon sens, à la limite, s'il y avait un travail de soutien ou de gens qui tentent peut-être de s'exprimer avec les élèves et pourquoi pas d'essayer de comprendre parfois ce qu'ils ressentent, ça serait bien les professeurs. C'est-à-dire que dans certains établissements, ça arrive, alors c'est de plus en plus rare, mais ça arrive parfois, qui en effet des professeurs qui, après discussion avec des élèves, décident de participer aussi au blocage d'établissement quand, en effet, il y a une forme de cohésion et d'adhésion entre finalement ce que revendiquent les élèves et ce que revendiquent les professeurs. Là où je trouve ça vraiment gênant, c'est que, en effet, politiser, en ayant en plus avec une démagogie qui est quand même assez crasse, c'est-à-dire vous allez voir des lycéens qui ont 17 ans, qui vont peut-être potentiellement, lors des prochaines élections, avoir le droit de vote, en disant, regardez, nous, on aura été le parti cool qui vous a soutenu. Enfin, excusez-moi, mais vous avez quand même 1 million qui passe le bac chaque année, c'est que vous tentez d'avoir quasiment de plaire à ces 1 million-là en espérant que, dans une année, ils vont dire, regardez, on a dansé avec un tel ou un tel nous a soutenu, donc on va voter pour, finalement, ce parti de la jeunesse. Or, c'est ça que, moi, qui me confond surtout, c'est de voir à quel point, finalement, le jeu politique, en fait, est malsain. Parce qu'il n'y a pas d'autre mot, en fait. C'est malsain.
2: Le jeu politique est malsain, en fait, ça veut dire quoi exactement ?
4: Ce que LFI fait là actuellement, c'est-à-dire de reprendre... oui, quand je dis actuellement, c'est parce que voilà, ils sont actuellement sur les lycées. Je trouve ça particulièrement malsain, c'est-à-dire de venir en faisant croire finalement à la jeunesse qu'il n'y a que eux comme alternative.
2: Oui, mais ça fonctionne puisque les lycéens suivent situation. Ah oui. Et les lycéens arrivent à être convaincus que l'idée, c'est toujours pareil, que l'idée vient d'eux. Alors qu'en réalité, c'est LFI qui a réussi à manipuler, instrumentaliser. D'ailleurs, M. Bagayoko a appelé Sébastien Lecornu à venir devant les lycées. On est dans un renversement des valeurs, en fait.
5: Oui, alors, je crois qu'il ne faut pas négliger non plus les, entre guillemets, revendications. Il y a quand même des problèmes. Je pense, par exemple, au dysfonctionnement de Parcoursup. Je pense à des problèmes de...
2: Oui, il y a d'autres manières de le
5: manifester. Non, mais j'entends bien. Mais si vous voulez, il y a quand même des difficultés. Je pense qu'il y a des difficultés avec l'absentéisme de professeurs. Il y a des difficultés dans le... Il faut quand même savoir que le budget de l'éducation est le deuxième budget. Il y a plus de 64 milliards. La région... Île-de-France a dépensé l'année dernière 1,9 milliard pour l'entretien des lycées, que ce ne soit pas parfait, c'est une chose. Mais enfin, il y a quand même des sommes importantes, qu'il y ait des difficultés sûrement. Il y a d'autres moyens de les exprimer qu'en cassant et surtout en se laissant instrumentaliser par des gens qui essayent de semer la pagaille.
4: C'est là où, en fait, qu'on voit en effet les lycées qui font, notamment qui font grève. C'est vrai que c'est malheureux, mais il y a beaucoup de lycées pro. Or, les lycées pro sont dévastés. C'est-à-dire qu'ils ont des classes de 35, 36, 37, 38, 39, 40, alors que ce sont déjà parfois des enfants qui sont parfois en situation de difficulté. Donc, c'est vrai qu'en même temps, on a l'impression que, bah oui, forcément, il y a un terreau qui est fertile pour une récupération politique. Parce qu'on dit à cette jeunesse qui est la plus fragile, regardez, c'est vous qui avez les conditions de travail les plus dégradées. En plus, ce qu'il faut dire aussi, c'est que le gouvernement a fait parfois certains choix, notamment sur les réformes des lycées professionnels qui ont été faits au forceps, parce qu'il y a vraiment eu du forceps dans les lycées pro. Moi, cette année, je ne suis pas prof de lycée pro, mais à titre personnel, sinon j'aurais fait grève. Alors, je n'aurais pas forcément incité les enfants, en effet, à brûler des poubelles, parce que ce n'est pas mon rôle, mais j'aurais fait grève parce que je pense, en effet, qu'il n'y a aucune manière, d'une certaine manière, d'apporter de l'apaisement si vous faites une école au rabais.
5: L'école de la République doit être égalitaire. Mmh. Moi, je pense que c'est normal, et les lycées pro doivent l'être tout autant. Mmh. Ceci étant, il y a d'autres méthodes, et je ne suis pas sûre que l'intrusion du politique avec de la politique politicienne dans les lycées soit une très bonne méthode.
2: Robert Ménard a pris la parole tout à l'heure et ça a été effectivement évoqué dans le rappel des titres de l'actualité. Robert Ménard qui est jugé aujourd'hui à Montpellier, il a pris la parole au tribunal avant l'audience tout à l'heure et quand on lui pose la question de savoir s'il referait ce qu'il a fait en juillet 2023, c'est-à-dire ne pas célébrer le mariage d'un individu sous OQTF, ben, il le referait, on écoute.
6: Je suis énervé par ce genre de choses, comme tout le monde le serait. Et en plus, rassuré, tous les sondages le disent, il y a 70 à 80% des gens, et je vous dis pas les maires, c'est encore plus, qui pensent que de ne pas marier quelqu'un qui est en situation irrégulière relève du bon sens. Moi, je me suis jamais prononcé sur l'histoire d'amour dans ce couple, c'est pas mon affaire. C'est même la ville de Béziers qui a donné les papiers au consulat en Algérie pour que ce mariage se fasse. C'est pas mon problème. Mon problème, c'est que je ne comprends pas comment l'État me demande de marier quelqu'un que lui-même, dont lui-même dit qu'il est en situation irrégulière et qu'il doit être expulsé. Il a d'ailleurs été expulsé 3 semaines plus tard.
2: Qu'est-ce que vous dites à Robert Ménard ? Qu'il a raison ?
5: Mais je dis qu'il a effectivement raison. Je dis qu'à l'Assemblée, qu'au Sénat, on a voté un texte pour modifier la loi. Je dis que ce texte est bloqué à l'Assemblée nationale parce que la présidente de l'Assemblée nationale, manifestement, ne veut pas le mettre à l'ordre du jour et que c'est un problème qu'il faut régler parce que vous ne pouvez pas, d'une main, frapper des gens d'OQTF et de l'autre, demander à des élus de faire comme s'ils étaient en situation régulière et de les marier.
2: Vous pensez que c'est uniquement dû à la volonté de la présidente de l'Assemblée nationale ?
5: Enfin, en tous les cas, elle a une partie de la maîtrise de l'ordre du jour en ce qui concerne le bureau de l'Assemblée, elle peut mettre des textes à l'ordre du jour. En tous les cas, nous, on n'a pas tardé à voter un texte pour modifier la loi au Sénat l'année dernière parce que les maires sont absolument scandalisés.
2: Vous seriez maire, vous ? Vous feriez quoi ?
5: Moi, je suivrais Robert Ménard. Je
2: comme
5: vote.
2: Lui ?
5: Absolument.
2: Donc ça pourrait faire jurisprudence, en fait, finalement.
5: Mais ça devrait faire jurisprudence. D'ailleurs, ces personnes se sont mariées en Algérie, on leur souhaite beaucoup de bonheur, mais en attendant...
2: Et ils vivent séparément.
5: Oui, bah, ça veut dire qu'il avait raison. Non seulement ils sont sous OQTF, mais en plus, c'est un mariage bidon. Donc, voilà. Mais vous pouvez pas, par exemple, aujourd'hui en France, supprimer des prestations sociales, etc., des gens sous OQTF. Mmh. C'est-à-dire que d'une main, ces gens sont en situation irrégulière, de l'autre main, il faut les traiter comme des gens en situation régulière. Je veux bien que l'amour soit enfant de bohème, mais il y a des limites.
2: 18h26, on va parler d'argent et non pas d'amour, puisque votre livre en est rempli. C'est pas forcément de l'argent très propre.
5: Non,
2: à tout de suite sur Europe 1.
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30: 18h30, bonsoir Maëlle Sani.
27: Bonsoir Pierre, bonsoir à tous. 336 lycées toujours concernés par des blocages aujourd'hui. Le ministre de l'Intérieur dresse ce soir un nouveau bilan de ce mouvement marqué par une montée en puissance de la violence ces dernières heures, selon Laurent Nunez. 625 interpellations au total, 83 blessés parmi les forces de l'ordre et 119 parmi les élèves et les personnels enseignants. Je savais les risques que je prenais, les mots de Robert Ménard au cours de l'audience devant le tribunal correctionnel de Montpellier aujourd'hui. Le maire de Béziers est jugé pour avoir refusé de marier un Algérien sous OQTF en 2023. Si la situation venait à se reproduire, je referais la même chose, assure l'édile qui encourt 5 ans de prison et une peine d'inéligibilité. Les 174 passagers du vol Fly Dubai déroutés en urgence ce matin vers l'Arabie Saoudite, accueillis ce soir en Israël, pris en charge par des ambulances. L'avion censé relier les Émirats à Tel Aviv, contraint d'atterrir en urgence après une violente altercation dans le cockpit. Selon le gouvernement israélien, le copilote voulait provoquer un crash, une tentative d'attaque djihadiste, assure le ministre de la Défense. Il existe de fortes indications du rôle de l'Iran dans l'incident survenu ce week-end près d'une base militaire utilisée par l'armée américaine dans le sud-ouest de l'Angleterre. Déclaration du Premier ministre britannique ce soir. Les 5 suspects interpellés dans la nuit de samedi à dimanche sont ressortis libres sous caution.
30: Merci Maëlle, à tout à l'heure.
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30: Toujours avec Ophélie Roch et Jules Torres du JDD, nous recevons la sénatrice Nathalie Goulet, le cri d'alarme de la sénatrice qui traque l'argent du crime organisé. C'est ce que vous dites dans votre livre qui sort demain chez Robert Laffont. Vous partez du principe que le blanchiment représenterait en France entre 38 et 58 milliards d'euros chaque année. Vous écrivez 10 chapitres construits autour de 10 personnages ou de métiers de l'économie criminelle. Alors il y a évidemment les trafiquants de drogue, matières où on se dirait pas. Alors oui, on a tous entendu dire que acheter une montre de contrefaçon, par exemple, ça finançait le terrorisme. Mais par exemple, il y a des trafiquants d'œuvres d'art. Il y a le musicien blanchisseur, illustration de circuit plus inattendue dans l'exercice de l'argent, le comptable distrait, alors distrait entre guillemets évidemment.
4: Bon, c'est voilà. Mignon ça.
30: Et puis il y a le parlementaire impuissant ou désespéré. Oui. Il y a toute forme de détournement. Et là, franchement, on tombe de sa chaise parce que, évidemment, quand on dit la traque de l'argent sale, on pense d'abord aux mafias, d'abord aux crimes organisés, quelque chose qui est très identifié en fait.
5: Bien sûr. Mais si vous voulez, on est parti de la drogue, on parle beaucoup du narcotrafic, etc. Mais ce qu'il faut voir, c'est qu'il faut voir les choses en termes de criminalité organisée, c'est-à-dire en termes d'ensemble. Et donc, vous avez une énorme fabrique d'argent sale qui est évidemment la drogue, mais le trafic de migrants. 50 millions de personnes sont victimes de trafic, c'est plus que 25 milliards de chiffre d'affaires. Vous avez la contrefaçon, 2,5% du commerce mondial. Alors la contrefaçon, c'est pas des aimables copieurs, c'est des salopards criminels, parce que vous avez aussi des faux médicaments, des pièces détachées d'avions, des pièces détachées d'automobiles, évidemment avec la contrebande de tabac, des fausses Ray-Ban qui brûlent les rétines, des crèmes cancérigènes, etc. C'est toute une organisation, et c'est pas seulement Gucci, Prada. Vous voyez, c'est tout à fait autre chose, et c'est une énorme criminalité autour de ça. Et ça n'a rien à voir, c'est pas seulement le luxe, c'est tout le reste. Et il y a une énorme criminalité, d'ailleurs je vous rappelle que les frères Kouachi avaient financé une partie de leur crime avec du trafic de fausses chaussures de sport. Et donc vous avez une énorme fabrique d'argent sale, avec tout le trafic, donc le migrant, la contrefaçon, la corruption et tout le reste, cette machine blanchie, puis vous avez plusieurs types d'utilisation, vous avez l'enrichissement personnel, vous avez le réinvestissement dans des pratiques criminelles, et puis vous avez le financement du terrorisme, c'est la même tuyauterie. Et là, en l'espèce, moi j'ai considéré qu'on parlait trop du narcotrafic et pas assez de ce qu'il y avait. Voilà. Ouais. Et donc, l'éditeur a eu une idée géniale en me disant, écoutez, le sujet est très bien, mais il faut le rendre plus vivant, et donc décrivez-nous les petits métiers de la criminalité organisée. Et donc, on a 9 petits métiers de la criminalité. Vous avez un ministre archi corrompu, vous avez un comptable qui explique, dont on comprend comment il fait de l'argent sale, vous avez aussi un officier de banque qui s'occupe de la conformité et qui ne peut malheureusement pas arrêter tout ça, vous avez un trafiquant de migrants, et le livre parle justement de Ceuta et Melilla bien avant que les événements de cet été, les événements douloureux de cet été, mais enfin qui sont prévisibles puisque la situation est dramatique. Vous avez un musicien qui sert d'intermédiaire pour du trafic d'armes. Vous avez aussi du trafic d'œuvres d'art ou de bijoux.
0: Vous suivez l'argent, en fait, c'est ça. C'est qu'après, une fois avoir identifié les différents corps de métier, si j'ose dire, après vous suivez.
5: Exactement.
0: Et où est-ce qu'on arrive ?
5: Alors, on arrive malheureusement à une criminalité absolument endogène. Mais ce qui est intéressant, c'est de comprendre la mécanique et surtout l'ensemble. Vous voyez, c'est pas se figer sur le... Parce que les délinquants sont pluridisciplinaires et extrêmement créatifs. Et donc, nos forces de police qui font ce qu'... On a des forces de police formidables, et vous allez avoir sur ces sujets, une fois que vous aurez lu ça, vous allez voir que tous les piratages de données qu'il y a en ce moment avec le fait de voler nos données personnelles, etc., vont encore augmenter cette criminalité qui va être évidemment renforcée.
0: Et ce que vous dites à un moment donné, c'est que... Ça, au bout du compte, ça déforme l'économie réelle. C'est-à-dire que évidemment, ça fausse les données.
5: Mais ça fausse les données parce que
0: appauvrit les gens.
5: Lorsque vous avez de l'argent sale qui intervient dans le BTP, vous avez des ouvriers qui vont être payés en espèces. Vous allez donc faire payer à vos clients un prix qui sera inférieur au prix du marché, avec une qualité de construction qui sera inférieure au prix du marché. Puis vous allez faire du dumping sur le terrain, et donc vous allez porter atteinte à l'économie réelle, sans compter tous les problèmes que vous pouvez avoir. Et puis vous allez utiliser des entreprises Kleenex avec 25 milliards de fraude à la TVA.
0: Nathalie Goulet, comment on fait ? Parce que moi, quand on parle en effet de blanchiment, j'ai toujours cette vision du fast-food, pour ne pas dire kebab, où il n'y a jamais de clients et où il y en a 10 dans la même rue. J'ai moi un exemple assez dingue à côté de la gare du Nord, je crois que c'est boulevard du Sébastopol, où vous avez 10 magasins de perruques d'affilée, où il n'y a jamais personne, il n'y a jamais une seule femme ou un seul homme qui sort de ces bâtiments-là. Donc on sait très bien que les journalistes ont fait des enquêtes, on sait très bien que ça fait du blanchiment, mais ces magasins sont toujours là, ils ne sont pas fermés. Comment vous expliquez ça ? Est-ce que c'est qu'il y a un manque de moyens de la police et de la gendarmerie, un manque de moyens pour l'enquête, ou est-ce qu'au contraire on est dans une sorte de passe-vague pour laisser, parce que justement ça nous arrange plutôt bien qu'il y ait aussi en France un commerce extérieur, encore une fois, qui est pris dans le PIB. L'argent de la drogue, par exemple, c'est compté dans le produit intérieur brut.
5: Je ne peux pas croire que ce soit volontairement qu'on laisse la criminalité organiser, gangréner notre société. Ça, c'est pas possible. Je pense qu'il y a un manque de moyens, c'est sûr, mais je pense surtout que le voleur court beaucoup, beaucoup plus vite que le gendarme et qu'on a un certain nombre de barrages qui sont législatifs. Ah oui. Le temps législatif est extrêmement long.
0: Il n'a pas de règles.
5: On a eu un succès absolument extraordinaire avec la loi narcotrafique à la suite d'une commission d'enquête du Sénat parce qu'il y a eu une volonté politique qui s'est focalisée là-dessus. C'est pour ça qu'on a réussi à avoir des moyens nouveaux, etc. Mais quand vous voulez mettre en place des moyens, par exemple, pour saisir des biens provenant de trafic. Les Italiens, par exemple, font de la saisie administrative avant jugement. On ne peut pas voter ça en France. C'est impossible. Pas les droits de la défense.
0: La jurisprudence.
5: Etc. On n'arrive pas à intégrer ces saisies administratives qui sont pourtant un sujet majeur puisque vous allez priver les délinquants de leurs ressources.
4: J'avais une question, moi, sur la facturation électronique qui s'en vient bientôt. Est-ce que vous espérez vraiment que ça va permettre de réduire un petit peu, justement, ce blanchiment d'argent? Ou est-ce que vous pensez qu'il y aura toujours des manières de détourner?
5: Il y aura des manières de détourner. De toute façon, à partir du moment où on met en place un dispositif, parce que la facturation électronique, elle est faite pour quoi? Elle est faite pour éviter la fraude à la TVA, le carrousel de TVA, qui est un système très simple, où, en fait, vous collectez de la TVA pour l'État, mais, en fait, vous ne le restituez jamais. Votre société disparaît avant de restituer. Pour que vos auditeurs comprennent, les factures sont faites avec TVA, mais en fait, vous encaissez pour le compte de l'État. D'accord. Et puis après, vous devez rendre cet argent à l'État. Sauf que la société en question va disparaître avant de restituer les fonds. Bon, mais ça, c'est des sociétés éphémères, c'est 25 milliards par an, c'est 58 milliards de fraude aux intérêts de l'Union européenne, c'est la plus grosse carambouille. Et il n'y a rien à faire pour l'arrêter.
0: À part la facturation électronique, mais là, vous allez beaucoup plus loin. On est vraiment sur des systèmes de détournement qui sont...
5: Mais les buralistes, par exemple, sont victimes de ce genre de choses. Il y a des réseaux entiers. Vous allez, madame, avoir un ticket gagnant de 100 ou de 110 euros. Je vais être là.
4: Je ne joue pas aussi.
5: Non, mais c'est un ticket à gratter, un truc très simple. Je vais être là en veille et je vais vous dire, tiens, je vous donne 120 euros en espèces, vous me donnez votre billet gagnant de 100 euros. Vous allez dire, bon, j'ai gagné 20 euros, c'est pas grave.
0: Très bon exemple.
5: Vous n'allez pas voir du tout le mal, et moi, j'ai blanchi 100 euros. Vous mettez ça au niveau de la France et au niveau des... Il y a des réseaux entiers, et je les décris complètement.
0: Oui, mais le casino aussi. Et la faute... Je ne sais plus qui a posé la question, Ophélie ou Jules, mais que fait la police? C'est-à-dire, que fait l'État? Soit on se dit, après tout, c'est pas grave. Là, vous me dites que pour, par exemple, la TVA, c'est 25 milliards par an. 25 plus 25 plus 25, c'est exactement ce que cherche M. Lecornu pour faire 54 milliards d'euros d'économies
5: bien
0: sur le futur budget. Donc, à la fin, à la force de fermer les yeux sur toutes les petites économies qu'on peut faire, on pourrait peut-être délivrer aussi les Français du joug de l'imposition.
5: Oui.
0: J'apprends que M. Farandou va geler les retraites au-delà de 1260 euros. Enfin, on est quand même dans quelque chose de délirant, non?
5: Alors, vous savez que ça fait des années, moi je travaille aussi contre la fraude fiscale, la fraude sociale, la criminalité organisée, et je considère qu'il faut d'abord taper sur les fraudeurs avant de taper sur les retraités, les malades et les contribuables. Bon, et bien là, c'est parce qu'il n'y a pas assez de volonté politique pour mettre ce sujet au top des priorités.
0: On en revient toujours à ça, Nathalie Goulet. Où est la volonté politique? Vous-même, vous êtes sénatrice, demain vous serez au gouvernement, vous direz, je ne peux pas le faire.
5: Oui, mais c'est pour ça que j'ai un chapitre sur la parlementaire désespérée qui règle un peu ses comptes. Ça pique un peu. Hein.
0: Je vous reposerai la question quand vous serez ministre.
5: Je ne serai pas ministre. Ah. Je n'ai pas l'échine assez souple.
0: Au moins ça, et vous avez l'honnêteté de le dire. Merci beaucoup Nathalie Goulet.
5: Merci à vous.
0: Ça s'appelle La gangrène, comment l'argent sale pourrit le monde. Et c'est chez Robert Laffont.
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30: 7h moins le quart, Maël Hassani.
27: Le ministre de l'Intérieur, Laurent Nunez, s'inquiète d'une montée en puissance de la violence dans le cadre des blocages de lycées. 356 établissements concernés encore aujourd'hui et de nombreux débordements. 625 interpellations depuis le début du mouvement, 119 blessés parmi les élèves et les personnels enseignants, 83 dans les rangs des forces de l'ordre. Mobilisation encouragée par LFI et notamment le maire de Saint-Denis. Le préfet de police saisit la justice contre Bali Bagayoko pour provocation à commettre un délit. Le président de la République en visite en Espagne réagit aux écrits antisémites attribués par Mediapart à Jordan Bardella. Des propos gravissimes et inacceptables, selon Emmanuel Macron, qui appelle le Rassemblement National à clarifier sa ligne. « J'étais dans les rues de Paris après les attaques du 7 octobre, pas lui », répond le patron du RN, en référence à la marche contre l'antisémitisme fin 2023. Le ministre israélien de la Défense dénonce une tentative d'attaque djihadiste après l'atterrissage d'urgence d'un avion de la compagnie Fly Dubai, censé relier les Émirats à Tel Aviv ce matin. L'un des pilotes a tenté de provoquer un crash, selon le Premier ministre israélien Benjamin Netanyahou. Et puis l'Hérault et le Gard restent en alerte rouge, pluie, inondation ce soir. Dans les Cévennes, il est tombé par endroits 200 mm d'eau en l'espace d'une heure. Les habitants des zones touchées sont appelés à rester chez eux, les transports en commun interrompus.
30: A tout à l'heure Maëlle, 19h pour votre journal et les débats dans un instant. A tout de suite sur Europe 1.
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30: Ophélie Rock et Jules Torres sont au garde à vous dans ce studio Lagardère.
1: Oh, Villeneuve.
30: D'Europe 1, 18h48. Et je voudrais qu'on écoute le chef de l'État qui s'est prononcé sur ses propos rapportés par Mediapart contre Jordan Bardella.
2: Les propos qui ont été rapportés sont évidemment gravissimes et inacceptables. Et ils ne souffrent pas quelques commentaires que ce soit. Ils appellent à la condamnation la plus extrême. Ça n'est pas la République. Et la deuxième chose, ils impliquent que les responsables clarifient. Voilà, c'est le rôle des responsables politiques. Qu'ils clarifient la ligne, les mots et les gens qui, dans leur parti, peuvent prononcer de telles choses.
30: Voilà ce que dit Emmanuel Macron. Jordan Bardella lui répond « Moi, j'ai marché contre l'antisémitisme après le 7 octobre 2023, pas lui. »
1: J'ai quand même souvenir, moi, d'un Emmanuel Macron qui était furieux. D'abord, j'ai un souvenir d'Emmanuel Macron qui disait qu'il ne parlait pas de la politique nationale quand il était à l'étranger. Je constate qu'Emmanuel Macron, qui est en visite d'État en Espagne, déroge à sa règle une nouvelle fois puisqu'il l'a déjà fait à plusieurs reprises. Ça, c'est la première des choses. Et ensuite, j'ai souvenir d'Emmanuel Macron, d'abord, qui était furieux quand il y avait des propos rapportés de lui dans la presse et qu'il contestait, notamment quand il parlait... quand il y avait des phrases homophobes qui étaient tenues sur l'entourage de Gabriel Attal, quand il parlait des racailles de cité, quand il disait qu'il voulait envoyer des mecs à Odessa, il a toujours nié avoir tenu ces propos-là, et je ne suis pas sûr qu'un autre président de la République ou même qu'un premier ministre d'opposition lui en aurait voulu. Donc je trouve ça extrêmement curieux d'abord d'en parler dans un voyage, dans une visite d'État. J'imagine qu'il a été interrogé là-dessus, mais il peut aussi ne pas y répondre, sachant qu'on a un président de la République qui se fait le relais de Mediapart. Quand on regarde les articles de Mediapart contre Emmanuel Macron, je ne suis pas sûr qu'il ait un intérêt à faire ça. Je ne suis pas sûr qu'il ait intérêt lui aussi à prendre...

0: très très agréable, ni plaisant à faire, ni même souhaitable. Non, là où je suis un peu plus étonnée en revanche, c'est je trouve que le RN en fait n'a pas une bonne communication sur ce qui s'est passé.
1: Pourquoi ?
0: Parce que bah, j'ai écouté un petit peu l'interview, enfin les différentes interviews de Jordan Bardella, et c'est vrai qu'on a le sentiment plus d'avoir un enfant pris en faute. Et si en effet,
1: vous trouvez ? Qu'est-ce que vous voulez qu'il réponde ?
0: Ben, je sais pas, mais en tout cas, on a le sentiment qu'on voulait écouter, qu'il est pas bien assuré sur si oui ou non ses écrits ont existé. Et quand bien même il a écrit des bêtises, peut-être à 16 ou 17 ans, c'est peut-être mieux de l'avouer que d'attendre.
1: En tout cas, s'il les a pas tenus.
0: Je trouve qu'il manque de conviction quand il le dit. Ça ne veut pas forcément dire qu'il les a... Mais peut-être qu'il est mal à l'aise avec cette histoire. En effet, c'est quelque chose de très lourd.
1: En tout cas, son avocat s'est exprimé dans mon émission hier sur CNews. Et lui, effectivement, part du principe que, de toute façon, ses écrits sont des faux. Je vous propose d'écouter Maître David Dassaledès.
2: Les accusations qui sont portées contre lui, dans cet article, qui font état de correspondances qui... si on en croit l'article, aurait été les siennes, mais tout ça est un tissu de mensonge, sont de toute évidence des faux, puisqu'il n'a jamais publié ses écrits, il n'a jamais posté ses éléments. D'ailleurs, on ne sait pas exactement la nature de ces éléments. On sait que c'est des choses qui auraient été, selon Mediapart, publiées dans les années 2013, à l'été 2013, sur des supports numériques, mais on ne sait pas sous quelle forme exactement ça l'aurait été. En tout état de cause, ces pièces... dès lors qu'on pourra les examiner, feront l'objet, bien évidemment, d'une procédure pour faux et usage de faux.
1: Voilà ce que dit l'avocat de Jordan Bardella, sachant que ce qui fait rebondir encore Mediapart derrière, c'est la phrase de Marine Le Pen en conférence de presse qui dit « on va mettre des costards en Kevlar ». Et là, dans un congrès de charcutiers et en réalité, ça va être la guerre totale. Et là-dessus, Mediapart a jugé bon de dire que c'était quand même outrageant ou...
3: Oui, outrancier, que c'était une menace de mort carrément contre les journalistes et notamment contre la journaliste de Mediapart, alors que là aussi il y a une orchestration qui est absolument dingue, dans le sens où Marine Le Pen, quand elle dit cette phrase, elle commence en effet à dire qu'elle va mettre un costume en Kevlar puisqu'il y a beaucoup d'attaques dans la campagne, et elle dit les journalistes de Mediapart devraient faire la même chose. C'est juste de la riposte, c'est certainement pas une menace de mort. Marine Le Pen, je rassure tous les auditeurs, tous les auditeurs d'Europe 1, Marine Le Pen va tirer sur personne. Je suis même pas sûr qu'elle
1: aujourd'hui
3: ait le port d'armes, qu'elle ait des armes chez elle.
1: Non, mais vous dites ça, c'est pris au pied de la lettre, déformé, en disant, regardez, elle cherche la guerre, elle cherche à nous attaquer. On peut plus faire du second degré, comme on avait l'habitude dans la tradition française. Aujourd'hui, vous allez faire du second degré aux États-Unis. Certains ne vont pas comprendre et certains vont vous dire tu es mal élevé, tu es mal poli, pourquoi est-ce que tu nous parles comme
3: même en France. Hein.
1: Et là tu dis ouais, attends, c'était une blague. Et aujourd'hui, en fait, on reprend le système américain en disant aujourd'hui, il faut dire les choses, il faut appeler un chat, ce qui a d'ailleurs aux États-Unis conduit plusieurs fabricants d'électroménagers à dire faut pas mettre un chat dans un micro-ondes, puisque souvenez-vous que cette jurisprudence des années 70 où il y a une dame qui avait mis son chat dans un micro-ondes, qui avait dit vous voyez, c'est pas écrit sur la notice, donc remboursez-moi, elle avait gagné, comme on le sait, la justice américaine. Un paquet de fric. Je reviens sur les blocages des lycées. Laurent Nunez annonce plusieurs choses, le ministre de l'Intérieur. Il dit que la police des polices sera saisie de 3 enquêtes. Il dit que le préfet de police saisit la justice contre M. Bagayoko pour provocation à commettre un délit. Et on dit que le gouvernement va ouvrir une plateforme de concertation pour les lycées. Ça devient une affaire extrêmement étendue, Ophélie. Qu'est-ce que vous vous attendiez à ça ?
0: Non, pas du tout, mais je pense que ça devient une affaire vraiment qui est en train de prendre de l'ampleur, ne serait-ce que parce qu'on voit au nombre d'interpellations. Enfin, moi, je n'ai pas souvenir qu'il y ait une...
1: Et les profs ont joué un rôle ?
0: Oui, mais avec parfois à juste titre. Alors, il y a deux types de professeurs. Alors, je ne parle pas forcément pour là où j'enseigne, mais moi, pour avoir des amis qui sont encore même dans la lutte sociale et qui le revendiquent ainsi... il y a en effet deux choses. Il y a les professeurs qui font grève parce qu'ils estiment, voire même qui font en effet le blocage avec les lycéens, parce qu'ils estiment en effet qu'il y a des problèmes. Et puis, il y a aussi peut-être certains qui incitent. Mais grosso modo, moi je pense vraiment que là, les personnes qui ont incité sont en effet du personnel politique, ce qui est inédit à mon sens dans l'histoire récente. Je ne parle pas, bien sûr, mais à ce point-là, que des députés viennent devant un établissement ou des maires viennent devant l'établissement,
1: qui est le cas de M. Bagayoko, qui a appelé à la violence, qui était légitime.
0: Ça,

0: en lui.
1: Ça, je n'ai pas souvenir que ça soit passé dans ces dernières années. C'est-à-dire que c'est la première fois qu'on a un parti politique qui vient jeter en effet de l'huile sur le feu, et sans doute... Mais d'ailleurs,
2: et Monsieur Mélenchon qui a dit « nous sommes aux côtés des lycéens ».
1: Oui.
2: Voilà. Bah, en colère.
3: Bon, moi, je n'en veux pas du tout aux lycéens. C'est-à-dire, on n'est pas sérieux quand on a 17 ans, mais en revanche, j'en veux un parti politique à un chef de l'opposition qui est en réalité dans une conquête électorale. Jean-Luc Mélenchon, il est à 400 000 voix du second tour, en tout cas c'était le cas en 2022. Là, il veut des voix, il cherche les jeunes, sachant qu'il est déjà à 41% chez les 18-24 ans et qu'il y a 60% d'abstention.
4: Et peut-être qu'il compte aussi sur les socialistes, les combinards qui ne vont pas être très chers à racheter, souvenez-vous, c'est ce qu'il avait dit avant les municipales.
3: Un petit billet rouge, un petit billet de 10 balles.
4: Arthur Delaporte, député PS du Calvados, c'est mon invité juste après le journal de 19h. C'est intéressant de lui poser la question. A tout de suite.
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4: Invité politique du 19h15, dans quelques instants, le député PS du Calvados, Arthur Delaporte. Ça sera juste après votre journal. Bonsoir Maëlle Sali.
17: Bonsoir Pierre, bonsoir à tous.
4: 19h sur Europe 1.
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4: Au sommaire, des centaines de milliers d'euros de dégâts depuis le début des blocages des lycées.
20: Certains présidents de région promettent déjà d'envoyer la facture aux casseurs. Emmanuel Macron fustige quant à lui les responsables politiques qui légitiment la violence. Un mouvement marqué par des débordements. Encore aujourd'hui, 625 interpellations, 83 policiers et gendarmes blessés. Reportage Europe 1 devant un établissement lillois dès le début de ce journal. Le président de la République en visite en Espagne, qui revient également sur les écrits antisémites attribués à Jordan Bardella par Mediapart. Des propos gravissimes et inacceptables, assure-t-il. Le patron du RN répond en soulignant l'absence d'Emmanuel Macron à la marche contre l'antisémitisme fin 2023. Dans ce journal également, Europe 1 en Israël, où le gouvernement dénonce une tentative d'attaque djihadiste après un incident sur un vol Dubaï-Tel Aviv ce matin.
4: La tendance météo, Marlène Duret.
21: À la matinée de demain marquera la fin de cet épisode méditerranéen qui coïncidera avec la levée des alertes orange ou rouge, pluie, inondation, orage, que je vais détailler donc dans un instant.
4: À tout à l'heure.
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4: Et plus de 350 lycées bloqués encore aujourd'hui.
20: Un mouvement marqué par une montée en puissance de la violence partout en France, selon le ministre de l'Intérieur, Laurent Nunez. Des débordements signalés ces dernières heures en région parisienne, à Strasbourg, à Lyon ou encore dans le Nord. Le récit du correspondant d'Europe 1 à Lille, Maximilien Carlier.
22: À Lille, à Loos, à Roubaix, mais aussi à Valenciennes, le mouvement de protestation des lycées fait tache d'huile. Poubelles incendiées, vitrines brisées et tensions avec les forces de l'ordre. Parmi ces jeunes qui manifestent pacifiquement, il y a une minorité de casseurs, selon Jean-Pierre Cloez. C'est le délégué syndical Alliance Police Nationale dans les Hauts-de-France.
23: Il y a des gens qui n'ont rien à voir avec l'établissement scolaire, qui sont là juste pour semer le chaos, pour commettre des exactions, des dégradations. On a des enseignants qui sont insultés, qui sont molestés, et ça, c'est pas normal.
22: À Lille, devant le lycée Baggio hier, un professeur a été menacé et frappé au dos par des jeunes encagoulés. Sophie Béjean, rectrice de l'Académie de Lille.
24: Je l'ai eu au téléphone hier. Il était évidemment choqué. Il a été poursuivi, bousculé. Nous trouvons ça absolument inacceptable.
22: Le rectorat et l'enseignant ont porté plainte. Sur les réseaux sociaux, on voit des affiches générées par l'IA appelant à des blocages dans d'autres lycées demain. À Lille, Maximilien Carlier, Europe 1.
20: Et dans ce même département du Nord, une voiture a été projetée contre les grilles d'un lycée ce matin à Waterloo. Le conducteur, vêtu de noir et encagoulé, a ensuite mis le feu au véhicule avant de prendre la fuite. Il est toujours recherché. Les sapeurs-pompiers ont vite éteint l'incendie.
4: Et l'Union syndicale lycéenne appelle à poursuivre les blocages demain.
20: Alors que le bilan des violences est déjà lourd, 625 interpellations, 83 blessés dans les rangs des forces de l'ordre, 119 parmi les élèves et les personnels enseignants. Et les dégâts matériels sont également très importants, estimés à près d'1 million d'euros, rien qu'en région parisienne. Bonsoir Alexis de la Fontaine.
25: Bonsoir Maël, bonsoir à tous.
20: Qui va payer la facture ?
25: Eh bien, en théorie, ce sont les régions en charge des lycées qui vont devoir régler la note. Mais hors de question pour Valérie Pécresse, présidente de la région Île-de-France, de payer la facture, comme l'explique son vice-président James Chiron, partisan du casseur-payeur.
26: Avec la présidente Valérie Pécresse, nous sommes extrêmement fermes. Celui qui casse doit payer. Grâce aux caméras de vidéoprotection des établissements, un dépôt de plainte est systématiquement déposé. La protection fonctionnelle est systématiquement accordée aux agents qui sont victimes. Et nous allons chercher les responsables et leurs familles, leurs responsables légaux.
25: Toujours en Île-de-France, la région recense déjà plus de 20 portails brûlés et une dizaine d'établissements saccagés. Alors Valérie Pécresse veut faire payer les commanditaires de ces violences avec dans son viseur la France insoumise.
26: Selon le principe du casseur-payeur, la région adressera à M. Bagayoko la facture des dégradations qu'il a accompagnées ou encouragées au lycée Paul-Éluard à Saint-Denis.
25: Mais ces initiatives risquent de ne jamais voir le jour. Rien ne dit que Bagayoko, le maire de Saint-Denis, acceptera de payer l'addition. Sa ville affiche déjà près de 160 millions d'euros de dettes et les casseurs, eux, ne sont quasiment jamais condamnés.
20: Alexis de la Fontaine.
4: Et si ce mouvement est né dans les lycées franciliens, LFI s'applique depuis le début à mettre de l'huile sur le feu.
20: Des figures de la France insoumise s'affichent aux côtés des lycéens mobilisés. Le maire de Saint-Denis n'hésite pas à cautionner ouvertement l'usage de la violence qu'il juge parfois légitime. Le préfet de police de Paris saisit d'ailleurs la justice contre Bali Bagayoko pour incitation à commettre un délit. Des propos incendiaires qui font réagir Emmanuel Macron en visite en Espagne. Le président de la République qui n'a pas épargné non plus aujourd'hui le RN, empêtré dans la polémique sur les écrits antisémites attribués à Jordan Bardella. Alexandre Chauveau.
2: Oui, le chef de l'État ne commente traditionnellement pas ou peu les affaires intérieures depuis l'étranger, mais il s'est aujourd'hui autorisé deux sorties. La première, effectivement, contre Jordan Bardella, mise en cause par Mediapart pour avoir supposément tenu des propos antisémites dans sa jeunesse.
7: Les propos qui ont été rapportés sont évidemment gravissimes et inacceptables. Ils ne souffrent pas quelques commentaires que ce soit. Ils appellent à la condamnation la plus extrême. Ça n'est pas la République. Et la deuxième chose, ils impliquent que les responsables clarifient la ligne, les mots, et les gens qui, dans leur parti, peuvent prononcer de telles choses.
2: La seconde, vous le disiez, pour condamner cette fois l'attitude des élus insoumis, accusés d'encourager les violences commises par certains lycéens.
7: En aucun cas, des responsables politiques, le terme en espèce est mal choisi, ne sauraient légitimer une violence au carré. On a vu beaucoup de responsables aller devant les lycées pour exciter les élèves. Je pense que c'est grave.
2: Deux déclarations calibrées qui démontrent que si, en théorie, le chef de l'État ne souhaite pas interférer dans la campagne présidentielle, dans les faits, Emmanuel Macron ne compte pas rester en retrait des débats nationaux, y compris donc depuis l'étranger.
8: Alexandre Chauveau du service politique d'Europe 1. Réponse de Jordan Bardella au propos d'Emmanuel Macron. Après les attaques du 7 octobre en Israël, j'ai marché dans les rues de Paris. Pas lui, déclare-t-il sur le réseau social X. Le président du RN fait référence à la marche contre l'antisémitisme organisée en novembre 2023 et à laquelle le chef de l'État n'avait pas participé.
3: Et pendant ce temps, Israël est en état d'alerte ce soir.
8: Les services de sécurité du pays sommaient de se préparer à une éventuelle menace supplémentaire. Après un incident gravissime ce matin. Un avion de la compagnie Fly Dubai, censé relier les Émirats Arabes Unis à Tel Aviv, dérouté en urgence vers l'Arabie Saoudite. Bonsoir Frédéric Simon.
10: Bonsoir Maël, bonsoir à tous.
8: Vous êtes le correspondant d'Europe 1 en Israël. Le gouvernement évoque clairement une tentative d'attaque terroriste.
10: Oui, pour les autorités israéliennes, il n'y a aucun doute sur la nature des événements. Un développement sécuritaire d'une grande gravité, selon Benjamin Netanyahou. Une tentative d'attentat djihadiste, selon son ministre de la Défense, Israël Katz. Alors qu'il y a un certain flou, persiste toutefois sur les motivations de l'assaillant. Il s'agirait du copilote de l'appareil, un individu de nationalité omanaise, dont on ne sait pas s'il a agi par idéologie islamiste ou s'il était fortement perturbé psychologiquement. Des sources au placé en Israël affirme qu'il aurait eu l'intention de remettre en cause le maintien des accords d'Abraham qui avaient abouti il y a quelques années à la normalisation des relations entre Israël et plusieurs pays arabes, dont les Émirats Arabes Unis. Quoi qu'il en soit, il est certain que l'assaillant était muni d'une arme blanche puisqu'il est parvenu, c'était ce matin vers 7h30 heure de Paris, à blesser le pilote. L'altercation entre les deux aviateurs a alerté plusieurs passagers, inquiets par ailleurs de la soudaine baisse d'altitude de l'appareil. Certains d'entre eux sont parvenus à maîtriser l'assaillant puis à le ligoter par chance. Deux pilotes de ligne se trouvaient à bord parmi les passagers. Ils ont pu reprendre le contrôle de l'avion qui a atterri sans encombre sur un aéroport saoudien. Leur sang-froid, leur réactivité ainsi que ceux des voyageurs qui sont venus à bout de l'assaillant ont permis d'éviter une catastrophe d'une très grande ampleur. Il s'avère en effet que le copilote avait l'intention de faire s'écraser l'appareil au sol. S'il y était parvenu, il aurait précipité les 174 passagers et les 6 membres de l'équipage vers une mort certaine.
8: Frédéric Simon, correspondant d'Europe 1 en Israël.
3: Et cet incident intervient sur fond de guerre au Moyen-Orient, dont les répercussions économiques se font sentir très concrètement sur le pouvoir d'achat des Français.
8: L'inflation estimée à 3% sur un an au mois de septembre, contre 2,4% en août, selon les derniers chiffres de l'INSEE. Une hausse qui s'explique principalement par la flambée des prix des carburants provoquée par le blocage du détroit d'Ormuz. Robert Ménard persiste et signe à la barre du tribunal correctionnel de Montpellier, jugé pour avoir refusé de marier un Algérien visé par une obligation de quitter le territoire français en 2023. Le maire de Béziers réaffirme aujourd'hui qu'il ferait le même choix si la situation venait à se reproduire. L'édile soutenu aujourd'hui par le candidat LR à la présidentielle Bruno Retailleau, présent à l'audience. Et puis l'Hérault et le Gard, toujours en vigilance rouge, pluie, inondation. Il est tombé 200 mm d'eau en l'espace d'une heure par endroit, soit l'équivalent d'une baignoire par mètre carré. Les habitants des zones touchées sont appelés à rester chez eux. Les transports en commun sont interrompus et les écoles fermées. Cet épisode méditerranéen en cours depuis ce matin va se poursuivre tout au long de la soirée.
3: Et puisque vous parlez de Robert Ménard, il sera demain matin à 8h10 l'invité de Laurence Ferry dans la grande interview Europe 1, CNews, le ciel.
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4: Marlène, l'épisode méditerranéen va se poursuivre jusqu'en matinée demain.
21: Effectivement, ce soir et demain matin, on a les cellules orageuses les plus fortes et les plus actives qui vont concerner ce soir la partie littorale du Gard et des Bouches-du-Rhône, en gros la basse vallée du Rhône. Et ensuite, elles vont se diriger vers le Var en seconde partie de nuit avant de circuler en mer demain après-midi. Et Météo France n'exclut pas d'étendre sa carte de vigilance au Var si nécessaire. Des alertes rouges et oranges sont en cours. Rouge pluie inondation pour l'Hérault et le Gard jusqu'à minuit avant de repasser en orange jusqu'à 9h demain matin. Double vigilance rouge d'ailleurs pour l'Hérault à cause du risque de crue. L'alerte orange aux orages sera levée à minuit dans ces deux départements. Quant aux Bouches-du-Rhône, l'alerte orange pluie inondation prendra fin demain à midi. Des nouvelles du front, celui qui est arrivé aujourd'hui par l'ouest, qui a donné de la pluie, il gagnera la façade est du pays demain en se réactivant l'après-midi. Donc des pluies accompagnées de coups de tonnerre du Grand Est à l'Auvergne-Rhône-Alpes, à la Provence et à la Corse. Et les températures en baissent partout, elles seront plus conformes à la saison. 18 degrés prévus à Saint-Étienne et à Langres, 19 à Rouen et à Tarbes, 20 à Lyon et à Metz, 21 à Paris, 22 à Moulins et Toulouse, 24 à Montpellier et jusqu'à 28 à Ajaccio.
4: Merci Marlène Duret. Petit changement demain matin à 8h10, ce sera Laure Lavalette, députée RN, 19h11. Dans un instant, c'est Arthur Delaporte. Faut suivre les invités politiques sur Europe 1. Il y en a beaucoup. On est en campagne présidentielle. 19h11, Arthur Delaporte, député PS du Calvados. C'est dans un instant.
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4: Le journal permanent. 19h14, Maëlle Essénie.
20: Le préfet de police de Paris saisit la justice pour provocation à commettre un délit, une procédure qui vise Bali Bagayoko. Le maire LFI de Saint-Denis, observé depuis le début de la semaine auprès des lycéens mobilisés sur les blocages dans sa ville. Mouvement marqué par une montée de la violence, selon le ministre de l'Intérieur. 356 établissements toujours concernés, 625 interpellations au total, 83 blessés parmi les forces de l'ordre. Le réel nous rattrape, le cri d'alarme de Sébastien Lecornu à la veille de la présentation des textes budgétaires en Conseil des ministres. Objectif, 54 milliards d'euros d'efforts en 2027 et un déficit de la sécurité sociale divisé par deux l'année prochaine, notamment grâce à une sous-indexation des retraites de plus de 1 260 €. Les 174 passagers du vol Fly Dubai déroutés en urgence ce matin vers l'Arabie Saoudite, accueillis ce soir en Israël, pris en charge par des ambulances. L'avion censé relier les Émirats à Tel Aviv, contraint d'atterrir en urgence après une violente altercation dans le cockpit. Selon le gouvernement israélien, le copilote voulait provoquer un crash. Daesh, une tentative d'attaque djihadiste, assure le ministre de la Défense. Et puis l'Hérault et le Gard restent en alerte rouge, pluie, inondation ce soir. Dans les Cévennes, il est tombé par endroits 200 mm d'eau en l'espace d'une heure. Les habitants des zones touchées sont appelés à rester chez eux.
4: Merci Maël, à tout à l'heure, restez avec nous. Le député PS du Calvados, Arthur Delaporte, est l'invité d'Europe 1 Soir.
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4: Entouré de Gilles Boutin du Figaro. Bonsoir Gilles.
17: Bonsoir,
4: et d'Adrien Matou de Marianne. Bonsoir Adrien. Bien. Arthur Delaporte, député PS du Calvados, c'est l'invité d'Europe 1 Soir. Bonsoir.
17: Bonsoir.
4: Merci d'être avec nous. Est-ce que vous aussi, comme M. Bagayoko, vous estimez que la violence peut être légitime?
17: Non, pour moi, il n'y a aucune violence légitime, d'où qu'elle vienne. Mais par contre, ce que je dis, c'est qu'il faut savoir entendre le cri de colère des lycéens.
4: Même quand ils agissent de cette façon.
17: Je vous dis, le cri de colère des lycéens, moi je crois que l'essentiel des lycéens, l'immense majorité, nous disent une chose. On a besoin d'être entendus, et aujourd'hui, en fait, on parle dans le vide. Et s'il y a de la violence, je la condamne. Évidemment, toute violence, quelle qu'elle soit. Et j'ai regardé avec effroi ces jeunes, évidemment, certains lançaient des mortiers. J'ai regardé avec effroi ces images aussi de violences policières, ces jeunes étranglés, ces jeunes qui se prennent à bout portant des tirs de grenades. Et donc, évidemment, que oui, vous voyez cette violence et c'est une spirale de radicalisation. Vous, juste pour vous dire une chose, hein, moi j'ai des amis qui sont professeurs, je suis professeur moi-même, dans des lycées de banlieue parisienne, à Sarcelles par exemple. 20 camions de CRS ce matin. 20 camions de CRS
4: c'est peut-être
17: devant
4: parce
17: l'établissement.
4: C'est nécessaire.
17: Franchement. Enfin,
4: qu'est-ce que vous
17: vraiment,
4: dites, que vous dites
17: vraiment,
4: à M. Est-ce Bunez
17: que vous pensez
4: 625 interpellations, Arthur
17: de force est proportionné et j'aimerais entendre le ministre condamner avec la même fermeté les violences qui ont été commises par des policiers à l'encontre des jeunes parce que sinon, on rentre dans une spirale infernale. Et je le dis, moi je condamne sans aucun embâge toute forme de violence quelle qu'elle soit, mais ce que je dis, c'est que cela ne doit pas nous détourner du véritable problème. Le véritable problème, c'est la situation.
4: Vous voulez entendre Laurent Nunez, et bien il s'est prononcé, écoutons-le.
22: Nous déplorons 83 membres des forces de sécurité intérieure qui ont été blessés aujourd'hui, à date. Et le nombre d'interpellations, donc au moment où je vous parle encore une fois, est de 625. On a constaté qu'en certains endroits, on avait la présence d'élus. On a constaté aussi qu'il y avait en certains endroits des individus qui jouaient un rôle d'agitateurs, qui d'ailleurs passaient d'un établissement à l'autre pour exciter en réalité les lycéens, les élèves, et les inciter à commettre des exactions. Bien évidemment, ces individus, chaque fois que c'est possible, ils sont interpellés puisque leurs actions tombent sous le coup de la loi pénale, comme vous pouvez l'imaginer.
4: Est-ce qu'il n'est pas là le problème, Arthur Delaporte, sur le fait qu'il y ait des agitateurs, et qui c'est peut-être des agitateurs de certains groupes politiques?
17: Je vais vous dire une chose, le problème, ce n'est pas les agitateurs, il y en a évidemment, et ça reste un problème. Mais le vrai problème structurel, c'est l'état des classes, c'est l'état des lycées. C'est quand vous allez, je vous dis, dans certains lycées d'Île-de-France, il pleut dans les salles de classe. Et il fait hyper chaud l'été, il fait hyper froid l'hiver. Et je vais même vous dire,
4: il n'y a pas de table
17: et il
4: n'y
17: a pas de chaise. Mais évidemment que non, je vous ai dit, vous avez entendu ce que je vous ai dit, je condamne toute forme de violence. Donc voilà, d'ailleurs, je constate qu'on a moins condamné les poubelles brûlées par les policiers d'Alliance il y a quelques semaines devant l'Assemblée nationale que les poubelles brûlées par les lycéens devant quelques établissements.
4: En tout cas, sur ce que vous dites, l'IGPN, la police des polices, a été saisie de trois enquêtes.
17: Trois enquêtes. Si vous regardez les réseaux sociaux, vous voyez bien plus d'images choquantes que cela. Si je vois, par exemple,
4: donc
17: le communiqué
4: le
17: de presse...
4: Le réseau social, aujourd'hui, c'est l'information.
17: Je vous prends un communiqué de presse d'avocats au barreau de Seine-Saint-Denis qui nous disent à des élèves qui sont mis en garde à vue, parce qu'ils sont mis massivement en garde à vue, et ils ressortent souvent sans aucune charge, avec des propos du type « si ça ne tenait qu'à moi, on vous aurait déjà tous dégommé, si je te recroise, je te fracasse ». Vous croyez que ça, c'est une manière de parler à des jeunes? Vous croyez que c'est comme ça qu'on va derrière développer des bonnes relations entre la police et la population.
4: Donc il y a un malaise. Ce malaise entre les lycéens, les professeurs, l'état de l'école, le ministre de l'Éducation nationale, et moi j'ai devant moi un député PS qui me dit violence policière.
17: Et non, c'est pas vrai.
4: C'est ça votre résumé, Arthur Delaporte.
17: Franchement, c'est pas sérieux ce que vous faites.
4: Ben vous non plus.
17: Je vous le dis parce que vous ne m'avez pas écouté.
4: Si, je vous ai écouté.
17: J'ai commencé.
4: Et je pense que les auditeurs ont la même conclusion.
17: Non. Si vous faites ce résumé, mais les auditeurs m'ont entendu dire. 1. Je condamne toute forme de violence, quelle qu'elle soit. 2. Je condamne.
4: Mais vous mettez l'accent sur les violences policières plutôt que de mettre le violence sur le problème.
17: Je mets l'accent parce qu'on parle beaucoup de cela. Et vous mettez le ministre de l'Intérieur qui dit cela. Moi, j'aurais aimé le ministre de l'Intérieur avoir la même fermeté.
4: Très bien.
17: La même fermeté.
4: Très bien. Vous l'avez dit. C'est aussi simple que ça. Je vais vous interroger.
2: Oui, donc vous êtes un soutien d'Olivier Faure. Olivier Faure qui n'est pas connu pour être très prompt à vouloir créer un cordon sanitaire avec LFI. Or, les membres de la France Insoumise ont été envoyés par Jean-Luc Mélenchon pour s'interposer, selon ses mots, auprès entre les policiers et les lycéens qui manifestent. Mais on voit qu'ils soufflent sur le braise en réalité. Est-ce que ça ne les rend pas définitivement infréquentables à vos yeux ?
17: Moi, vous savez, je vais vous dire, pour avoir encore eu des échanges avec des professeurs de lycée qui sont concernés, eux, ils n'ont pas besoin de la France Insoumise pour voir qu'ils n'ont pas de quoi faire leur photocopie.
2: Oui, mais je m'interroge
17: les élèves dans les salles de classe. On parle d'instrumentalisation. La réalité, c'est que les élèves, ils n'ont pas attendu la France Insoumise pour manifester. C'est pas vrai. Donc, faut arrêter avec cette obsession qui, à la fin, ne sert qu'une chose, qui donne l'impression que LFI est le représentant de cette colère qui est celle des lycéens d'abord. Et moi, je le dis, demain, je recevrai avec mes collègues socialistes des lycéens à l'Assemblée nationale, des représentants des lycéens, pour entendre leurs doléances, entendre leurs revendications. On ne peut pas se contenter de dire « c'est LFI, circuler, il n'y a rien à voir ». Non, il y a une colère, elle est légitime. Pour vous dire un exemple, vous avez des lycées en Île-de-France qui ont été faits pour 700 élèves. Aujourd'hui, dans ces lycées, vous avez 1300 élèves. Vous avez des emplois du temps qui sont pleins à craquer.
4: Bien sûr.
17: Du coup, ça conduit à des heures de trou en permanence.
4: Je pense qu'on est tous conscients de ce problème.
17: Oui, mais sauf que, non, c'est pas vrai. Valérie Pécresse, par exemple, elle est présidente de la région Île-de-France depuis plus de 10 ans. Combien de lycées a-t-elle construit dans ses quartiers ? Presque pas. Comment on peut accepter que la région ait délaissé ses quartiers ? Comment est-ce qu'on peut accepter que l'État
4: Valérie Pécresse ait délaissé ses quartiers ? Et qu'elle peut, tiens, tout d'un coup, construire
17: Valérie
4: des
17: Pécresse,
4: lycées.
17: Je suis désolé, mais oui, elle a une responsabilité éminente. Et ce n'est pas faute de l'avoir alertée depuis des années à la région, d'avoir dénoncé l'état des lycées, d'avoir dénoncé l'impréparation, en effet, face à l'évolution démographique qui était pourtant prévisible. Quand on arrive au lycée, aujourd'hui, on a en général été au collège et à l'école primaire. Donc on sait exactement combien on va avoir de lycéens à horizon 10 ou 15 ans. Donc oui, il y a une impréparation des pouvoirs publics. Oui, aujourd'hui, vous avez des profs qui sont absents, mais ils sont absents parce que les conditions d'enseignement sont intenables. Vous avez plus d'élèves par classe dans les lycées les plus pauvres de France, alors que vous avez dans les lycées privilégiés un meilleur niveau d'encadrement. Donc comment est-ce qu'on peut accepter cette situation ? Comment est-ce qu'on peut accepter que dans ces lycées, les lycéens se retrouvent sans solution devant Parcoursup, y compris des élèves d'excellent niveau.
4: Il faut peut-être supprimer Parcoursup.
17: Mais ça, je suis d'accord.
4: Adrien Matou.
3: Arthur Delaporte, alors, on vous rejoint sur votre constat sur l'état des lycées en Île-de-France. Ceci étant dit, vous n'êtes pas LFI, vous ne vous jetez pas en soutien de n'importe quel mouvement social qui se provoque sur le territoire. En ayant un peu de recul sur les mouvements sociaux de lycéens, moi, je me rappelle quand j'étais lycéen, il y a eu le mouvement contre un projet de retraite, il y a eu le mouvement sur le CPE. Et je constatais quand même qu'une grande partie des manifestants lycéens n'étaient pas forcément très au fait des tenants et des aboutissants de la réforme proposée et profitaient de l'occasion pour manifester. Et là, la question se pose d'autant plus qu'on a l'impression qu'il y a beaucoup de lycéens qui prennent prétexte de l'état des lycées aujourd'hui et de la question des manifestations pour tout casser. Donc, comment vous percevez ce mouvement social ? Je ne dis pas que tous sont ignorants.
17: Il y a eu des dégradations. Mais non, tout n'a pas été cassé. Il y a 2-3 lycées qui ont été fortement dégradés et à chaque fois, on l'a condamné. Mais ce que vous dire que la plupart des lycéens, enfin, faut arrêter de considérer que c'est des gamins. C'est des gens qui sont des citoyens en devenir. Et pour avoir moi-même bloqué mon lycée. Ouais, voilà, je fais une confidence sur Europe 1.
4: Formidable
17: levier.
4: Vous n'avez pas brûlé de
17: poubelle. Non, j'ai pas brûlé de poubelle. Et je faisais partie de ceux qui, justement, essayaient de modérer, de créer des espaces de dialogue, d'organiser des assemblées générales où, justement, on essayait de réfléchir à comment est-ce qu'on arrivait à se sortir de tout ça et à porter des revendications légitimes envers les autorités, les pouvoirs publics. On était en attente de contact avec le politique. On avait envie de discuter avec le gouvernement. On avait envie qu'on soit reconnus comme des citoyens véritablement. Et on en avait marre d'être méprisés. Et ça a été par ailleurs l'une des sources de mon engagement politique. On a derrière cela, transformer le lycée, on s'est rencontrés, on a créé des mouvements qui sont encore durables. Donc je tiens à le dire aujourd'hui. Ce qui se passe aujourd'hui, c'est aussi un éveil à la politique de certains jeunes qui ont l'impression qu'ils ont été abandonnés par l'État et ils
4: Arthur
17: n'ont pas tort.
4: Arthur Delaporte, le budget sera présenté demain en Conseil des ministres. Sébastien Lecornu a dit cette phrase, le réel nous rattrape, la situation financière est désastreuse. Il essaie de faire 54 milliards d'euros d'économie avec effectivement des efforts sur les retraités à plus de 1260 euros par mois. Alors on est quand même, on a parlé d'un
17: 1200, seuil. On a l'impression que ça fait beaucoup, mais 1260,
4: si vous préférez, je parle un peu à l'ancienne.
17: C'est
4: mais
17: à peine plus
4: mais
17: que.
4: Vous vous rendez compte, on parlait d'un seuil à 2000, maintenant on est à 1260.
17: Vous voyez bien que le gouvernement se moque du monde, il se moque des retraités et il n'a que faire des plus modestes. Donc moi, à un moment, comment vous voulez que quand que Sébastien Lecornu...
4: Et vous avez écrit une lettre, socialiste.
17: Oui, bah, il a dit, quand même, venez discuter. Moi, je veux bien aller prendre le thé à Bercy, il n'y a pas de problème. Mais les propositions qu'on a, elles sont connues, on les a annoncées il y a 15 jours, on peut aller se rencontrer courtoisement, mais ils savent que nous, on cherche à faire de la justice fiscale. Ce n'est pas juste un grand mot. C'est de faire en sorte que l'effort, il ne repose pas sur les plus précaires d'entre nous, mais il repose sur les plus fortunés, ceux qui peuvent payer.
4: Il y en a encore.
17: Et je suis désolé, bah, des retraités à 1200 euros, non, ils ne peuvent pas payer. Oui, ils ont du mal à finir leur fin de mois. Oui, ils font partie de ceux qui, parfois, vont à l'aide alimentaire. Donc, à un moment, ça suffit. Ça suffit.
4: Mais pourquoi est-ce qu'on irait prendre ni aux riches, ni aux pauvres, ni aux moyens, ni aux machins,
17: mais
4: et pourquoi est-ce qu'on ne dépenserait pas moins? Moi, pourquoi est-ce qu'on ne ferait pas des économies?
17: Alors, évidemment,
4: sur
17: on
4: le
17: a toujours
4: train
17: des pistes
4: de l'État.
17: Non, on a, évidemment qu'on a des pistes d'économie et elles existent. Mais ce que je peux vous dire,
4: ça
17: c'est
4: veut dire
17: structurellement,
4: quoi, ça veut dire qu'on ne vous écoute pas bon, c'est-à-dire que non, M. Lecornu n'écoute pas vos propositions
17: voilà,
4: d'économie.
17: Mais, je veux dire, on peut faire quelques économies. Je pense, par exemple, à toutes ces économies sur les aides aux entreprises. Ça coûte 200 milliards d'euros par an à l'État. Donc, 200 000 milliards. Non. 200 milliards, non, c'est 200 milliards.
4: 200 milliards, oui.
17: 200 milliards d'euros
4: 200
17: par
4: milliards,
17: an à l'État.
4: Ça ferait beaucoup,
2: oui, non, c'est un chiffrage quand même assez clair.
17: Ouais, désolé, je me suis emballé.
4: Un
17: non,
4: peu de
17: 200
4: peau,
17: milliards d'euros par an à l'État.
4: Non, mais parce que c'est 200 milliards tout mouillé et il n'y a pas que des aides, en fait.
17: Alors,
4: il y a aussi des fiscalisations.
17: On ne va pas aller tout supprimer, évidemment, mais il y a peut-être un peu à aller chercher de ce côté-là. Et quand on commence à dire aux retraités, pauvres, serrez-vous encore plus la ceinture, je crois qu'on peut comprendre le ras-le-bol qui existe. Et malheureusement, il y avait des positions qu'on avait sur la table, la taxe Zucman, le fait ne serait-ce que d'aller taxer les marges des super-profiteurs de la crise pétrolière. Elles existent.
4: Donc,
17: eh bien, on ne va pas
4: en l'état actuel des choses, c'est non. C'est-à-dire que c'est censure
17: non,
4: ou c'est non
17: bon, évidemment que c'est la censure. Là, je ne vois pas comment on peut faire autrement si le budget qui est annoncé et qui est présenté demain correspond aux annonces qui ont été faites. Je ne vois pas comment le gouvernement peut, sauf si la copie change, évidemment, échapper à une censure de notre part.
4: Merci beaucoup Arthur Delaporte d'avoir été l'invité d'Europe 1 Soir à 19h27, le rappel des titres et la suite des débats d'Europe 1 Soir. À tout de suite.
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4: 19h31, Maël Hassani.
20: Il est venu encourager à plusieurs reprises les blocages de lycées dans sa ville. Le maire LFI de Saint-Denis, Bali Bagayoko, visé par un signalement auprès de la justice pour incitation à commettre un délit. Procédure lancée par le préfet de police de Paris. Ce mouvement concernait encore aujourd'hui 356 établissements en France. Le ministre de l'Intérieur s'inquiète d'une montée en puissance de la violence. 625 interpellations au total, 83 agents des forces de l'ordre blessés. C'est une information Europe 1. Jordan Bardella dépose plainte aujourd'hui pour diffamation publique avec constitution de partie civile à l'encontre des journalistes de Mediapart. Cette plainte intervient deux jours après la publication d'une enquête sur des écrits antisémites attribués au président du RN par le média d'extrême gauche. Benjamin Netanyahou rencontre ce soir les passagers du vol Fly Dubai entre les Émirats et Tel Aviv, dérouté en urgence vers l'Arabie Saoudite ce matin. Un atterrissage en catastrophe après une violente altercation dans le cockpit. Selon le Premier ministre israélien, le copilote de nationalité omanaise aurait tenté de provoquer un crash, une tentative d'attaque djihadiste, selon le ministre israélien de la Défense. Et puis la circulation du Covid-19 s'intensifie en France. Le nombre de passages aux urgences augmente de 22% sur une semaine, 19% du côté des consultations SOS médecins. Nouveau bilan de Santé publique France dévoilé à deux semaines de l'ouverture de la campagne vaccinale.
4: Merci Maëlle, à tout à l'heure pour le rappel de l'actualité.
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4: Toujours avec Gilles Boutin du Figaro et avec Adrien Matou de Marianne, avec l'affaire Bardella qui prend des proportions. Et on vous le disait tout à l'heure, Monsieur Bardella va se porter partie civile, et en tout cas son avocat riposte. Avec ces informations Europe 1, Jordan Bardella s'est constitué partie civile pour des faits de diffamation publique. Son avocat dit « Jordan Bardella n'a jamais publié ou tenu de tels propos ». Je vous propose d'écouter Jordan Bardella qui a dénoncé hier une volonté de tuer sa carrière politique. Il prenait la parole devant le groupe RN à l'Assemblée nationale.
27: « Je vois depuis plusieurs heures... non pas seulement une tentative d'assassinat politique, parce que en fait l'objectif c'est de tuer ma carrière politique. Je vois tous ceux qui hurlent avec les loups, et je vois toute la classe politique, à commencer par la gauche et par l'extrême gauche, qui s'est mise en ordre de bataille, pas il y a 10 ans, pas il y a 5 ans, mais il y a 2 ans derrière la France insoumise aux élections législatives, qui glorifiait les actes du 7 octobre comme des actes de résistance, qui multiplie les jeux de mots, pas il y a 10 ans, pas il y a 15 ans, mais là, il y a encore quelques mois, les jeux de mots antisémites à l'égard de dirigeants politiques, d'intellectuels ou de penseurs. Nous n'avons aucune leçon à recevoir de la part de ces gens-là.
4: Qu'est-ce que ça dit, cette affaire Bardella, Adrien Matou ?
3: Déjà, on n'a pas encore l'épilogue de l'affaire, hein, donc on ne sait pas...
4: Vous voulez dire qu'on a... Bah, vous parlez de l'épilogue, on n'a même pas le début, c'est-à-dire qu'on a juste...
3: On a une accusation.
4: Une accusation, mais... Pour l'instant, Mediapart n'a pas dévoilé,
3: voilà, les preuves.
4: À dire il y a des preuves, on les a, on les publiera en temps voulu. La belle affaire.
3: La belle affaire. Après, c'est vrai que Mediapart a quand même un certain historique en matière d'investigation. Donc voilà, on ne va pas non plus partir du fait que ce sont des accusations complètement infondées.
4: Bah, c'est quand même, sur, on jugera sur pièce.
3: On jugera sur pièce, tout simplement. Voilà. Bah, ce qui est sûr, c'est que évidemment, Jordan Bardella a choisi une ligne de défense qui est un peu maximaliste, c'est-à-dire que voilà, Il n'essaye pas de dire « j'ai changé », etc. Il dit « je n'ai jamais tenu ces propos, c'est un mensonge ». Donc là, c'est un peu du quitte ou double pour lui, quelque part.
4: C'est parole
3: parce
4: contre
3: que
4: parole.
3: C'est parole contre parole. Et il y a un scénario où, effectivement, les preuves ne sont jamais apportées. Et dans ce cas-là, il s'en sort. Et il y a un scénario où des preuves sont apportées. Et là, en plus d'avoir tenu des propos antisémites, il devient en plus celui qui a menti. Donc, il s'est engagé dans un processus qui est, à mon avis, assez risqué, mais maintenant ce sera parole contre parole.
0: Après, il prend peut-être le risque, Gilles Boutin.
2: Bah, il eût été tout autant risqué de commencer à reconnaître un début de propos éventuellement tenu à 17 ans, et ça aurait été aussi ce gris. Et c'est vrai que c'est joué à qui tout double. Mais l'expérience montre que tout dépend d'une part de la matérialité des faits. C'est-à-dire qu'on se souvient de l'affaire Fillon, par exemple, qui ne portait absolument pas sur les mêmes, le même sujet, mais qui avait des conséquences similaires, qui était la fin d'une carrière politique, ou d'espoir, en tout cas électoraux. Et il sera intéressant de voir si le RN, c'est la même chose que Fillon en 2017. C'est-à-dire que la dynamique qui accompagne le RN est extrêmement puissante. Donc, admettons, imaginons que Mediapart rapporte la preuve de ce qu'il affirme. À la rigueur, ça tue effectivement en vol la carrière de Jordan Bardella.
3: Avec cette nuance qui n'est pas le candidat.
2: Et il n'est pas le candidat, effectivement. Et de fait, Marine Le Pen serait-elle coulée? Bah, j'ai envie de dire, il n'y a personne pour remplir le vide que le RN, la place que le RN occupe. Le RN porte une colère sociale très forte. Si on le remplace par autre chose, c'est quoi? Bah, en fait, je ne le vois pas. Éric Zemmour est trop libéral aux yeux de beaucoup de gens qui soutiennent le RN. Pareil pour David Lisnard, pareil pour Bruno Retailleau. Donc en réalité, ça ne va pas remettre en cause, quoi qu'il arrive, la mécanique électorale qui est en cours.
4: En tout cas, Marine Le Pen a défendu Jordan Bardella. C'était là encore hier devant le groupe RN à l'Assemblée nationale.
5: Non seulement nous allons contre-attaquer et saisir, bien entendu, la justice, mais nous allons démonter cette manipulation et nous saurons qui est derrière cette manipulation. Je pense que nous arriverons au travers de cette grossière manipulation à démontrer la véritable nature de Mediapart.
4: Voilà, alors il y a l'attaque contre Mediapart, il y a le fait aussi que Marine Le Pen a dit on va mettre nos costards en Kevlar parce que en gros entre Mediapart et nous c'est la guerre totale. Et puis il y a aussi ce qu'a dit Jordan Bardella en disant soit c'est un coup de Mediapart, soit c'est une commande, parce qu'une barbouzerie en fait c'est une commande, ça veut dire quelqu'un, Marine Le Pen dans cet extrait-là, tend à aller sur le second scénario qui serait celui effectivement de quelqu'un qui aurait commandé. Et Bardella a dit encore autre chose aussi dans ses explications diverses, parce qu'il y a eu le micro tendu devant l'Assemblée, il y a eu les propos à l'Assemblée en réunion de groupe, il y a eu les propos chez Pascal Pro la veille également. Et ce qu'il dit aussi, c'est que il y a, je perds le fil de mes explications, mais il y a ces propos donc qu'il nie, ça on l'a dit. Et puis, zut, je vais retrouver, ça m'apprendra à faire des...
2: Un complot contre lui,
4: qui a un complot organisé. Et qui a deux façons de faire. C'est-à-dire que soit c'est une commande, et dans ce cas-là... Et que ça a été sans doute fait de longue date pendant qu'il y avait ce scénario que c'était lui qui président. Allait. Voilà. Oui. Et donc, pour revenir à ce que vous disiez, c'est que tout cela... c'est encore plus, j'allais dire, saugrenu, puisque c'était pendant le temps où il y avait cette hypothèse que Marine Le Pen serait en appel écartée de sa course à la présidentielle.
2: Bah, c'est une ligne de défense, enfin, on peut la comprendre, je veux dire, il fait feu de tout bois, il utilise ce qu'il peut. Encore une fois, tout dépendra de la matérialité des faits. C'est-à-dire que si la preuve est rapportée, tout tombe à l'eau, puisque... Je reviens toujours à l'affaire François Fillon. On a su qui était derrière les costumes. C'était Robert Bourgui qui l'a fait couler. Qu'est-ce que ça change
3: Bourgui,
2: ça...
3: vous.
2: Bourgui, pardon. Ouais. J'ai fait un raccourci avec Bourgui. Bah, un peu fin de journée.
4: Attention.
2: C'est toujours plus ou moins une commande. Ça sert toujours un intérêt. Oui. Qui a intérêt à faire circuler une information, à orienter un journaliste d'investigation sur une piste? Évidemment que ça obéit à une logique de... Oui, de commande, à qui profite le crime. Oui,
3: c'est assez curieux parce que toute personne qui a pratiqué le journalisme d'investigation sait très bien que les sources qui apportent les informations ont leur agenda, ont leurs intérêts. On est toujours instrumentalisé quand on sort une information. Donc là, il y a plusieurs pistes.
4: Et il y en a plein qu'on ne sort pas, on peut le dire.
3: Il y en a plein qu'on ne sort pas.
4: Parce qu'on sait très bien que derrière, c'est totalement tentaculaire.
3: Ce qui est guide, c'est la véracité de l'information.
4: Ou alors on fait un long article, comme il y en a dans le Marianne, comme il y en a dans le Figaro, et dans ce cas-là, on explique point par point qui a essayé. Et là, généralement, tout le monde se fait enfumer. C'est assez drôle d'ailleurs, on a un petit satisfecit personnel de journaliste.
3: Mais le juge de paix, c'est la vérité de l'information.
4: Oui, bon, ça c'est évidemment, et vous avez raison de le rappeler. Mais en tout cas, dans cette affaire, ce qu'il y a de, j'allais dire, d'assez étonnant, moi ça m'a étonné, c'est la rapidité à laquelle certains ministres du gouvernement sont allés au feu en disant « Bon, de toute façon, je ne suis pas surpris. » Hier encore ici, Éléonore Carrois, ministre du Quai d'Orsay, qui dit « Bon, je suis très prudente, je ne veux pas, voilà, mais j'attends de voir. » Mais bon, il y a quand même un passé au Front National qui fait que Benjamin Haddad, idem, Aurore Berger, idem, le CRIF, c'est pas étonnant. Là, attendons de voir peut-être.
3: Oui, enfin, attendons de voir, mais de fait, pour le coup, si on fait un peu de généalogie historique, il y a quand même deux chronologies au FN. Il y a le FN des origines des années 70, qui est un parti où il y a beaucoup d'antisémites. Et il y a cette deuxième vague qui est très puissante dans les années 2010-2015 et qui est très présente dans la génération de Jordan Bardella, qui est la vague Alain Soral, où on sait que Alain Soral était un penseur extrêmement influent, extrêmement influent dans le microcosme du FN Saint-Denis où Bardella évoluait. Donc voilà, moi je ne dis pas qu'il a tenu ses propos ou qu'il ne les a pas tenus. Mais ce que je dis, c'est qu'il évoluait dans un environnement idéologique où la pensée d'Alain Soral et donc les propos qui sont rapportés par Mediapart étaient absolument omniprésents au sein de ce FN-là. Donc ce que je dis juste, c'est que ce ne serait pas totalement invraisemblable.
4: Mais je ne sais même pas si on peut parler au conditionnel dès lors qu'un homme est présumé innocent. C'est-à-dire que le nombre de fois on a parlé ici même avec vous, Adrien, de sujets et de personnes qui étaient impliquées dans des affaires, il y a quand même un truc qui s'appelle la présomption d'innocence. C'est-à-dire que rendez compte, c'est Soral, oui, c'est Frédéric Chatillon, oui, c'est le GUD, oui, c'est on peut effectivement gloser sur le passé du Front National de ex Jean-Marie Le Pen, que d'ailleurs Marine Le Pen a essayé de dédiaboliser comme elle pouvait, et à chaque fois on revient en fait.
3: Il y a un deuxième passé plus récent.
4: Après,
3: c'est le contexte.
4: Mais il y a aussi tous ces ministres que j'ai cités, notamment Monsieur Haddad. Que je fréquente quand il vient faire le grand rendez-vous, quand il vient dans ce studio. Mais ça m'étonne parce que, en fait, on est dans une campagne présidentielle et M. Haddad se porte pour Édouard Philippe. Donc il soutient Édouard Philippe. Donc fatalement, là où vous parliez d'une chronologie, qu'il y a la présence de Soral, j'entends tout ça. Mais est-ce que s'il n'y avait pas eu une présidentielle avec M. Haddad qui soutenait Édouard Philippe, est-ce que M. Haddad, ministre du gouvernement, aurait pris la parole en disant « Vous savez, de toute façon, personne n'est dupe, la communauté juive n'est pas dupe, lui-même étant juif. » J'émets quand même des doutes.
3: Moi, je vais vous dire très cyniquement, il aurait tort de ne pas s'en saisir.
4: Ben voilà, vous avez tout dit. 19h43, une pause et on parle d'autre chose après la pause.
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4: Le journal permanent. 19h45, Maël Hassani.
20: Bali Bagayoko visé par un signalement du préfet de police de Paris auprès de la justice. Signalement pour provocation à commettre un délit. Le maire LFI de Saint-Denis observé à plusieurs reprises en train d'encourager les blocages de lycéens dans sa ville. Des blocages qui se poursuivent partout en France. 356 établissements concernés aujourd'hui. Et une montée en puissance de la violence constatée par le ministre de l'Intérieur. 625 interpellations au total. Robert Ménard persiste et signe à la barre du tribunal correctionnel de Montpellier. Le maire de Béziers, jugé pour avoir refusé de marier un Algérien sous OQTF en 2023, assure qu'il savait les risques qu'il prenait et qu'il ferait le même choix si la situation devait se reproduire. L'élu encourt 5 ans de prison et une peine d'inéligibilité. À la veille de la présentation des textes budgétaires en Conseil des ministres, Sébastien Lecornu sonne l'alerte. Le réel nous rattrape, assure le chef du gouvernement, qui souligne l'explosion des taux d'intérêt de la dette. Parallèlement, le ministre du Travail annonce un objectif ambitieux, divisé par 2 le déficit de la Sécu en 2027, notamment grâce à une sous-indexation des pensions de retraite supérieures à 1 260 €. Et puis il existe des indications claires du rôle de l'Iran dans la tentative d'attaque contre une base militaire utilisée par l'armée américaine en Angleterre. C'était le week-end dernier. Déclaration du Premier ministre britannique ce soir. Les 5 suspects interpellés sur les lieux sont ressortis libres sous caution.
4: Merci Maël Hassani, à tout à l'heure. 20h pour votre journal.
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4: Avec Adrien Matou de Marianne et Gilles Boutin du Figaro. Alors je vais vous faire une confidence, parce que Maëlle vient de parler de M. Farandou et de cette histoire de retraite à 1 260 €. M. Farandou est venu au grand rendez-vous Europe 1 CNews Les Échos il y a 2 semaines, 3 semaines, quelque chose comme ça. Et c'est assez étrange parce qu'on avançait pas à pas pour savoir quel aurait été le seuil. À l'époque, il y avait ce seuil de 2 000 €. Il y avait aussi David Amiel qui avait dit qu'il y avait 6 milliards d'économies à faire à l'époque. 6 milliards d'économies sur les retraités. Donc on essaye pas à pas, on est 3, on avance avec Stéphane Dupont des Échos, avec Mathieu Bocoté. Et puis on voyait bien qu'il y avait un mur. Et quand il y a un mur, c'est pas bon, généralement. Ça veut dire qu'il y a des arbitrages en cours, ça veut dire que c'est pas net, et ça veut dire qu'il y a quand même un sale plan qui est en train de se tramer. Voilà, le sale plan, il est là. On arrive, 1 260 €, on en parlait avec Arthur Delaporte, c'est quand même très très bas. Et j'entends l'intention louable de casser le mur de la dette et celui de la sécurité sociale. Mais franchement, est-ce que comme disait Chirac, this is not a method, quoi, Gilles Boutin.
2: Moi, je crois qu'il faut se demander pourquoi on en est au 3e gouvernement d'affilée qui a envie de faire ça, de désindexer. Les 2 derniers ont sauté, c'est vrai. Celui-ci pourrait, par conséquent, sauter sur cette proposition. Mais pourquoi, à chaque fois, ça revient? C'est parce que le gouvernement est directement confronté à la réalité des chiffres. Et ça, les autres ne veulent pas le voir. Donc, je ne suis pas en train de dire que désindexer, ce serait une vertu dans l'absolu. Moi, je souhaite à tous les retraités de.
4: Non, mais de manière comptable, ça se tient.
2: Annuelle,
4: simplement, il y a du social derrière.
2: Évidemment qu'il y a du social. Le problème, c'est que là. J'entends Arthur Delaporte, juste avant, qui nous parlait de justice sociale. Dans une situation d'urgence budgétaire, je trouve que l'argument de la justice ne tient plus. On va me dire que c'est très cynique ce que je dis, mais en voulant défendre la justice, on défend personne. Parce qu'il nous
4: citait. Michel Barnier parlait de justice sociale aussi.
2: Je n'ai pas eu le temps. Oui, parce que ça, c'est toujours le paquet cadeau pour faire accepter. On donne, on dit, voilà, on prend un peu aux plus riches, effectivement, regardez, ou aux grandes entreprises. Et comme ça, ça va nous permettre de justifier, de demander aux plus pauvres. Ce que je veux dire, c'est que à vouloir demander ainsi cet effort de justice, on avance sur rien et on ne regarde pas le caractère dramatique de la situation. Là, aujourd'hui, chaque jour, les prévisions de la veille ne valent plus rien. Maintenant, on peut envisager 150 milliards de charges de la dette à horizon 2030. C'est l'année prochaine, en 2027, selon l'agence France Trésor, on sera à 72 milliards de charges de la dette. Mmh. Donc 2030 demain, plus on est à 150 milliards. Mmh. Mmh. C'est monumental, on ne se rend pas compte. C'est-à-dire que ça va dévorer tout. Après, qu'est-ce qu'on va faire? On va couper en deux le budget de la culture.
4: On ne peut plus rien faire.
2: On va commencer par la culture, parce qu'on va se dire, tiens...
4: Bah, la culture, c'est 1% du budget, qu'est-ce que vous voulez faire?
2: C'est des milliards, Mais peut-être. On va commencer par là. Et puis après, on va dire, ah, il n'y a plus rien. Et donc, ce que je veux dire, c'est que pourquoi les gouvernements reviennent sans arrêt sur cette désindexation? C'est parce qu'ils ont bien conscience qu'en demandant ça maintenant, ça peut éventuellement permettre de ne pas couper de 20 ou de 30% plus tard les pensions. En fait, il va falloir accepter que collectivement, tout le monde s'y mette. Mais il y a une absence de conscience et les partis politiques, dans ce contexte notamment de présidentiel et aussi d'examen budgétaire, ne veulent pas, parce qu'ils savent qu'ils y perdent des plumes. Et regardez les candidats de droite qui sont a priori sérieux sur ces questions-là. Ils n'osent pas en parler non plus. Ouais. Ils en parlaient la semaine dernière. Ils n'osent pas en parler.
4: Écoutez ce que disait Gabriel Attal, justement, sur la perspective du budget. C'était ce matin sur Europe 1.
1: Il faut qu'on ait un budget.
13: La situation, quel qu'il soit, aussi imparfait soit-il.
1: La situation.

0: politique de Gabriel Attal. Qu'est-ce qu'il dit dans ce sonore ? Rien. Rien. On ne sait pas sur quel sujet il va économiser. Ouais. Rien. Par contre, il arrive à vous meubler 41 secondes, là, dans l'occurrence, en prime time sur Europe 1, sur CNews, en enfumant, en disant bah tiens, finalement, je prendrai mes responsabilités, 49-3, etc. Ok, mec, mais on fait quoi, en fait ? Ouais. C'est quoi le truc ? On commence par où ?
1: Je vais pas faire l'enfumeur. Je vais rebondir sur ce qu'a dit Gilles, parce que Gilles a été courageux. Il a dit la vérité sur la situation, la gravité de la situation. Mais je crains que l'oracle Gilles ne soit une Cassandre. C'est-à-dire qu'il est prévenu et qu'on fasse quand même les erreurs. C'est-à-dire qu'il faut être très clair. Le dérapage des comptes publics depuis 10 ans, il est dû aux baisses d'impôts décidées par Emmanuel Macron, au quoi qu'il en coûte, mais surtout, quand même, à la démographie et à l'explosion des dépenses sociales et notamment des dépenses de retraite. Ça, c'est la vérité. Et en réalité, on s'est habitué à ce que, automatiquement, toutes les retraites soient indexées sur l'inflation, alors que les salaires ne le sont pas, alors que le traitement des fonctionnaires, par exemple, on gèle le point d'indice des fonctionnaires depuis 15 ans, quasiment.
0: Oui.
1: On n'en parle jamais. C'est l'équivalent d'une désindexation. Le pouvoir d'achat des fonctionnaires a fondu, l'attractivité de la fonction publique s'est effondrée, ça a eu des conséquences assez graves. Ce qui est vrai, c'est que le seuil qui est retenu, là, 1200, c'est très bas. Effectivement, c'est très bas. Mais ce qui est vrai aussi, c'est qu'une désindexation assez forte ou une sous-indexation assez élevée, c'est nécessaire pour que dans 10 ans, il n'y ait pas le FMI, entre guillemets, qui débarque et qui coupe toutes les pensions de 20, de 30%, comme ça a pu avoir lieu en Grèce ou dans d'autres pays.
2: Je vous trouve à ça qu'il n'y a pas que les retraites dans l'histoire. Par exemple, les collectivités territoriales sont toujours les premières à monter au créneau. Là, elles se plaignent en disant qu'on leur demande un effort de 5,4 milliards. L'année dernière, ou il y a 2 ans, 2 milliards, c'était déjà la limite infranchissable pour la droite sénatoriale. Pardon, mais là aussi, c'est-à-dire qu'on est...
0: Je suis d'accord sur les collectivités,
2: qu'on les met à l'os, mais en réalité... Et en plus de ça, ils disent, nous, on est vertueux. Mais oui, mais ils ont une règle d'or, déjà, qui les oblige à ne pas être en déficit. Et d'autre part, ils ne s'interrogent même pas en se demandant, mais peut-on, malgré tout,
1: faire aussi bien ou mieux avec moi ? Il y a des dizaines de rapports de la Cour des comptes qui montrent qu'ils ne sont pas à l'os. Et dès qu'on leur demande un effort, ils disent, ah ben, on est à l'os, on va devoir retirer le RSA, bien etc. Sûr. Ça montre quand même la mentalité collective
0: mais c'est la
1: de
0: la
1: classe politique.
0: C'est la mentalité souvenez-vous, alors vous êtes un peu jeune Adrien, mais souvenez-vous, c'était la mentalité des casernes de militaires. Oui. Les casernes militaires avaient un crédit pour l'essence et quand on voulait avoir les mêmes crédits, on faisait tourner les camions autour de la caserne jusqu'à ce qu'on ait consommé tout l'essence.
1: Les aviateurs français allaient acheter leur clope à Strasbourg, ils faisaient Strasbourg-Toulouse.
0: Exactement, par exemple. Voilà. Et j'en passais des meilleurs et les avions de l'aéronaval faisaient le tour. on allait de la Corse jusqu'à Brest pour effectivement faire des courses ou je ne sais pas quoi pour avoir suffisamment de kérosène l'année suivante. Mais c'est lamentable, en réalité. Les Français qui nous écoutent se disent, ceux qui n'arrivent pas à faire leur plein d'essence, qui est à 2,80 €, désabusés.
1: C'est vrai, mais il n'y a pas les Français d'un côté et l'État de l'autre, parce que je trouve regardez, les retraites...
0: Mais ils se comportent comme ça, Adrien.
1: 80% des Français sont vent debout quand on demande un effort collectif sur la retraite.
0: Mais
1: réalité,
0: l'État se comporte comme ça. C'est-à-dire que vous pouvez être quelqu'un, et il y en a beaucoup dans la Macronie qui sont arrivés de la société civile, qui étaient professeurs d'université, qui étaient ceci, et qui sont arrivés et qui sont aujourd'hui députés ou présidents du Conseil général, etc. Aujourd'hui, quand vous rentrez aux affaires, après, vous avez le full package, vous dites « Ah, en fait, ça va ». Et voilà. Et si vous ne cassez pas le moule, certains essayent. Entendez ce que propose Jean-Louis Borloo. Entendez ce que propose, par exemple, Jean-Christophe Fromentin. Il y a deux, trois... Il faut casser le moule, en fait, vous parliez des collectivités, c'est vrai. À la fin, des anciens ministres qui sont aujourd'hui dans les collectivités me le disent. Tiens, mais tu comprends, si je coupe le crédit à un tel, on me tombe dessus. Ah oui, parce que moi, j'ai déjà eu une alarme, puis j'ai celui qui proteste. Et finalement, on n'arrive pas à faire. Et donc, du coup,
1: on se retrouve à 5,4 de déficit public.
0: Et à 5,4 de déficit public. Et encore 5,4, on a réussi à baisser parce qu'on était à 6. Oui.
2: Non, mais. Puis, ajoutons à cela que l'État fait beaucoup d'efforts ces 3 dernières années parce que c'est impossible de toucher au reste.
1: Oui, bien sûr.
0: Bref, on n'est pas sorti de l'auberge. Demain, le budget, on verra à quoi ça ressemble. 19h56, merci messieurs. Maître Collard, lui, raconte. 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Très bonne soirée sur Europe 1.

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1: Je reçois Claire, déléguée générale d'une association de l'Est de la France. Elle travaille depuis plusieurs années avec une commissaire aux comptes. Un choix structurant quand on fait appel à la générosité du public. Bonjour Claire.
2: Bonjour.
1: Dites-nous Claire, pourquoi faire certifier vos comptes?
2: Eh bien, ça renforce notre crédibilité et c'est indispensable. Vous savez, dès lors qu'on fait appel aux dons, c'est essentiel d'assurer à nos donateurs que leur argent est bien utilisé, en plus d'un véritable atout pour solliciter des subventions.
1: Et concrètement, quel est le bénéfice pour vous en tant que dirigeante?
2: Eh bien, on a une petite équipe, beaucoup de bénévoles, et moi j'ai besoin d'y voir clair. 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
16: Avec vous, Maëlle Hassani, bonsoir.
18: Bonsoir à tous, ravi de vous retrouver en ce mercredi soir sur Europe 1 pour votre journal de 20h, une demi-heure d'information et vos rendez-vous quotidiens avec les signatures Europe 1, celles qui vous réveillent tous les jours entre 7h et 9h autour de Dimitri Pavlenko. Vincent Trémollet de Villers, directeur délégué de la rédaction du Figaro, revient sur les blocages de lycées aux revendications au moins floues, sinon inexistantes. Dans son édito, Laurent Tessier souligne l'activisme de LFI dans ce mouvement, les insoumis bien décidés à mettre de l'huile sur le feu. Et puis dans son édito international, Vincent Hervouette dresse le portrait de Fatima Ezzara El Mansouri, première femme à diriger un gouvernement au Maroc. Tout d'abord, c'est votre journal. Et à la une, Emmanuel Macron fustige les responsables politiques qui légitiment la violence alors que les blocages de lycées se poursuivent. Un mouvement moins suivi aujourd'hui, mais de nombreux débordements signalés encore ces dernières heures. Reportage Europe 1 à Lyon dans quelques instants. Une tentative d'attentat djihadiste selon le gouvernement israélien. Un vol de la compagnie Fly Dubai, censé relier les Émirats Arabes Unis à Tel Aviv. Dérouté en urgence vers l'Arabie Saoudite ce matin, l'un des copilotes aurait essayé de provoquer un crash. Les explications à suivre. Dans ce journal également, le récit de l'audience au tribunal correctionnel de Montpellier, où le maire de Béziers, Robert Ménard, est jugé pour avoir refusé de marier un Algérien sous OQTF.
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18: Le ministre de l'Intérieur s'inquiète ce soir d'une montée en puissance de la violence dans le cadre des blocages de lycées. 356 établissements concernés encore aujourd'hui dans toute la France, 625 interpellations au total, 83 blessés dans les rangs des forces de l'ordre, 119 parmi les élèves et les personnels enseignants. Le correspondant d'Europe 1 à Lyon, Jean-Luc Boujon, s'est rendu devant le lycée Édouard Herriot où des débordements ont été observés ces dernières heures.
19: Dans le très chic 6e arrondissement où le blocus a démarré ce matin juste avant le début des cours. Atmosphère électrique et grande tension, décrivent Camille et Shaima, élèves de seconde.
20: Ils ont pris les poubelles, les barrières, etc. Ils ont mis le feu. Ils ont mis des pancartes aussi qu'ils ont accrochées sur le lycée.
19: Ils disaient quoi ?
20: Free Palestine, il y avait ça. Il y a eu aussi des feux d'artifice qui ont été vraiment lancés très près du sol et du coup ça pouvait être dangereux.
19: Des actes commis, semble-t-il, à chaque fois par des minorités de 20 ou 30 individus masqués et le plus souvent désapprouvés par une majorité de lycéens, à l'image d'Angélica et Maxime.
21: C'est n'importe quoi de faire ça. Ça part de l'école, du manque d'argent pour l'école et les profs qui sont pas là, et ça finit par casser des choses, brûler des choses. Enfin, les gens jouent de la chose pour faire n'importe quoi en fait. Donc, c'est n'importe quoi.
20: Faire des choses comme par exemple renverser la poubelle, tous les verres. Il y a des gens, ils se lèvent à 4h du matin pour faire ça. C'est eux qui vont se retrouver à tout nettoyer. C'est des pères de famille, ils sont sneakers, les pauvres, il n'y a aucun respect.
19: Alors, ce soir, l'heure est au recensement des dégâts avec beaucoup de poubelles brûlées, des abribus fracassés. Dans le seul lycée, la Martinière d'Hydro à Lyon, les dégâts ont été évalués ce matin à 100 000 euros par Laurent Wauquiez, le conseiller spécial de la région Auvergne-Rhône-Alpes, qui a en charge les lycées et qui a promis d'envoyer la facture aux parents des casseurs.
18: Jean-Luc Boujon, correspondant d'Europe 1 à Lyon. Emmanuel Macron s'est exprimé aujourd'hui sur ces blocages de lycées. Les responsables politiques ne sont pas là pour agiter les peurs et faire commettre le pire, déclare le président de la République. En référence aux figures insoumises omniprésentes ces derniers jours sur les blocages de lycées, c'est le cas du maire de Saint-Denis, Bali Bagayoko, qui fait désormais l'objet d'un signalement du préfet de police de Paris à la justice pour incitation à commettre un délit. Après les attaques du 7 octobre en Israël, j'ai marché contre l'antisémitisme dans les rues de Paris, pas lui. La réponse de Jordan Bardella à la déclaration d'Emmanuel Macron aujourd'hui depuis l'Espagne. Le président de la République a appelé le Rassemblement National à clarifier sa ligne après les révélations d'écrits antisémites attribués au patron du RN par Mediapart. Des propos gravissimes et inacceptables, estime le chef de l'État. Sommes-nous passés tout près d'un détournement d'avion au Moyen-Orient ce matin? Le gouvernement israélien parle en tout cas ce soir d'une tentative d'attaque djihadiste après l'atterrissage d'urgence d'un vol Fly Dubaï censé relier les Émirats Arabes Unis à Tel Aviv et finalement dérouté vers le nord de l'Arabie Saoudite. Caroline Baudry.
22: Oui, alors que l'avion s'approche de la frontière jordanienne avec à son bord 174 passagers, il perd brusquement de l'altitude et plonge en chute libre. Les passagers décrivent alors un énorme chaos près du cockpit.
23: Apparemment, l'un des pilotes a commencé à poignarder l'autre. Et un autre passager à l'avant a pris les commandes. Puis le troisième pilote a repris l'avion et nous a conduits en Arabie Saoudite, où nous avons été très bien accueillis.
22: Au moins trois passagers, dont deux pilotes et un soignant, seraient parvenus à entrer dans le cockpit pour stabiliser l'avion, sauver le pilote poignardé et ligoter l'agresseur. Des héros, a salué le Premier ministre israélien Benjamin Netanyahou.
24: L'avion atterrit sans encombre à l'aéroport de Tabouk en Arabie Saoudite. Tous les passagers sont hors de danger. Le pilote auteur de l'attaque au couteau a été arrêté et est actuellement interrogé par les autorités saoudiennes.
22: Les raisons de cette violente altercation sont inconnues à ce stade, a déclaré Fly Dubaï dans un communiqué appelant à s'abstenir de spéculations prématurées. Les services de sécurité israéliens ont de leur côté eu ordre de se préparer à toute nouvelle menace potentielle.
18: Et Caroline Baudry, cet incident intervient en pleine guerre au Moyen-Orient dont les conséquences se font sentir sur le pouvoir d'achat des Français. L'inflation atteint 3% au mois de septembre selon les dernières estimations de l'INSEE contre 2,4% en août. Une hausse qui s'explique en grande partie par la flambée des prix des carburants, plus 21% par rapport à la même période l'année dernière. Dans ce contexte, le gouvernement présentera demain son budget pour l'année prochaine en Conseil des ministres. Dans les colonnes de Challenge, le ministre du Travail vise une réduction par deux du déficit de la sécurité sociale en 2027. Pour ce faire, les pensions de retraite supérieures à 1 260 euros seront sous-indexés et le plafond de l'abattement fiscal des retraités a baissé de 4 439 à 3 000 euros. Direction le tribunal correctionnel de Montpellier à présent, où un maire très médiatique comparaît depuis ce matin. Robert Ménard est jugé pour avoir refusé de marier en 2023 un Algérien sous obligation de quitter le territoire français dans sa ville de Béziers. Charles Huillier, vous assistez à l'audience pour Europe 1. À la barre, l'édile persiste et signe.
0: Oui, cela fait désormais 6 heures que l'audience a débuté. Robert Ménard est toujours face au juge et reste effectivement droit dans ses bottes. Je savais pertinemment les risques que je prenais, c'est ce qu'il a déclaré. Vous me demandez de marier des gens dont vous avez décidé vous-même qu'ils ne devraient pas se trouver face à moi, a également tensé le maire de Béziers. Robert Ménard qui a aussi reçu de nombreux soutiens et pas des moindres. Bruno Retailleau, ancien ministre de l'Intérieur qui a fait le déplacement. David Lisnard également, le président de l'Association des maires de France est ici pour dénoncer l'incongruité de la situation.
1: La première cause de démission des maires aujourd'hui, c'est précisément ces complications, ces contradictions. Il y a une révolution du bon sens à faire, quoi. C'est-à-dire que vous êtes officier d'état civil au nom de l'État, vous savez que la personne a obligation de quitter le territoire français au nom de l'État, et vous savez que votre décision de marier va affaiblir la position de l'État. Donc vous voyez la contradiction.
0: Une contradiction discutée ici depuis le début d'après-midi. L'audience devrait se terminer très tard ce soir. Robert Ménard sera fixé sur son sort le 1er décembre prochain.
18: Charles Huillier, envoyé spécial d'Europe 1 à Montpellier. Le département de l'Hérault, toujours en alerte rouge pour pluie, inondation ce soir, tout comme le Gard. Un épisode méditerranéen décrit comme remarquable par Météo France est en cours depuis ce matin. Les habitants des zones touchées sont invités à rester chez eux. Les transports en commun sont à l'arrêt et les écoles sont restées fermées aujourd'hui. Et Marlène Duret, vous présentez évidemment la météo et vous nous dites qu'il faut rester encore très vigilant tout au long de la soirée.
2: Oui, absolument. On a encore des cellules orageuses assez fortes. Hein, des...

bien, 5h09, bien le bonjour et bienvenue sur Radio Rythme Bleu pour ce jeudi matin. Nous sommes le 1er octobre, c'est le premier jour du mois, en espérant que vous allez bien. On vous souhaite bien sûr un bon début de journée, bon réveil si c'est le cas, bon appétit également et bon courage. Alors, ce 1er octobre, c'est le 274e jour de l'année. Nous savons aujourd'hui Sainte Thérèse de l'Enfant Jésus, Sainte Thérèse de Lisieux, qui a été proclamée docteur de l'Église par le pape Jean-Paul II. C'est la patronne des missions. Au caractère, Thérèse est dévouée, fidèle, elle ne fait rien à moitié. Ce prénom fut un grand classique du début du XXe siècle. D'origine grecque, il signifie chasse, son chiffre est le 8 et sa couleur le orange. Les Thérèses, on leur souhaite une bonne fête, bien sûr, et un bon début de journée à tous. Bienvenue sur Radio Rythme Bleu. Allez, le nouveau caïd dans la vide. On démarre aujourd'hui avec les Eagles. Bon début de journée. Dans un instant, la page pratique, bien sûr, avec les avis et communiqués.

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1: Bonjour Thierry et bonjour à toutes et à tous. Enerq informe ses clients que la distribution de courant électrique sera interrompue sur la commune de Kouaoua et plus précisément sur la zone Co ce jeudi 1er octobre de 8h à 12h. Le courant pourra être rétabli avant l'heure prévue sans autre préavis.
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1: En raison d'un risque d'effondrement, l'accès au quai maritime secondaire de Belep ainsi que toute utilisation de l'ouvrage sont interdits jusqu'à nouvel ordre.
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0: vous souhaite un bon début de journée. Bienvenue si vous venez nous rejoindre. Tila, dans un instant, Colin de Gang avant les avis de décès à 6h, le début du 6-8, bien sûr. Joseph Kamel, ton regard.
1: Je serais fier de l'avoir.

0: Frère B.
1: L'ami qui coule pour vous dire bonjour ce matin. Bon début de journée, dans un instant les avis de décès. Les Cool & The Gang juste avant, Let's Go Dancing. Bon courage pour ce jeudi matin.

On vous rappelle également que les anniversaires, c'est dans 25 minutes maintenant pour être précis, à 6h15 pour les natifs de ce 1er octobre. Vous pouvez nous joindre au 25 46 46, Jenny va noter votre message bien sûr, ou par SMS au 31 46. Bienvenue au Standard pour ce jeudi matin.

M. Pébélier Raymond, M. Kilama Sakopo, M. Fonce Jacques, M. Boudéouaro Kéron, Mademoiselle Wédé Sabrina, M. Teraïefa Jacques, Madame Sérone Hélène, Madame Malaloua Aloïsia Némaka, Madame Osman Henriette Teruko Noda et Madame Gouecha Julia. On nous prie d'annoncer le décès de Madame Latoupie Georgette, survenue le jeudi 24 septembre dans sa 81e année. La cérémonie religieuse sera célébrée en la chapelle du centre funéraire municipal de Nouméa ce jeudi 1er octobre à 8h15, suivie de la crémation à 9h dans la plus stricte intimité familiale. On nous prie d'annoncer le décès de Monsieur Jeannin Cohn, survenu le samedi 26 septembre. La veillée se déroulera dans le grand salon funéraire de Nouméa Ancien Crématorium ce jeudi 1er octobre à partir de 8h. La cérémonie religieuse sera célébrée dans le grand salon funéraire ce jeudi 1er octobre à 14h15, suivie de la crémation au centre funéraire de Nouméa. On nous prie d'annoncer le décès de Madame Veuve Claudite Pouwels-Nédal, survenue le vendredi 25 septembre dans sa 98e année. Les veillées se dérouleront au centre funéraire de Nouméa ce jeudi 1er octobre de 9h30 à 20h et vendredi 2 octobre à partir de 8h. La cérémonie religieuse sera célébrée vendredi 2 octobre à 10h15 en la chapelle du centre funéraire de Nouméa, suivie de l'inhumation au cimetière du 5e kilomètre. On nous prie d'annoncer le décès de M. Couvéry Stéphane, survenu le 28 septembre dans sa 79e année. Les obsèques auront lieu ce jeudi 1er octobre dans la matinée à la tribu de Touaourou, commune de Yaté. On nous prie d'annoncer le décès de M. Diako Diako Di Gigi, survenu le mardi 22 septembre au Médipol, des suites d'une longue maladie. Une veillée se fera ce jeudi 1er octobre à partir de 7h au centre funéraire de Nouméa. L'inhumation se fera au cimetière du 4e kilomètre ce jeudi 1er octobre à 14h. Le travail coutumier se déroule à Ducos, Marconi. On nous prie d'annoncer le décès de M. Carnicelli Maurice. La date et l'heure des obsèques vous seront communiquées ultérieurement. On nous prie d'annoncer le décès de M. Raymond Pébélier, survenu le 28 septembre dans sa 82e année. La veillée se fera ce jeudi 1er octobre de 8h à 12h au centre funéraire de Nouméa, suivi de la crémation. Selon les volontés du défunt, ni fleurs ni couronne, ni coutume et ni messe. Une corbeille à dons sera mise à disposition. On nous prie d'annoncer le décès de M. Kilama Sakopo, survenu le 23 septembre dans sa 87e année. La veillée se fera au centre funéraire de Nouméa ce jeudi 1er octobre de 8h à 12h. Le corps sera transféré sur Wallis lundi 5 octobre, Wallis où se dérouleront les obsèques. On nous prie d'annoncer le décès de M. Fonce Jacques, survenu le 27 septembre dans sa 96e année. Les veillées auront lieu à la morgue municipale de Nouméa ce jeudi 1er octobre de 9h à 20h et vendredi 2 octobre de 7h à la levée du corps. La cérémonie religieuse sera célébrée en la chapelle du centre funéraire de Nouméa vendredi 2 octobre à 9h15, suivie de l'inhumation au cimetière du 5e kilomètre à 10h. On nous prie d'annoncer le décès accidentel de M. Bodéouarou Kéron, survenu le 28 septembre à Bouraï. La date et l'heure des obsèques vous seront communiquées ultérieurement. On nous prie d'annoncer le décès de Sabrina Wédé, survenue le dimanche 27 septembre dans sa 55e année. La veillée se fera ce jeudi 1er octobre de 8h à 12h au centre funéraire de Nouméa. La cérémonie religieuse sera célébrée en la chapelle du centre funéraire de Nouméa ce jeudi 1er octobre à 12h15, suivie de l'inhumation à 13h. On nous prie d'annoncer le décès de M. Jacques Teraïefa, survenu le dimanche 27 septembre. Une veillée se fera ce jeudi 1er octobre de 7h à la levée du corps à la morgue municipale de Nouméa. La cérémonie religieuse sera célébrée en la chapelle du centre funéraire de Nouméa ce jeudi 1er octobre à 9h15, suivi de l'inhumation au caveau au cimetière du 5e kilomètre. On nous prie d'annoncer le décès de Madame Sérone Hélène, survenue le samedi 26 septembre dans sa 70e année. Les veillées auront lieu au centre funéraire de Païta ce jeudi 1er octobre de 9h à 20h et vendredi 2 octobre à partir de 8h. La cérémonie religieuse sera célébrée en la chapelle du centre funéraire de Païta, vendredi 2 octobre à 13h, suivi de l'inhumation à 14h au cimetière de Païta. On nous prie d'annoncer le décès de Madame Malaloua Aloïsia Némaka, survenue le 26 septembre dans sa 74e année. Les veillées se dérouleront à la morgue municipale de Nouméa.

0: Vendredi 2 octobre de 13h à 20h et samedi 3 octobre de 7h à 9h. La levée du corps et la cérémonie religieuse auront lieu au centre funéraire de Nouméa samedi 3 octobre à 9h15, suivi de l'inhumation au cimetière du 5e kilomètre à 10h. On nous prie d'annoncer le décès de Madame Osmonde Henriette Terruco-Nenoda, survenue le samedi 26 septembre. La veillée se déroulera au centre funéraire du Pont des Français, vendredi 2 octobre de 16h30 à 9h. La cérémonie religieuse sera célébrée vendredi 2 octobre à 17h30, suivie de la crémation dans l'intimité familiale, selon la volonté de la défunte, ni fleurs ni couronne. On nous prie d'annoncer le décès de Madame Gouetcha Julia, survenue le 28 septembre dans sa 46e année. Les veillées auront lieu au centre funéraire municipal de Nouméa ce jeudi 1er octobre de 14h à 20h et vendredi 2 octobre de 7h à 9h, suivie de la crémation. C'était nos avis de décès.
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7: Bonjour à tous, très bon réveil, c'est le 6h-8h de Radio Rythme Bleu que vous écoutez et nous sommes le jeudi 1er octobre. Bonjour Thierry.
8: Bonjour Nicolas.
7: Comment allez-vous?
8: Ça va bien pour ce jeudi matin. Et le oui, retour du jeudi.
7: Le fameux.
8: En espérant que vous allez bien, soyez tous les bienvenus. 6h-8h de la formation des rubriques bien sûr et comme d'habitude de la bonne musique.
7: Votre grand journal du matin ce sera à 6h30 suivi du mini-journal à 7h30 et du flash de 8h présenté ce matin par Léo Fichou mais aussi un billet d'humeur de la rédaction. Ce sera tout à l'heure à 7h. L'information, eh bien c'est aussi sous forme d'interview dans ce 6-8 avec nos invités du matin aujourd'hui puisqu'on en aura 2 pour le prix d'un. C'est à 7h30, on va parler de la nuit du droit qui se déroulera lundi prochain sur le campus de Nouville qui se transformera pour l'occasion en véritable scène de crime. L'UNC qui propose une soirée immersive, ludique et citoyenne pour découvrir autrement le droit, la justice et les métiers qui la font vivre. Une nuit du droit que nous présenterons tout à l'heure nos invités, Sébastien Lannès, enseignant en droit privé à l'UNC et Christelle Henman qui est chef de cabinet des chefs de cour. Ils seront nos invités du matin à 7h30. Vos rendez-vous avec l'actualité nationale. À 6h20, l'édito politique de Vincent Trémollet de Villers. L'essence LFiste s'exprime dans le feu de la jeunesse. C'est ce qu'il nous dira. Le regard international de Vincent Avouette d'Europe 1, ce sera retrouvé tout à l'heure à 7h20.
8: Le bonjour la Calédonie, c'est l'info autrement. Direction Thiou ce matin avec Kineda Boakou, les éphémérides, l'horoscope. On aura également les mots drôles et méchants juste avant 6h30 avec Elisabeth Noir.
7: Et puis vous prendrez aussi la parole dans ce 6-8 entre 7h05 et 7h20 et entre 7h45 et 8h. On vous accueille au 25 46 46 pour Vous avez un avis. C'est le numéro de téléphone de la radio. Vos avis sont les bienvenus, quel que soit le thème. Ça peut être l'actualité ou un sujet du quotidien. RRB Matin, nous sommes le jeudi 1er octobre. Très bon réveil.
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8: Et il est 6h, voici le premier rendez-vous avec la rédaction Info Express. On retrouve Nicolas Legrand.
7: Et à la une ce matin, les policiers municipaux calédoniens qui pourront donc bientôt être armés. On en parlait dès hier. Le décret qui les autorise à porter une arme de poing a été publié au journal officiel. Les communes accueillent la mesure avec satisfaction et attendent maintenant la mise en place des formations et un accompagnement de l'État. Écoutez Antoine Romain, le maire de Païta.
9: La première des priorités n'est pas aujourd'hui d'armer la police municipale de Païta. Ça interviendra peut-être dans la durée du mandat. Aujourd'hui, nous, notre priorité, c'est surtout d'étoffer la quantité du nombre d'agents sur le terrain avant même de pouvoir les armer. Les conditions, c'est évidemment de pouvoir avoir les formations ad hoc en Nouvelle-Calédonie. Et puis, il s'agira aussi pour nous d'en étudier le coût, parce que malgré tout, ça aura évidemment un coût induit pour les communes de pouvoir armer leur police municipale.
7: Un arrêté qui sera pris par le haut commissaire pour chaque agent qui portera une arme de poing. Face à la grippe, les pharmacies ne désemplissent pas ces dernières semaines. De nombreuses personnes cherchent à s'approvisionner en médicaments pour atténuer les symptômes d'une maladie particulièrement virulente. Maux de tête, courbatures, forte fatigue. Le syndicat des pharmaciens de Nouvelle-Calédonie rappelle que les stocks de médicaments sont suffisants sur le territoire face à une situation épidémique. En métropole, le maire LFI de Saint-Denis, Bali Bagayoko, visé par un signalement auprès de la justice pour incitation à commettre un délit. Procédure lancée par le préfet de police de Paris, Patrice Faure. En soutien au mouvement des lycéens, le maire de Saint-Denis n'hésite pas à cautionner ouvertement l'usage de la violence, qu'il juge parfois légitime. Ce mouvement concernerait encore aujourd'hui 356 établissements en France. Le ministre de l'Intérieur qui s'inquiète d'une montée en puissance de la violence. 625 interpellations au total, 83 agents des forces de l'ordre blessés. Jordan Bardella dépose lui plainte pour diffamation publique à l'encontre des journalistes de Mediapart. Une plainte qui intervient deux jours après la publication d'une enquête sur des écrits antisémites attribués au président du RN par le média. Benjamin Netanyahou rencontre les passagers du vol Fly Dubai entre les Émirats et Tel Aviv, dérouté en urgence vers l'Arabie Saoudite. Un atterrissage en catastrophe après une violente altercation dans le cockpit. Selon le Premier ministre israélien, le copilote de nationalité omanaise aurait tenté de provoquer un crash, une tentative d'attaque djihadiste selon le ministre israélien de la Défense. On passe au sport avec tout d'abord du football dans la région et les sélections calédoniennes qui terminent la MSG Prime Minister's Cup sur un triste bilan. Une seule victoire pour 7 défaites. Hier soir, les joueurs de Félix Tagawa se sont inclinés 2-1 sur le pays hôte, les Fidji. Les hommes comme les dames terminent à la 5e et dernière place. En Europe, le PFC, les Lyon et le PSG disputent la deuxième journée de la Ligue des champions féminines. Ce matin, les joueuses du Paris FC ont fait match nul, 2-2 contre Arsenal. Les Lyonnaises affrontent en ce moment Chelsea et demain, le Paris FC se reposer aux Belges de Leuven.
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7: Et la météo, c'est avec vous Thierry.
8: Oui Nicolas, ce matin le temps sera maussade avec de fréquentes averses encore parfois fortes. Ce sera sur l'est et la pointe sud toutefois sur l'ouest sera préservée. L'axe orageux se décale vers l'est pour ce matin pour concerner les îles Loyauté. Le vent orienté à l'est sur l'île des Pins et marée autour des 20 nœuds avec en rafale. Il oscillera entre est et sud-est pour en fin de matinée entre 10 et 15 nœuds localement sur la côte ouest. Cet après-midi, l'axe orageux est désormais sur les îles Loyauté. Les averses sont fortes, l'instabilité déborde encore vers l'île des Pins. Ailleurs, le ciel sera très nuageux à couvert avec des averses parfois soutenues sur le relief et ses abords. Le vent 20 nœuds en rafale pour cet après-midi, ça sera le maximum. Et les températures 23 à 26 degrés, ça remontera jusqu'à 28 degrés sur l'ouest.
7: Merci beaucoup Thierry. La suite, les anniversaires.
8: Au 25 46 46, on vous souhaite la bienvenue au standard. Jenny va noter votre message pour les natifs de ce 1er octobre. Et bien sûr, par SMS, vous tapez votre texto, vous l'envoyez au 31 46, on vous souhaite la bienvenue.
7: Merci beaucoup Thierry pour ce point, évidemment, sur la météo et sur le programme. Et on retrouve Kélinda Boiscou pour Bonjour la Calédonie.
11: Bonjour la Calédonie, bonjour Thio. Ce matin, on va en direction du champ de foire de la mission de Thio, qui accueillera ce week-end la 37e édition de la foire de Thio, un événement organisé par le comité d'animation et la mairie de Thio. Cette 37e édition revient pour deux journées dédiées aux artisans, producteurs, exposants et associations de la commune, avec notamment diverses animations, découvertes et convivialités seront au rendez-vous. Les précisions du maire de Thio, Teva Poyou.
12: C'est vrai que maintenant que je suis maire, je sais comment l'organisation de cet événement-là est importante. Donc, je facilite en tout cas les démarches avec pour le comité d'animation de Thio, justement pour que les choses aillent plus vite et surtout qu'il n'y a pas d'embûche lors de cette organisation. Mais j'insiste pour juste préciser que la foire du Thio, c'est aussi un moment de rencontre et de partage. Et c'est l'occasion de découvrir les savoir-faire, les produits, les talents de la commune, tout en passant un bon moment ensemble.
11: Aujourd'hui, avec l'arrêt des sites miniers de Thio, qu'est-ce que représente cette foire de Thio?
12: C'est sûr que le thème principal depuis la création, donc c'est la 37e édition, c'était la préparation à l'après-nickel. Bon, ben, depuis 2024, nous sommes arrivés en plein dans le sujet. Donc, ça nous a permis, en tout cas, pendant deux ans, que chacun revienne un peu aux sources, à la terre et à la mer. Et ça se travaille. Parce que voilà, tu peux pas tout bouleverser un mode de vie de 140 ans d'exploitation de mine en deux ans. Mais je pense que ça a percuté au niveau des états d'esprit des uns et des autres. Et justement, depuis que je suis élu en mars, nous essayons de faire intervenir des partenaires comme la CMA, la CCI, la Chambre d'agriculture, la Technopole, pour apporter les informations nécessaires pour guider au mieux les idées et surtout de ma population. Cette édition-là, vous verrez quand toute la population de la Calédonie viendront, c'est même s'il y a beaucoup d'événements partout, et c'est le but, hein, c'est que toute la Calédonie s'anime, comme la semaine dernière avec la foire de Koumac. Mais le but de ce week-end, c'est que pour nous, Thio, c'est qu'on respecte toujours l'authenticité depuis la création de cette foire et que, au fur et à mesure, l'évolution soit faite, surtout à partir de nos artisans et de nos acteurs de la commune.
11: En tant qu'ancien président du comité d'animation de Thio et aujourd'hui maire de Thio, qu'est-ce que la foire de Thio génère pour les exposants, pour la commune de Thio?
12: L'année dernière, je pense que pour beaucoup, ça a fait leur chiffre d'affaires de 6 mois. 6 mois d'activité quand c'est le petit marché hebdomadaire sur la commune. J'ai fait rappeler que si je suis élu, je tâcherai à partir de 2027 de faire un gros événement tous les trimestres de façon à ce que là, une façon de relancer l'économie à Thio par l'événement. Tu fais des gros événements et tu accompagnes ça autour d'un marché, autour de tout ce qui est vente de produits de la mer et de l'artisanat. Et je tiens à préciser que le point d'honneur de cette édition, comme celui de l'année dernière, c'est le village océanien où tous les artisans, beaucoup d'artisans du territoire seront présents. Donc quand je dis artisans, c'est des sculpteurs, ceux qui travaillent le tapas, le bambou, le tissu, etc., etc. Mais en moyenne, après vous savez que les stands de fleurs, c'est pas pareil que les stands de produits vivriers, pas pareil que les stands d'artisanat et pas pareil que les snacks et le restaurant. Mais en moyenne, pour les stands normales, on va dire entre 50 et 200 000 francs. C'est une attente de toute la population et surtout, c'est un événement qu'il faut perpétuer parce que ça a été créé depuis, comme j'ai dit, il y a 37 ans. Donc le but, c'est de maintenir, de garder l'état d'esprit qui a été mis en place. Il y a beaucoup de choses qui n'existent plus, qu'on va essayer de réintégrer petit à petit. J'espère parallèlement, en même temps, que de relancer aussi l'économie sur la commune.
11: C'était Théva Poyau, le maire de Thio, qui vous attendra à partir de 8h ce samedi 3 et dimanche 4 octobre sur le champ de foire de la maison de Thio. Bonne journée sur Radio Rythme Bleu.
13: 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Bonjour à tous, bienvenue dans votre éphéméride de ce jeudi 1er octobre. Une belle fête aux Thérèse, Alvin et aux Nicéphore. C'est l'anniversaire du chanteur et homme politique sénégalais Youssou N'Dour.

0: célèbre ses 67 ans et poursuit sa carrière musicale internationale tout en restant très engagé. Le 1er octobre 1949, Mao Tse-tung proclamait la République populaire de Chine. Le chef du Parti communiste chinois mettait fin à des années de guerre civile. Cet événement allait étendre la guerre froide au continent asiatique. En Nouvelle-Calédonie, la mémoire retient plusieurs événements ce 1er octobre. En 1979, première apparition en public des majorettes de Nouméa. Et puis, trois ans plus tard, 1982, Robert Territeau rentre sur le territoire avec un titre de champion du monde de planche à voile obtenu au Portugal. Nous sommes en 1985, la guillotine de Nouville a déménagé au musée de Bourail. Il s'agit de la seconde guillotine utilisée sur le territoire. Elle a officié 34 fois entre 1902 et 1940. Jusque-là, la machine était entreposée au camp Est. On passe en 1986, la chasse est à nouveau autorisée, mais uniquement à des fins alimentaires. Le même jour, le billet de 10 000 francs est mis en circulation pour la toute première fois. Passons en 88, une soirée foot tourne à l'émeute lors de la rencontre entre l'équipe de Marais et celle de la SLN. Et enfin, en 1996, le 1er octobre toujours, de l'amiante, une fibre cancérigène, est découverte dans les fonds du lycée Jules Garnier. Du sport, du patrimoine et des faits de société pour tourner la page du jour. Très bonne journée en compagnie de RRB.
1: Hello tout le monde, j'espère que vous allez bien. On commence avec les béliers. Prenez le temps de définir ce que vous voulez réellement obtenir, puis choisissez une première action concrète. Taureau. Un ami pourrait vous proposer une activité ou vous faire une confidence. Ne sous-estimez pas l'importance de ces moments simples. Gémeaux. Votre esprit pourrait être particulièrement sollicité. Évitez d'accumuler les obligations uniquement parce que vous avez l'impression de devoir tout gérer. Cancer. Continuez à avancer avec sérieux, mais ne prenez pas davantage de responsabilités uniquement pour prouver votre valeur. Lion. Une dépense importante pourrait nécessiter un choix entre plusieurs possibilités. Vierge. En couple, comme célibataire, vous êtes de mauvais poil, ce n'est pas forcément le bon moment. Balance. Un proche pourrait avoir besoin de votre présence, même simplement pour partager un moment avec vous. Scorpion. Faites-vous confiance, vous n'avez pas besoin de parler plus fort pour être pris au sérieux. Sagittaire. Ne refusez pas parce que vous ne connaissez pas encore l'environnement. Une expérience inhabituelle pourrait élargir vos perspectives. Capricorne. Une personne pourrait vous demander davantage de disponibilité. Avant de répondre, demandez-vous ce que vous êtes réellement capable d'offrir. Verseau. Vous pourriez avoir une inspiration particulièrement intéressante pour un projet personnel. Laissez parler votre créativité. Et pour finir cet horoscope, les poissons, une réflexion sur vos prochaines semaines pourrait vous amener à revoir certaines priorités.
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3: Merci Marion pour l'éphéméride et à l'instant Lana pour l'horoscope. C'est un bon début de journée. Dans un instant, c'est les anniversaires juste avant la chanteuse australienne Don and I.

et Jump People, vous souhaitez la bienvenue. Tout le monde est debout et se lève. Allez, on vous souhaite un bon début de journée, 6h16. Les anniversaires sur Radio Rythme Bleu. Pour ce 1er octobre, on va souhaiter un bel anniversaire à Karil Simin, à Yahweh. Gros bisous, bonne journée à Radio Rythme Bleu. Ça, c'est de la part de Darlène de Coutio. Merci Darlène, on vous embrasse. Karil, à Yahweh, bel anniversaire et une très belle journée. Et un joyeux anniversaire à ma fille, ma guerrière, Madison. C'est signé papa. Merci papa, Madison, bel anniversaire et une très belle journée. La guerrière. Et un bel anniversaire à tous les natifs de ce 1er octobre. On vous souhaite un bon début de journée. Allez, on a sorti un petit classique Bobby Angelo et Tita Ulua pour la suite. Dans un instant, c'est le retour de l'actu nationale avec l'édito politique sur Radio Rythme Bleu avec Europe 1 et le Figaro. Excellent début de journée. Bienvenue si vous venez nous rejoindre.

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2: Politique sur Europe 1 avec Le Figaro. Bonjour Vincent Trémollet de Villers.
3: Bonjour Dimitri, bonjour Anissa, bonjour à tous.
2: Vincent, depuis bientôt 10 jours, un mouvement de lycéens se répand en France. On n'en comprend pas bien les motifs. La chaleur, les classes trop peuplées, les profs trop absents. Pouvez-vous nous éclairer sur les causes profondes de ces mobilisations lycéennes?
3: Les écoles s'appellent Paul-Éluard, Claude Monet, Saint-Exupéry. Mais ces jours-ci, vous chercherez en vain la poésie de la liberté, les lumières de l'art, la tendre naïveté du petit prince. Les images que relaient ceux qui participent à ces manifestations sont plutôt dans l'esthétique du chaos, les feux, les cris, les destructions et les revendications, vous l'avez dit, sont floues, météorologiques, économiques et surtout victimaires. Ces gamins ne sont pas simplement la proie de leur smartphone, ils sont aussi manipulés par la France insoumise qui attise et qui excite volontairement cette fièvre adolescente. Elle le fait d'abord par la sémantique et cela mérite qu'on s'y arrête parce qu'il s'agit d'un renversement des termes proprement révolutionnaires. Jean-Luc Mélenchon parle de sauvagerie policière, Bali Bagayoko dit que cette violence est légitime et il la justifie même quand elle frappe nos confrères de BFM TV agressés hier. Alors comment justifier l'injustifiable? Eh bien en qualifiant de raciste tout ce qui ne suit pas docilement les insoumis. BFM TV est raciste, donc la police est raciste, Valérie Pécresse est raciste, tout le monde est raciste sauf Mélenchon et ses amis. LFI ne donne jamais le début d'une preuve de ce racisme, mais se contente de disqualifier moralement ses adversaires. Staline avançait sous la barrière de la lutte contre le fascisme, Poutine invoque pour justifier son agression de l'Ukraine l'antinazisme, Mélenchon veut faire renier la loi des insoumis en brandissant l'étendard de l'antiracisme. Alain Finkielkraut l'a prophétisé il y a 20 ans, l'antiracisme sera le communisme du 21e siècle.
2: Alors le plus souvent, cette jeunesse lycéenne ne vote pas. Pourquoi les insoumis décident-ils d'accompagner un tel mouvement?
3: Une partie de cette jeunesse votera pour la première fois en mai 2027 et elle rejoindra la catégorie des 18-24 ans dans laquelle Jean-Luc Mélenchon est de loin la personnalité politique la plus attractive. Il lui arrive même, comme le raconte Célestine Gentilhomme dans Le Figaro ce matin, de demander à ces jeunes gens d'aller convaincre leurs grands-parents. Le 20e siècle nous a malheureusement offert de nombreux exemples d'une jeunesse privée de culture, donc d'esprit critique, et donc facilement réceptive aux démagogues les plus cyniques. Une vidéo de Louis Boyard sur TikTok entouré de lycéens en révolte suffit pour comprendre l'ampleur de la manipulation. Et en vérité, les insoumis sont coupables de ce qu'ils disent combattre. Ils accusent la police, mais ils attisent la violence contre elle. Ils dénoncent le racisme et ils réduisent ces gamins à leur couleur de peau. Enfin, plutôt que d'élever cette jeunesse vers le haut, ils la confortent dans sa vie absorbée par le vide des écrans et la tristesse du ressentiment. Mélenchon, qui fut un homme de culture, ne leur laisse en héritage qu'une pulsion idéologique aussi pauvre que stérile. Il transforme des personnes en déshérence en instruments à son service. C'est un devoir moral pour les politiques de libérer cette jeunesse de l'emprise de Jean-Luc Mélenchon.
2: Alors, Louis Boyard, en désignant les manifestants, a lancé « La vraie jeunesse, c'est ça ».
3: L'agitateur de la République aurait dû faire un tour vendredi soir au Stade de France pour la veiller autour du pape Léon XIV. Il aurait alors pris un shoot de fraternité réelle, un rail d'enthousiasme collectif. Pour ceux qui étaient ce soir-là à Saint-Denis, impossible de ne pas être frappé par le contraste entre la joie élévatrice qui se dégageait des gradins et la violence nihiliste que l'on voit devant les lycées. On aura beau minorer ou même évacuer l'importance en politique de la question du sens, elle ne peut que revenir avec une force décuplée. La réponse sécuritaire à la violence est évidemment un préalable, mais ensuite, il faut ouvrir un horizon à cette jeunesse pour qu'elle échappe aux algorithmes et aux fanatiques.
2: L'édito politique sur Europe 1, merci Vincent Trémollet de Villers.

0: Le prince Otto von Bismarck avait parfois la dent dure. Le chancelier impérial d'Allemagne à la fin du XIXe siècle eut ce commentaire sur l'empereur des Français, Napoléon III, qu'il rencontra à Biarritz en 1865. C'est une grande incapacité méconnue.
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3: Les sorties de la semaine. Verity avec Anne Hathaway, Dakota Johnson et Josh Hartnett. Engagé pour terminer le roman d'une célèbre autrice, Lowen découvre dans sa maison des secrets qui vont bouleverser ses certitudes. Un thriller troublant. Notre salut, lauréat du prix du scénario Cannes 2026. En 1940, Henri Marr voit dans le nouveau régime l'occasion de prendre sa revanche sur une vie qu'il a déçue. Un drame historique sur l'ambition, les convictions et les désillusions. Digger avec Tom Cruise. Après avoir provoqué une catastrophe mondiale, l'homme le plus puissant de la planète se lance dans une course contre la montre pour sauver l'humanité. Un thriller vertigineux. Et Kraken, épouvante horreur, interdit aux moins de 16 ans. À noter, pour les 20 ans du film, reprise de Cars, dès 6 ans. L'événement de la semaine, Digger, séance prestige en salle VIP et VIP+. Et de la comédie française, séance senior, 6 enfants la place, réservée aux plus de 60 ans. Toujours dans l'affiche, La Patte Patrouille, le film, Mission Dino, Diana, la légende du bout du monde, Les Ensorceleuses 2, Les Héros du Louvre, Spider-Man Brand New Day, Avenger, Endgame, Heart of the Beast, La Vie d'une Femme, Garant, si tu penses bien, Raison et Sentiment, Justin le Juste, La Bataille de Gaulle, L'Âge de Fer, La Bataille de Gaulle, J'écris ton nom, et trois films interdits aux moins de 12 ans, Resident Evil, L'Odyssée et Prime Time en VOSTF. Cinéma d'ici et d'ailleurs, trois adieux, drame italien, espagnol, ciné-débat, 17h le 4 octobre. Après une rupture, Martha découvre une nouvelle façon de ressentir le monde et de savourer la vie. Un récit sensible et lumineux sur le désir, la liberté et le renouveau. Attention, dernière séance pour Father.
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5: Radio Rythme Bleu, 6h30.
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5: Info matin, Nicolas Legrand.
6: Formation, équipement, les mairies calédoniennes vont se préparer après l'autorisation de doter les polices municipales calédoniennes d'armes létales. Les pharmacies ne désemplissent pas, mais les stocks sont suffisants. Avec la grippe, de nombreux Calédoniens cherchent à s'approvisionner en médicaments. Reportage dans ce journal. Bali Bagayoko, visé par un signalement pour incitation à commettre un délit. Une procédure lancée par le préfet de police de Paris, Patrice Faure, après les propos du maire LFI en marge des blocages des lycées en métropole. Le sport du football est triste bilan pour les sélections calédoniennes. Une seule victoire pour 7 défaites à la MSG Prime Minister's Cup. Les hommes comme les dames terminent à la 5e et dernière place de leur groupe. La météo en Nouvelle-Calédonie, le temps est maussade avec de fréquentes averses, encore parfois fortes sur l'est et la pointe sud. Toutefois, l'ouest est préservé, l'axe orageux se décale vers l'est et vient concerner les Loyautés. Le vent de secteur est se renforce. Quant aux températures, elles s'échelonnent entre 23 et 26 degrés, voire jusqu'à 28 degrés sur la côte ouest.
5: Bienvenue dans Info Matin pour tout savoir l'actualité en Calédonie, en métropole et dans le monde. Bonjour Nicolas.
6: Bonjour Thierry, bonjour à tous.
5: Et à la une, l'actualité sur le territoire.
6: Oui, on en parlait dès hier, les policiers municipaux calédoniens pourront donc bientôt être armés, comme le sont déjà tous leurs collègues de métropole et d'outre-mer. C'est le député Nicolas Metzdorf qui annonçait hier la publication au journal officiel de la République du décret autorisant les policiers municipaux de Nouvelle-Calédonie à porter une arme de poing, Léo Fichou.
7: Oui, le député de la première circonscription exprime sa satisfaction après l'aboutissement de ce dossier qu'il avait porté, notamment auprès du ministre de l'Intérieur, Laurent Nunez, au début du mois. Il souligne que, désormais, la Nouvelle-Calédonie n'est plus une exception. À Nouméa, le directeur de la police municipale, Antoine Dongoc, que vous avez pu entendre dans nos précédentes éditions, accueille très favorablement l'élargissement à la Nouvelle-Calédonie de la possibilité de doter la police municipale d'armes létales. Il précise que la mise en place de cette mesure n'est pas automatique, elle nécessite une formation qui va être mise en place. Les maires de l'agglomération accueillent favorablement cette décision, même si le maire de Païta, Antoine Romain, dit que ce n'est pas une priorité pour sa commune.
8: Moi, j'accueille évidemment favorablement ce décret, puisque c'était une demande qui émanait notamment des communes. Toutefois, pour ce qui nous concerne, nous, spécifiquement à Païta, je dirais qu'à ce jour, la première des priorités n'est pas aujourd'hui d'armer la police municipale de Païta. Ça interviendra peut-être dans la durée du mandat. Aujourd'hui, nous, notre priorité, c'est surtout d'étoffer, d'améliorer la quantité du nombre d'agents sur le terrain avant même de pouvoir les armer. Reste que dans d'autres communes, que je comprends très bien, d'autres communes de l'agglomération, je pense notamment à la commune de Nouméa, j'entends bien que c'était une demande qui avait été formalisée de longue date. Mais comme je le redis, pour nous, on accueille évidemment favorablement, puisqu'on avait été en soutien de cette demande, mais c'est pas une priorité. Et en tout état de cause, nous n'armerons pas la police municipale en 2027 ou 2028, mais sans doute ultérieurement, dès lors que les effectifs sont suffisants et puis que les conditions sont réunies. Les conditions, c'est évidemment de pouvoir avoir les formations ad hoc en Nouvelle-Calédonie. Et puis il s'agira aussi pour nous d'en étudier le coût, parce que malgré tout, ça aura évidemment un coût induit pour les communes de pouvoir armer leur police municipale.
7: Satisfaction également pour le maire du Mont-d'Or, Nina Julier. Elle demande maintenant le soutien de l'État pour la mise en place des formations et pour que les commissariats soient équipés pour stocker ces nouvelles armes.
9: C'est une bonne opportunité pour les maires parce que c'est important qu'on puisse protéger finalement ceux qui nous protègent. Imaginez-vous en 2024, les policiers du Mont-d'Or, pas de flashball, pas de taser, très peu d'équipements pour pouvoir se protéger et intervenir. Il ne faut pas s'étonner après qu'on ait eu beaucoup de policiers municipaux qui ont exercé leur droit de retrait. Donc c'est une vraie demande de leur part d'avoir davantage d'équipements pour se protéger parce que les interventions sont de plus en plus compliquées. La gendarmerie nous demande aussi à intervenir en s'appuyant sur nos policiers municipaux et c'est pas forcément leur rôle. Donc aujourd'hui, je crois qu'il était nécessaire que la Nouvelle-Calédonie, qui était le dernier territoire à ne pas avoir cette opportunité, puisse l'obtenir.
7: Réaction positive également à Dumbéa, où le maire Cynthia Jean souligne, elle aussi, la nécessité d'un accompagnement de l'État.
10: Le fait d'avoir la possibilité maintenant, comme ailleurs sur le territoire de la République, la possibilité d'armer nos policiers municipaux et donc qu'ils soient finalement mieux armés, c'est le cas de le dire, face à ce changement aussi de comportement des délinquants, c'est une satisfaction pour nous. Évidemment, ça va s'accompagner dans nos communes de la nécessité d'avoir des formations. Il faut absolument que dans ce cadre, nous ayons un accompagnement de l'État pour faire face à l'augmentation des coûts que cela pourrait impliquer.
7: Un arrêté sera pris par le haut-commissaire pour chaque agent habilité à porter ce type d'arme.
6: Et dans un communiqué, le parti Génération NC salue l'aboutissement d'un dossier majeur. Je cite « Il revient maintenant aux maires qui conduisent les politiques publiques ambitieuses et volontaires en termes de sécurité de mettre en œuvre cette importante mesure, et ce en collaboration avec l'État pour ce qui est de la formation des policiers et de la logistique que réclame l'application de cette mesure. » Fin de citation. En bref, dans l'actualité judiciaire, 9 ans de prison pour viol. Le verdict est tombé hier au palais de justice de Nouméa à l'encontre d'un homme qui avait violé la concubine de son cousin, mineur au moment des faits, sur la plage de Magenta. Les jurés ont suivi les réquisitions de l'avocat général. Une peine de 9 ans de prison avec mandat de dépôt. Aujourd'hui, la troisième session d'assises de l'année se poursuivra avec une nouvelle affaire de viol devant la cour d'assises des mineurs ce coup-ci, puisque les faits ont débuté alors que l'accusé avait moins de 18 ans. Il est poursuivi pour avoir violé et agressé 6 de ses nièces alors qu'elles avaient entre 3 et 10 ans, entre 2007 et 2022 à Calagomène. Il les menaçait également de mort. Il encourt 20 ans de réclusion criminelle. L'actualité institutionnelle, les élus du Congrès convoqués en séance publique, en session extraordinaire ce matin, ils doivent examiner un projet de loi du pays qui prolonge des mesures exceptionnelles concernant la reconstruction des ouvrages et installations dégradées ou détruites lors des émeutes de 2024. À l'ordre du jour également, l'approbation de l'avenant numéro 2 au contrat de développement État-Nouvelle-Calédonie 2024-2027. Et cet après-midi, c'est la commission spéciale chargée d'identifier et de proposer des solutions pour surmonter les défis actuels de la filière nickel qui sera réunie. Elle assistera à la présentation de la mission de Stéphane Séjourné, le vice-président exécutif de la Commission européenne chargé de la prospérité et de la stratégie industrielle, ainsi que des partenariats avec l'Europe. Dans l'actualité politique, la liste battue unie pour le pays en province sud publie un communiqué offensif sous la plume de Louis Mapou. L'Uni dans le sud estime que la majorité des loyalistes du Rassemblement et de l'Éveil haussanien reste fragile, alors que la Nouvelle-Calédonie, elle, demeure plongée dans une crise profonde sur le plan économique, social et financier, Léo Fichou.
7: Et selon Louis Mapou, le blocage des accords récents et l'absence de discussions sur l'avenir paralysent désormais l'avenir jusqu'aux échéances présidentielles de 2027. Louis Mapou critique aussi l'action du camp indépendantiste. Depuis trois mois, les nouvelles équipes du FLNKS Nouveau et de l'UNI peinent à faire montrer le rôle politique qu'elles comptent jouer dans un moment aussi critique. Loin des discours radicaux d'avant-élection, on assiste à un tâtonnement inquiétant de la part du mouvement pour l'indépendance, dont les seules apparitions proviennent de l'extérieur, comme si le mouvement est dans l'incapacité de faire face aux enjeux et aux défis internes, dont deux, le plus criant, c'est celui de ne plus avoir de perspective sur la question de l'accès à la pleine souveraineté avant les élections présidentielles d'avril 2027, fin de citation. Il propose donc un plan d'action en trois chantiers. D'abord, refonder notre modèle économique et social. Ensuite, porter le projet d'accès à une pleine souveraineté en partenariat avec la France. Et enfin, rassembler et refonder le mouvement indépendantiste.
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6: Et c'est l'heure d'opinion, votre rendez-vous SMS sur Radio Rythme Bleu. Voici notre question du jour. Nous en parlions en début de ce journal. Êtes-vous favorable à l'armement des policiers municipaux avec des armes de poing? Si vous y êtes favorable, vous tapez 1. Si vous y êtes opposé, vous tapez 2. Et vous envoyez votre réponse par SMS au 3146. La réponse à notre question d'hier est à l'unanimité. Les auditeurs de RRB qui se sont exprimés par SMS estiment que l'économie bleue devrait être davantage développée et favorisée en Nouvelle-Calédonie, alors que les journées de la mer se sont déroulées sur le territoire. Merci de votre participation et rendez-vous demain pour la réponse à notre question du jour. Un rappel pratique pour les automobilistes, les prix à la pompe ont augmenté aujourd'hui. L'essence passe de 179 francs 40 à 182 francs 40, soit une hausse de 3 francs le litre. Quant au gazole, lui, il poursuit son augmentation depuis plusieurs mois, plus 9 francs 90 par litre, passant ainsi de 180 francs 70 à 190 francs 60. Et je rajoute également que le prix de l'électricité a augmenté aujourd'hui de 10%. Vos rendez-vous sur l'antenne de Radio Rythme Bleu. Dans une période de crise économique, les banques jouent un rôle essentiel, même si elles aussi connaissent des contraintes dans leur activité. Aujourd'hui, quel regard portent-elles sur la situation? Quelle est leur politique de crédit? Constate-t-elle une reprise de la consommation? Ce midi, dans les Jeudis de l'économie, Jean-François Baudin recevra Éric Viard, le directeur général de la BCI, qui est aussi le président de la Fédération des banques de Nouvelle-Calédonie. Et puis la Nuit du droit se déroulera lundi le 5 octobre sur le campus de Nouville, qui pour l'occasion se transformera en véritable scène de crime. L'UNC vous propose une soirée immersive, ludique et citoyenne pour découvrir autrement le droit, la justice et les métiers qui la font vivre. Une Nuit du droit que nous présenterons tout à l'heure nos deux invités, Sébastien Lannès, enseignant en droit privé à l'UNC, et Christelle Henman, qui est chef de cabinet des chefs de cour. Ils seront nos invités du matin tout à l'heure à 7h30. En attendant, il est 6h passé de 41 minutes. 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On marque une première pause publicitaire dans ce journal avant de voir l'actualité en métropole et on verra que le maire LFI de Saint-Denis est poursuivi par le préfet de police de Paris.
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6: L'actualité en métropole est plus de 350 lycées encore bloqués aujourd'hui. Un mouvement marqué par une montée en puissance de la violence partout en métropole, selon le ministre de l'Intérieur, Laurent Nunez. Des débordements signalés ces dernières heures en région parisienne, à Strasbourg, à Lyon ou encore dans le Nord. Le récit du correspondant d'Europe 1 à Lille, Maximilien Carlier.
15: À Lille, à Loos, à Roubaix, mais aussi à Valenciennes, le mouvement de protestation des lycées fait tache d'huile. Poubelles incendiées, vitrines brisées et tensions avec les forces de l'ordre. Parmi ces jeunes qui manifestent pacifiquement, il y a une minorité de casseurs, selon Jean-Pierre Cloez. C'est le délégué syndical Alliance Police Nationale dans les Hauts-de-France.
16: Il y a des gens qui n'ont rien à voir avec l'établissement scolaire, qui sont là juste pour semer le chaos, pour commettre des exactions, des dégradations. On a des enseignants qui sont insultés, qui sont molestés, et ça, c'est pas normal.
15: À Lille, devant le lycée Baggio hier, un professeur a été menacé et frappé au dos par des jeunes encagoulés. Sophie Béjean, rectrice de l'Académie de Lille.
17: Je l'ai eu au téléphone hier. Il était évidemment choqué. Il a été poursuivi, bousculé. Nous trouvons ça absolument inacceptable.
15: Le rectorat et l'enseignant ont porté plainte. Sur les réseaux sociaux, on voit des affiches générées par l'IA appelant à des blocages dans d'autres lycées demain.
6: Et dans ce même département du Nord, une voiture a été projetée contre les grilles d'un lycée à Waterloo. Le conducteur, vêtu de noir et encagoulé, a ensuite mis le feu au véhicule avant de prendre la fuite. Il est toujours recherché. Et l'Union syndicale lycéenne appelle à poursuivre les blocages demain, alors que le bilan des violences est déjà lourd. 625 interpellations, 83 blessés dans les rangs des forces de l'ordre, 119 parmi les élèves et les personnels enseignants. Et les dégâts matériels sont également très importants, estimés à près d'1 million d'euros rien qu'en région parisienne. Alors se pose maintenant une question toute simple. Qui va payer la facture, Alexis de La Fontaine ?
18: Eh bien, en théorie, hein, ce sont les régions en charge des lycées qui vont devoir régler la note. Mais hors de question pour Valérie Pécresse, présidente de la région Île-de-France, de payer la facture, comme l'explique son vice-président James Chéron, partisan du casseur-payeur.
19: Avec la présidente Valérie Pécresse, nous sommes extrêmement fermes. Celui qui casse doit payer. Grâce aux caméras de vidéoprotection des établissements, un dépôt de plainte est systématiquement déposé. La protection fonctionnelle est systématiquement accordée aux agents qui sont victimes et nous allons chercher les responsables et leurs familles, leurs responsables légaux.
18: Toujours en Île-de-France, la région recense déjà plus de 20 portails brûlés et une dizaine d'établissements saccagés. Alors Valérie Pécresse veut faire payer les commanditaires de ces violences avec dans son viseur la France insoumise.
19: Selon le principe du casseur-payeur, la région adressera à M. Bagayoko la facture des dégradations qu'il a accompagné ou encouragé au lycée Paul-Éluard à Saint-Denis.
18: Mais ces initiatives risquent de ne jamais voir le jour. Rien ne dit que Bagayoko, le maire de Saint-Denis, acceptera de payer l'addition. Sa ville affiche déjà près de 160 millions d'euros de dettes et les casseurs, eux, ne sont quasiment jamais condamnés.
6: Alexis de La Fontaine pour Europe 1. Et si ce mouvement est né dans les lycées franciliens, LFI s'applique depuis le début à mettre de l'huile sur le feu. Des figures de la France insoumise s'affichent aux côtés des lycéens mobilisés. Le maire de Saint-Denis n'hésite pas, vous l'avez entendu, à cautionner ouvertement l'usage de violence qu'il juge parfois légitime. Le préfet de police de Paris, Patrice Faure, ancien haut-commissaire en Nouvelle-Calédonie, saisit d'ailleurs la justice contre Bali Bagayoko pour incitation à commettre un délit. Des propos qui font réagir également Emmanuel Macron, alors en visite en Espagne. Le président de la République n'a pas épargné non plus le Rassemblement National, empêtré dans la polémique sur les écrits antisémites attribués à Jordan Bardella. Alexandre Chauveau pour Europe 1.
20: Oui, le chef de l'État ne commente traditionnellement pas ou peu les affaires intérieures depuis l'étranger, mais il s'est aujourd'hui autorisé deux sorties. La première, effectivement, contre Jordan Bardella, mise en cause par Mediapart pour avoir supposément tenu des propos antisémites dans sa jeunesse.
21: Les propos qui ont été rapportés sont évidemment gravissimes et inacceptables. Ils ne souffrent pas quelques commentaires que ce soit. Ils appellent à la condamnation la plus extrême. Ça n'est pas la République. Et la deuxième chose, ils impliquent que les responsables clarifient la ligne, les mots et les gens qui, dans leur parti, peuvent prononcer telle chose.
20: La seconde, vous le disiez, pour condamner cette fois l'attitude des élus insoumis accusés d'encourager les violences commises par certains lycéens.
21: En aucun cas, des responsables politiques, le terme en espèce est mal choisi, ne sauraient légitimer une violence au carré. On a vu beaucoup de responsables aller devant les lycées pour exciter les élèves. Je pense que c'est grave.
20: Deux déclarations calibrées qui démontrent que si en théorie le chef de l'État ne souhaite pas interférer dans la campagne présidentielle, dans les faits, Emmanuel Macron ne compte pas rester en retrait des débats nationaux, y compris donc depuis l'étranger.
6: Alexandre Chauveau du service politique d'Europe 1 et réponse de Jordan Bardella au propos d'Emmanuel Macron. Après les attaques du 7 octobre en Israël, j'ai marché dans les rues de Paris. « Pas lui », déclare-t-il sur le réseau social X, le président du Rassemblement national qui fait référence à la marche contre l'antisémitisme organisée en novembre 2023 et à laquelle le chef de l'État n'avait pas participé. Et pendant ce temps, Israël est en état d'alerte maximum. Les services de sécurité du pays sommés de se préparer à une éventuelle menace supplémentaire après un incident grave survenu hier soir. un avion de la compagnie Fly Dubai, censé relier les Émirats Arabes Unis et Tel Aviv, a été dérouté en urgence vers l'Arabie Saoudite. Et le gouvernement israélien évoque clairement une tentative d'attaque terroriste, Frédéric Simon.
0: Oui, pour les autorités israéliennes, il n'y a aucun doute sur la nature des événements. Un développement sécuritaire d'une grande gravité, selon Benjamin Netanyahou. Une tentative d'attentat djihadiste, selon son ministre de la Défense, Israël Katz. Alors qu'il y a un certain flou, persiste toutefois sur les motivations de l'assaillant. Il s'agirait du copilote de l'appareil, un individu de nationalité omanaise, dont on ne sait pas s'il a agi par idéologie islamiste ou s'il était fortement perturbé psychologiquement. Des sources haut placées en Israël affirment qu'il aurait eu l'intention de remettre en cause le maintien des accords d'Abraham qui avaient abouti il y a quelques années à la normalisation des relations entre Israël et plusieurs pays arabes, dont les Émirats Arabes Unis. Quoi qu'il en soit, il est certain que l'assaillant était muni d'une arme blanche, puisqu'il est parvenu, c'était ce matin vers 7h30 heure de Paris, à blesser le pilote. L'altercation entre les deux aviateurs a alerté plusieurs passagers, inquiets par ailleurs de la soudaine baisse d'altitude de l'appareil. Certains d'entre eux sont parvenus à maîtriser l'assaillant, puis à le ligoter par chance. Deux pilotes de ligne se trouvaient à bord parmi les passagers. Ils ont pu reprendre le contrôle de l'avion qui a atterri sans encombre sur un aéroport saoudien. Leur sang-froid et leur réactivité, ainsi que ceux des voyageurs qui sont venus à bout de l'assaillant, ont permis d'éviter une catastrophe d'une très grande ampleur. Il s'avère en effet que le copilote avait l'intention de faire s'écraser l'appareil au sol. S'il y était parvenu, il aurait précipité les 174 passagers et les 6 membres de l'équipage vers une mort certaine.
6: Frédéric Simon, le correspondant d'Europe 1 en Israël. Et cet incident intervient sur fond de guerre au Moyen-Orient, dont les répercussions économiques se font sentir très concrètement sur le pouvoir d'achat. L'inflation estimée à 3% sur un an au mois de septembre, contre 2,4% en août, selon les derniers chiffres de l'INSEE en métropole. Une hausse qui s'explique principalement par la flambée des prix des carburants provoquée par le blocage du détroit d'Ormuz. Il est 6h51, vous écoutez Radio Rythme Bleu, on marque une nouvelle pause publicitaire dans ce journal. Et ensuite, on s'intéressera notamment à l'actualité sanitaire, alors que la grippe H1N1 touche actuellement le territoire.
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6: La suite du journal Air Loyauté qui renforce la desserte des îles de Marais et d'Ouvéa à partir d'aujourd'hui. Le nouveau programme d'exploitation présenté par le gouvernement de la Nouvelle-Calédonie va permettre à la compagnie d'augmenter ses rotations vers ces deux îles jusqu'au 28 février de l'année prochaine. Une évolution qui intervient alors qu'Air Calédonie reprend progressivement ses liaisons vers certaines des îles Loyauté. En conséquence, la liaison entre

0: principalement des médicaments pouvant atténuer les symptômes. Christophe Delest est le président du syndicat des pharmaciens de Nouvelle-Calédonie.
1: Effectivement, on est pas mal sous tension parce qu'on reçoit beaucoup de patientèle. Chez le médecin, la salle d'attente est pleine. Au fil de l'eau, on voit les gens venir, mais vraiment dans des états très fatigué, avec des maux de tête, beaucoup de fièvre. Donc pour la grippe, on peut prendre que du paracétamol. Elle est très dure cette année, la grippe. Les gens restent au lit 4-5 jours avec une forte fièvre, des forts maux de tête. Donc faites attention à vos proches. Et donc le port du masque, vraiment, c'est un des premiers gestes à faire pour enrayer cette épidémie.
0: Christophe Delest, le président du syndicat des pharmaciens de Nouvelle-Calédonie. Le port du masque est en effet vivement recommandé pour les personnes malades afin de limiter la propagation du virus. L'actualité culturelle aujourd'hui. On va parler de Mesmer qui fait escale à Païta demain avec 13 Hertz. Le célèbre hypnotiseur québécois présentera son troisième spectacle sur le territoire et c'est aussi sa troisième visite sur le Caillou, Léo Fichou.
2: Oui, il avait déjà présenté ses deux premiers spectacles, Intemporel en 2017, Hypersensoriel en 2018. Son troisième spectacle était initialement attendu en 2024, mais les émeutes avaient contraint les organisateurs à le reporter. Alors deux ans plus tard, le rendez-vous est enfin là, un spectacle familial. Mesmer sera d'ailleurs accompagné de son épouse et de ses filles sur scène. Plusieurs tableaux au programme, de la musique, des effets spéciaux, du rire, de l'émotion, avec pour fil rouge un voyage vers le subconscient.
3: 13 Hertz, si on pourrait dire, c'est les fréquences où vous êtes dans un état second au niveau du subconscient, au niveau du somnambulisme. Lorsque vous êtes réveillé, vous êtes à 21 Hertz, 21 cycles par seconde, et ça, c'est l'éveil. Vous êtes conscient de tout, vous êtes conscient de l'environnement, vous avez conscience du temps, de l'espace autour de vous. Mais lorsque vous rentrez dans un état de sommeil, souvent lorsqu'on met notre tête sur l'oreiller le soir, on va descendre dans les vibrations et 13 Hertz, c'est la porte d'entrée vers le subconscient. Et là, vous êtes sur scène actif, dynamique, tout en étant dans un état second. Et c'est ce qui fait que vous pouvez vivre des aventures comme si je vous dis que vous êtes sur Mars et que vous marchez sur la planète Mars et que vous rencontrez un martien, ben vous voyez le public, mais en même temps, vous voyez des martiens. Mon but, c'est que les gens sous hypnose interagissent avec les gens dans la salle le plus possible pour créer des moments d'interaction.
2: Sceptiques, fascinés, craintifs ou encore curieux, Mesmer invite tous les types de profils sur scène.
3: Mais j'adore les sceptiques parce que souvent ils viennent voir le show, c'est eux qui montent sur scène et c'est eux qui font l'expérience parce qu'ils n'ont pas de barrière. Les sceptiques, ils disent, écoute, c'est des conneries, moi je m'en fous, j'y crois pas, mais finalement c'est eux qui se font prendre. Et la personne avec qui j'ai plus de difficultés à travailler, c'est ceux qui ont vraiment peur de ça. Et ça, il y a des techniques pour chaque personne, mais si vous avez peur, il n'y a aucun souci, hein, c'est sur une base volontaire, les gens peuvent venir voir le show, passer une belle soirée, vous n'êtes pas obligé de participer. Mais je vous garantis qu'avant la fin du spectacle, les gens qui avaient peur au début se disent, écoute, j'ai envie de l'essayer. Et là, ils sont tous cette curiosité-là arrive et finalement, mais c'est pour ça que je fais trois tests de réceptivité dans le spectacle. Un au tout début, un à l'entracte et un à la toute fin. Et comme ça, si vous avez peur de venir au début, mais à la toute fin, vous allez pouvoir le vivre avec votre famille, vos amis à votre place. Et c'est là que vous allez pouvoir peut-être découvrir la puissance de votre subconscient.
2: Mesmer, qui était d'ailleurs hier après-midi dans nos studios, votre invité Nicolas Legrand. Interview disponible en audio et vidéo sur notre site internet. Et notez qu'il reste encore quelques places pour 13 Hertz, le troisième ou peut-être même quatrième déjà spectacle de Mesmer. Ce sera demain soir à l'Arène du Sud de Païta.
0: Merci beaucoup Léo Fichou. Il est 6h57. On marque une dernière pause publicitaire dans ce journal avant de voir toute l'actualité sportive.
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8: L'actualité sportive, on salue notre partenaire avant de retrouver Nicolas Legrand.

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1: Et on ouvre cette page sport dans la région avec du football, Léo Fichou, et la fin hier soir de la MSG Prime Minister's Cup pour les sélections calédoniennes. Le bilan, 7 défaites pour une seule victoire.
2: Oui, les hommes de Félix Tagawa affrontaient hier soir le Peyote, les Fidji. Malgré l'ouverture du score avant la mi-temps, ils se sont inclinés 2-1. Ils terminent à la dernière place de la compétition. 3 défaites contre les Fidji, donc le Vanuatu et les îles Salomon pour une seule victoire contre la Papouasie-Nouvelle-Guinée. Les filles ont également terminé dernière avec un bilan de 4 défaites en 4 matchs. Elles se sont lourdement inclinées contre la Papouasie-Nouvelle-Guinée et le Vanuatu avant de se reprendre et de perdre seulement 1-0 contre les îles Salomon. Puis les Fidji, c'était mardi soir.
1: Direction l'Europe pour suivre la deuxième journée de la Ligue des champions féminines.
2: Ce matin en ouverture, le Paris FC recevait Arsenal et a réussi à arracher le match nul. 2-2 alors que les féminines de Paris étaient menées 2-0. Les Lyonnes qui ont écrasé Servette 8-0 lors du premier match accueillent également un club anglais, Chelsea. La rencontre est en cours. À la mi-temps, il y a 0-0. Et puis demain matin, le Paris Saint-Germain accueillera les Belges de Leuven. Objectif, première victoire dans la compétition après avoir fait match nul, 1-2 sur la pelouse du Real Madrid.
1: Et on termine avec un mot de tennis. De nombreux tricolores sont engagés à Pékin et Tokyo.
2: Chez les dames, d'abord Diane Paris est directement qualifiée pour le deuxième tour du WTA 1000 de Pékin. Chez les hommes, sur l'ATP 500 de Pékin, Arthur Géa a remporté son premier tour. Du côté de Tokyo, Arthur Fils, lui aussi, s'est imposé dans un duel 100% tricolore sur Lucas Van Hache. Je rappelle qu'Arthur Fils, qui s'est inscrit en retard au tournoi, il est numéro 9 mondial et doit passer par les qualifications.
1: Et on termine ce journal avec la météo.
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1: Et la météo, c'est avec vous Thierry.
3: Oui Nicolas, ce matin le temps sera maussade avec de fréquentes averses, encore parfois fautes. Ce sera sur l'est et la pointe sud. Toutefois sur l'ouest sera préservé. L'axe orageux se décalera vers l'est, viendra concerner les loyautés uniquement. Le vent pour ce matin sera orienté à l'est sur l'île des Pins et Marais autour de 20 nœuds en rafale. Ça sera le maximum. Il oscillera est-sud-est entre 10 et 15 nœuds localement sur la côte est. Néanmoins des accélérations seront possibles aux abords de fortes averses. Cet après-midi, l'axe orageux sera désormais sur les îles Loyautés. Les averses renforcent, l'instabilité déborde encore vers l'île des Pins. Ailleurs, le ciel sera très nuageux à couvert avec des averses parfois soutenues. Ce sera sur le relief et ses abords. Le vent orienté à l'est-sud-est pour cet après-midi sur l'île des Pins autour des 20 nœuds avec des rafales en pointe. Donc sur l'ouest, il sera compris entre 15 et 20 nœuds également. Et ailleurs, 10 à 15 nœuds, un peu moins. Les températures 23 à 26 degrés en général et jusqu'à 28 degrés, ce sera sur l'ouest.
1: Merci beaucoup Thierry, merci à tous d'avoir suivi ce journal. Il sera disponible en réécoute sur notre site internet le www.rrb.nc. Dans un instant, le rappel des titres de l'actualité, puis le billet d'humeur de la rédaction sera signé Elisabeth Noir et vous avez un avis, vous nous appellerez au 25 46 46.
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3: Excellent début de journée, 7h02.
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1: Bonjour à tous. À la une, l'actualité sanitaire et face à la grippe, les pharmacies ne désemplissent pas ces dernières semaines. De nombreuses personnes cherchent à s'approvisionner en médicaments pour atténuer les symptômes d'une maladie particulièrement virulente. Maux de tête, courbatures, forte fatigue. Le syndicat des pharmaciens de Nouvelle-Calédonie rappelle que les stocks de médicaments sont suffisants sur le territoire face à cette situation épidémique et conseille également le port du masque. Les policiers municipaux calédoniens pourront bientôt être armés. Le décret qui les autorise à porter une arme de poing a été publié au Journal officiel de la République. Les communes calédoniennes accueillent la mesure avec satisfaction et attendent maintenant la mise en place des formations et d'un accompagnement de l'État. Le maire LFI de Saint-Denis, Bali Bagayoko, visé par un signalement auprès de la justice pour incitation à commettre un délit. Procédure lancée par le préfet de police de Paris, Patrice Faure. En soutien au mouvement des lycéens, le maire de Saint-Denis n'hésite pas à cautionner ouvertement l'usage de la violence, qu'il juge parfois légitime. Ce mouvement concernait encore aujourd'hui 356 établissements en France. Jordan Bardella dépose plainte pour diffamation publique à l'encontre de journalistes de Mediapart. Une plainte qui intervient 2 jours après la publication d'une enquête concernant des écrits antisémites attribués au président du RN par le média. Du football dans la région, les sélections calédoniennes ont terminé la MSG Prime Minister's Cup sur un bilan difficile, une seule victoire pour 7 défaites. Hier soir, les joueurs de Félix Tagawa se sont inclinés 2-1 contre le pays hôte, les Fidji. Les hommes comme les dames terminent donc à la 5e et dernière place.
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1: Et le billet d'humeur du jour est signé Elisabeth Noir.
11: La violence peut être légitime, ce sont les mots de Bali Bagayoko, le maire LFI de Saint-Denis, qui ajoute toutefois « mais chaque fois qu'on peut l'éviter, c'est mieux ». L'édile controversé s'exprime ainsi à l'occasion du mouvement lycéen auquel il apporte sa solidarité, malgré les actes de violence dont il est émaillé, notamment à l'encontre de la police. Il lui a même été reproché de participer aux dégradations commises par les lycéens, mais il s'en défend en affirmant qu'en réalité, il écartait une poubelle en feu des grilles du lycée. Il assume en revanche l'exfiltration violente des journalistes de BFM TV par les manifestants devant le lycée de sa ville. Quand on pense que c'est dans cette ville de Saint-Denis que le pape Léon XIV a été accueilli il y a quelques jours seulement par 80 000 jeunes réunis au Stade de France pour une soirée mémorable, on se dit que décidément l'état de grâce, au sens premier du terme, aura été de courte durée.
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1: On vous ouvre le micro aujourd'hui au 25 46 46. Vous nous appelez pour passer en direct et nous faire part de vos avis sur l'actualité, sur les sujets du quotidien. Vous êtes les bienvenus jusqu'à 7h20 environ pour cette première partie. Ça peut être l'actualité, ça peut être un sujet du quotidien. Et on patiente en musique jusqu'au premier appel de cette émission. Je rappelle également que vous pouvez vous exprimer par SMS chaque jour une question en lien avec l'actualité. Et aujourd'hui, cette question est la suivante. Elle concerne l'actualité calédonienne. Êtes-vous favorable à l'armement des policiers municipaux avec des armes de poing? Si vous y êtes favorable, vous tapez 1. Si vous y êtes opposé, vous tapez 2. Et vous envoyez votre réponse par SMS au 3146. La réponse à la question d'hier, à l'unanimité, les auditeurs de RRB qui se sont exprimés par SMS estime que l'économie bleue devrait être davantage développée et favorisée en Nouvelle-Calédonie, alors que les journées de la mer se sont déroulées à l'UNC. Merci pour votre participation et rendez-vous demain pour la réponse à notre question du jour. Et on écoute maintenant Lucien, le premier appel du jour. Bonjour Lucien.
13: Oui, bonjour Nicolas, bonjour à tous. Moi je voudrais rejoindre l'auditeur qui disait récemment sur votre antenne que peu de gens parlaient de Rachida Dati, à qui vous aviez très justement fait remarquer que les peines requises ou encourues ne sont pas les peines applicables. C'est différent. Mais tout de même, un réquisitoire sur l'inéligibilité, 4 ans de prison, la perte de ses mandats et des amendes pour corruption mettent en évidence la gravité des faits. mais qui risque encore de se transformer, comme pour son mentor Sarkozy, en une semaine de prison VIP et pour elle peut-être un bracelet garni d'or et de diamants. Moi, si j'étais parlementaire, je proposerais un projet de loi qui tendrait à multiplier par deux la peine requise infligée aux dirigeants, aux politiciens et aux diplômés en droit qui connaissent mieux que quiconque les crimes et les délits et les peines encourues qu'ils ont commis. Et ce ne serait que justice. Voilà, bonne journée.
1: Bonne journée Lucien, merci d'avoir été avec nous, d'avoir exprimé votre avis en direct sur l'antenne de Radio Rythme Bleu. Il est 7h passé de 9 minutes, on continue ensemble avec un nouvel appel qui nous parvient, je crois que la ligne a été transférée, non j'ai entendu le téléphone sonner, c'est a priori encore en cours, puisque vous le savez à chaque fois qu'un auditeur ou une auditrice souhaite s'exprimer, on prend le prénom et puis le numéro de téléphone également pour rappeler en cas de coupure. On va marquer une courte pause publicitaire et on se retrouve juste après au 25 46 46.
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1: 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Merci d'être avec nous en direct dans cette émission. Vous nous appelez au 25 46 46 si vous souhaitez participer à Vous avez un avis.

0: Allez, vous écoutez Radio Rythme Bleu. Merci d'être avec nous ce matin en direct au 25 46 46. Vous pouvez nous appeler pour commenter l'actualité du jour, nous faire part d'un sujet du quotidien. Dans l'actualité, on a évoqué beaucoup de sujets, évidemment, ce matin dans le journal de 6h30. On a reparlé, évidemment, des policiers municipaux calédoniens qui pourront bientôt être armés avec des armes de poing, puisque le décret qui les autorise à porter ce type d'armes a été publié au journal officiel de la République. Les communes calédoniennes accueillent la mesure avec satisfaction, vous avez pu l'entendre. Face à la grippe également, les pharmacies ne désemplissent pas. Beaucoup de Calédoniens recherchent des médicaments pour essayer d'atténuer les symptômes de cette grippe H1N1 qui circule activement en ce moment sur le territoire. Mais le syndicat des pharmaciens rappelle que les stocks de médicaments sont suffisants, et voilà, pour assurer un petit peu la population. Dans l'actualité en métropole, toujours les blocages des lycées avec le maire LFI de Saint-Denis, Baliba Gayoko, qui est visé par un signalement auprès de la justice pour incitation à commettre un délit. Il n'hésite pas à cautionner ouvertement l'usage de la violence qu'il juge parfois légitime. Jordan Bardella, lui, dépose plainte pour diffamation à l'encontre de Mediapart, une plainte qui intervient deux jours après la publication d'une enquête qui lui attribue des écrits antisémites. Du football dans la région et la sélection calédonienne qui termine la MSG Prime Minister's Cup avec un bilan difficile, hein. Une seule victoire pour 7 défaites. Les joueurs de Félix Tagawa se sont inclinés 2-1 hier contre le pays hôte, les Fidji. La sélection masculine comme celle féminine termine donc à la 5e et dernière place de cette compétition régionale. Le 25-46-46, ça continue avec un nouvel appel qui nous parvient au standard d'RRB. Et c'est Hélène qui est avec nous. Bonjour Hélène.
1: Bonjour, j'ai un peu mal à la gorge, donc vous m'entendrez peut-être un peu mal.
0: On vous entend très bien, ne forcez pas.
1: Mon petit coup de fil, c'est pour vous remercier de toutes vos informations. Et en même temps, je me posais la question, est-ce qu'il ne serait pas possible que, si vous le savez, d'informer le public des précautions à prendre pour cette grippe H1N1?
0: Alors, le syndicat des pharmaciens conseillait d'abord le port du masque, déjà pour les personnes malades. C'était la première des précautions, et sinon Doliprane. Et puis il y a le gouvernement aussi qui communique autour de la campagne de vaccination et qui invite les Calédoniens à se rapprocher de leur médecin traitant.
1: Ah oui, mais moi j'ajoute quelque chose. Je conseille à tous les étudiants, les jeunes et les moins jeunes, de ne pas s'embrasser.
0: Effectivement.
1: Voilà, merci pour tout.
0: Merci Hélène, merci de nous avoir appelé. On vous souhaite une bonne journée. On accueille Tony dans cette émission. Bonjour Tony.
2: Oui, bonjour à tous. Ben voilà, du coup, moi je voulais rebondir quand même sur le discours de Lucien là, qui est complètement juste quoi. Après voilà, c'est de savoir pourquoi nos politiques là, justement, font pas leur peine. Et puis il y a des gens à qui le peuple accorde leur confiance par des scrutins et où pour le coup on se rend compte qu'ils détournent de l'argent, il faudrait leur reprendre tout cet argent gagné, quoi, parce que ces gens n'ont jamais réellement travaillé de leur vie, mis à part avoir touché des subventions, donc tout leur patrimoine, toute leur fortune est basée là-dessus, on se rend compte qu'ils détournent de l'argent, moi je pense qu'on devrait être de la prison, et puis avec le remboursement, ces idées bien et tout pour restituer au peuple ce qu'ils ont détourné et l'usurpation, voilà quoi. Enfin, comment on peut avoir confiance en des gens comme ça qui votent des lois si sur l'aspect financier on se rend compte que c'est une grosse arnaque. Alors, voilà. Et deuxième point, je voulais rebondir sur j'entends la radio la grippe H1N1. Alors après, ça va être quoi? Ça va être la gastro H1N1. Tout est H1N1 maintenant. Et puis en fait, depuis le temps, le H1N1, il n'y a rien pour le contraire. En fait, c'est toujours Doliprane, masque. Je sais pas, le discours... moi, me fait un sourire, j'ai envie de dire nerveusement, quoi. Parce qu'en fait, je trouve ça vraiment très ridicule, quoi. Ce qui est encore plus ridicule, je trouve que c'est le peuple qui n'ouvre pas les yeux. Voilà. Donc chacun trouve son idée, mais j'attends le nouveau H1N1, alors je ne sais pas sous quelle forme, mais voilà, on n'a que du H1N1 maintenant. Voilà, bonne journée à tous.
0: Bonne journée, merci Tony d'avoir été avec nous ce matin sur RRB, à très bientôt. Bonjour Stéphane.
3: Oh, bonjour Nicolas. Bonjour Thierry, ça va? Bonjour.
0: Ça va bien, merci.
3: Ça va, ok. En passant à ça, je me suis fixé l'autre jour à ton billet d'humeur sur les influenceurs, là. J'ai appelé plusieurs hôtels pour avoir un week-end...
0: Ah, c'était Mickaël Juneski.
3: Ah, d'accord. J'ai appelé plusieurs hôtels pour avoir un week-end gratuit. J'ai pas réussi. Il y en a qu'un qui a voulu, c'est l'hôtel de police. Ils m'ont dit, venez ce week-end, on va vous réserver une chambre et tout. Donc ça va être sympa, je vais essayer, je vais voir. Bon, trêve de plaisanterie. J'ai vu que le courant augmente encore de 10% aujourd'hui. Donc, c'est carrément scandaleux, je veux dire. Moi, j'ai une question à poser à monsieur nos députés, Metzdorf, Naturel, Bowie, Djibaou. Je sais que les ultramarins, certains ultramarins, la Réunion, la Guadeloupe, Saint-Pierre-et-Miquelon, tout ça, ils ont des chèques énergie faits par l'État pour payer leur électricité. J'aimerais que nos députés réclament un peu aussi à l'État. Si nous, ultramarins, on pourrait aussi en bénéficier, parce qu'on a certainement le courant le plus cher du monde, et bien plus cher qu'à la Réunion ou ailleurs. Et ce serait bien qu'on ait ces chèques aussi, chèques énergie, pour un peu les gens qui sont vraiment dans la galère, quoi. Parce que c'est vraiment scandaleux de prendre 10% sur une facture, quoi. Voilà. Donc ça, c'est une question que j'aimerais poser à nos députés, à nos responsables politiques. Je demande à l'État pour que l'Acadonie, en tant qu'ultramarin, puisse bénéficier des chèques énergie. Parce que ça commence à baisser les augmentations de courant. On paye une fortune, là, 10%, c'est vraiment scandaleux, quoi. 3 ou 4%, c'est encore ça a été. Mais là, 10%, c'est vraiment du vol, quoi. Donc voilà, c'était mon billet du jour, Nicolas. Je vous souhaite de passer un bon week-end à tous.
0: Merci.
3: Et Thierry, on se retrouve sur les ondes dimanche matin pour de la bonne musique, comme d'hab.
4: Le rendez-vous est pris.
0: Exactement, et on se retrouve sur la foire du Pacifique aussi. Merci Stéphane.
3: Ah oui, c'est vrai, à la foire du Pacifique. Eh ben oui. Bon courage, et avec... alors, il sera rare.
0: Mais okay. Oui, avec le grand jeu de la foire sur le stand radio Rythme
3: Bleu.
0: Ah
3: oui, le grand jeu, on peut gagner des voitures, des voyages à Dubaï et tout, là, c'est super.
0: Voyage en Australie. Merci beaucoup. Merci Stéphane.
3: Ok les gars, bon week-end.
0: À très bientôt. On vous retrouvera évidemment avec grand plaisir ce week-end. C'est la fin de cette émission, en tout cas de la première partie. Il est 7h22. On va se donner rendez-vous tout à l'heure entre 7h45 et 8h pour la deuxième partie. La suite, le regard international de Vincent Hervouet d'Europe 1 se posera ce matin au Maroc avec la nouvelle chef du gouvernement, Fatima Mansouri. Et puis, on va parler de l'actualité avec Léo Fichou. Ce sera le mini-journal à 7h30 pour tout savoir de l'actualité en Nouvelle-Calédonie, en métropole et dans le monde. Et ensuite, on s'intéressera à un événement qui se tiendra lundi prochain à l'UNC. On parle de la nuit du droit. Alors en fait, le campus de Nouville va se transformer en véritable scène de crime. C'est très immersif. On va en parler avec nos deux invités ce matin. Sébastien Lannes, qui est enseignant en droit privé à l'UNC, et Christelle Henman, qui est chef de cabinet des chefs de cour. On en parlera tout à l'heure avec eux.
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0: Bonjour Vincent Herouette.
1: Bonjour Dimitri, bonjour à tous.
0: Vincent, une femme à la tête du Maroc, c'est une première. Le roi a nommé Fatima Mansouri chef du gouvernement.
2: Oui, la constitution impose que le souverain désigne le chef de file du parti qui a remporté les législatives. Fatima Zohra Mansouri était la coordinatrice du PAM, le parti Authenticité et Modernité, arrivé en tête du scrutin la semaine dernière et sa nomination donc s'imposait. Ça doit plaire à Mohamed VI, il a été le premier souverain chérifien à faire connaître sa femme. Il en a fait une première dame avec un rôle social et protocolaire, lui a donné un titre de princesse. Ils ont ensuite divorcé, mais cette révolution de palais avait une portée symbolique évidente dans un pays où les femmes jouent un rôle de premier plan dans l'administration, les entreprises et jusque dans les partis politiques. Le choix de Fatima Mansouri est bon pour l'image du Maroc. Elle vient de Marrakech, dont elle est mère et où sa famille est connue. Elle est avocat après des études de droit à Paris. Elle a la cinquantaine, ne porte pas le voile, elle est divorcée. Elle a été la première marocaine à diriger une grande ville. Elle sera la première femme politique à gouverner un pays arabe. Il y a bien un précédent en Tunisie, mais c'était le fait du prince, le président Kaïd Saïd, nommant une universitaire comme femme de paille. Alors que Fatima Mansouri est un animal politique, elle a gravi patiemment les échelons du parti, elle s'est imposée il y a 3 ans en se démenant auprès des sinistrés après le tremblement de terre, et dans le gouvernement de coalition sortant, elle était ministre l'an dernier quand la génération Z, les moins de 30 ans, est descendue dans la rue pour protester contre les difficultés de la vie, le logement, l'éducation, la santé. Elle a dit qu'elle les comprenait, c'était osé et c'était habile.
0: Alors les élections mercredi dernier ont sanctionné le parti qui était au pouvoir.
2: Le Rassemblement National des Indépendants qui paye son incapacité à juguler la hausse des prix, notamment la flambée du carburant. Tout ça ne nous est pas étranger, n'est-ce pas? Il y a aussi le chômage, notamment celui des jeunes. La participation la semaine dernière révèle un Maroc à 2 vitesses. Elle s'est effondrée dans les grandes villes, alors que le monde rural a voté que le Sahara s'est mobilisé massivement. Les fellahs restent les fidèles soutiens du trône. Ils ont voté pour le PAM, le parti fondé par le conseiller du roi. Mais il y a une autre réalité qui est plus inquiétante.
0: Ah oui, alors c'est le succès inattendu des islamistes.
2: Le parti de la justice et du développement multiplie par 4 le nombre de ses élus. Et parmi les nouveaux députés, il y a des enragés, ceux qui dénoncent la reconnaissance d'Israël, ceux qui réclament la rupture des relations diplomatiques, qui clouent au pilori les journalistes qui sont des traîtres parce qu'ils combattent le Hamas, les terroristes et leurs alliés trop complaisants. Le PJD a gouverné pendant 9 ans jusqu'en 2020. Tenu en laisse par le palais royal. Il n'a fait baisser ni le chômage, ni la pauvreté. Il a un piètre bilan et aucun programme. Mais il s'est refait une santé en dénonçant la guerre à Gaza comme un génocide et la corruption au Maroc, dont il a monté les scandales en épingle. On ne fait pas plus populiste. Son chef, Ben Kiran, promet une opposition ferme et vigilante. Autrement dit, il prépare le prochain round. On veut croire que la femme est l'avenir du Maroc. On espère que l'aggravation des tensions internationales ne la fera pas trébucher. L'avenir sourit, mais peut aussi se voiler.
0: Signature Europe 1, ainsi va le monde, Vincent Herouette. Merci Vincent.

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7: On vous souhaite un bon début de journée. La suite du programme, c'est avec le mini-journal. On retrouve Léo Fichou et Nicolas Legrand avec le flash, bien sûr.
8: Bonjour à tous, c'est à la une de l'actualité, les policiers municipaux calédoniens qui pourront bientôt être armés. Le décret qui les autorise à porter une arme de poing a été publié au journal officiel.
9: Oui, Nicolas Metzdorf, député de la première circonscription, exprime sa satisfaction après l'aboutissement de ce dossier qu'il avait porté, notamment auprès du ministre de l'Intérieur, Laurent Nunez. Les communes accueillent favorablement la mesure et attendent maintenant la mise en place des formations et un accompagnement de l'État. Écoutez Antoine Romain, le maire de Païta.
10: La première des priorités n'est pas aujourd'hui d'armer la police municipale de Païta. Ça interviendra peut-être dans la durée du mandat. Aujourd'hui, nous, notre priorité, c'est surtout d'étoffer la quantité du nombre d'agents sur le terrain avant même de pouvoir les armer. Les conditions, c'est évidemment de pouvoir avoir les formations ad hoc en Nouvelle-Calédonie. Et puis, il s'agira aussi pour nous d'en étudier le coût, parce que malgré tout, ça aura évidemment un coût induit pour les communes de pouvoir armer leur police municipale.
9: Un arrêté sera pris par le haut-commissaire pour chaque agent habilité à porter ce type d'arme.
8: L'actualité sanitaire est face à l'épidémie de grippe. Les pharmacies ne désemplissent pas ces dernières semaines. De nombreuses personnes cherchent à s'approvisionner en médicaments ou en masques.
9: Et ce, pour atténuer les symptômes d'une maladie particulièrement virulente cette année. Maux de tête, courbatures, forte fatigue. Le syndicat des pharmaciens de Nouvelle-Calédonie rappelle que les stocks de médicaments sont suffisants sur le territoire face à une situation épidémique.
8: L'actualité en métropole marquée par ces conflits au sein des lycées. Le maire LFI de Saint-Denis, Baliba Gayoko, visé par un signalement auprès de la justice pour incitation à commettre un délit.
9: Procédure lancée par le préfet de police de Paris, Patrice Faure, en soutien au mouvement des lycéens. Le maire de Saint-Denis n'hésite pas à cautionner ouvertement l'usage de la violence qu'il juge parfois légitime. Ce mouvement concerne encore aujourd'hui 356 établissements en France. On signalera que 625 personnes ont été interpellées, 83 agents des forces de l'ordre ont été blessés.
8: En métropole toujours, Jordan Bardella dépose plainte pour diffamation publique à l'encontre de journalistes de Mediapart. Une plainte qui intervient deux jours après la publication d'une enquête sur des écrits antisémites attribués au président du Rassemblement National. À l'actualité internationale, Benjamin Netanyahou à la rencontre des passagers du vol Fly Dubai qui a été dérouté en urgence vers l'Arabie Saoudite.
9: Atterrissage en catastrophe après une violente altercation dans le cockpit sur ce vol entre Dubaï et Tel Aviv. Selon le Premier ministre israélien, le copilote de nationalité omanaise aurait tenté de provoquer un crash, une tentative d'attaque djihadiste selon le ministre israélien de la Défense.
8: L'actualité sportive avec du football dans la région et les sélections calédoniennes qui terminent la MSG Prime Minister's Cup sur un triste bilan.
9: Une seule victoire pour 7 défaites. Hier soir, les joueurs de Félix Tagawa se sont inclinés 2-1 sur le Peyote, les Fidji. Les hommes comme les dames terminent à la 5e et dernière place.
8: En Europe, le PFC et les Lyon et le PSG disputent la 2e journée de la Ligue des Champions Féminines.
9: Ce matin, les joueuses du Paris FC ont fait match nul 2-0 contre Arsenal. Les Lyonnaises affronte en ce moment Chelsea 0-0 après 76 minutes de jeu. Et demain, le Paris SG, le Paris Saint-Germain, sera opposé aux Belges de Leuven.
8: Merci beaucoup Léo Fichou pour ce point complet sur l'actualité de ce jeudi matin. On vous retrouve tout à l'heure à 8h pour le Flash.
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8: Et la nuit du droit se déroulera donc lundi, le 5 octobre, sur le campus de Nouville, qui pour l'occasion se transformera en véritable scène de crime. Et on va en parler avec nos deux invités, Sébastien Lannes, enseignant en droit privé à l'UNC. Bonjour.
0: Bonjour.
8: Et Christelle Henman, qui est chef de cabinet des chefs de cour. Bonjour.
12: Bonjour.
8: Merci d'être avec nous. Alors rappelez-nous tout d'abord peut-être cette nuit du droit, qu'est-ce que c'est et à quoi ça sert ?
0: La nuit du droit, c'est un événement qui a été prévu par Laurent Fabius quand il était président du Conseil constitutionnel pour commémorer l'anniversaire de la Constitution. Initialement, c'est prévu le 4 octobre, date anniversaire de la Constitution de 1958. Et là, pour des raisons de calendrier, le 4 octobre tombant un dimanche, on l'organise le lundi 5. Le but, c'était de présenter le droit, de le rendre moins austère, plus transparent pour la population, que le public sache exactement ce que regroupe le droit et les matières juridiques et les professions. Donc on y retrouve aussi bien du personnel de la police que de la gendarmerie, que des avocats, des huissiers, des notaires. En fait, partout où le droit est présent dans la profession, sera présent ce jour-là pour l'événement.
8: Donc le but, c'est de montrer justement toutes ces facettes et de faire mieux comprendre peut-être comment fonctionne la justice ?
0: C'est le penchant qu'on a choisi pour cette année encore, en proposant une pièce de théâtre autour d'une scène de crime. Cette année, on va porter le focus sur quelque chose qui est justement très peu visible, c'est-à-dire la salle des délibérations. Un endroit clos, secret, qui sera pour les besoins de la nuit du droit et pour les besoins de cette représentation, ouvert au public, face à eux, et ils pourront suivre pendant à peu près une demi-heure, 40 minutes, les délibérés de 6 jurés.
8: Alors, je vous ai coupé. Allez-y.
0: Je vous en prie. 6 jurés qui ont été choisis, non pas sur les listes électorales comme ça se fait d'habitude, mais parmi le panel calédonien. Donc on va retrouver à peu près toute la population calédonienne dans ce juré, et également parmi les avocats ou l'avocat général, qui eux seront interprétés par des étudiants en droit de l'UNC.
8: Alors on parle de la nuit du droit, mais véritablement c'est plutôt après-midi et soirée. Finalement c'est assez long si on veut participer à toute la séquence ?
12: Alors oui, on privilégie un peu milieu d'après-midi, ça commence à 15h30 l'ouverture au public, là, pour une mise en scène à partir de 16h. À 15h30, on ouvre un quiz général déjà sur les téléphones. Les réponses vont se trouver au milieu des stands, des métiers et va faire appel aussi à des connaissances générales. Et en fait, on ne termine pas trop tard, puisqu'on sait que la population calédonienne vit tôt et se couche tôt. Et puis, je remarque que même en métropole, maintenant, ça ne se fait pas non plus sur vraiment des heures très tardives. Donc, on table sur 21h30. Pour la fin de la nuit du droit.
8: Mais il y a une incitation à rester assez longtemps parce qu'on nous dit qu'il y a des détails qui pourront servir ensuite à la fin du procès, c'est bien ça ?
12: Exactement, en fait, on essaye de garder un fil conducteur. Il y a des questions qui sont posées dans le quiz, dont les réponses seront tout au fil de la soirée, dans la reconstitution, les parties de reconstitution, aussi dans la partie de la délibération du jury. C'est pour essayer de garder le public en fait tout au long de la soirée jusqu'au bout.
8: Sébastien Lannes.
0: Oui, chose peu commune aussi pour le public qui sera amené à lui-même être juré et pourra lui-même se prononcer sur la culpabilité du mis en cause ce soir-là.
8: Et donc se forger son intime conviction, c'est difficile aussi de se mettre dans la peau d'un juré et de savoir quelle décision on doit prendre.
0: Exactement. C'est ce que nous voulions montrer cette année.
8: Et on le sait, alors la justice, et on l'entend régulièrement, notamment dans les émissions comme Vous avez un avis, de la part de la population. Certains trouvent la justice trop laxiste, d'autres trop dure, ne comprennent pas forcément les décisions qui sont prises. Je sais que le procureur général avait fait de ça un axe prioritaire sur son séjour en Nouvelle-Calédonie pour dire qu'il faut que la justice soit comprise aussi de la population. Est-ce que le fait de rentrer dans cette salle des délibérations, ça participe à cela ? Dans cette idée de la nuit du droit, de montrer comment ça se passe, des questions aussi qu'on se pose quand on doit condamner un accusé ou autre.
12: Oui, puisqu'après, en fait, on ouvre un espace d'échange avec le public, un petit format débat. Et il y a à peu près, c'était il y a 2 ou 3 ans, justement, était ressorti que le public avait bien appréhendé la position du magistrat quand il doit prendre une décision. C'est pas seulement par rapport à la peine ou ce qu'il a fait. On prend en compte la personnalité, la situation familiale. Il y a tellement d'éléments qui rentrent en compte et que le public n'a pas conscience de tout ça. Donc ça permet de vraiment rentrer au cœur du métier du magistrat.
0: Oui, donc on est à la fois dans l'air du temps avec cette envie de la justice de se rendre plus transparente, plus visible, mieux connue du public. Et également, on commence à se poser les questions sur l'avenir et sur ce qui se fait actuellement. C'est pour ça que nous avons décidé d'inclure, c'est fictif évidemment, un septième juré qui sera une intelligence artificielle.
8: Ah, c'est intéressant ça. C'est les questions qui se posent dans le domaine de la justice, l'utilisation de l'intelligence artificielle, de savoir comment elle pourrait rendre la justice.
0: Ce sont des questions qui ont déjà été posées et traitées par divers romanciers, mais l'idée c'est de surtout éduquer les gens sur l'utilisation de cette machine. C'est un outil qui est très performant, mais avec un tournevis cruciforme on ne pourra pas dévisser une vis à tête plate. Donc en gros il faut savoir l'utiliser, c'est un peu l'idée. Ce qui nous permet également, donc, elle sera jurée, mais non votante, et le public pourra également poser les questions en direct sur le spectacle qu'il aura vu ce soir-là, mais également d'autres questions diverses, elle sera ouverte à toute réponse. Elle s'appelle Juris, pardon.
8: Est-ce que vous sentez le public calédonien et les Calédoniens en règle générale intéressés par ces questions du droit? Est-ce que ça suscite un intérêt important cette nuit du droit?
0: D'un point de vue des étudiants, nous, ce que je peux vous dire, c'est que les cohortes sont stables sur les dernières années. Donc, il y a un intérêt certain pour la matière. Mais là, on est sur le côté académique du droit. Pour ce qui est de la nuit du droit, oui, je pense que ça a été plus ou moins exponentiel au niveau de la participation depuis 2020-2021.
12: Oui. C'est-à-dire que... En fait, si je pouvais rajouter, c'est pas quelque chose qui attire le grand public de prime abord, mais les personnes qui sont venues assister à la nuit du droit, à chaque fois, sont reparties, je pense, ravies de leur soirée. Et nous, on était aussi très contents d'avoir pu justement augmenter le volume de participants, enfin
0: du public,
12: ouais, parce qu'à chaque fois, ça a été un grand succès et on a augmenté. Les personnes qui sont venues et pour nous voilà c'est un peu le but quoi justement c'est de faire connaître le droit au grand public, le démocratiser et que après peut-être par le bouche à oreille ils disent allez-y déjà voir aller à la nuit du droit. Après ça fait passer un moment j'ai envie de dire un peu ludique et puis après voilà il y a pas d'enjeu.
0: Dans l'ensemble, on est plutôt satisfait.
12: C'est comme si on allait à une pièce de théâtre, en fait, un soir, et on aime ou on n'aime pas, et on a passé une soirée, quoi.
8: Mais en tout cas, voilà, on apprend des choses et ça peut ouvrir les yeux sur certaines choses. Du point de vue académique, justement, les jeunes étudiants calédoniens, ils se dirigent vers quel type de métier dans le droit? Est-ce qu'il y a un métier qui attire plus que d'autres?
0: C'est-à-dire que le droit, c'est quand même une matière qui est particulière. On peut très bien arriver avec un master en droit et pas avoir de métier. Donc c'est aussi une difficulté qu'il faut appréhender dès le début de ses études. En fait, les études de droit sont un tremplin pour arriver à un métier qui va demander plus tard une spécialisation, que ce soit au niveau post-licence ou après le master. C'est, d'une manière générale, on peut retrouver des étudiants qui viennent suivre les premières années pour préparer un concours administratif ou un concours de la police ou de la gendarmerie ou l'armée. En fonction du niveau d'études, on rentre à un niveau supérieur. Il y a ça, il y a d'autres personnes qui commencent des études de droit, elles savent déjà qu'elles veulent être notaire, avocat, et pour elles, ça file tout seul. Donc on a vraiment tous les profils. Il m'est également donné comme plaisir d'enseigner avec les capacités en droit, qui est une formation de la formation professionnelle continue, où là on accueille des personnes qui n'ont pas le bac, qui sont soit déscolarisés, on retrouve également des retraités qui, par curiosité ou par envie et désir inapplicable à leur époque, n'ont pas pu suivre des études de droit et qui reprennent des études maintenant pour le plaisir, pas pour en faire un métier. Donc c'est vraiment un tremplin.
8: Et si on souhaite se renseigner, par exemple, je pense à un jeune qui souhaiterait se diriger vers les métiers du droit, est-ce que participer à la nuit du droit, ça peut lui donner des éléments de réponse sur une orientation future? Est-ce qu'il y a aussi cette vocation-là?
0: Évidemment, puisque les participants, les professionnels qui nous accompagnent déploient des stands sur le jour de l'événement. Donc, ils sont en information. Ils vont informer le grand public sur leur mission de tous les jours. Mais ils peuvent également informer les futurs étudiants dans les métiers ou les étudiants dans leur métier. Cela dit... On n'est pas sur un forum professionnel, on est sur la nuit du droit pour cet événement précis.
13: Mmh. Mais on peut tout de même voir les différentes facettes des métiers, c'est aussi le...
0: Oui, les différentes facettes et puis surtout le panel des métiers, parce qu'il est énorme, il est même parfois insoupçonné.
12: Je crois notamment que la police nous a parlé, justement, il y a un concours en ce moment, ils vont aussi... à travers leur stand des métiers, essayer de vendre le concours, on va dire. Mmh.
13: Alors, si on souhaite participer à cette nuit du droit et aux différents événements tout au long de l'après-midi et de la soirée, ça se passe comment concrètement? L'entrée est libre, il faut s'inscrire, comment ça se passe?
12: Oui, l'entrée est libre, gratuite. On peut arriver à 15h30 comme à 20h selon les parties qui nous intéressent, puisque en fait sur le site de l'université il y a le programme qui est bien détaillé avec les horaires. Il y aura des food trucks aussi pour se restaurer. On a prévu à un moment donné aussi une petite pause pour justement permettre aux gens d'aller pouvoir manger tranquillement. Et voilà, je crois que j'ai tout dit.
0: Oui.
12: Bon, après, le mieux, c'est sûr, c'est vraiment de suivre tout le long de la soirée, puisqu'il y a quand même une histoire continue, et que si on arrive en plein milieu d'une délibération, on ne va pas forcément comprendre ce qui se passe, mais voilà.
13: Eh bien, le rendez-vous est donné donc lundi prochain sur le campus de Nouville. Merci à tous les deux d'être venus nous en parler.
0: Merci à vous de nous avoir reçus.
13: Une interview que vous pourrez réécouter en podcast et visionner également, puisqu'il y a les podcasts vidéo sur notre site internet, le www.rrb.nc. Il est 7h47. Merci d'écouter Radio Rythme Bleu. On est ensemble jusqu'à 8h pour cette matinale. On se retrouve juste après la publicité pour la deuxième partie de Vous avez un avis. Vous nous appelez au 25 46 46.
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22: Bonjour.
23: Je suis d'accord.
13: Vous écoutez Radio Rythme Bleu, merci d'être avec nous. Vous nous appelez au 25 46 46 si vous souhaitez participer à la deuxième et dernière partie de Vous avez un avis. On est ensemble jusqu'à 8h et puis on se donnera rendez-vous également demain, toujours entre 7h05 et 7h20 et entre 7h45 et 8h. Le concept est simple, si vous avez un message à faire passer, un avis sur l'actualité, un coup de cœur, un coup de gueule, vous nous appelez en direct dans cette émission, le standard est ouvert.

Vous écoutez Radio Rythme Bleu et Thierry a très envie visiblement de partir en soirée. Il y a l'ambiance ce matin dans le studio. Vous pouvez nous appeler au 25 46 46 si vous souhaitez vous aussi réagir à l'actualité. Je dis vous aussi puisque je salue les auditeurs de la première partie, Lucien, Hélène, Tony et Stéphane qui se sont exprimés. Vous pouvez faire comme eux et nous appeler au 25 46 deux fois. Vous appelez maintenant et on vous prend directement au standard et à l'antenne pour pouvoir vous exprimer en direct jusqu'à 8h.

0: C'est Radio Rythme Bleu avec l'appel de Marie. Bonjour Marie. Non, on n'a pas encore Marie en ligne, j'ai cru. Marie, êtes-vous là?
1: Vous allez avoir Marie.
0: Bonjour Marie.
1: Vous m'entendez?
0: Très bien même, vous êtes en direct.
1: Très bien. Bon alors, j'éteins. Alors, moi je voulais compléter l'information. Attendez, bougez pas, je voulais éteindre parce que je... Oui, bon, c'est bon.
0: C'est bon.
1: Alors, je voulais compléter l'information de l'auditeur qui se plaignait qu'on n'ait pas encore réussi à éradiquer la grippe A. Et il avait l'air d'en vouloir en particulier au sous-type H1N1. Alors, c'est vrai que depuis 1918 et la grippe espagnole, on aurait pu se dire qu'on aurait pu faire quelque chose. Mais en fait, c'est très compliqué parce que c'est un virus. Et c'est vrai qu'un virus mutant, on a beaucoup de mal à le cibler et à le battre. Et en fait, maintenant, c'est plus une pandémie. En général, c'est devenu une grippe saisonnière qui réapparaît tous les ans à la saison fraîche. Et la science, elle a quand même fait du boulot parce qu'elle a réussi à trouver une parade, c'est le vaccin. Et c'est un vaccin qui est en général composé de trois souches différentes selon les hémisphères, nord ou sud, qui est actualisé chaque année. Et si on avait fait la peine de se vacciner ici à Nouméa, on n'en serait peut-être pas là. Et là, celui de France va sortir dans 15 jours. Et en fait, voilà, donc on n'a pas éradiqué la grippe, on a simplement réussi à gérer le problème et à faire que les symptômes soient moins importants. Voilà, donc c'est ce que je voulais dire à ce monsieur, le rassurer un petit peu.
0: Merci beaucoup Marie.
1: Voilà, bonne journée.
0: Bonne journée, merci d'avoir été avec nous sur l'antenne de Radio Rythme Bleu. Vous nous appelez au 25 46 46, il reste 2 minutes à passer ensemble donc dans cette émission en direct.

0: Allez, c'est la fin de cette émission. Merci à tous d'avoir été avec nous sur l'antenne de Radio Rythme Bleu. Dans un instant, l'actualité avec Léo Fichou et ensuite Mouna vous accompagne jusqu'à 11h. Et ensuite, on se retrouvera demain, évidemment, pour un nouveau numéro de Vous avez un avis au 25 46 46.
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5: On vous souhaite un excellent début de journée, la dernière partie de votre matinale avec le rappel des titres. On retrouve Nicolas Legrand et Léo Fichou.
6: Bonjour à tous et à la une de l'actualité, les policiers municipaux calédoniens qui pourront bientôt être armés puisque le décret qui les autorise à porter une arme de poing a été publié au journal officiel de la République.
7: Et Nicolas Metzdorf, député de la première circonscription, exprime sa satisfaction après l'aboutissement de ce dossier qu'il avait porté, notamment auprès du ministre de l'Intérieur, Laurent Nunez, au début du mois. Les communes accueillent favorablement la mesure, vous l'avez entendu sur notre antenne, et attendent maintenant la mise en place de formations et un accompagnement de l'État. Un arrêté sera pris par le haut-commissaire pour chaque agent habilité à porter ce type d'arme.
6: Et vous l'avez peut-être constaté, la grippe circule en ce moment sur le territoire et les pharmacies ne désemplissent pas ces dernières semaines. De nombreux Calédoniens cherchent à s'approvisionner en masques et en médicaments.
7: Et ce pour atténuer les symptômes d'une maladie particulièrement virulente cette année encore. Maux de tête, courbatures, forte fatigue. Le syndicat des pharmaciens de Nouvelle-Calédonie rappelle que les stocks de médicaments sont suffisants sur le territoire face à une situation épidémique.
6: L'actualité en métropole, Bali et Bagayoko, le maire LFI de Saint-Denis, est visé par un signalement auprès de la justice pour incitation à commettre un délit.
7: Procédure lancée par le préfet de police de Paris, Patrice Faure. En soutien au mouvement des lycéens, le maire de Saint-Denis n'hésite pas à cautionner ouvertement l'usage de la violence qu'il juge parfois légitime. Ce mouvement concerne encore aujourd'hui 356 établissements en France. 625 personnes ont été interpellées. 83 agents des forces de l'ordre ont été blessés.
6: L'actualité en métropole avec Jordan Bardella qui dépose plainte pour diffamation publique à l'encontre des journalistes de Mediapart. Une plainte qui intervient deux jours après la publication d'une enquête sur des écrits antisémites attribués au président du Rassemblement National par ce média. L'actualité à l'étranger, Benjamin Netanyahou à la rencontre des passagers du vol Fly Dubai qui a été dérouté en urgence vers l'Arabie Saoudite.
7: Un atterrissage en catastrophe après une violente altercation dans le cockpit sur ce vol entre Dubaï et Tel Aviv. Selon le Premier ministre israélien, le copilote de nationalité omanaise aurait tenté de provoquer un crash, une tentative d'attaque djihadiste selon le ministre israélien de la Défense.
6: Toujours dans l'actualité, il y a du sport également avec du football dans la région et les sélections calédoniennes qui ont terminé la MSG Prime Minister's Cup avec un bilan plutôt lourd et un triste bilan même, vous le dites.
7: Oui, une seule victoire pour 7 défaites. Bilan très lourd du coup. Hier soir, les joueurs de Félix Tagawa se sont inclinés 2-1 sur le pays hôte, les Fidji. Les hommes comme les dames terminent à la 5e et dernière place de la compétition.
6: On parle de football toujours avec la Ligue des champions féminines puisque sur les pelouses européennes, le PFC, les Lyon et le PSG disputent la 2e journée de cette compétition.
7: Et oui, ce matin, les joueuses du Paris FC ont ouvert le bal face à Arsenal. Elles ont fait match nul 2-2 alors qu'elles étaient menées 2-0 jusqu'au dernier quart d'heure de jeu. Les Lyonnaises jouaient contre Chelsea. Elles ont fait également match nul 0-0. Demain matin, le Paris Saint-Germain défiera les Belges de Leuven.
6: Merci beaucoup Léo Fichou pour ce point complet sur l'actualité du jour. Bonjour Mouna.
8: Bonjour Nicolas, bonjour Léo.
7: Bonjour.
8: Comment allez-vous ?
6: Ça va bien et vous ?
8: Ça va très bien. Heureuse d'être là.
6: Ah.
8: Vous avez passé une belle journée ?
6: Ah bah ça commence
8: bien.
6: Enfin
8: une bonne journée, oui, moi pour vous elle a commencé depuis un petit moment, oui. Une belle matinée, excusez-moi. Visiblement je suis levée tôt aussi. Non, pas trop.
6: Ah.
8: Le
6: contraire m'aurait étonné.
8: Oui, bah écoutez, chacun ses horaires, voilà, moi c'est à partir de maintenant que la journée commence. Gypsy King, pour la commencer en chaloupant un peu des épaules, ça vous tente ? Ah j'ai la patate ce matin, c'est quelque chose de violent. Je le lance.
6: Ah oui.
8: Comme ça, je peux me défouler un peu avant de commencer à parler. Qu'est-ce qui se passe ? C'est parti.
7: Non, rien, j'attends Joby Joba.
8: Ah, c'était Bamboléo. Ah, je vous mettrai Joby Joba une prochaine fois, promis. Bonne journée, Joby. Allez, au revoir Léo, au revoir Nicolas.

0: 8h06 sur Radio Rythme Bleu, bonjour à toutes et à tous. On a ouvert ce 1er octobre avec les Gypsy King et Bamboléo. Autant vous dire qu'on n'a pas franchement choisi la méthode douce pour vous réveiller. Enfin, quoique, il y a plus énervé quand même. J'espère que vous êtes en forme parce qu'on a 3 belles heures devant nous. Pas vraiment l'intention de les regarder passer non plus. Ce matin, vous le savez, on retrouve nos habituels, hein, l'éphéméride, l'horoscope. Vous avez les anniversaires dans quelques instants. Les petites annonces à 8h45. À 9h30, on jouera ensemble pour tester vos neurones, vos connaissances et accessoirement votre sang-froid. Vous l'avez compris, ce sera l'heure du Big Quiz. À 10h30, Jennifer nous rejoindra pour le totem. On aura également vos rubriques qui font le sel de la matinée. Par ici, les sorties sur les coups de 10h20. Allons enfin à 10h50. Aujourd'hui, côté rubrique, je vérifie de ne pas me tromper, mais c'est sûr que c'est net avec Pierre que vous retrouverez à 9h50. En bref, un petit peu d'infos, du jeu, de la musique, quelques surprises et suffisamment de mauvaise foi pour faire une vraie bonne matinée. Installez-vous, montez un petit peu le son jusqu'à 11h. 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Et ça commence maintenant sur RRB. Vous le savez, on va distribuer de la bonne nouvelle aujourd'hui. Bonjour Karine.
1: Oui, bonjour Radio Rythme Bleu.
0: Bonjour, c'est Mouna. On vous appelle de bon matin Karine. Vous êtes au travail ?
1: Oui, exactement.
0: Bon,
1: c'est ça.
0: Alors, je vais faire vite pour ne pas vous prendre trop de votre temps Karine. Je sais qu'on est un petit peu cachotier avec les auditeurs du matin. Est-ce que vous savez la raison pour laquelle on vous a appelé ?
1: Non, pas vraiment.
0: Vous êtes cliente, Karine, des stations Shell et Pacifique, notamment la station Shell de Tomo.
1: Et absolument, c'est vrai, vous avez raison.
0: Bon.
1: Maintenant que vous me le dites.
0: Eh bien, Karine, j'ai le bonheur de vous annoncer que vous êtes l'heureuse gagnante d'un bon carburant de 15 000 francs. Bravo, Karine.
1: Oh, bah merci beaucoup. Alors, franchement, je ne m'attendais pas, ça me fait plaisir. Merci beaucoup, Radio Rythme Bleu.
0: Eh bien,
1: et à Shell aussi, surtout à Shell.
0: Ah bah oui, c'est grâce à eux que vous avez gagné.
1: Oui, bien
0: nous, on n'est que porteurs de bonnes nouvelles.
1: Exactement, oui, tout à fait.
0: Merci Karine. Bah écoutez, vous habitez pas loin de Tomo ou aux alentours ?
1: Oui, aux alentours.
0: Est-ce que vous pourriez, là on est jeudi, donc le temps qu'on mette votre cadeau à disposition à la station Shell de Tomo, comptons lundi, est-ce que vous pourriez repasser à cette même station Shell à partir de lundi prochain, comme ça vous récupérez votre bon essence de 15 000 francs, votre bon carburant ?
1: Très bien, il n'y a pas de problème, à partir de lundi alors.
0: Ah, parfait Karine, et je vous le dis parce que bah, vous devez le savoir, il y a 4 Toyota Hilux à gagner tous les ans avec les stations Shell. Sachez que vous avez gagné le bon carburant, mais vous n'êtes pas forcément passé à côté du gros lot, puisque le bulletin gagnant qu'on a tiré au sort, le vôtre Karine, est remis dans l'urne. Je croise fort les doigts en disant ça. Si vous êtes très chanceuse, peut-être que vous pouvez vous attendre à une autre grosse surprise dans les périodes à venir.
1: Ah bah super, je croise les doigts aussi alors. Avec vous.
0: Avec
1: merci
0: plaisir.
1: En tout cas.
0: Merci.
1: Vous allez sans doute me porter chance.
0: Ah bah écoutez, je l'espère Karine. On vous souhaite une excellente journée en tout cas.
1: Moi aussi, excellente journée à toute la Nouvelle-Calédonie.
0: Merci Tata Karine.
1: Au revoir.
0: Au revoir.
1: Bien, merci beaucoup. Hein. Merci Michel. Hein. Au revoir.
0: Avec grand plaisir. Merci, oui, un grand merci à nos partenaires, les stations Shell et Pacifique, grâce à qui on peut faire un heureux tous les matins. Enfin, l'heureux, c'est eux qui le font, mais nous on distribue la bonne nouvelle et ça fait vachement plaisir. Il est 8h passé 10 minutes sur Radio Rythme Bleu. On continue en musique, viens on essaie avec Julien Doré et Vita et juste après on retrouvera Marion pour l'éphéméride du jour.

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1: Bonjour à tous, bienvenue dans votre éphéméride de ce jeudi 1er octobre. Une belle fête aux Thérèse, Alvine et aux Nicéphore. C'est l'anniversaire du chanteur et homme politique sénégalais Youssou N'Dour.

0: célèbre ses 67 ans et poursuit sa carrière musicale internationale tout en restant très engagé. Le 1er octobre 1949, Mao Tse-tung proclamait la République populaire de Chine. Le chef du Parti communiste chinois mettait fin à des années de guerre civile. Cet événement allait étendre la guerre froide au continent asiatique. En Nouvelle-Calédonie, la mémoire retient plusieurs événements ce 1er octobre. En 1979, première apparition en public des majorettes de Nouméa. Et puis, trois ans plus tard, 1982, Robert Territeau rentre sur le territoire avec un titre de champion du monde de planche à voile obtenu au Portugal. Nous sommes en 1985, la guillotine de Nouville a déménagé au musée de Bourail. Il s'agit de la seconde guillotine utilisée sur le territoire. Elle a officié 34 fois entre 1902 et 1940. Jusque-là, la machine était entreposée au camp Est. On passe en 1986, la chasse est à nouveau autorisée, mais uniquement à des fins alimentaires. Le même jour, le billet de 10 000 francs est mis en circulation pour la toute première fois. Passons en 88, une soirée foot tourne à l'émeute lors de la rencontre entre l'équipe de Marais et celle de la SLN. Et enfin, en 1996, le 1er octobre toujours, de l'amiante, une fibre cancérigène, est découverte dans les fonds du lycée Jules Garnier. Du sport, du patrimoine et des faits de société pour tourner la page du jour. Très bonne journée en compagnie de RRB.
1: Eh bien, il y a de quoi faire. Un grand merci Marion. Excellente journée à vous également. Et maintenant, à défaut de voir notre Miss Nouvelle-Calédonie tous les matins, on peut au moins l'entendre. Et franchement, on ne va pas s'en priver sur RRB. On vous en fait profiter. L'horoscope du jour, c'est maintenant avec Lana.
2: Hello tout le monde, j'espère que vous allez bien. On commence avec les béliers. Prenez le temps de définir ce que vous voulez réellement obtenir, puis choisissez une première action concrète. Taureau. Un ami pourrait vous proposer une activité ou vous faire une confidence. Ne sous-estimez pas l'importance de ces moments simples. Gémeaux. Votre esprit pourrait être particulièrement sollicité. Évitez d'accumuler les obligations uniquement parce que vous avez l'impression de devoir tout gérer. Cancer. Continuez à avancer avec sérieux, mais ne prenez pas davantage de responsabilités uniquement pour prouver votre valeur. Lion. Une dépense importante pourrait nécessiter un choix entre plusieurs possibilités. Vierge. En couple, comme célibataire, vous êtes de mauvais poil, ce n'est pas forcément le bon moment. Balance. Un proche pourrait avoir besoin de votre présence, même simplement pour partager un moment avec vous. Scorpion. Faites-vous confiance, vous n'avez pas besoin de parler plus fort pour être pris au sérieux. Sagittaire. Ne refusez pas parce que vous ne connaissez pas encore l'environnement. Une expérience inhabituelle pourrait élargir vos perspectives. Capricorne. Une personne pourrait vous demander davantage de disponibilité. Avant de répondre, demandez-vous ce que vous êtes réellement capable d'offrir. Verseau. Vous pourriez avoir une inspiration particulièrement intéressante pour un projet personnel. Laissez parler votre créativité. Et pour finir cet horoscope, les poissons. Une réflexion sur vos prochaines semaines pourrait vous amener à revoir certaines priorités.
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1: 8h17 sur Radio Rythme Bleu, on laisse passer Sam Ryder avec Spaceman et juste après c'est vos anniversaires. Si vous avez oublié que vous avez quelqu'un à célébrer aujourd'hui, un SMS au 3146 et on se charge de tout.

0: Il y a des matins où le réveil pique un peu et puis il y a ceux où normalement quelqu'un est censé penser à vous avant même le premier café. Oui, vous l'avez compris, si aujourd'hui c'est votre anniversaire, déjà un très joyeux anniversaire à vous et surtout restez là parce qu'on a reçu quelques messages pour vous. On ouvre le carnet, des bougies, des bisous, des dossiers parfois. Non, je plaisante, surtout des dédicaces, c'est votre moment sur Radio Rythme Bleu. Pour Madame Katé, Claudine, joyeux anniversaire pour tes 92 ans. De gros bisous, une belle journée. C'est de la part de tes enfants, tes petits-enfants et arrière-petits-enfants du côté de Saint-Louis. Bonjour, joyeux anniversaire à Simine Kari, la Yahweh. De gros bisous, une bonne journée à RRB. C'est de la part de Darlène à Coutillot. Merci beaucoup, Darlène. Bonne journée à vous également. Joyeux anniversaire à ma fille, ma guerrière, Madison. Joyeux anniversaire à ma fille, Madison. Et cette fois-ci, c'est de la part de son papa. Enfin, cette fois-ci, ou c'est peut-être le même message. Bel anniversaire à ma sœur Leïla Achri. De gros bisous de la famille de DSM. Et enfin, un joyeux anniversaire à Maminou pour tes 6 dizaines de bougies. Je vais y arriver. Gros bisous de princesse Irina, ton chéri, papinou Eric, Lindsay, Brice, mémé Simone et Jérémy. Gros bisous, on t'aime. Mais joyeux anniversaire à Maminou, à Leïla, à Madison, à Caril et à Madame Katé Claudine. Joyeux anniversaire à tous ceux qu'on vient de citer sur Radio Rythme Bleu et évidemment ceux qui n'auraient pas été cités. Voilà, je vérifie, attendez, tout de même que je n'ai oublié personne. Ça a l'air d'être pas mal. En tout cas, voici pour les bougies du jour à tous ceux qui fêtent leur anniversaire ce matin. Profitez-en bien, faites-vous gâter, ça vous le savez. Et si toutefois personne n'a pensé au gâteau, sachez que c'est franchement limite. Non, je plaisante, il est tôt encore. On va commencer la matinée, on va continuer en tout cas la matinée en musique tout de suite pour fêter ça. Et ça fait longtemps, Colonel Rayel avec celui. Oui, oui, vous allez voir. Le prochain rendez-vous sur Radio Rythme Bleu, c'est dans quelques minutes à 8h30. On le fera le point sur la météo.
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Ah, je sais que il y en a qui étaient un petit peu sceptiques quand j'ai annoncé Colonel Riel, n'est-ce pas? Mais avouez, vous avez kiffé, non? Je vous ai vu balancer la tête. Il y en a même quelques-uns qui connaissent encore les paroles, je le sais. Allez, on vous laisse reprendre votre sérieux 2 petites minutes. Juste après, à 8h30, on fait le point sur la météo.

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1: Ce matin, le temps est maussade avec de fréquentes averses encore parfois fortes sur l'est et la pointe sud. Toutefois, l'ouest est préservé, l'axe orageux se décale vers l'est et vient concerner les Loyautés. Le vent de secteur est se renforce sur l'île des Pins et vers Marais autour de 20 nœuds avec des rafales. Ailleurs, il oscille entre l'est et sud-est de 10 à 15 nœuds, localement moins sur la côte ouest. Néanmoins, des accélérations sont possibles aux abords de fortes averses. Cet après-midi, l'axe orageux sera désormais sur les Loyautés. Les averses seront fortes, l'instabilité débordera encore vers l'île des Pins. Ailleurs, le ciel restera nuageux à couvert avec des averses parfois soutenues sur le relief et ses abords. Le vent de secteur est à sud-est soufflera sur l'île des Pins autour de 20 nœuds avec des rafales. Sur l'ouest, il se renforcera entre 15 et 20 nœuds. Ailleurs, il oscillera entre 10 et 15 nœuds et les températures s'échelonneront entre 23 et 26 degrés jusqu'à 28 degrés sur l'ouest. Bon, en clair, journée bien chargée côté ciel. Le parapluie reste quand même pas loin, en tout cas dans le paysage. Mais on va éviter de laisser la météo plomber l'ambiance. Pour autant, je vous propose de remettre un petit peu d'allure là-dedans avec Justin Timberlake, tout de suite, un classique, hein? What goes around comes around sur Radio Rythme Bleu. Prochain rendez-vous, ce sera 8h45. On se retrouve en direct pour vos petites annonces. Le numéro n'a pas changé, 25 46 46. Mais pour l'instant, profitez, vous êtes bien sur RRB.

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1: On ouvre maintenant la petite place du village, version RRB, un meuble à vendre, une voiture que vous recherchez, un service peut-être particulier. Alors, particulier à particulier uniquement, attention. En tout cas, c'est l'heure de vos petites annonces. Le numéro pour passer à l'antenne, c'est le 25 46 46. Pour les plus discrets d'entre vous, vous nous envoyez directement votre SMS au 31 46. On se charge de diffuser votre annonce à l'antenne en direct. Petit rappel des règles pour éviter tout malentendu. Ici, on ne diffuse pas d'annonces concernant les armes, les bijoux ou encore la nourriture. Et vous le savez, mais je le répète aussi, cette rubrique est 100% dédiée aux particuliers. Ceci étant dit, nous pouvons commencer. On attend vos appels, vos SMS sur RRB. C'est parti pour les petites annonces. Je vais faire un tour tout de suite du côté des messages que nous aurions reçus. À vendre 4 poteaux en fer au prix de 40 000 francs. Au 90 14 06, à ce même numéro, on recherche également une tondeuse à gazon à l'achat d'occasion ou en échange plutôt contre un lot de tuiles et un lot de petits carreaux. D'ailleurs, c'est plus échange qu'achat. Hein. Donc, la personne cherche à échanger une tondeuse, un lot de tuiles ou un lot de petits carreaux contre une tondeuse à gazon d'occasion. Voilà, le numéro, je le répète, c'est le même que pour les poteaux en fer, c'est le 90 14 06. Il est à vendre une débroussailleuse de marque Steel, 20 000 francs, 97 42 50 pour le numéro de téléphone, le 97 42 50. Bonjour et bienvenue sur Radio Rythme Bleu.
2: Oui, bonjour.
1: Bonjour monsieur, quel est votre prénom s'il vous plaît ?
2: Gabi.
1: Gabi, bonjour Gabi, c'est Mouna, on vous écoute pour vos annonces.
2: Alors moi j'ai une Mercedes GLC 250D.
1: Oui.
2: C'est une 4-matic, pack AMG.
1: Très bien.
2: Elle a 200 000 km.
1: Pardon Gabi, ça a coupé juste au moment où vous avez donné les kilomètres.
2: Elle a 200 000 km, c'est une boîte automatique 9 rapports, c'est un pack AMG.
1: Ouh.
2: Elle est à vendre à 1,8 million.
1: Oui.
2: Voilà, elle est disponible de suite.
1: Parfait.
2: Et intérieur-extérieur, impeccable.
1: Ouh, très bien.
2: Voilà, ça... au 86, 36, 37.
1: 86, 36, 37.
2: Voilà, possibilité de faire un essai, et puis c'est une possibilité de venir voir sur Païta,
1: en Ouméa. Oh, bah parfait, Gabi. 250D, c'est 2 litres 5 diesel, c'est bien ça?
2: Non.
1: Pas du tout.
2: C'est le modèle du véhicule, madame.
1: Ok, très bien. Merci beaucoup, voilà, Gabi.
2: À savoir que la vidange du moteur de la boîte a été effectuée récemment. Et une pompe à eau arrive, elle est en commande. Elle n'est pas morte, mais elle est en commande, comme il n'y en a pas sur le territoire. Donc elle arrive incessamment sous peu. Elle sera livrée avec la voiture.
1: Ah, super. Voilà, donc même en prévision pour les prochains éventuels travaux qu'il y aura à faire, voilà, vous aurez déjà les pièces.
2: Neuf, climatisé, toute option.
1: Parfait. Et c'est visible sur... elle est visible sur Nouméa directement. Parfait. Merci Gabi pour votre appel.
2: Allez, au revoir.
1: Bonne journée, au revoir. Oui, alors excusez-moi, je pose des questions. Voilà, c'est aussi ma curiosité. Et puis, ma foi, si vous avez des questions aussi, peut-être qu'on a les mêmes. Enfin voilà, bonjour, bienvenue sur Radio Rythme Bleu.
3: Allô, oui, bonjour.
1: Monsieur, bonjour, quel est votre prénom ?
3: Miguel.
1: Miguel, enchanté Miguel, c'est Mouna, on vous écoute pour vos petites annonces.
3: Oui, c'est pour... je vends une scie à ruban de boucherie, une scie électrique en 220.
1: Oui.
3: Voilà, elle est sur Conné et les gens ils m'appellent au 87 49 24.
1: 87 49 24, donc pour tous les renseignements et le prix.
3: Voilà.
1: Merci Miguel pour votre appel.
3: Ben merci, bonne journée à vous.
1: À vous aussi, au revoir.
3: Au revoir.
1: Et bonjour à vous bien sûr, si vous êtes sur Conné comme Miguel, à vendre une petite table de salon avec sa vitre, 5000 francs, un meuble bar en tech au prix de 30 000 francs, ainsi qu'un petit meuble en tech à 1500 francs, tout ça, c'est au 74 79 74, le 74 79 74, bonjour et bienvenue sur Radio Rythme Bleu.
4: Bonjour Mouna.
1: Bonjour.
4: Vous êtes très mignonne.
1: Oh, merci beaucoup.
4: Voilà.
1: Comment vous appelez-vous,
4: s'il vous plaît ? Josiane.
1: Josiane, merci.
4: Voilà. Alors, j'ai un petit appartement au rez-de-jardin.
1: Oui.
4: À louer à la Vallée des Colons.
1: Oui.
4: Le loyer est de 100 000 francs.
1: Très bien, Josiane.
4: Voilà. Et j'ai donné les deux numéros. Alors, le 27-20-65.
1: 27 20 65.
4: Et le 75 39 10.
1: Le 75 39 10. Josiane, quand vous dites petit appartement, il s'agit d'un studio, d'un F2, F1
4: non, F3.
1: F3, ah oui, donc un petit appartement avec deux chambres. Parfait.
4: Je le dis tout doucement.
1: Non, mais c'est comme ça au moins pour les auditeurs. Parce que c'est vrai que petit appart, on peut penser que c'est un studio ou un F2, là c'est quand même un F3.
4: Vous avez bien raison, Mouna. Vous êtes très mignonne. Merci. Très attentive.
1: Merci beaucoup, Josiane. Voilà. C'était tout ?
4: Oui. Non. Pour l'instant.
1: Ah bah, n'hésitez pas à nous rappeler pour repasser l'annonce.
4: Vous êtes très très aimable et très gentille et prenez soin de vous, ouais.
1: Oh bah, et Josiane, je vous retourne le compliment. Merci beaucoup.
4: Bien, bonne journée.
1: Bonne journée à vous. Au revoir Josiane. Oh bah écoutez, on est gâtés quand même avec vous tous, nos auditeurs. Voilà, je tiens à vous le dire, les auditeurs d'RRB sont tous très bienveillants. Bonjour à vous, bienvenue sur l'antenne de Radio Rythme Bleu. Allô, bonjour, c'est à vous.
5: Oui, bonjour Mona.
1: Bonjour, qui est à l'appareil? Je reconnais cette voix.
5: Philippe Apaita.
1: Philippe, bonjour Philippe, comment allez-vous?
5: Ça peut aller.
1: Bon, on vous écoute Philippe pour vos petites annonces du jour.
5: Voilà, j'ai une clé à choc sur batterie à 15 000 francs.
1: Oui.
5: J'ai deux pneus 185-14 de la marque Hong Kong, ils sont tout neufs à 15 000 francs.
1: Oui.
5: Et j'ai un pneu 250-59. Les neufs continentales à 8000 francs.
1: 8000 francs. Il y a un pneu pour celui-là. Un pneu, pardon.
5: Oui, un pneu.
1: Très bien. Et à quel numéro on peut vous joindre, Philippe, pour ces annonces?
5: 77 56 68.
1: 77 50... J'ai un doute. 56 68.
5: D'accord, voilà.
1: C'est bien ça. Merci beaucoup, Philippe.
5: Merci, à demain.
1: À demain, bonne journée.
5: Merci, vous.
1: Oh, merci Philippe, toutes mes excuses. Bon, ça met toujours un petit temps à couper. Pardon, j'ai eu besoin de tousser un petit peu. J'ai coupé le micro avant de vous avertir. On continue tout de suite avec vos annonces. Évidemment, il est à vendre un buffet en deck. Il est en bon état. Il compte 4 tiroirs et 4 portes. Il est proposé à 30 000 francs négociables au 84 49 50. Le 84 49 50 à vendre un bureau pupitre coiffeuse. Hauteur 37 cm, largeur 33 et profondeur 25 cm. Le prix de vente est à 10 000 francs. Et le numéro pour plus de renseignements, c'est le 83, pas du tout, 43 23 83, c'était pour voir si vous suiviez. 43 23 83, n'hésitez pas à nous appeler, il est 8h52 sur RRB, à 9h. On referme la page des petites annonces, puisqu'on prendra la direction de Paris pour retrouver le Flash Info d'Europe 1 en direct, oui, puisque c'est nos partenaires d'antenne. Il est à vendre des vêtements pour une petite fille de 0 à 9 mois, 300 francs pièce. Plus de renseignements, c'est au 81. 38 84, le 81 38 84. À vendre une Getz 1 litre 30, boîte manuelle, contrôle technique. 1 litre 30, 1 litre 3 peut-être, j'ai un doute. Technique, tout est ok, 420 000 francs à débattre au 84 83 99. 84 83 99. Il est également à vendre une Peugeot 2008 au prix de 750 000 francs à débattre. Je répète, le numéro c'est le 84 83 99. Il recherchait un emploi de chauffeur livreur, pompiste, chauffeur VSL sur la foie. Le numéro, c'est le 89 00 86, le 89

de 10 000 francs. Tout ça, c'est au 81 01 79, le 81 01 79. À vendre une tondeuse autoportée, un moteur 2 cylindres, 22 chevaux. Elle a une capacité de coupe de 102 cm. Équipée d'un panier, elle est pratiquement neuve. Elle a 30 heures de marche et elle a été achetée au prix de 500 000 francs et proposée à la revente à 330 000 francs. Le numéro pour plus de renseignements, c'est le 79 41 74, le 79 41 74. Il est à vendre des caméras de surveillance neuves, encore dans l'emballage. Une jalousie anti-effraction en aluminium blanc, 50 cm de large, 1 mètre de haut. Elle a été achetée à 85 000 francs, proposée à la revente au prix de 39 000 francs. Le numéro pour ces deux éléments et ainsi que pour le prix de vente des caméras de surveillance, c'est au 79 49 42, le 79 49 42. Il est à vendre un terrain de 90 arts, 25 millions négociables. Pour plus d'infos, c'est au 72 07 32 que ça se passe, le 72 07 32. Il est à vendre une machine à laver de marque Berkeley, 8 kilos. Elle a trapé servi, elle est proposée à 25 000 francs au 79 00 64, le 79 00 64. À vendre un propulseur de 150 chevaux, 4 temps, Suzuki, 750 000 francs au 52 88 94, le 52 88 94. Attention à ce même numéro, on a également à la vente une galerie pour Toyota. Je répète donc le numéro pour plus de renseignements, c'est le 52 88 94. Un X-Trail est à vendre pour pièces. C'est un X-Trail T30 turbo diesel. Il est proposé, enfin la voiture complète, à 20 000 francs au 86 31 72. Je précise qu'il n'a jamais été accidenté. Le 86 31 72. Il est à vendre deux jeans de marque Reverse, taille 42, tout neuf, 2 000 francs l'unité ou 3 000 francs les deux, au 77 86 18, le 77 86 18. Il est à vendre, toujours au même numéro, une paire de chaussures Nike. Alors, taille USA, c'est 11, européenne, 45. Elle est toute neuve, elle a été achetée au prix de 30 000 francs et proposée à la revente à 12 000 francs à débattre. 77 86 18 pour plus de renseignements. Il est à vendre un terrain d'1,5 hectare. Il est situé dans Nessadiou, en bordure de la RT1, terrain commercial, développement agricole, touristique, immobilier possible. Terrain en partie aménagé, il est proposé à 22 millions à débattre. Pour plus de renseignements ou pour une visite, composez directement le 94 63 44, 94 63 44 ou le 77 94 03. Et je vérifie qu'on n'ait pas d'autres annonces. Si on en a une dernière, il est à vendre un appartement de type F2, actuellement loué, il est entièrement restauré, situé au centre-ville, avenue Foch, immeuble Central Park. Il est proposé au prix de 14,5 millions avec son cellier et son parking. Pour plus de renseignements, il vous suffit de contacter Bruno au 78 41 24, le 78 41 24. Écoutez! Voilà pour les petites annonces de ce matin. Peut-être qu'au milieu de tout ça, quelqu'un vient de trouver exactement ce qu'il recherchait ou peut-être de se rappeler qu'il avait quelque chose à vendre depuis quelque temps dans son garage. En tout cas, on referme le marché pour aujourd'hui. On continue la matinée ensemble sur Radio Rythme Bleu. Il est 57, il nous reste environ 3 minutes. On va laisser passer Justin Bieber avec Oli et juste après, on prend la direction de Paris pour le Flash Info d'Europe 1.

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2: On retrouve le flash info d'Europe 1 tout de suite.
3: Ce mercredi, le gouvernement israélien parle d'une tentative d'attaque djihadiste. Selon Benjamin Netanyahou, le copilote de nationalité omanaise a poignardé le commandant de bord afin de provoquer un crash. Mais l'intervention de passagers a empêché la catastrophe. Cette version, corroborée par les témoignages des personnes présentes à bord, n'est pas confirmée à ce stade par la compagnie. La décision du tribunal correctionnel de Montpellier, mise en délibéré au 1er décembre prochain dans l'affaire Robert Ménard, le maire de Béziers, jugé ce mercredi pour avoir refusé de marier un Algérien visé par une OQTF en 2023 dans sa ville. Le procureur requiert une amende de 7 500 €, loin des 75 000 encourus. Aucune peine de prison ni d'inéligibilité n'a été demandée. L'Union syndicale lycéenne appelle à un acte 2 de la mobilisation dans les lycées ce jeudi, à une autre journée d'action le 6 octobre. Après un mercredi marqué par de nouveaux blocages partout en France, 356 établissements concernés et une montée en puissance de la violence déplore le ministre de l'Intérieur. 625 interpellations ces 24 dernières heures, 83 policiers et gendarmes blessés, 119 blessés parmi les élèves et les personnels enseignants depuis le début du mouvement. Certains lycéens blessés par les forces de l'ordre, la police des polices ouvre 3 enquêtes sur des faits survenus en région parisienne, mais aussi à Tours, où les lésions d'un jeune homme sont compatibles avec un tir de LBD selon le parquet. Le préfet de police de Paris saisit quant à lui la justice contre le maire de Saint-Denis pour incitation à commettre un délit. Ali Bagayoko est venu soutenir les blocages à 2 reprises depuis le début de la semaine. Les textes budgétaires présentés ce jeudi en Conseil des ministres par le gouvernement. D'un côté, le budget de l'État avec un effort de 54 milliards d'euros annoncé par Sébastien Lecornu. De l'autre, le projet de loi de financement de la sécurité sociale qui ambitionne de diviser par 2 le déficit de la Sécu en 2027. Pour ce faire, le ministre du Travail envisage notamment une sous-indexation des pensions de retraite supérieures à 1 260 €. Le président argentin attendu en France ce jeudi. Javier Milei sera reçu à l'Elysée par Emmanuel Macron avant un échange avec des acteurs économiques des deux pays en fin d'après-midi. Le dirigeant ultralibéral se montre souvent très critique envers les Européens, minés selon lui par des états-providence pervers et un problème migratoire terrible. L'entourage du président de la République souligne toutefois les convergences entre Paris et Buenos Aires au sujet du Mercosur. Et puis les écoles vont rouvrir ce jeudi dans le Gard et dans l'Hérault. Les deux départements viennent d'être rétrogradés en vigilance orange, pluie, inondation, après une journée en alerte rouge, en raison d'un épisode méditerranéen décrit comme exceptionnel par Météo France. La circulation des trains, interrompue ces dernières heures sur les axes Marseille-Avignon-7-Nîmes, ne reprendra pas avant la mi-journée, indique la SNCF. Vous écoutez Europe 1, il est minuit 3 et on retrouve les programmes de la nuit avec Marlène Duret.
2: Et voilà, merci beaucoup à nos partenaires d'Antenne Europe 1 pour ce Flash Info.
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2: Et oui, votre rendez-vous SMS sur Radio Rythme Bleu. Notre question du jour, êtes-vous favorable à l'armement des policiers municipaux avec des armes de poing? Si vous y êtes favorable, vous tapez 1. Si vous y êtes opposé, vous tapez 2 et vous envoyez votre réponse au 3146. La réponse à notre question d'hier. À l'unanimité, les auditeurs d'RRB qui se sont exprimés par SMS estiment que l'économie bleue devrait être davantage développée et favorisée en Nouvelle-Calédonie alors que les journées de la mer se sont déroulées. Merci de votre participation et rendez-vous demain pour la réponse à la question du jour. Tout de suite, on fait un bon flashback. Beach Boys, Surfing USA, c'est pour vous sur Radio Rythme Bleu.

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3: Il est 9h passé de 16 minutes et dans un quart d'heure, on se retrouvera pour le Big Quiz sur Radio Rythme Bleu. Aujourd'hui, pas de thème, pas de filet. Vous le savez, on part sur Culture G, accessible à tous, enfin, en théorie. Non, je vous rassure, c'est un niveau plus qu'accessible au programme. Vous le savez, plusieurs univers, 4 propositions à chaque question et seulement 5 secondes pour y répondre. 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On joue à 9h30 sur Radio Rythme Bleu. On vous attend et pour l'instant, on continue en musique avec Kyler, Mahana et

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1: Bon, il est 9h26, les choses commencent à devenir sérieuses. On se retrouve dans 3 minutes pour jouer au Big Quiz. On laisse passer la belle Shakira avec Loca, histoire de nous remettre un petit peu sur de bons rails. Et juste après, on joue ensemble au Big Quiz. Si ce n'est déjà fait et que vous voulez jouer, le numéro pour vous inscrire, c'est le 25 46 46. Vous êtes sur Radio Rythme Bleu. Excellent choix.

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4: Et oui, 9h30 sur Radio Rythme Bleu, bienvenue dans votre Big Quiz. Aujourd'hui, pas de thème pour vous donner une piste, on va se promener un petit peu partout dans la culture générale. Hein. Vous connaissez la règle, 4 propositions, 5 secondes pour choisir et 5 secondes à la radio. C'est étonnamment court quand on commence à douter de ce qu'on sait. Je vous embête, je mets déjà la pression. Au bout du jeu, deux places de cinéma offertes par le Ciné City. Alors, c'est parti, on attend nos deux participants. Et voilà, c'est parti pour le Big Quiz. Appelez-nous 25 46 46 si vous souhaitez jouer. Il y a deux places de ciné à la clé.

0: On accueille tout de suite le premier candidat ou la première candidate. Bonjour et bienvenue sur Radio Rythme Bleu.
1: Bonjour.
0: Bonjour messieurs, quel est votre prénom?
1: Moi c'est Joseph.
0: Bonjour Joseph, comment allez-vous?
1: Ça va bien, merci.
0: Joseph, on a déjà joué ensemble au Big Quiz, il me semble.
1: Je sais pas, peut-être oui.
0: Bon, très bien. Pour les règles, est-ce que vous êtes plutôt à l'aise? Vous connaissez les règles, Joseph?
1: Vite fait, je pense, oui.
0: Bon, je vous les répète brièvement, c'est très simple, mais c'est pour être sûr, vous allez vous affronter, on attend le deuxième participant, le deuxième ou la deuxième candidate. Vous allez vous affronter tous les deux autour de 6 questions au total de culture générale, 3 par personne, il y aura 4 propositions à chaque question et 5 secondes pour y répondre, Joseph.
1: Ça marche, ok.
0: Parfait. Joseph, vous avez un poste de radio allumé derrière?
1: Non.
0: Ah très bien, bon ça doit être la résonance, je sais pas si ça se dit, on
1: non,
0: attend.
1: Je suis sur la route,
0: Ah très bien, en quitte main libre j'espère.
1: Oui.
0: Bon, parfait. Joseph, maintenant que c'est fait, on n'a plus qu'à attendre le candidat ou la candidate que vous allez affronter, votre adversaire.
1: Okay.
0: Je vous laisse patienter un instant si vous voulez bien.
1: Merci,
0: à tout de suite Joseph. J'en profite du coup pour passer un appel à vous, les auditeurs qui nous écoutez. Eh bien, appelez-nous. 25 46 46, on est là, fin prêt à démarrer le Big Quiz, Joseph et moi, et oui. Donc voilà, il manque une personne, motivée ou pas. Je plaisante. Allez, appelez-nous 25 46 46, il est 9h33 sur Radio Rythme Bleu. On joue au Big Quiz et à la clé, il y a quand même deux places de ciné.

0: Et c'est parti, on accueille tout de suite le deuxième candidat, la deuxième candidate. Bonjour et bienvenue sur Radio Rythme Bleu.
1: Bonjour.
0: Bonjour monsieur, comment vous appelez-vous ?
1: Je m'appelle Eric.
0: Eric, enchanté Eric, c'est Mouna face à vous, Joseph, Joseph, Eric, Eric, Joseph.
2: Enchanté.
1: Salut Joseph.
2: Eric. Salut Eric.
0: C'est la première fois que vous participez au Big Quiz, Eric ?
1: Non, je jouais souvent avant. Mais j'ai moins le temps, donc je suis comme Joseph, je suis sur la route.
0: Bon, très bien. J'espère que comme Joseph, vous privilégiez la sécurité en kit main libre.
1: Bien sûr, je me suis même arrêté.
0: Ah, oh, bah alors que demander de plus ? Écoutez, messieurs.
1: Oui.
0: C'est exemplaire, parfait. Vous allez donc vous affronter tous deux, messieurs, autour de ce big quiz comptant 6 questions au total, 3 chacun, et puis 4 propositions par question, 5 secondes pour y répondre. Les règles étant rappelées, si vous êtes prêts tous les deux, on peut commencer. Alors, lequel de vous, Joseph ou Eric, a envie de se le jeter à l'eau avec la première question ?
1: Moi, ça m'est égal. Joseph, si tu veux commencer, vas-y.
2: Allez, c'est comme tu veux. Allez, c'est parti.
0: C'est parti, Joseph.
1: Allez.
0: C'est pour vous pour la première question. On est, vous l'avez entendu, sur de la culture générale à un niveau accessible. C'est parti, messieurs. Joseph, quel contenant est utilisé en Bretagne pour boire le cidre ? 4 propositions, Joseph. Une chope, une bolée, un growler ou une jarre ? 5 secondes.
2: Une jarre.
1: Ben non, c'est un bolée.
0: Ah, vous l'aviez, Eric. Ce n'est que la première question, ça met un peu de piment dans ce big quiz. Et oui, c'était la bolée, qui est le récipient traditionnel en grès ou en terre cuite, avec ou sans anse, qui est utilisé chez nos amis les Bretons, ou en Normandie d'ailleurs, pour servir et déguster le cidre.
2: Oh non.
0: Rien n'est joué, Joseph. C'était pour se mettre... voilà, c'était le tour de chauffe. Eric.
1: Ouais.
0: C'est parti. J'espère que vous aimez le foot. C'est parti. En 1993, Eric, quel club français remporte la Ligue des Champions en battant l'AC Milan en finale ? 4 propositions, évidemment. L'AS Monaco, l'Olympique de Marseille, l'Olympique Lyonnais ou le Paris Saint-Germain ?
1: C'est Marseille.
0: Oui ! Oui, l'OM, le premier club français à avoir remporté la Ligue des Champions. Avant 2025, aucune autre formation française ne s'est imposée dans cette compétition.
1: Ouais, mais enfin, je pense que M. Tapie avait pallié à tout ça, je pense.
0: Ah, je ne peux rien dire, Eric, je ne m'y connais pas assez. Joseph, je pense que s'y connaît un petit peu mieux, peut-être. En tout cas, Joseph, on change de registre, on n'est plus dans le foot. C'est parti pour votre question. Quel outil a été perfectionné par le savant italien Galilée ? 4 propositions. Les lunettes astronomiques, le paratonnerre, le sablier ou le baromètre à mercure ?
2: Oh là là, les lunettes astronomiques.
0: Bravo Joseph !
2: 100%. Merci Histoire Géo.
0: Sans aucune hésitation. Grâce à son perfectionnement de la lunette astronomique, Galilée a pu observer les satellites de Jupiter ou les taches solaires. Eric.
2: Yes, I,
0: Joseph. Joli, ça, c'est la remontada. Je vous ai dit, le premier tour, c'était pour se chauffer. C'est okay. Parti. Eric, du foot au rap, quel rappeur interprète le tube Gangsta's Paradise en 1995 ? 4 propositions, évidemment. Shaggy, Coolio. Vous avez entendu, Eric ?
1: Kali, Coolio.
0: Pardon. Shaggy, Coolio, ouais. Dr. Dre ou Tupac ?
1: Je crois que c'est Dr. Dre.
0: Oh ! Ah, le rap, c'est pas votre dada, Eric, je crois.
1: Non, c'est pas quelque chose que j'écoute. Je suis plutôt classique, moi.
0: Ah oui, donc effectivement, on s'éloigne. Bah écoutez, quand on ne gagne pas, on apprend. Et c'était Coolio, reprise du titre de Stevie Wonder, hein, qu'on connaît tous.
1: Enfin, vous êtes bien placé pour connaître toutes les choses. Vous passez la musique à longueur de journée.
0: Oui, hein. J'avoue que bon, si le foot n'est pas trop mon dada, pour le coup, la musique, ça va un peu mieux.
1: C'est un peu votre job, quoi.
0: Oui, enfin, ne m'enlevez pas tout le mérite non plus, Eric. Hein. Il y a aussi de la culture.
1: Mais vous avez une culture générale qui est extraordinaire. Oh.
0: Merci de m'avoir envoyé un petit peu de fleurs après.
1: Mais malgré tout, vous êtes notre soleil. Dans notre radio, vous êtes notre soleil. Tous les jours, vous êtes là pour nous apporter ce qui nous manque des fois.
0: Eric, vous avez mis... Ah oui, vous avez mis les bouchées doubles. J'ai l'impression d'avoir réclamé un peu. Je vous embête. Attention, Joseph, Eric, ne vous laissez pas déconcentrer. Vous êtes, messieurs, à égalité, un point chacun. Et il nous reste une question chacun, donc ça peut aller très vite. Joseph.
2: Oui.
0: Attention, là on fait un petit flashback en 1975. À quelle troupe d'humoristes doit-on le film Sacré Graal, sorti au cinéma donc en 1975? Il y a quatre propositions. Monty Python, Les Nuls, Rock et Belles Oreilles ou Le Splendide? Je sais pas pourquoi j'ai l'impression qu'Eric avait une petite idée.
1: Oui.
0: C'était quoi pour vous, Eric?
1: Comment ça s'appelle? C'était quoi le film que vous m'avez dit? J'ai pas bien entendu.
0: C'était Sacré Graal.
1: Oui, alors ça c'est Monty Python.
0: Et oui, bravo Eric. Bon après, Joseph, à votre décharge, il fallait soit avoir une bonne mémoire.
2: Je suis né en 1994, pas en 75.
0: Ah bah vous voyez, mais...
1: Le jeune homme était encore, loin, très loin.
0: J'ai eu très peur de ce que vous alliez dire, Eric. Oui, Joseph, même combat, on est à peu près de la même génération, donc pas de chance pour ce coup-là.
2: Pas de soucis.
0: Et pour les auditeurs qui seraient... curieux, Sacré Graal est donc un film à gag qui est complètement loufoque sur la légende du roi Arthur. Monty Python est donc une troupe d'humoristes britanniques au style complètement absurde, source d'inspiration d'ailleurs de nombreux humoristes dont le grand Alain Chabat ou les Robin des Bois. Enfin, on dit Chabat, mais moi je dis Chabat, voilà. Okay. Attention.
1: C'est l'humour britannique.
0: Oui, humour anglais, le British humour.
1: C'est sympa, c'est un film qu'il faut regarder, il faut avoir, c'est l'humour anglais.
0: Et ça a pas trop vieilli depuis 75?
1: Des fois je regarde des films comme Y a-t-il un pilote dans l'avion, par exemple, ça c'est pareil, c'est de l'humour anglais, hein.
0: Oui.
1: C'est vraiment très très particulier, fait par des Américains, mais avec de l'humour anglais. Donc oui. C'est très très particulier, mais c'est très très bien.
0: C'est assez visuel, l'humour anglais. Hein.
1: Ouais, c'est ça, oui.
0: Alors, Eric, attention parce que tout peut basculer avec cette question. Quelle est la signification de l'organisation politique nommée l'OTAN? Organisation du traité de l'Atlantique Nord. Organisation territoriale des actions nucléaires. Organisation, j'entends quelqu'un râler. Organisation tactique antiterroriste des pays du Nord. Ou organisation transfrontalière des activités nationales. Avez-vous entendu, Eric?
1: Oui, c'est la première.
0: Joseph, je vous entendais pester, je sais que vous aviez la réponse, bravo. C'est le jeu. L'OTAN,
2: pas de problème.
0: Alliance, pour les auditeurs qui seraient curieux, mais tout le monde connaît l'OTAN, alliance politico-militaire fondée en 1949, dont l'objectif principal est d'assurer la défense collective de ses membres dans le contexte initial de la guerre froide pour contrer l'URSS. Bravo Eric, c'était serré, et bravo Joseph.
2: Bravo.
0: Bravo messieurs, écoutez, c'était une reprise peut-être pour tous les deux qui avaient certainement joué il y a longtemps. J'espère que ça va réouvrir le bal pour vous et que vous aurez envie de participer encore plus souvent au Big Quiz, messieurs.
2: Ça marche, ok. Bon. Merci pour la participation, merci pour tout.
0: Merci à vous.
1: Et Joseph, oui. bravo. Et puis bravo. désolé.
2: Il n'y a pas de souci, bravo Eric.
1: Allez, tata, et puis bon courage, et puis bonne route, et attention
2: aussi sur la route.
0: Joseph, Eric, voilà. Eric, passez à RRB, récupérez vos deux places de cinéma. Joseph, vous pouvez rejouer dès la semaine prochaine. Vous, Eric, vous avez un petit délai de 3 semaines pour ne pas rafler toutes les prochaines victoires. Et Joseph, si vous passez dans Nouméa, n'hésitez pas aussi à vous arrêter au studio RRB, à choisir un cadeau dans notre corbeille fidélité. C'était tout ce que j'avais à vous dire.
2: Merci. Allez, bonne journée, bon courage.
0: Bonne journée, Eric. Bonne journée, Joseph.
1: Allez, au revoir.
2: Merci, au revoir.
1: Et puis, un bon courage à tous les auditeurs. Et puis, un bisou à ma femme.
0: Ah, on l'embrasse avec vous, Eric, si elle nous écoute.
1: Elle s'appelle Loudi.
0: Loudi?
1: Oui.
0: Eh bien, Loudi. C'est magnifique, Loudi, gros bisous des studios d'RRB, et puis votre mari est un gagnant aujourd'hui. Je vous embête, Eric. Bonne journée.
1: Allez, au revoir.
0: Au revoir. Et voilà pour le Big Quiz du jour. Merci beaucoup à nos deux participants d'avoir joué. Merci à vous, derrière vos postes de radio, d'avoir certainement participé. En tout cas, si vous souhaitez tenter votre chance, vous connaissez les marches à suivre tous les matins sur Radio Rythme Bleu. Vous composez le 25 46 46, vous vous inscrivez et puis vous avez une chance de remporter vos deux places de ciné ou d'autres cadeaux. Ça peut varier, ça dépend. Les thèmes aussi changent d'un jour à l'autre. En tout cas, il est 9h44 sur Radio Rythme Bleu. On a rendez-vous avec la technologie, ce sera à 9h50. On laisse passer Zaz là dans quelques secondes et puis on retrouvera Pierre pour sa rubrique.

0: Il est 9h, bientôt 50, vous êtes sur Radio Rythme Bleu et chaque jeudi sur RRB, on retrouve CNET, votre rendez-vous nouvelle technologie. Tout de suite, c'est Pierre que l'on écoute.
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2: Pour ce premier CNET du mois, comme d'habitude, on fait le point sur les grandes actualités technologiques du mois écoulé. Et septembre aura surtout confirmé une chose, la compétition mondiale autour de l'intelligence artificielle ne se joue plus seulement sur celui qui fabriqua le meilleur chatbot. Désormais, on parle de robots, de puces électroniques, de cybersécurité, de satellites, d'énergie et même de souveraineté nationale.
3: Allez, c'est parti. La première tendance. Aux États-Unis, l'intelligence artificielle devient de plus en plus autonome.
2: Le 28 septembre, Nvidia a présenté sa nouvelle plateforme de sécurité pour les agents IA. Ces agents sont capables d'utiliser des logiciels, d'accéder à des outils et d'effectuer certaines tâches sans qu'un humain valide chaque étape. Le problème, évidemment, c'est que plus on leur donne d'autonomie, plus il faut être capable de les contrôler. Nvidia propose donc notamment un système appelé Sentry, capable de surveiller l'activité d'un agent et de l'isoler en quelques millisecondes s'il sort du cadre qui lui a été fixé.
3: La deuxième actualité, l'IA commence aussi à fonctionner directement chez nous.
2: Lors du salon IFA, Nvidia a présenté de nouvelles technologies permettant de faire tourner davantage d'intelligence artificielle directement sur un ordinateur personnel, sans forcément envoyer toutes les données vers un serveur distant. Et c'est une évolution importante pour la confidentialité, mais également pour la rapidité des outils. L'IA pourrait donc progressivement devenir une fonction intégrée à nos ordinateurs, exactement comme Internet ou le Wi-Fi aujourd'hui.
3: Troisième point, la cybersécurité entre elle aussi dans l'ère des agents, comme l'agent Smith Paris.
2: Début septembre, Nvidia et CrowdStrike ont notamment présenté SafeMind, un système utilisant des agents IA pour automatiser une partie de la défense informatique. La logique reste assez simple, puisque certaines cyberattaques sont désormais automatisées. Les défenseurs veulent, eux, aussi disposer de logiciels capables de détecter et de réagir automatiquement. La cybersécurité devient donc progressivement une confrontation entre machines. Charmant programme pour nos ordinateurs qui, manifestement, trouvaient déjà leur existence trop calme.
3: Quatrième actualité, pendant ce temps, la Chine accélère, et pas un petit peu, très fortement.
2: Une enquête publiée par Reuters en septembre montre que Pékin mise massivement sur les infrastructures, les centres de données, les modèles ouverts et surtout la robotique. Des entreprises comme Unitree ou Ubitech développent des robots humanoïdes tandis que des acteurs comme DeepSeek continuent de faire progresser l'écosystème chinois de l'intelligence artificielle.
3: Le cinquième point, Huawei revient dans la course aux puces pour l'intelligence artificielle.
2: Privée depuis plusieurs années d'une partie des technologies américaines, l'entreprise chinoise a développé ses propres processeurs et logiciels. Huawei représente désormais, avec d'autres fabricants locaux, une part importante du marché chinois des accélérateurs pour l'intelligence artificielle et prépare de nouvelles générations de puces Ascend. Autrement dit, les restrictions américaines ont freiné la Chine, mais elles ont également poussé Pékin à accélérer son indépendance technologique.
3: La sixième actualité, même la Chine commence cependant à calmer l'emballement autour des robots humanoïdes. Calmez-vous les gars un peu.
2: Les autorités chinoises ont renforcé leur vigilance concernant l'arrivée en bourse de certaines sociétés du secteur. Il y a énormément d'investissements et énormément de prototypes, mais la question devient maintenant beaucoup plus concrète. Combien de ces robots auront réellement une utilité commerciale? Après les démonstrations spectaculaires, vient donc le moment beaucoup moins glamour où quelqu'un demande « Très bien, mais est-ce qu'on peut réellement s'en servir ?»
3: Le septième point, l'Europe, elle, cherche surtout à ne pas devenir spectatrice.
2: Le 16 septembre, 19 États membres ont lancé la préparation d'un grand projet européen commun consacré à l'intelligence artificielle. L'objectif est de développer des technologies européennes sur toute la chaîne, puissance de calcul, logiciels, services et applications. Le sujet central est désormais la souveraineté numérique, réduire la dépendance de l'Europe envers les technologies américaines et chinoises.
3: La huitième actualité, la France suit exactement la même logique.
2: Le 10 septembre, l'État et plusieurs acteurs français du numérique ont signé un pacte numérique et IA. Il doit notamment favoriser l'utilisation de solutions françaises et européennes dans des secteurs stratégiques comme le cloud, la cybersécurité et l'intelligence artificielle forcément. Parce qu'avoir des données sensibles hébergées et traitées exclusivement par des entreprises étrangères commence assez logiquement à poser quelques questions.
3: Neuvième point, la souveraineté européenne se joue également dans l'espace.
2: Le 17 septembre, l'Union européenne et la Corée du Sud

0: station N accueille à Nouméa un événement consacré à la Blue Tech. Des entrepreneurs calédoniens ont présenté leurs solutions devant des chercheurs et investisseurs du Pacifique, notamment autour de la protection des océans et de la résilience climatique. L'objectif est également de faire de la Nouvelle-Calédonie un petit centre régional pour les technologies liées à l'environnement marin. Et autre exemple très concret, l'œil utilise des données satellites comme VIRS et MODIS pour suivre les incendies sur le territoire. Au 21 septembre, l'observatoire constatait d'ailleurs une nette accélération des départs de feu avec un rythme quotidien plus de deux fois supérieur à celui du mois d'août.
1: Et tu nous fais une petite conclusion, Pierrot ?
0: Ce que l'on retiendra donc de septembre, c'est peut-être ce changement de dimension. Les États-Unis gardent une énorme avance dans les modèles et les infrastructures d'intelligence artificielle. La Chine, elle, mise sur l'industrialisation, les puces et surtout la robotique. Et l'Europe cherche désormais à construire sa propre autonomie technologique. Trois stratégies donc différentes, mais un même constat. L'IA n'est plus simplement un logiciel avec lequel on discute. Elle devient progressivement une infrastructure intégrée aux ordinateurs, aux entreprises, aux robots, aux satellites et aux systèmes de sécurité. Et même depuis la Nouvelle-Calédonie avec la Blue Tech ou l'observation satellitaire des incendies, cette évolution commence déjà à devenir très concrète.
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3: Et oui, c'était Pierre pour ce CNET. On débranche maintenant un petit peu des technologies, on remonte le col, on remet un petit peu de groove dans la matinée. Eh oui, que voulez-vous ? Là, clairement, impossible de rester assis. Vous êtes en voiture, c'est pas grave, vous pouvez bouger la tête, bouger les bras. Cool and the gang, messieurs, dames, ladies night. C'est tout de suite, c'est pour vous. Et c'est sur Radio Rythme Bleu. Belle matinée.

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3: 10h15 sur Radio Rythme Bleu, j'espère que vous passez un bon moment. La journée continue, vous le savez, on vous accompagne avec au programme pas mal de choses à vous faire vivre, à vous faire écouter. Et en parlant de vivre quelque chose, dans 15 minutes, on se retrouve pour le totem. Jennifer sera là pour nous permettre d'avancer un petit peu sur cet objet mystère. Pour l'instant, on continue en musique. Naïka, My Life, non, All My Life, c'est tout de suite. Vous êtes sur Radio Rythme Bleu, évidemment.

0: Il est 10h passé de 21 minutes, on est bien à l'écoute de Radio Rythme Bleu. Tout de suite, c'est Kalinda Bouakou qui nous rejoint pour Paris C'est les sorties. Préparez vos agendas.
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0: Kalinda, bonjour.
2: Bonjour, aujourd'hui dans ce Paris C'est les sorties, on va commencer avec le spectacle C'est pas vrai, présenté par la compagnie L'eau salée. Ce sera à partir de ce soir au Théâtre de Poche, d'après Piège de papier de Sosthène de Songe, mise en scène par Marion Farsi et interprété par Ismaël Foigne. Ce spectacle vous plonge dans les archives du Caillou. Ismaël est journaliste, entre faits insolites, stand-up et mauvaise foi collective. Il revisite avec humour les petites histoires qui racontent les grandes, car sur le Caillou, la réalité a parfois beaucoup plus d'imagination que nous. Un stand-up d'archives drôles, piquant ou mine de rien. On apprend plein de choses. Les précisions du metteur en scène, Marion Farsi.
3: Je cherchais à faire un stand-up avec Ismaël, que j'ai découvert récemment, enfin fin d'année dernière. Et donc la genèse, c'était un texte de Sosthène de Songe, qui est un auteur calédonien, qui a écrit Piège de papier, donc sur les archives calédoniennes, des faits insolites et assez méconnus sur la Calédonie. Et à partir de ce travail-là, on a réécrit le texte avec Ismaël, parce que c'est vrai que les stand-uppers écrivent en général leurs propres textes, donc il fallait trouver une veine, un verbe, du jargon, quelque chose qui allait nous parler à tous les deux et surtout à lui, puisque c'est lui in fine qui interprète le rôle. Alors il n'y a pas forcément de jeu de questions-réponses avec le public qui vraiment prend part aussi à la narration, mais je ne veux pas tout spoiler, mais il y a des petites surprises aussi qu'on a prévues où Ismaël va à la rencontre du public.
2: Les représentations seront données ce soir et demain à 19h, puis samedi et dimanche à 18h au Théâtre de Poche du Centre d'Art, situé aussi boulevard extérieur du Faubourg Blanchot. Vos places sont à réserver directement au Centre d'Art du mercredi au vendredi de midi à 16h30 ou en ligne sur ticket.nc. Pour plus de renseignements, le 25 07 54, le 25 07 54. Direction Nouville, où le Théâtre de Lille accueillera le spectacle Brassé de l'air et s'envoler de et avec Xavier Guelfi. Comment changer le monde et retrouver foi en l'humanité? Il va vous éclairer ou du moins essayer. Xavier patauge au milieu des questions existentielles, emmêlé dans les contradictions de notre temps, à deux doigts de l'implosion. Il a une illumination, changer le monde, redonner optimisme et foi en l'humanité, tout simplement. Les précisions de Xavier Guelfi.
4: J'ai écrit le spectacle Brassé de l'air et s'envoler, je joue dedans. Et ben pour le présenter en quelques mots, c'est un one-man show poétique, donc on n'est pas sur du stand-up pur, mais sur un spectacle un peu hybride qui mêle théâtre, personnages et puis adresse directe au public, un peu plus humoristique. Voilà, le thématique, c'est est-ce qu'on peut avoir foi en l'humanité? C'est une recherche de l'optimisme. Donc c'est un spectacle qui parle de la joie de vivre et de la difficulté des fois à la ressentir, au sentiment d'impuissance un peu qu'on peut ressentir face au monde dans lequel on vit et face à nos contradictions, et qui essaye de braver toutes ces questions, quoi, de braver la montagne un petit peu des questions existentielles et d'en ressortir plus léger. Donc ça n'est pas un spectacle sur les questions d'identité, mais plutôt sur, voilà, ça s'appelle Brasser de l'air et s'envoler parce que j'avais parfois le sentiment qu'on brasse beaucoup d'air, qu'on sait pas trop comment agir et qu'on a du mal du coup à décoller vers un élan collectif. Et donc je me suis dit, on va essayer de le faire en 1h10 avec les spectateurs en live. Et ça crée une sorte de petite odyssée un peu fantasque.
2: Les représentations seront données les samedis 3 et dimanche 4 octobre. C'est à 18h au Théâtre de Lille à Nouville. Les réservations se font sur ticket.nc. Journée d'animation ce samedi 3 octobre à Farino. Il s'agit de Farinoland, une journée festive pour les 2 à 13 ans. Farinoland, c'est une journée de loisirs et de jeux pour les enfants. La mairie de Farino, en partenariat avec Kids Gonflop Party, vous donne rendez-vous sur la place Mariotti pour une grande journée placée sous le signe du jeu, de la détente et de la bonne humeur en famille. Une belle occasion de partager un moment convivial avec vos enfants. Au programme, 12 châteaux gonflables, pêche au canard, espace pique-nique et stand de restauration sur place pour toute la famille. Une belle occasion de partager un moment convivial avec vos enfants de 2 à 13 ans sous la surveillance des parents. Les précisions du maire de Farino, Jean-Christophe Newto.
5: Nous organisons la 7e édition du Farinoland. Alors qu'est-ce que c'est que le Farinoland? C'est une journée réservée aux enfants puisqu'ils pourront profiter de 12 châteaux gonflables pour des enfants de 2 à 12, 13 ans. Ces châteaux gonflables sont disponibles sur l'esplanade de la mairie, et ce, pour la somme de 1000 francs. Donc, une activité ludique pour les enfants et pas chère pour les parents. Avec sur place la restauration qui sera organisée par deux associations de la commune, avec du snacking, des brochettes, etc. Donc voilà, une très très belle journée en perspective ce samedi à Farino. L'objectif, il est très simple pour la commune de Farino, c'est d'offrir une activité qui permet aux enfants de passer un bon moment et aux parents de leur permettre de les occuper une journée. Et puis, pour pas très cher, vous savez, 1000 francs en accès complet, total, toute la journée sur 12 châteaux gonflables. C'est vraiment une activité qui revient pas cher quand on sait combien coûte un tour de château gonflable sur une foire, par exemple. L'idée, c'est effectivement de pouvoir offrir ponctuellement sur une journée. Et pour la 7e édition, l'accès au château gonflable pour les enfants, pour qu'ils s'amusent.
2: La journée d'animation Farino Land, ce sera ce samedi 3 octobre sur la place de la mairie de Farino, de 9h à 16h. L'occasion pour vous de profiter de 12 châteaux gonflables pour 1000 francs la journée. Un marché paysan est organisé le samedi 3 octobre par le réseau Bienvenue à la Ferme. Ce sera au marché municipal de la Foix, l'occasion de profiter d'une matinée conviviale au marché municipal de 8h à 13h. L'entrée sera gratuite avec au programme un food court avec des spécialités locales, un grand marché avec des produits transformés, des fruits et légumes de saison, des produits de la mer, de l'artisanat, de l'horticulture ou encore une mini-ferme pour petits et grands et des animations et concours, notamment un taureau mécanique, claquage de fouet, tente de moutons, épluchage de pommes de terre, château gonflable, maquillage et d'autres surprises. Un rendez-vous gourmand, festif et familial à ne pas manquer. Ce sera donc ce samedi de 8h à 13h au niveau du marché municipal de la Foix. Et direction Le Mont d'Or, notamment la bibliothèque Denise Frey, qui vous ouvrira ses portes à partir de 8h ce samedi 3 octobre pour une matinée créative et pleine de surprises. Au programme, des ateliers créatifs, maquillage, dessin, tressage de couronnes de fleurs, macramé, lecture cantée, rencontres et dédicaces. Petits et grands sont invités à venir s'amuser, créer, découvrir et partager un moment convivial autour de la culture et de la jeunesse. Ce sera ce samedi à partir de 8h à la bibliothèque Denise Frey du Mont d'Or. Païta fait son cinéma avec Harry Potter qui est de retour. Les cinéphiles étaient nombreux à venir partager la dernière séance de Païta fait son cinéma au Doc socioculturel de la commune et vous avez surtout été nombreux à demander la suite. Alors face au succès rencontré par Harry Potter lors de la précédente projection, la ville de Païta a décidé de prolonger la magie et vous donne rendez-vous le dimanche 4 octobre à 16h au Doc socioculturel de Païta pour retrouver Harry, Ron et Hermione dans Harry Potter et la chambre des secrets. Ouverture des portes au public à partir de 15h30. L'entrée est gratuite. Venez avec votre natte, coussin ou plaid. La restauration est assurée sur place. Les places sont limitées, donc les premiers arrivés sont les mieux servis. Une nouvelle séance à vivre en famille ou entre amis, confortablement installée au Doc socioculturel de Païta ce dimanche 4 octobre à partir de 15h30. Pour terminer ce Paris est sorti, la province sud vous propose le dimanche 4 octobre un rendez-vous mensuel au parc provincial zoologique et forestier. Il s'agit des Dimanches Enchantés. L'événement allie nature et culture chaque premier dimanche du mois. Au programme pour ce dimanche, à partir de 9h15, un atelier peinture à base d'épices. À 10h30, soupe de cante avec le spectacle de l'eau la conteuse. À 11h15, un atelier peinture à base d'épices. Le spectacle et les ateliers sont gratuits pour les visiteurs du parc s'étant acquittés de leur droit d'entrée. Rendez-vous donc le dimanche 4 octobre au parc provincial zoologique et forestier à partir de 9h15. C'est terminé pour ce Paris est sorti. Le prochain rendez-vous, c'est à 15h30 cet après-midi.
0: Eh bien, merci beaucoup, Kéline de Boicou. On vous retrouvera avec le même plaisir cet après-midi en parlant de plaisir. Il est 10h30, c'est l'heure de...
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7: Bonjour à toutes et à tous, bienvenue sur Radio Rythme Bleu. Bonjour Mouna.
0: Pourquoi rigolez-vous tout de suite?
7: Je n'ai pas ri, c'est parti. C'est vrai que c'est un plaisir de se retrouver.
0: Bah oui.
7: On va pas dire le contraire.
0: C'est un plaisir pour nous de vous avoir maintenant.
7: Très gentil, merci. J'espère que vous avez passé une bonne matinée. Il est temps de jouer. Une cagnotte qui commence à se faire entendre. Hein. 10 000 francs avec Bureau Vallée ce matin. Voilà, pas plus avancé que ça.
0: Hein. Oh,
7: je parle pour vous.
0: Ah mais oui, puisqu'on n'était pas là hier. Enfin, il n'y avait pas de totem, bah oui.
7: Je parle pour vous, chers auditeurs. Il va falloir enquêter fort.
0: Allez-y,
7: ce matin.
0: Enfoncer le couteau.
7: Et en cette fin de semaine, en sachant qu'il nous reste deux sessions aujourd'hui et une demain. Un seul numéro, le 25-46-46. On va faire un petit tour du côté des indices tout de même. Ce n'est pas un couvre-chef, ça ne se met pas sur la tête. Il pèse moins d'un kilo. Il n'est pas artisanal, il ne s'attache pas. Il peut y avoir du jaune comme du bleu sur notre totem. L'intitulé de celui-ci contient plus de 4 mots. Et un superbe indice qui nous est arrivé hier, il se porte sur la peau. Voilà, ça c'est important.
0: Qu'est-ce qui vous arrive encore?
7: Mais vous êtes...
0: On n'est pas filmé. Donc...
7: Excusez-moi. Ce n'est pas un bijou. Le bleu ne provient pas de l'oxydation. Il n'y a pas de bretelles sur ce totem. Ce n'est pas une décoration non plus. Il ne se porte pas sur le dos. Ce n'est pas un tissu. Il n'est pas rallié à une commémoration. Pas un élément naturel non plus. Le totem peut nous faire du bien. Il nous fait du bien d'ailleurs. On va y aller franco.
0: Ah bah vous voyez, je parlais de plaisir.
7: Il ne se porte pas sur le poignet. Ce n'est pas un objet du quotidien. Il ne marche pas à l'électricité. Voilà. Je pense qu'on a fait le tour un petit peu. Oui, il est masculin également. Voilà.
0: Et il y a plus de, je ne sais pas si vous l'avez dit, parce que je suis dissipée ce matin.
7: Je
0: il y a
7: l'ai
0: plus
7: dit.
0: De 5. Ok. petite question.
7: Oui.
0: Vous avez dit, il ne se porte pas sur la tête. Vous allez me gronder, parce que ça veut dire que je n'ai pas été très attentive. Hier, il n'y avait pas un indice comme quoi, par rapport à la tête, que c'était peut-être que. Non. Allez, on a un appel justement.
7: Il ne se porte pas sur la tête en couvre-chef, mais il se porte sur la peau.
0: C'est très perturbant, peut-être. Parce qu'on va voir si l'auditrice ou l'auditeur en saura plus.
7: Bonjour, bienvenue sur Radio Rythme Bleu.
8: Bonjour.
0: Ah, bah quand même. Lucien, bonjour. Comment allez-vous?
8: Bah, ça va. Eh, hey, dis-moi, Jenny.
7: Oui.
8: Eh, pardon, je te dis pas. C'était quoi la surprise hier, du coup?
7: C'était Mesmer.
0: Mesmer.
8: Ah, mais c'était juste ça, je crois que c'était juste. C'est qui celui-là, le roi de la ménopause?
0: Juste
7: de l'hypnose.
0: Lucien, c'est le maître mondial de l'hypnose. Le maître mondial, Lucien.
7: Ah, je suis morte, il a dit la ménopause, Lucien.
0: Lui, ah, je peux vous dire qu'il vous hypnotise, Lucien. Le totem, vous les avez tous jusqu'à la fin de l'année. Hein.
8: Mais c'est ça aussi.
7: En tout cas, il a pas réussi à m'hypnotiser, ça va. Je vous écoute. Là,
8: il se porte sur la peau. Mais c'était dans ce sens-là que je voulais dire alias. C'est pour ça que je me suis mal exprimé, en fait. Bah alors, et du coup, est-ce que cet objet s'utilise. Comment on va dire ça? C'est pas tous les jours, mais occasionnellement.
7: Reformulez votre question, Lucien, s'il vous plaît.
0: C'est insupportable.
8: Bah, oui, pas elle m'en veut. Mais pas, j'ai fait quoi mais...
0: Ah, elle nous en veut à tous, Lucien. Allez-y. On est de tout cœur avec vous.
7: Parce que j'ai déjà dit que c'était pas un objet du quotidien.
0: Ben oui,
7: vous
0: mais
7: voyez
0: occasionnellement et quotidiennement.
8: C'est pas pareil.
0: Moi, je suis du côté des. Vous l'avez compris, moi, je suis avec les auditeurs. Voilà, nous ne formons qu'un, sachez-le.
8: Genre. C'est un objet, que j'utilise allez, quand on voyage. Allez.
0: Oh non. Excusez-moi, je sais pas de qui je me mêle.
7: Je vais vous dire non, ça va pas nous avancer.
8: Ok, ça marche.
0: Oh là là, bah, merci Lucien.
8: Ah ben là, je suis bien perdu.
0: Oui, mais on l'est tous, voilà. À part Jennifer qui semble y prendre un malin plaisir. Vous êtes sur Koumak, Lucien?
8: Oui, ça va.
0: Bon.
8: Il est un peu couvert le temps, mais sinon ça va.
0: Bon, ça va. Bah écoutez, en espérant que vous avoir peut-être demain pour le dernier totem.
8: Oui, on verra ça si je fais. Ah, moi, je suis colère là, je suis colère.
0: Oui, mais je vous comprends, moi je ne rappellerai pas forcément, vous voyez.
7: Colère fort.
8: Non, on va essayer d'attendre un peu les autres enquêteurs, peut-être qu'ils vont débloquer le smilblé.
0: Ah, bah justement, il y en a un. Lucien, restez à l'écoute, on ne sait jamais.
8: Ok, merci, bonne journée demain.
7: Lucien, merci beaucoup. Bonne
0: journée, Lucien.
7: Bonjour, bienvenue sur Radio Rythme Bleu.
9: Oui, bonjour.
7: Bonjour, qui est à l'appareil?
9: Lou.
0: Bonjour Lou. Welcome back.
9: Bonjour. Ah oui, yes.
7: Lou est déterminée ce matin, je le sens.
9: Oui.
7: Oui.
9: Peut-être.
7: Je vous en prie.
9: Alors, est-ce que totem s'applique sur le visage?
7: S'applique, vous avez dit?
9: Oui, sur le visage.
7: Non, on a déjà dit que...
9: Sur la tête, non, mais sur le visage.
7: Alors, s'applique, c'est pas vraiment le bon mot, mais je vais vous dire oui, il se met sur le visage. Parce que s'applique, c'est plutôt une crème, mais là, je vais vous dire oui, il se met sur le visage.
9: D'accord. Et je peux dire une proposition?
7: Bien sûr, Lou, je vous écoute.
9: Alors, est-ce que ça serait pas un fard à paupières?
7: Je vous dis non, Lou, ce n'est pas un fard à paupières. Bonne question, mais...
0: Mauvaise proposition, Lou.
9: Bon, ben voilà.
0: Merci d'avoir appelé, en tout
9: Merci.
0: Cas, on avance.
9: Au revoir.
7: Je répète les deux derniers indices très importants. Il se met sur le visage, sur la peau, on l'a bien dit hier, sur la peau.
0: La piel. Je suis désolée, voilà.
7: Bonjour, bienvenue dans votre totem.
10: Bonjour.
7: Bonjour, quel est votre prénom ?
0: Chara. Ah. Bonjour Chara.
10: Bonjour Mouna, bonjour Jennifer, vous allez bien ?
7: Ravir. Et vous ?
10: Ravir.
0: Merveilleusement bien.
10: Oh,
0: on ne pourrait pas aller mieux.
10: Jennifer, ce truc bleu et jaune qui fait du bien sur le visage, j'espère que ce n'est pas un œil au beurre noir.
0: Ah, ça dépend de vos goûts.
7: Alors je précise, Chara.
10: Parce que des fois, ça fait du bien.
7: Je précise, Chara, qu'il peut être bleu et qu'il peut être jaune. J'ai jamais dit qu'il était bleu et jaune ou que j'ai pas encore dit ça.
0: Ça, c'est histoire de compliquer un peu les choses. On vous a pas dit que c'était sûr, c'est peut-être. Peut-être.
10: Ouais. Non, pas qu'on soit pour la violence, mais bon, il y a des situations où on en rêve. Alors, ma question, Jennifer, ma chère Jennifer, dis-moi qui est la plus belle.
0: Passez non, la pommade, allez-y Chara, avant de poser la question, vous avez raison, préparez le terrain.
10: Jennifer, est-ce qu'on peut l'acheter ? Et j'ajouterais même, est-ce qu'on peut l'acheter en pharmacie ?
0: Oh.
10: Comme ça, ça sera un
0: attendez,
10: an.
0: Attendez,
10: et
0: attendez,
10: les gens comprendront
0: qu'elle a un sourire. L'acheter. Attendez Chara, parlez pas trop vite, elle a un beau sourire.
7: Je peux répondre oui à la question, est-ce qu'on peut l'acheter ?
10: D'accord.
7: On peut l'acheter ce totem.
10: Voilà, ça ne nous aide pas beaucoup. On va partir juste pour le recommander. C'était quoi déjà, Mouna, les masques FFP2, quelque chose comme ça juste
0: FFP2 pour le Covid.
10: Comme ça, vous appuyez sur le buzzer. Je sais que ça vous fait du bien.
0: Ah, allez-y. Vous savez, ça c'est mon petit
10: dada. Allez-y.
0: Vous dites la proposition ?
10: Ben, je l'ai dite, Mouna.
0: Ah mince, elle suit rien, c'est pas possible. Elle est dissipée qu'elle en peut plus.
7: Et nous avançons.
10: Remets les idées en place. Allez, bisous les filles.
0: Au revoir, vous embrasse, Chara.
7: Au revoir, Chara.
10: Pareil, au revoir.
7: Elle nous fait faire des bons en avant à chaque fois, Chara.
0: Alors, question, vous avez exité la pharmacie de la question, donc on oublie la pharmacie.
7: Je n'ai pas exité, c'est juste qu'il y avait deux propositions. Enfin, il y avait deux questions dans une. Donc, je dis oui, on peut l'acheter.
0: Mais la pharmacie, on ne sait pas.
7: Non, on ne sait pas.
0: J'ai un autre appel.
7: Il est 10h39, on continue, on joue avec Bureau Vallée ce matin. 10 000 francs pour la cagnotte. Bonjour.
11: Bonjour.
7: Bonjour, qui est à l'appareil ?
11: Bonjour Jennifer, bonjour Mouna, c'est Véronique.
0: Bonjour Véronique, comment allez-vous ?
11: Ça va bien, merci, et vous ?
7: Très bien, vous passez une belle matinée ?
11: Oui, je me repose.
7: Bon. Tant mieux.
0: Véronique, vous étiez grippée, c'était vous ou je confonds ?
11: Non, c'est pas moi.
0: Bon, bah, je confonds, excusez-moi Véronique, on est au totem.
7: Je vous écoute Véronique pour votre question.
11: Alors, est-ce que le totem peut être orange ?
0: Excusez-la Véronique, elle fait des bruits pour meubler en attendant de donner la réponse. C'est sa façon à elle de vous faire passer un petit moment agréable.
7: Je vais vous dire non. On ne va pas nous avancer l'orange.
11: Il ne faut pas être orange.
7: Non.
0: Elle est terrible.
11: Bon, tant pis.
0: Merci Véronique en tout cas pour votre appel.
11: Au
0: revoir. Bonne journée, au revoir Véronique.
7: Au revoir Véronique.
0: Vous allez vous calmer un petit peu.
7: Il nous reste 5 belles minutes pour enquêter sur ce totem. On compte sur vous. 25 46 46, bonjour.
12: Allô ?
7: Allô, oui ?
12: Allô, allô, allô ?
0: Allô, à l'huile, bonjour.
12: Est-ce que j'ai le droit de parler ?
7: Oui, on voudrait juste un petit prénom, s'il vous plaît.
12: Catherine.
0: Bonjour, Catherine.
7: Je vous en prie pour votre question.
12: Allô, bonjour les filles. Qu'est-ce que ça fait du bien de vous entendre le matin.
0: Oh, bah c'est gentil comme tout ça, Catherine.
12: J'adore vous écouter.
0: Oh, c'est adorable.
12: Et il y a des moments, je suis même garée, et puis ben, je reste dans la voiture pour écouter la suite.
0: Oh, Catherine, on peut s'arrêter là, votre appel, c'est le meilleur de la matinée. Écoutez, c'est génial.
7: Vous allez la faire pleurer.
0: Je ne vais pas passer la régie. Merci, Catherine, c'est adorable. J'espère pour vous que vous allez décrocher un oui avec Jennifer. Je vous laisse poser votre question.
12: Jennifer ? Tu m'entends ?
7: Je vous entends très bien, Catherine.
12: Alors, Jennifer, est-ce qu'il peut être d'une couleur noire ?
7: Je vous dis oui.
0: Joli ça, Catherine.
12: Ah ouais, trop bien.
7: En fait, je crois qu'on aura compris qu'il peut être décliné dans plusieurs couleurs.
0: Mais pas en orange. Ouais. Désolée pour Véronique juste avant.
12: Hein, super. Oh merde, mince, pardon. Est-ce que, à tout hasard, ce ne serait pas un tatouage?
0: Ah, bonne question, Catherine.
7: Mais mauvaise proposition. Mais j'ai donné un oui quand même, Catherine.
0: Et ça pleut pas en ce moment, Catherine. Vous êtes l'une des rares personnes à avoir entendu ce mot de sa bouche.
12: Pas vraiment, bien à vous les filles. Et portez tout le bonheur que vous avez là quand vous transmettez.
0: Oh, c'est adorable. Et vous de même.
7: On vous retourne le compliment. Merci beaucoup.
12: Oh, merci.
0: Bon, au revoir, Catherine.
12: Bye bye. Au revoir.
0: Génial, Catherine. On a un autre appel, madame.
7: Bonjour, bienvenue.
13: Allô?
0: Allô, Eddie. Hello, Eddie.
13: Bonjour.
0: How are you?
13: Ce n'est pas Eddie, non.
0: Ah, c'est pas Eddie? C'est impossible.
13: Pourtant, c'est bien vrai.
0: Qui est c'est... Non, il n'y a pas qu'Eddie qui a la voix grave, on s'est fait entourlouper ce matin. Pardon monsieur, toutes mes excuses, pourrions-nous avoir votre prénom si possible?
13: C'est Mathieu.
0: Mathieu,
7: exactement la même voix, c'est
0: Welcome
7: fou ça.
0: Welcome back, Mathieu est un habitué, bonjour Mathieu.
13: Bonjour Mouna.
0: Ça fait très longtemps qu'on ne vous a pas entendu sur les
13: émers. Exactement, j'ai entendu Chiara, alors je me suis dit, petite dédicace, c'était la bienvenue.
0: Oh, eh bien, ça fait plaisir Mathieu. Voilà, écoutez, vous avez suivi le totem jusqu'à présent?
13: Absolument pas, je viens de prendre la radio.
0: Ah, bon, bah écoutez, Jennifer va vous, si elle le veut bien, vous récapituler les indices que je serai incapable de vous donner.
7: Il se met sur le visage, contre la peau, on peut l'acheter ce totem, il peut être noir, il peut être bleu, il peut être jaune, il pèse moins d'un kilo, il ne s'attache pas. L'intitulé du totem contient plus de 4 mots. Ce n'est pas un bijou, ce n'est pas un tatouage. Le bleu ne provient pas de l'oxydation. Il n'y a pas de bretelles sur ce totem, il est masculin. Ce n'est pas un objet du quotidien, il ne fonctionne pas à l'électricité.
13: Ouh là, avec tout ça...
7: Et encore, j'ai pas tout dit, Mathieu.
13: Est-ce qu'il a une odeur? Il peut avoir une odeur?
0: Alors attendez, je ne l'ai pas senti. C'est une très bonne question.
13: J'ai pas demandé si elle était bonne ou mauvaise. Hein.
7: Écoutez, je vais vous dire non parce que ça va pas trop nous avancer.
13: Ah d'accord.
7: Pas d'odeur pour ce. Voilà.
0: Je suis déçue, Mathieu.
13: Eh ben, je ne rappellerai plus.
0: Oh non, s'il vous plaît, essayez demain.
7: Ils disent tout ça, Mathieu.
0: À demain, Mathieu.
13: Merci.
0: Vous n'avez pas sa tête, moi j'ai son visage qui fait peur là. Au revoir, Mathieu.
7: Merci beaucoup.
13: Au revoir.
7: 10h45, il nous reste encore des appels. Deux appels au 25-46-46. Bonjour.
0: Oui, bonjour à vous.
14: Hi, girls.
0: Hi, woman.
7: Lily Joe.
14: How are you?
0: Really fine. It's not Lily Joe. Who's that? Who's that chick?
14: That girl is the girl from England.
0: Ah, c'est Elisabeth. How are you? Comment allez-vous, Elisabeth? J'arrête de faire la bilingue avec cet accent horrible.
14: Ça parle pas bien l'anglais.
0: Oui.
14: Ça va, Lucie?
7: Ça va et vous, Elisabeth?
14: Comme les vieux.
0: Oh, pour une toute jeune.
7: Vous savez quoi? Je dis la même chose, moi aussi.
14: Bah ouais, on est vieux, comment on dit ça? Comment on peut sortir ça? Mais on est jeune dans la tête.
0: Mais oui, là j'ai dans la tête, et j'espère, Elisabeth, que le oui que vous allez obtenir est bien dans la tête de Jennifer.
14: Oh, Jennifer, s'il te plaît, tu peux me le dire en cachette?
7: Je vais essayer, Elisabeth.
0: Elle va vous faire des signes.
14: Alors, j'ai une question, je sais même pas si... Est-ce que le... est-ce que ça peut s'appliquer sur le visage?
7: Cette question a déjà été posée. Oui, ça se met, met sur le visage, oui.
14: Ok, et il n'y a que 4 mots, c'est ça?
7: Non, il y a plus de 4 mots.
14: Il y a plus de 4 mots?
7: Oui.
14: Tu sais...
7: Il me faudrait une question, Elisabeth.
14: Hein?
7: Il me faudrait une question qui n'a pas été posée, s'il vous plaît.
14: Ok, est-ce que l'on peut étaler sur le visage?
7: Non, Elisabeth, ça ne s'étale pas sur le visage.
14: Oh, you are the wonderful girl. C'est mon ami pour avoir la réponse en cachette.
0: Ah, c'est pour ça les compliments, bien joué. On vous embrasse des studios d'RRB, Elisabeth.
14: Et moi aussi, je vous embrasse et je vous kiffe, les filles. Oh. Et big up à Anna en métropole.
7: Ah, bah, écoutez, nous aussi, on lui fait des gros bisous.
14: Voilà, bisous les filles.
7: Au revoir.
14: Peut-être à demain.
7: Peut-être à demain. Vous êtes sur Radio Rythme Bleu, le dernier appel du totem, mais c'est parti, bonjour.
15: Bonjour.
7: Bonjour, qui est à l'appareil?
15: Nadia.
0: Bonjour Nadia.
7: Nadia, vous êtes
15: bonjour.
7: Nouvelle ou vous nous avez déjà appelé?
15: Oui, je suis une nouvelle.
0: Ah. Oh, welcome. Et pour Nadia, allez, c'est bon.
7: On va essayer de décrocher un, oui.
15: Oui. Alors, j'aurais aimé poser une question. Est-ce que l'on peut se le poser sur le visage?
7: Oui, vous, ben oui.
0: Joli ça, Nadia.
15: Alors, est-ce que donc je peux dire ce que je pense?
7: Oui, vous pouvez, Nadia. Je vous écoute.
15: Est-ce que c'est un masque comme on peut mettre dans un carnaval ou?
7: Alors, il faudrait un intitulé exact. Essayez de me le formuler.
15: Ah, alors, je ne sais pas comment on appelle ça. C'est un masque, pour moi, c'est un masque de décoration. Quoi. Un masque pour sortir pendant les fêtes.
0: Pardon, je le re...
7: Très bonne question, très chère Nadia, mais mauvaise proposition. Merci beaucoup d'avoir tenté ce matin. Et on vous attend demain pour continuer l'enquête, Nadia.
15: Très bien.
7: Vous appelez une fois, vous appelez 100 fois. C'est la règle sur Radio Rythme Bleu.
0: Merci, Nadia.
15: Ok, merci beaucoup.
7: On vous embrasse.
0: Bonne journée, Nadia.
15: Merci.
7: Au revoir. Très, très belle matinée sur Radio Rythme Bleu. Je vous laisse entre les mains expertes de Mouna.
0: Fatiguée.
7: Non, parce qu'elle fait des tas de signes derrière.
0: Non, c'est parce que j'adore l'énergie. Très, très belle matinée. Je vous laisse avec les mains expertes. J'adore.
7: Et merci. Du coup, la suite de vos programmes, je vous embrasse et je vous dis à cet après-midi.
0: Eh bien, nous, on a hâte de vous retrouver à 14h. Au revoir, Jennifer.
7: Au revoir.
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0: Il est 10h, passé de 50 minutes, vous êtes bien à l'écoute de Radio Rythme Bleu. C'est l'heure d'Allons Enfants et cette semaine, ce sont les enfants de l'école Daniel Mathieu à Boulou-Paris qui se sont prêtés au jeu des questions et des devinettes. On les écoute tout de suite. Aujourd'hui, ils se penchent sur l'expression suivante. Non, pas du tout. Ils se penchent sur la question suivante. La plupart des feux sont d'origine humaine.
20: Allons enfants!
21: Allons enfants avec la Province Sud.
22: La Province Sud, agir pour l'avenir.
23: Les enfants, c'est à nous.
24: Vrai ou faux, la plupart des incendies sont déclenchés par les hommes.
25: Si l'homme fume après il s'endort et que la cigarette tombe dedans une poubelle qui est remplie de papier, ça risque de déclencher un feu.
26: Parce que aussi, les hommes aussi, eux, ils font toujours des bêtises et ils surveillent pas leurs bêtises.
27: Et aussi, les humains, pas tous les humains de la planète quand même, quelquefois dans une année, il peut y avoir des accidents de feu qui se créent par des humains parce qu'eux n'ont pas fait attention par leur feu, tout ça, leur barbecue, et puis voilà.
24: Vrai ou faux, la plupart des incendies sont déclenchés par les hommes.
25: Des fois, les hommes, des fois ils fument, après ils les jettent. Et les cigarettes s'allument sur les feuilles et ça peut brûler tout partout sur les feuilles.
28: Si on garde trop longtemps le feu, ça va faire mal aux yeux.
24: C'est vrai, 90%, donc la plupart des départs de feu, sont liés à des activités humaines. Soit ça peut être involontaire, donc par exemple un monsieur qui jette son mégot de cigarette par sa fenêtre de voiture, des gens qui surveillent mal leur barbecue. Et dans ces 90%, bah, y en a certains, c'est des feux d'origine criminelle. Puisqu'il y a des gens qui aiment, je ne sais pas pourquoi, mettre le feu à la végétation. Et ça, c'est bien dommage.
28: Ça pollue la planète.
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3: La Province Sud, agir pour l'avenir.
1: Et puis c'est tout!
0: Et un grand merci aux enfants ainsi qu'à la directrice et aux enseignants de l'école Daniel Mathieu à Boulou-Paris pour leur accueil chaleureux.

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